0: peut-être, probable, possible. C'est vrai que c'est pas le genre de la maison du tout de la part de Didier Deschamps d'aller opérer à des changements comme ça à la mi-temps. Et les récupérations de balles, elles sont toujours aussi hautes de la part de l'équipe de France. Et c'est toujours Manu Koné qui s'en charge. Ça, c'est bien joué de la part de Manu Koné avec Michael Olise qui est face à trois joueurs là sur le côté gauche. S'appuie à nouveau sur Manu Koné. Les Bleus qui ont repris la possession du ballon en ce début de seconde période. Je regarde vite fait les tribunes. Ouais, ils sont restés, hein, les spectateurs ici. Il n'y a pas de siège vide. On a été plutôt patient du côté du public. C'est vrai que quand on a la chance d'avoir un billet pour la Coupe du Monde, on peut quand même attendre deux heures dans les coursives et puis prendre un petit peu d'eau sur la tête. Mais c'est vrai qu'on pouvait se dire qu'éventuellement des gens seraient partis. Ça n'a pas l'air d'être le cas. En tout cas, pas de manière significative dans les tribunes de ce stade de Philadelphie. Dembélé là-bas sur son côté droit derrière avec Jules Koundé. Dembélé encore collé à sa ligne de touche qui va peut-être pouvoir aller provoquer, mais il est arrêté Ousmane Dembélé, donc il va repasser derrière et dans l'axe avec William Saliba pour Lucas Digne et Kylian Mbappé. C'est un petit peu arrêté, mais on travaille du côté de l'équipe de France. Droite gauche, gauche droite, Kylian Mbappé encore pour repasser derrière, peut-être la frappe. Non, il n'a pas osé Dayot Upamecano. Pourtant je pense qu'il s'est posé la question là parce que c'était un petit peu ouvert, il était loin. Et bien on est perdu par l'équipe de France, récupéré par les Irakiens avec Ismaël. Et toujours ce pressing très très haut à la perte du ballon. Vraiment le contre-pressing qui a failli être gagnant là de la part de Manu Koné. Wow, ça s'est joué à pas grand chose. Si le ballon était récupéré, il y avait grand danger pour la défense irakienne. Ils s'en sortent bien finalement. Et du coup ça crée un décalage là-bas sur le côté gauche avec un 3 contre 3 à négocier pour les Irakiens. Ça va être bien négocié. Le repli défensif malgré tout. On a bien écarté là-bas. Il me semble que c'est Ahmed Kassem sur son côté gauche. On l'a bien enfermé. Pour écarter le danger, c'est finalement une situation défensive un petit peu en limite en surnombre côté irakien. C'est bien joué tactiquement de la part de la défense des Bleus. Les Irakiens qui repartent avec le ballon. On est à 3 minutes dans cette seconde période si particulière. Et le ballon récupéré, oh là, par Kylian Mbappé. Ça c'est bien, qui va lancer Bradley Barcola. Bradley Barcola à la limite de la surface de réparation dans l'angle. Il s'arrête, il se met sur son pied droit, il va trouver du soutien avec Michael Olise. Cette fois-ci c'est du côté irakien qu'on s'est bien replié sur ce ballon. Mais on sent vraiment que le pressing est encore efficace hein, du côté de l'équipe de France. Tout aussi efficace qu'en première période. Et vraiment du côté là-bas, de l'autre côté du terrain, on l'a vu là sur ce changement d'appui d'Ousmane Dembélé, effectivement, le côté où on a passé la raclette, bah, y a quand même de l'eau qui traîne, mais globalement, je ne sais pas si c'est l'impression que vous avez, mais c'est celle que j'ai moi ici sur place, même si on voit un petit peu de gicler de temps en temps sur des appuis, franchement, c'est des conditions acceptables, on va dire, pour reprendre cette seconde période.
1: Charlotte, oui, à peu près. Oui, j'essaie de voir un peu les circuits de passe et sur les côtés, mais c'est assez prévisible de manière générale sur les côtés quand il pleut beaucoup. Mais franchement, ça va, hein, les conditions. Le ballon va assez rapidement.
0: Ouais, je m'attendais à pire, effectivement, également. Les Irakiens qui sont dans la moitié de terrain tricolore avec Ismaël encore là-bas. La transversale, c'est récupéré par les Bleus et Ousmane Dembélé. Allez, il y a une situation peut-être à gérer là. Ouais, il a hésité à partir, Bradley Barcola. Il n'a pas trop compris ce que lui proposait Adrien Rabiot. Et du coup, c'est Kylian Mbappé qui va être servi sur le côté gauche. Kylian Mbappé, le crochet extérieur, le centre, c'est trop profond ça. Beaucoup trop profond. Ce centre pied gauche de Kylian Mbappé, beaucoup trop long, qui passe largement au-dessus de la tête d'Ousmane Dembélé. Il s'en excuse, le capitaine des Bleus. Parce que il avait le coup de rein là pour vraiment aller chercher sur ce dribble extérieur son pied gauche, mais alors le centre il est vraiment pour personne, mais alors vraiment pour personne.
2: Bah pour la touche quoi.
0: Ouais. Et Didier Deschamps qui a pas trop aimé, hein, on l'imagine. On est le personnage, l'interruption de deux heures. Lui qui est pas un grand fan de la Coupe du Monde attribuée ici aux États-Unis, qui connaît les conditions climatiques, qui s'en sort bien malgré tout, hein, parce que lui, son ennemi principal, c'est la chaleur. Il fait une fixette vraiment sur la chaleur. Didier Deschamps depuis le début de la compétition, il était très heureux d'avoir ce tirage favorable géographiquement ici sur la côte est et plutôt globalement côté nord-est des États-Unis. Et elle n'était pas prévu la pluie et les tempêtes, mais ça n'a pas de réconcilier avec la météo américaine. Allez, les Irakiens qui récupèrent le ballon, toujours un but à zéro. Hein. Pour l'équipe des France, on rappelle que c'est Kylian Mbappé qui est allé ouvrir la marque au quart d'heure de jeu avec une frappe magnifique de l'extérieur de la surface de réparation. Frappe frappe sèche du pied gauche et Kylian Mbappé qui permet pour sa 100e sélection en bleu à l'équipe de France pour l'instant, eh bien d'être virtuellement qualifié pour la suite de la compétition, les 16e de finale, la phase de tour principale comme c'est le cas depuis 2010 désormais, et enfin 2014 plutôt, 2010 et l'Afrique du Sud, c'est la dernière fois que l'équipe de France n'avait pas passé un tour de qualification. Ça semble quand même lui tendre les bras évidemment, mais ce serait bien de finir le travail dès ce soir, d'aller comme certaines grosses nations comme l'Allemagne par exemple qui l'a fait face à la Côte d'Ivoire, aller récupérer les 6 points, se mettre à l'abri et puis ensuite pouvoir travailler plein de choses sur le dernier match face à la Norvège et se mettre aussi la tête dans les calculs pour savoir quels seront les possibles ou probables adversaires pour la suite de la compétition. On réclame une faute côté irakien, il y a tout le virage, il y a des supporters irakiens qui la réclament, mais elle ne sera pas attribuée, le ballon va être récupéré par les Bleus. Petit rythme hein, quand même pour démarrer cette seconde période, c'est un peu normal. Il y a Kylian Mbappé seulement qui met quelques accélérations comme c'est le cas là avec Bradley Barcola désormais sur son côté sur le côté gauche. On est déjà de retour à proximité de la surface de réparation irakienne. Ouais, il est enfermé, il est face à deux joueurs, c'est compliqué Bradley Barcola, mais il va récupérer et conserver ce ballon. Il se bat et c'est bien, c'est payé. L'appui derrière de Lucadine, Makelolizé pour aller créer peut-être une différence. C'est compliqué parce que il rentre sur son pied droit et non pas sur son pied gauche, Makelolizé, et c'est compliqué d'aller se créer une différence de ce côté-là. La tête de Barcola suite à ce centre d'Ousmane Dembélé, parce qu'on était déjà reparti de l'autre côté, et le ballon est récupéré par les Irakiens. Et voilà, le repli défensif, ça va te faire plaisir Pierre, de Kylian Mbappé qui fait l'effort défensif là pour revenir dans les pieds de son adversaire direct.
2: En plus.
0: Et ouais,
2: ça c'est bien.
0: Il fait dans les attitudes en tout cas un bon début de seconde période Kylian Mbappé. C'est vrai qu'il a un petit peu rameuté les troupes tout à l'heure. Je pense que t'as raison, il a dû percevoir quelque chose à l'entraînement qui lui a pas plu. Et là il est en train de montrer l'exemple sur les accélérations, sur ce repli défensif, sur plein de choses.
2: Sur son repli défensif, on a vu William Saliba l'applaudir. Hein. Avec les deux mains au-dessus de la tête. C'est vrai, hein, tu l'as
0: comme
2: vu, Charlotte.
0: Si c'était un événement.
1: Non, mais c'est surtout ce qui était décrié de Kylian Mbappé, c'était quand il perdait le ballon. Il n'y avait pas de réaction en fait. Il l'a toujours fait un petit peu de temps en temps quand des petits rushs comme ça où il taclait, ou même après il y avait tout le monde qui l'applaudissait et tout. Mais c'est surtout ses attitudes qui pour moi font toute la différence.
0: Oh, le but de gag et le but de Kylian Mbappé et le 2-0. Oh, le but de gag, la boulette énorme de la défense irakienne, du gardien irakien, et il est offert à l'équipe de France, totalement offert à l'équipe de France et offert à Kylian Mbappé, le doublé pour le capitaine de l'équipe de France qui soigne les statistiques. L'Irak s'est mis tout seul dans une sauce pas possible et l'équipe de France en profite avec ce but donc qui est vraiment offert. Je crois que c'est Makelolizé qui le récupère, ce ballon qu'on aurait peut-être pu marquer lui-même.
2: C'est Dembélé
0: qui le récupère et qui fait la passe D au lieu d'y aller tout seul, alors qu'ils sont vraiment mais pas compris du tout la passe pour personne. Le gardien là qui en fait c'est défenseur central de l'équipe d'Irak, c'est Tassen qui fait une petite passe au gardien parce qu'ils veulent relancer court, mais alors elle est totale, c'est la passe qui est pas bonne
1: de Tassen là.
0: Pourtant il se regarde hein.
1: Mais en fait il fait une passe complètement latérale, donc c'est ce qui est complètement interdit dans le football, des passes latérales comme ça, et en plus c'est qu'il met beaucoup de force, donc c'est pour ça que le gardien il peut même pas intervenir. Et donc là l'incompréhension, mais c'est la même boulette que contre la Norvège hein, où Haaland
2: alors que c'est pas le même gardien.
1: Non, c'est pas le même gardien, mais c'est pour ça que c'est assez exceptionnel de faire encore ce genre d'erreur.
0: Ouais, alors la passe.
1: Mais on prend.
0: Bah oui, la passe, il n'y a rien qui va. Le contrôle, il n'y a rien qui va. Pourtant, il se regardait. Merci. Hein. Merci, messieurs. Merci, Tassen. Merci, le gardien de l'Irak. Ça fait 2-0. Ça fait doublé pour l'équipe de France.
2: Il faut quand même préciser, Nicolas, que l'Irak, sur les trois derniers matchs, l'Irak a joué avec trois gardiens différents.
0: Bah, il y a un léger problème à ce poste-là. Ouais.
2: Voilà, je pense.
3: Mais quand tu vois, le visage du gardien qui regarde son défenseur en disant mais qu'est-ce qui t'a pris,
2: ouais.
3: Et j'aimerais juste dire que quand on parlait tout à l'heure de Ousmane Dembélé, on a un garçon qui est quand même plein de générosité, qui a préféré faire la passe, alors que je pense que s'il allumait, il mettait le but, mais il a préféré assurer et donner à son capitaine pour faire voir, bah voilà, moi aussi je me mets à ton service, pour lui offrir vraiment cette passe décisive, et ça rentre dans le compteur. C'est seulement, je crois, la 8e passe décisive en tout et pour tout aussi en équipe de France de Dembélé, et seulement la 4e pour, ou la 5e pour Kylian Mbappé. Mais c'est bien.
2: Et juste un petit message pour vous dire que le chat, le live sur la chaîne YouTube a sauté, mais qu'on en a relancé un, donc vous pouvez nous retrouver en allant dans l'onglet live de la chaîne YouTube ici, ICI, pour recommencer à chatter et à discuter avec nous.
3: Et ben justement, avec Grégory qui nous dit, et qui nous le souligne, oh oh, passe de Dembouz, idem pour Joanny, qui nous dit quelle passe de Dembouz, justement. C'est vrai qu'il a fait le travail, il a décidé en tout cas de prendre son temps et de le donner à son capitaine, avec un message aussi sur WhatsApp, vous vous rappelez, hein, 0810 055 056. Alors là, en pleine nuit, peut-être que vous n'avez pas bien entendu, mais en tout cas, on a un message de la part de Adri sur WhatsApp. Salut, moi je vous écoute depuis Melbourne où c'est l'hiver. Il est 10h du matin, le match a commencé à 7h, heure locale, et j'ai toute la journée devant moi. Merci Adrien de nous le rappeler. Alors que nous on a la nuit devant nous, enfin en tout cas qui est en train d'avancer derrière nous, effectivement. Voilà, donc message sur WhatsApp très sympa. Et on a aussi pas mal de messages pour nous rappeler que c'est bel et bien Dembouz qui a fait cette passe. Ça fait un peu petit exploit, en tout cas événement important, de voir Dembouz attaquer son
0: tournoi. Encore cette fois-ci, c'est pour Olise. Oh, la barre transversale, le génie encore de Michael Olise. Cette fois-ci, Mbappé était passeur. Ils sont sauvés par leur barre transversale, les Irakiens. Le petit ballon magnifiquement touché de la part de Michael Olise en première intention. Il y a d'abord un festival de Mbappé. La passe cette fois-ci de Mbappé, et derrière Michael Olise qui est allé chercher le lob, le petite frappe feuille morte là, qui est allé mourir sur la barre transversale. C'était le geste quasiment parfait. Ils sont en train de régaler, les Bleus.
1: Ouais, le gros travail à trois entre Dembélé, Olise et Mbappé. Le choix de Olise de rester un petit peu plus à droite et de laisser la percussion pied gauche de Dembélé. Il trouve rapidement Mbappé, il décale à Olise et juste en appuyant à l'intérieur du pied, mettre pas forcément de force, il a voulu tout de suite lober le Basile, le gardien.
0: Ouais, et ça souffle là, du côté des Irakiens, parce qu'encore Mbappé là qui a trouvé plein axe. Ah bah ouais, ça peut être lourd. Michael Olise là-bas qui passe sur son côté droit, le centre non, il se remet sur son pied gauche, derrière Dembouz, la frappe, oh, et derrière c'est raté, c'est Adrien Rabiot là qui n'arrive pas à redresser sa tête parce qu'il est gêné par son défenseur direct. Mais là voilà la frappe de Dembélé suite à ce beau travail. Encore là-bas, c'est venu côté droit avec Olise, décidément dans les bons coups. Ouais, je suis d'accord, hein, ça sent vraiment le chaos à répétition. Il fait un petit festival, Olise, et derrière la frappe de Dembélé. Ouais, il est gêné, Adrien Rabiot, presque involontairement, j'ai envie de dire, par le gardien, par son défenseur là qui tombe devant lui, et du coup il n'arrive pas à se mettre en position pour redresser ce ballon, et sa tête qui passe à côté.
3: Juste pour vous informer, score de 0-0 après 14 minutes de jeu entre la Norvège et le Sénégal. Et une information importante, gros coup dur pour la Norvège, le défenseur excellentissime de Dortmund, Julian Ryerson, est sorti sur blessure. Aïe. Ça a l'air d'être sérieux.
0: Allez, là, bientôt l'heure de jeu, la 59e, précisément ici. Les Bleus sont devant, les Bleus ont fait le break. Les Bleus mettent le cap sur les 16e de finale. Et on va procéder au premier, parce qu'on a déjà eu. On rappelle que la star, en tout cas le meilleur joueur de cette équipe d'Irak, est sorti sur blessure en première période. Là, il y a de nouveaux changements. Avec ce deuxième but français opéré par le sélectionneur australien de cette équipe d'Irak, la sortie de Zaïd Ismaël, l'entrée de Youssef Amin, la sortie de Zaïd Tassen qui a été fautif sur le deuxième but offert à l'équipe de France, qui est remplacé par Rebin Zoulaka. Toujours pas de changement du côté de l'équipe de France, mais il y a pas mal de joueurs qui sont partis à l'échauffement en revanche. Je vois là de loin Malo Gusto, je vois Ryan Cherki également qui est parti à l'échauffement. Ils sont 3-4 là-bas. être parti. Donc oui, je pense qu'il y a des chances qu'on voit des petits protégés Pia d'ici la fin de ce match, et notamment Ryan Cherki,
2: juste, excuse-moi Nico, hein, juste une phrase pour dire que Graham Arnold, le coach des Irakiens, s'est installé en Irak quand on lui a proposé le poste. Il est allé s'installer dans le pays pour comprendre le pays et pour être un sélectionneur qui sait à qui il s'adresse et qui comprend comment vivent les gens en Irak.
3: Mais par contre, il cherche un gardien.
2: Oui.
3: Depuis des années.
2: Ça s'est vu un peu.
3: Ça se sent un peu.
0: Là, c'est terrible là, quand même, parce qu'effectivement il fait la rotation suite à une grosse boulette de son gardien numéro 1 face à la Norvège, et là
2: après moi je suis désolé, mais son match il était pas si mauvais à son gardien face à la Norvège, il aurait mieux fait de le garder hein, franchement, mais bon, je sais pas, c'est pas moi la coach hein.
0: Allez, le dégagement justement là, ça va être récupéré par les Bleus. Il y a une faute hein, oui il y a faute sur Michael Olysée. On va récupérer le ballon les Français. Même si on proteste là, du côté de l'équipe irakienne, c'était une obstruction hein, sur Michael Olysée, mais franchement, il allait partir sinon.
1: Non, mais il est sifflé pas hein, depuis le début, hein, l'arbitre, ce genre de petit bloc là, comme ça, sur le côté, donc c'est pour ça que ça râle un peu.
0: Et c'est joué rapidement avec Michael Olysée.
3: Une petite information, les amis.
0: La ballon perdu encore par Jules Koundé. Ouais.
3: Pardon, excuse-moi Nicolas. Juste petite information pour dire que vraiment la pluie est en train de troubler tout le monde, puisque là c'est la sélection espagnole qui a dû arrêter ses entraînements et son entraînement du côté de Chattanooga. Il a fallu tout arrêter puisque les orages étaient en train d'arriver aussi dans leur secteur. Voilà, c'est en train de brasser un peu cette Coupe du Monde.
0: Oui, on va sans doute assister à d'autres péripéties du genre. Hein. Ça, c'est une certitude. On sait que on l'a vu au Mondial des clubs. En fait, il y a eu 6 matchs, hein, je crois, perturbés plus ou moins longtemps par des risques orageux au Mondial des clubs, dont ce fameux Chelsea-Benfica qui avait duré 4h30. On n'a pas battu le record ce soir, mais franchement, on est pas mal. Donc, 6 matchs sur je sais plus combien il y en avait d'organisés, on va prendre un peu le même tarif hein, de toute façon. Et puis si c'est pas le risque d'orage, ça peut être autre chose, des chaleurs extrêmes hein, je pense à certains stades où je pense qu'on va voir pas mal quand même de matchs perturbés par des phénomènes climatiques. Mais bon, on était prévenus, mais c'est vrai que ce soir celui d'équipe de France en tout cas c'est le premier perturbé à ce point, on va dire.
2: Mais vous imaginez que la finale soit perturbée comme ça?
0: Ouais, c'est terrible, hein. On est un peu dans la même zone. Hein. De toute façon, ici, c'est des zones orageuses, c'est des zones estivales, et surtout, encore une fois, c'est des stades sans toit. Il y aura un toit, il y aura pas de problème. La vraie question que je me pose, c'est imaginer au Stade de France cette situation-là. Le Stade de France, il y a un toit. Le stade n'est pas totalement refermé, mais bon, est-ce que dans ce cas-là, on est sur des risques comme ça, ou est-ce que c'est vraiment la configuration de ces stades ouverts qui génère cette espèce de protocole qui est, on le rappelle, pas un protocole UEFA, mais un protocole qui découle des lois fédérales américaines. Donc effectivement, ça peut être le cas pour la finale. Bon, on n'y est pas encore pour l'instant. Les Bleus, ils aimeraient bien retourner à New York le 19 juillet, effectivement, et pour l'instant la route elle passe par Philadelphie. Elle est chaotique ici en Pennsylvanie. Prochain match, ce sera à Boston, on le rappelle, face à la Norvège qui du coup joue en ce moment même. Et pour l'instant, ça se passe bien pour l'équipe de France, la 65e, 2-0, doublé de Kylian Mbappé après son premier doublé face au Sénégal. En voilà un deuxième, 16e but en Coupe du Monde, 60e but en bleu, 16e but en Coupe du Monde. Ça veut dire que ça y est, il est revenu à hauteur de Miroslav Klose, l'Allemand. Sauf que il y a un Argentin qui s'appelle Léo Messi et qui va très très vite également sur cette Coupe du Monde en termes de statistiques, et qu'on est à 18. Allez, la 65e ici à Philadelphie, et les Bleus qui sont devant 2-0 pour l'équipe de France face à l'Irak.
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2: Avec aussi Bruno Salomon en studio avec nous et Nicolas Perronnet, journaliste au service des sports de Radio France, qui nous fait vivre le match France-Irak depuis le stade à Philadelphie.
0: C'est ce petit filet extérieur. Dembélé qui s'emmène ce ballon, qui arrive à se retourner dans la surface de réparation face à deux défenseurs irakiens. Derrière, je l'ai vu au fond, et ces petits filets extérieurs, ils ont tremblé les filets, mais pas du bon côté.
2: C'était pas mal quand même.
1: Ah, c'était surtout l'enchaînement. Il aime hein, ces petits espaces comme ça. Il arrive à facilement à se retourner. À partir du moment où on a les deux pieds, on est très à l'aise avec, avec sa coordination. C'est vraiment pas passé loin.
0: Dembélé encore dans la surface. Il est là le but. Il est là le but. Il est là le premier but d'Ousmane Dembélé dans cette Coupe du Monde. Servi par qui? Servi par Michael Olise, bien évidemment. Et cette fois, il se l'emmène sur son pied droit. Et cette fois, il croise parfaitement sa frappe. 3-0 pour l'équipe de France. Et Ousmane Dembélé débute enfin sa Coupe du Monde. Il est intenable sur cette seconde période. L'équipe de France prend le large, les amis.
1: On a l'impression que c'est facile en fait. Il est dans la surface de réparation, il n'a pas besoin de prendre l'info plus que ça parce qu'il est aux abords du but adverse. Et vraiment son contrôle orienté. Ensuite, il enchaîne parfaitement, croisé. J'ai pas l'impression qu'il y avait énormément de force, c'est juste qu'il y a énormément de précision. Ça va lui faire du bien, ça le récompense aussi dans tous ses efforts.
3: Et la belle image avec Ousmane Dembélé, l'un de ceux qui est venu lui faire un gros câlin, c'est son pote d'Evreux, Dayot Upamecano, qui est venu le prendre dans les bras et ils ont eu un petit smile tous les deux.
1: Et intéressant aussi, je te coupe Nico, mais il se remet, il est en position de hors-jeu, hein, Ousmane Dembélé, et vraiment la récupération, Rabiot, il s'est bien battu aussi. Là, c'est un gros travail collectif, et après, voilà, c'est chirurgical devant le but. Et bravo à Ousmane Dembélé, ça récompense beaucoup de choses.
0: Et tout le monde est content hein, du côté de l'équipe de France. Franchement, quand on voit les réactions, quand on voit les sourires, on a vu Jules Koundé qui était très très vite avec lui, et derrière le sourire radieux du Ballon d'Or et des sourires sur tous les visages des coéquipiers. C'est vrai que c'était un petit peu le sujet des derniers jours, c'est-à-dire Ousmane Dembélé qui a été un petit peu critiqué suite à son premier match hein, qui a eu un petit peu de retard à l'allumage. Il a été défendu hier en conférence de presse par Kylian Mbappé qui a dit qu'il était du quatuor offensif pour lui le meilleur des quatre malgré tout en première période face au Sénégal. Il a remis un petit peu à Ousmane Dembélé dans le rôle qui pour lui fait d'Ousmane Dembélé un attaquant magnifique, même quand il touche pas beaucoup de ballons, c'est-à-dire oui, ce que vous voyez pas ou ce que vous voyez moins, c'est les espaces qu'il libère, c'est le temps qu'il me donne par exemple par ses courses, par ses positionnements, par ses aspirations de défenseur. Et ça, c'est vrai qu'il a pris sa défense hier totalement. Et là, bah, c'est la réponse d'Ousmane Dembélé aux critiques qui ont émaillé son début de Coupe du Monde. Et la passe de Michael Olise, bon, bah, ça, on en a l'habitude de ces espèces de passes laser, la pleine axe. Mais alors, franchement, dans la défense irakienne, Michael Olise, il se régale avec ses petits caviars là. Et celui-là, bah, il a fait mouche. Et bah, c'est tombé pour l'équipe de France. 3-0. On joue quoi? La 68e. Je sais pas si vous serez d'accord avec moi, mais je pense que la facture, elle peut être lourde pour les Irakiens ce soir.
2: Charlotte, facture lourde?
1: Oui, ça peut être une facture lourde. Ça va dépendre aussi de l'équipe de France si on veut mettre encore de l'intensité. Et je pense que là, il va y avoir des changements. Là, on voit Ryan Cherki, il est rentré. Il va avoir envie de aussi être efficace, donner un bon ballon ou marquer.
3: Juste vous signaler, 25e minute de jeu entre la Norvège et le Sénégal. Le score est toujours de 0-0. Et juste vous dire aussi qu'on a vu en image une embrouille entre Basil, le gardien de but irakien, et son défenseur Hassem qui lui a mis la brique sur le deuxième but.
2: Ah ouais.
3: Et ils ont commencé encore à se brasser sur le troisième. Donc ça va être la fête dans le vestiaire irakien.
2: Il y a eu deux entrées du côté irakien. Et là, Nico, deux entrées qui arrivent du côté français.
0: Ouais, c'est fait, l'entrée de Ryan Cherki et l'entrée de Désiré Doué. C'est Ousmane Dembélé qui a laissé sa place à Désiré Doué et Michael Olise qui a laissé son poste à Ryan Cherki. On est sur du poste pour poste, on va dire, ou presque, même si Désiré Doué évidemment va aller se mettre là-bas plutôt du côté droit. Et Ryan Cherki, lui, il occupe vraiment le cœur du jeu. On lui met place de Michael Olise. On a donc un quatuor qui est désormais composé de Désiré Doué qui est justement en possession du ballon là, avec Ryan Cherki qui le touche à son tour, Kylian Mbappé devant l'ex-Lyonnais désormais à Manchester City, et Bradley Barcola qui est toujours là sur son côté gauche. Allez, peut-être trouver justement Barcola. Non, Lucadine décide de jouer finalement derrière lui avec William Saliba. Décrochage de Ryan Cherki qui on sent a envie de toucher des ballons. Jules Koundé là-bas qui prend son couloir, qui va être servi par une belle talonnade. Et la technique de Désiré Doué, il perd là le ballon, dommage, sur justement sa petite combinaison entre les deux entrants, Désiré Doué et Ryan Cherki. Il avait tout fait bien, Désiré Doué, et puis Ryan Cherki était un petit peu mettre le bazar là-dedans. Et finalement, le ballon est perdu Et les Irakiens vont essayer de se dégager toujours ce pressing très très haut. Là, Ryan Cherki, il est en train d'aller chercher les défenseurs irakiens qui ont le mérite quand même d'essayer de relancer toujours court, de créer du jeu, malgré tout à l'heure cette énorme boulette qui a donné le deuxième but à l'équipe de France. Alors c'est sur une phase de remise en jeu, certes, et une phase arrêtée, mais voilà, ils jouent les Irakiens malgré tout, même si le bloc est très bas évidemment, ils balancent pas loin devant, ils ont le mérite au moins d'essayer de se montrer face à cette équipe de France, même si c'est très très compliqué, que les ballons comme en première période sont récupérés rapidement par les Bleus, et que franchement quand vous êtes irakien, que vous venez d'en prendre un troisième, que Michael Olise sort et que vous voyez rentrer Ryan Cherki,
2: c'est dur mentalement,
0: c'est quand même assez dur.
2: Charlotte, comment tu fais mentalement dans ces cas-là?
1: En fait, ils sont obligés de jouer un petit peu leur jeu en essayant de produire quelque chose. Ils n'ont pas les joueurs qui peuvent faire des différences offensivement en termes de vitesse et de percussion. Donc, ils sont obligés d'essayer de grappiller des quelques mètres en possession de balle. Mais là, les Français, défensivement, même si en début de seconde, je les ai trouvés un peu timides dans le pressing, mais vraiment, ils sont très, très sérieux, ces Français.
2: Là, Manu Koné vient de rater une passe, Nico.
0: Ouais, c'est peut-être la première du match, je sais pas, mais en tout cas, moi, il m'a fait forte impression. On le voit un petit peu moins en seconde période, mais en fait, il a moins de ballons à ratisser qu'en première, parce que les Bleus vraiment monopolisent le ballon depuis le retour des tardifs des vestiaires. Et quand on doit le récupérer, quand c'est pas Manu Koné, c'est Adrien Rabiot là qui le récupère, mais alors vraiment avec une facilité déconcertante. C'est compliqué, forcément, ce match face aux Bleus pour l'Irak. Alors, le sélectionneur australien, on le rappelle, de l'équipe d'Irak, hier en conférence de presse, il nous a dit qu'il allait proposer à l'équipe de France de mettre trois gardiens sur la pelouse ce soir. C'était la petite blague pour répondre à l'attaque de feu française. Franchement, il y en a déjà deux sur trois qui passent un très vilain mondial. Mais les Irakiens vont pouvoir quand même mettre enfin un ballon en cette seconde période dans la surface de réparation, parce qu'ils viennent d'obtenir un corner qui va être tiré de la droite vers la gauche devant le virage irakien, là, avec du blanc.
2: Ils sont forts sur les coups de pied arrêtés, les Irakiens. C'est une erreur.
0: Ouais, malgré la sortie sur blessure d'Aymen Hussein, la principale arme offensive, qui est effectivement un très bon joueur de tête, mais qui est sorti sur blessure. Et ils vont aller le jouer, effectivement, ce corner, avec 6 joueurs là dans la surface de réparation. Et ce corner qui va être tiré sortant, pied droit, du côté droit. Et la reprise, deuxième poteau, on s'est un petit peu troué là, du côté de l'équipe de France et de William Saliba, trop court. Et derrière, heureusement que la reprise, elle passe au-dessus, que le geste technique, il n'est pas totalement assuré. Parce que
2: il est bien tout seul
0: au deuxième poteau, ouais.
1: Ils étaient deux pour un joueur, donc attention, c'est une défense un peu mixte où on est en zone et on est en individuel, donc pas être trop attiré par le ballon lors des coups de pied arrêtés.
0: Ouais, il a tout de suite réagi là derrière Saliba à cette erreur de marquage, en se demandant un petit peu comment cette situation avait pu arriver, mais en tout cas elle est arrivée, et heureusement que ça passe largement au-dessus des buts de Mike Maignan, qui, à part se faire tremper ce soir, quand même a passé une soirée
2: c'est vrai, ça doit être très long tranquille. Pour lui waouh.
1: Justement, allez. C'est là qu'on doit être encore plus concentré.
2: C'est clair. Ouais.
1: Et je peux vous dire que Franck Raviot, l'entraîneur des gardiens, il est très très exigeant. Je l'ai côtoyé à Clairefontaine, donc je peux vous dire qu'il nous faisait peur, même à nous les filles, donc qui étaient les gardiennes, s'occupaient des gardiennes et des gardiens, il est encore entraîneur des gardiens à l'INF de Clairefontaine. Donc je peux vous dire, l'exigence, il la connaît. Donc Mike Maignan, il doit rester absolument vigilant.
0: Allez, on fait une attaque placée, là, une séquence de possession qui dure. Un petit peu côté irakien, et le bon ballon dans la surface de réparation, et pourquoi pas pour l'Irak. Le centre en retrait qui est contré, heureusement pour les Bleus, c'est récupéré. Allez, ils montrent un petit peu le bout de leur nez là, les Irakiens. Il y a faute là sur Désiré Doué, par contre non, dit monsieur l'arbitre, ça laisse jouer, même si un Irakien s'est visiblement fait mal là sur le contact. L'action qui se poursuit pour les Irakiens, le centre, et derrière Mike Maignan qui s'illustre, ou presque, pour accompagner du camp gauche le ballon en sortie de but. Il ne l'a pas touché, mais au moins il a plongé sur sa gauche, parce que y avait quand même en embuscade Ali Alamadi là, qui est allé prendre le dessus très clairement sur William Saliba, et derrière en se jetant, il est à la réception de ce ballon. La reprise, elle est pas mal, mais ça passe à côté des buts de Mike Maignan, qui de toute façon, c'est Lucadine par contre, ouais, qui fait pas le, qui passe pas devant là.
1: Non, et, c'est... On s'est fait avoir aussi hein, de la part de Saliba. Il était sur les talons et c'était pas assez bien orienté pour juger cet appel contre appel de Al-Almani qui fait une rentrée intéressante hein. C'est pas simple hein, pour un attaquant de rentrer aussitôt dans un match, et Mike Maignan il a juste mis son corps en opposition au cas où que le ballon revienne sur lui. En plus ouais. Il a failli se prendre le poteau.
0: Il n'y avait pas de danger pour Mike Maignan, mais c'est vrai que bon, au moins ça lui a fait un petit presque arrêt, on va dire, à Mike Maignan, une situation en tout cas sur son côté gauche. On en parlait, mais qui passe effectivement une soirée totalement tranquille. Allez, les Bleus à nouveau à l'attaque, ou presque en tout cas. Ce ballon qui est loin devant là-bas, mais beaucoup trop profond, et Barcola qui était beaucoup trop loin pour aller le récupérer. L'affluence, 68 324 personnes ici ce soir à Philadelphie, qui ont vécu une drôle de soirée, qui ont passé plus de temps que prévu dans ce stade, ou en tout cas dans ces coursives, avec cette interruption de plus de deux heures, cette mi-temps interminable suite à cet orage qui a perturbé la rencontre. Et justement, ça fait longtemps que je n'avais pas regardé le ciel, mais il est encore bien noir. Hein. Non. Il est encore bien bien noir. On va pas porter
2: pas
0: la poisse. Il reste 14
2: Nico,
0: minutes à jouer.
1: À la 89e.
3: L'horreur.
0: Allez, les Irakiens qui sont à nouveau à l'attaque. Ils sont mieux hein, depuis le troisième but, paradoxalement là. Les hommes de Graham Arnold, et ils sont en train de montrer que malgré tout, il y a de la qualité dans cette équipe. Certes, ce sont des joueurs qui évoluent pour l'immense majorité d'entre eux dans des championnats mineurs. Il n'y a qu'un seul joueur dans cet effectif, dans la liste des 26 Irakiens, qui évolue dans l'un des 5 grands championnats européens, qui est à Venise et qui promue en Serie A. Donc on n'est pas non plus dans le gratin des clubs européens. Donc franchement, évidemment que c'est un choc des extrêmes, et que ils font ce qu'ils peuvent face à l'armada des Bleus, mais voilà, ils essaient de montrer des choses, et puis ils jouent quoi, quand même, malgré tout. On sait que c'est la philosophie de Graham Arnold. De toute façon, à 3-0, vous n'allez pas remettre le bus derrière. Ils sont là pour se montrer. C'est la première fois qu'ils ont une opposition comme ça. Évidemment que le niveau et l'écart de niveau est énorme, avec le 3-0. Bah, pour l'instant, il est presque finalement pas très cher payé pour cette équipe d'Irak, qui aurait pu en prendre plus. Mais ils ont le mérite au moins de tenter malgré tout dans cette fin de match, même si ça donne rien, si ce n'est des ballons récupérés par les Bleus. Allez, avec Ryan Cherki là, qui récupère ce ballon dans sa moitié de terrain. Le rythme a clairement baissé, oui, à droite là-bas. Désiré Doué qui est parti, qui va lever la tête et trouver Ryan Cherki. Ryan Cherki qui va aller provoquer quasiment plein axe. Voilà le petit festival de Ryan Cherki. Là, vous avez entendu le oh du public, c'est que on aime les.
2: Les rencontres les, Ryan.
0: Les petits crochets, on aime un petit peu moins les ballons perdus derrière, mais en tout cas, les petits passements de jambes et le crochet de Ryan Cherki, ça fait toujours son petit effet. Tout comme les accélérations de Kylian Mbappé. On est dans une consommation aussi hein, très américaine du sport. Donc forcément, les stars, quand elles sont au rendez-vous et quand on voit des petits gestes comme ça, ça fait réagir dans les tribunes. Allez, Ryan Cherki peut-être pour le nouveau dribble. Non, ce sera pour Lucadine sur
2: son
0: côté gauche.
2: Le public est massivement resté. Il n'y a pas un siège vide dans le stade. Bruno, tu voulais dire quelque chose?
3: Non, mais ça, deux choses. Vous avertir pour l'autre match, puisque maintenant on en suit un deuxième.
0: Non, il n'y aura pas pénalty a priori pour les Bleus. Tu peux y aller, Bruno, mais il y a une situation litigieuse.
3: Norvège-Sénégal, toujours 0-0, 34e minute de jeu. Et après, moi, je pose une question. Il attend quoi, Didier Deschamps? Il y a 3-0 et il ne fait pas de changement. Il fait juste un Cherki pour.
2: Et Doué.
3: Et Doué. Enfin, Doué, t'es pas obligé, quoi. Doué, tu peux le mettre sur. Qu'est-ce que tu le fais jouer maintenant? Fais jouer un peu ton équipe. Tu vas aller affronter la Norvège. Tu sais très bien que c'est un match.
1: Non, mais tu fais sortir Rabiot. Tu fais sortir Upamecano, Saliba qui a mal au dos.
3: Ouais, c'est ça. Moi, je n'arrive pas à comprendre que fait le sélectionneur là-dessus. C'est pas le match le plus important. Alors oui, bon, t'as ton ticket pour les 16e.
1: Bah, parce qu'après, c'est possible qu'il veut quand même garder en haleine beaucoup de joueurs, parce qu'il va faire tourner contre la Norvège. Où là, vraiment, il y aura du temps de jeu pour tout le monde. Et les grandes stars, on va dire, ne joueront quasiment pas contre la Norvège.
2: Donc,
1: garder au maximum.
2: Faire contre la Norvège. Là, je fais un petit point classement. Nico, tu nous dis s'il se passe quelque chose sur le terrain.
0: Ouais, bien sûr.
2: La France a 6 points avec les deux victoires, avec cette victoire qui se profile. 6 points avec une différence de but de 5. La Norvège a 4 points avec une différence de but de 3. Donc, si la Norvège bat la France,
1: oui,
2: on passe deuxième du groupe. Donc, on ne peut pas faire tourner. C'est pas comme un match.
1: Il ne faut pas faire trop tourner, mais tu seras obligé de tourner malgré tout.
2: Ouais. Oui, mais tu vois, c'est pas un
0: troisième match. Est-ce que c'est une mauvaise chose d'être deuxième du groupe?
2: C'est une bonne question. C'est une bonne question. On va regarder d'ailleurs ce qui va se passer. Voilà. En tout cas, Sénégal 3e avec 1 point, Irak 4e avec 0 point et une différence de moins 6.
0: En fait, c'est compliqué de se projeter parce que évidemment les deuxièmes matchs des groupes sont pas finis, etc. Mais ce qui se profile quand même, sans parler d'adversaires, mais pour parler de tendance, en fait, on a quand même une partie haute de tableau où c'est le tableau de la mort. Mais il y a un énorme avantage. C'est de rester en fait sur cette côte est et de quasiment pas faire de déplacement, hormis peut-être une demi-finale à Dallas. Et ça, on sait que Didier Deschamps, pour lui, c'est hyper important. Attention quand même à Barcola, attention quand même au troisième, au quatrième. Non, ça va être un corner pour les Bleus. Ou alors une partie basse de tableau où franchement, a priori, elle devrait être beaucoup plus abordable. Mais en revanche, c'est accumulation de miles. Là, tu prends l'avion pour aller jouer, je sais plus où, mais il y a du Miami, il y a du je me demande s'il n'y a pas du Kansas City. Enfin, ça peut être un petit peu compliqué. En fait, t'es premier de groupe, tu vas en haut, et t'es deuxième de groupe, tu vas en bas. Donc, je sais que Didier Deschamps, il est pas dans ces calculs-là. Ça m'étonnerait qu'il fasse exprès d'aller chercher une deuxième place, mais. La question se pose quand même, quoi. C'est trop tôt pour la poser, mais forcément le débat il va peut-être intervenir avant la Norvège.
3: C'est un peu trop tôt pour se le dire. Mais je vais le dire.
0: Oui. Là, je sais pas, je sais pas si. Non, il a jamais vraiment fait ça, Didier Deschamps, donc on verra, mais je pense que vraiment c'est un calcul à faire. Après, il était tellement heureux d'être dans ce groupe là avec peu de déplacements. Il est tellement attentif à ça, en fait, à ce qui se passe en dehors des matchs, de pas s'user sur une Coupe du Monde. Il est tellement performant là-dedans, dans cette gestion-là.
2: Il y a deux changements là. Il y a Akliouche et Malo Gusto qui entrent en jeu.
0: Ouais, exactement, à la place de Barcola pour le premier et de Jules Koundé pour le deuxième. Ça va faire plaisir à Charlotte, ça. 8 minutes pour Malo Gusto.
2: T'es contente, Charlotte?
1: Oui, je suis contente, mais
0: c'est trop tard.
2: On sent pas.
1: Non, mais on est la 82e, quoi. Ouais. La 90e, je rejoins Bruno. Je pense qu'il faut faire des changements avant. Là, on a une qualité d'équipe, on a un effectif pas comme si les remplaçants étaient bien moins forts que les titulaires. Donc,
3: il faut essayer de matcher tout le monde, enfin leur donner un peu de temps de jeu.
1: Non, mais en fait, tu te dis, Koundé, il a passé une saison cata au Barça. Tu sais que physiquement, il est pas à 100%. Tu sais que tu comptes sur lui. Il a des chances. Ça y est, c'est Koundé, ça va être le latéral. Bah, en fait, à un moment donné, tu dois grappiller toutes les minutes qu'il faut pour qu'il récupère, clairement.
3: Juste, puisque Nico se posait la question, hein, si les Bleus terminaient par exemple deuxième, en cas de deuxième place dans ce groupe, la France affronterait son homologue du groupe E, composé de l'Allemagne, de la Côte d'Ivoire, de l'Équateur et du Curaçao.
2: Ah, si donc, c'est pour avoir la Côte d'Ivoire, super.
3: Ouais, voilà.
2: Donc, ça, c'est la deuxième place.
3: Ça, c'est la deuxième place. Et si c'est la première place, alors là. Multitude de champs possibles et de combinaisons. Ça serait un adversaire qui sera issu soit du groupe A, B, C, D ou F. Voilà, donc c'est pas facile d'anticiper sur qui tu vas tomber. Voilà, en fait, en gros, d'être deuxième, ça te permet de savoir où tu vas. Mais Allemagne-Côte d'Ivoire, quand tu vois le match de la Côte d'Ivoire face à l'Allemagne et le match qu'ils ont fait aussi contre nous en match amical, je suis pas sûr que ça soit la meilleure des choses de tomber contre.
0: Ouais, mais si t'es premier, je crois que tu prends l'Allemagne en 8e. Et t'es dans le tableau de l'Espagne et du Maroc, etc. Enfin, si les logiques sont respectées, évidemment, on en est
3: bien
0: pas
3: sûr.
0: Là. On fait un peu de foot fiction, mais je crois que dans tous les cas, tu croises la route de l'Allemagne. Et c'est vrai qu'un 16e face à la Côte d'Ivoire, c'est pas cadeau. Ouais, oui, ça c'est clair. Ouais. Mais bon, on n'en est pas là, mais bon.
3: En tout cas, on peut déjà savoir les en Espagne, on est qualifié. C'est quand même l'info de la soirée. C'est quand même important.
2: Bien sûr.
3: Ok, l'info de la soirée, c'est qu'il est 2h40. Normalement, si tout se passe bien, c'est à ce moment-là que Pia va craquer. Donc, retenez bien le truc.
2: Je dors, moi.
3: C'est bon.
2: Laissez-moi dormir. D'ailleurs, il y a Kevin sur le chat qui nous dit « Je vis et taf de nuit, 2-3 heures de sommeil me suffisent. Dormir est une mauvaise habitude que les parents nous apprennent tout petit. On vous suit toujours et on vous écoute 21h sur 24, maison, taf et voiture.
3: Ben, » c'est gentil.
2: Merci Kevin. Hein.
3: Non, mais quand même, merci. Dormir 5 ou 6 heures, c'est bien aussi. Hein,
1: ouais,
3: c'est
1: un truc 3 heures par nuit.
2: Non, moi je meurs au bout de 2 jours. Ouais. C'est impossible.
1: Moi, après, il ne faut pas me parler de la journée.
2: C'est clair. Pardon Nicolas, excuse-nous, mais voilà.
0: Allez, la 85e. Non, j'étais en train de demander. Je vais vous raconter ma vie. J'étais en train de demander à Jeffrey Marianne qui m'accompagne si on dormait à Philadelphie ce soir ou si on faisait comme prévu la route pour aller après New York, parce que demain, moi, j'ai un Angleterre-Ghana qui m'attend. Et franchement, c'est pas mal. C'est très Coupe du Monde, ça, Angleterre-Ghana. Ouais. C'est sympa comme affiche. Sauf que du coup, ça nous a mis un petit peu dans la sauce aussi, cette interruption-là. Bref, je vous raconte ma vie. J'ai pas la réponse. On va dormir quelque part, il n'y a pas de souci. Allez, les quatre dernières minutes dans le temps réglementaire pour l'équipe de France. Allez, qui a son billet effectivement pour les 16e de finale. Comme c'est l'habitude désormais depuis 2014, après le fiasco de 2010, à chaque fois, l'équipe de France a passé la phase de groupe. Et là, franchement, c'était quand même servi sur un plateau, malgré les difficultés face au Sénégal en première période. Mais une très belle deuxième période face au Sénégal. Et puis là, un match dont on a quand même du mal à tirer beaucoup de conclusions, si ce n'est encore les statistiques soignées de la part de Kylian Mbappé, auteur d'un doublé ce soir. Tant quand même l'opposition irakienne était faible dans ce match si particulier, dont on retiendra surtout évidemment le contexte et cette interruption interminable. Allez, Kylian Mbappé, peut-être encore là, qui va se mettre sur son pied droit. Oui, aller trouver Adrien Rabiot et derrière lui Malo Gusto pour un de ses premiers ballons touchés. Adrien Rabiot encore. Le débordement qui ne donnera rien, la tentative plutôt de Malo Gusto. Et les Bleus qui jouent arrêtés avec Marnes Akliouch. Touche le ballon, qui le retouche, qui va aller voir ses défenseurs. Et Manu Koné, désormais dans l'axe. Lucas Digne. Allez, Kylian Mbappé pour peut-être l'accélération, qui combine avec Akliouch, le 1-2. Et il faut l'intervention d'un défenseur irakien là pour que Kylian Mbappé soit privé de ce ballon. Et on va repartir avec Manu Koné. Un petit peu longue, hein, forcément, cette fin de match. Kylian Mbappé, la reprise. Oh, elle était bien assurée, celle-ci. Tout à l'heure, il y a eu une petite louche pour Dorian Cherki, pour Kylian Mbappé, qui nous a fait une reprise de volée qui ressemblait un petit peu à sa reprise de volée de la finale face à l'Argentine au Qatar, et qui est allée largement à côté des buts. Et là, on sent qu'il s'est appliqué, parce que ce ballon, il vient aussi de l'arrière. Il s'est appliqué à cadrer et il a cadré Kylian Mbappé sur ce ballon, mais il n'a pas mis la puissance, et surtout, ça n'a pas inquiété du tout le gardien irakien. Mais on sent que Kylian Mbappé a envie d'aller mettre le troisième et d'aller claquer le triplé ce soir malgré tout.
2: Charlotte.
1: Ouais, c'est ce qui est intéressant, c'est que dès que Upamecano a le ballon, Kylian Mbappé est toujours dans sa diagonale et fait toujours un appel contre appel pour se rendre disponible, parce qu'il sait que d'ailleurs Upamecano a une qualité de jeu long qui est vraiment au-dessus de la moyenne. C'est vraiment une qualité en plus.
3: But pour la Norvège, but et ouverture du score pour la Norvège à la 44e minute de jeu par Pedersen, le défenseur. 1-0 pour la Norvège, qui domine depuis le début de la rencontre face au Sénégal. C'est Edouard Mendy, le gardien de but sénégalais, qui a maintenu les Lions à flot jusqu'à la 44e minute de jeu. 1-0 pour les Norvégiens, les amis.
0: La dernière minute ici, on commence à vider un petit peu les tribunes, là, les spectateurs qui ont résisté à la pluie, mais pas à l'envie d'aller éviter les longues files d'attente du métro, puisque les jeux sont faits. Évidemment, l'équipe de France va se qualifier en 16e de finale. L'équipe de France va facilement et largement s'imposer ce soir face à l'Irak.
2: Du coup, la Norvège se rapproche de la France, hein, avec 6 points de chaque côté dans le groupe.
3: Oui.
0: Oui, pour l'instant, oui. Ah bah avant la fin, oui. Et à la différence de but, on en est. Oui,
2: alors là, la fin France du, est
0: la Norvège,
2: à...
0: évidemment, quoi.
2: Ouais, la France est à 5 et la Norvège est à 4. Donc on est à 1.
0: Allez, Kylian Mbappé. Kylian Mbappé dans la surface. Kylian Mbappé pour le triplé. La frappe de Kylian Mbappé, oh, qui elle s'envole. Cette frappe, pied gauche, premier poteau, les bras en croix. Kylian Mbappé, la déception de ne peut-être pas aller chercher le triplé ce soir. Et pourtant, la vitesse du capitaine de l'équipe de France avait encore frappé.
3: Il y a un moment donné, la chasse au record, c'est sympa, mais il y a Désiré Doué à droite qui est tout seul, cage grande ouverte. Je suis désolé. Le ouais, capitaine après, doit aussi donner ces ballons-là.
0: Il va sortir Kylian Mbappé. Il est ovationné par le public de Philadelphie sur cette dernière action. C'est vrai qu'il y a Désiré Doué à droite.
1: Ouais, tu peux balader un joueur. Tu balader.
3: On va rigoler.
0: La frappe est ouverte quand même. Hein.
1: Elle est ouverte pour c'est que s'il avait fait son contrôle derrière sa jambe d'appui pour se remettre sur son pied droit. Et là, il y avait un petit décalage à créer. Mais là, il avait fait la différence. Pour moi, Bruno, t'es pas objectif sur cette action. Mais par contre, dommage parce qu'il manquait quelques centimètres là. Son pied d'appui était un petit peu loin au moment de la frappe. C'est pour ça que la frappe est pas se dérobe comme ça.
0: Akliouche dans la surface. Allez, peut-être le quatrième quand même des Bleus, même si ce sera pas un triplé de Kylian Mbappé. Non. Adrien Rabiot là qui s'est arraché pour aller chercher ce ballon et qui va pas pouvoir éviter la sortie de but. J'ai reçu des gouttes, c'est véridique. J'ai reçu des gouttes,
2: ah les non, amis. Non,
0: mais
2: non.
0: Il reste t'inquiète. Deux minutes.
3: Deux minutes, tiens bon. Nico, tiens bon.
2: Ferme les fesses, Nico.
0: Il reste 2 minutes, effectivement, le temps additionnel. Merci à messieurs de ne pas avoir mis 10 minutes en plus. Là, 2 minutes, c'est très bien, c'est parfait. Voilà, on va plier ce match. On va se qualifier. Et on va éviter une nouvelle interruption. Kylian Mbappé qui est remplacé, on l'a pas dit, par Marcus Thuram. Pour les premières minutes de Marcus Thuram dans cette Coupe du Monde, il n'en aura pas beaucoup. Il jouera certainement davantage, on l'imagine, face à la Norvège encore. Quoique, pour reprendre la conversation de tout à l'heure, on verra bien les scénarios éventuels de ce match et les débats autour de ce match. On n'y est pas encore. Et les Bleus qui sont toujours en possession du ballon pour tenter d'aller, pourquoi pas, mettre le quatrième vraiment pour la gloire, pour parachever un petit peu la soirée, cette soirée si particulière, trop bizarre qu'a vécu l'équipe de France et tous ceux qui ont suivi ce match. Malo Gusto sur le côté droit, les toutes dernières secondes. On va peut-être même pas aller la jouer. Allez, le centre peut-être avec Ryan Cherki dans le trafic. Ouais, la talonnade pour Marnès Akliouche. Akliouche dans la surface de réparation. Il est bien couvert par la défense irakienne face à 3 joueurs, mais il conserve quand même le ballon. Il va réussir à le piquer et à centrer en direction de Marcus Thuram. On en restera là, c'est terminé. L'équipe de France, au terme d'un match incroyable par son contexte, se qualifie en 16e de finale de la Coupe du Monde. La victoire 3-0, le doublé de Kylian Mbappé, le premier but dans la compétition d'Ousmane Dembélé et une mi-temps interminable, une interruption de match de plus de 2 heures suite à ce risque d'orage dont on va certainement plus parler dans les jours qui viennent que de cette qualification. Mais bon, voilà, le boulot est fait, ça y est, les Bleus sont en 16e de finale.
3: Et les 16e de finale se joueront, s'ils sont premiers les Français, le lundi 29 ou le mardi 30 juin si on est deuxième.
2: Ouais, écoute, Nicolas Perronnet, on va commencer par te remercier parce que tu nous as fait un commentaire le plus long du monde. Donc,
3: champion.
2: Donc merci beaucoup Nico, vraiment de nous avoir fait vivre ce match qui s'est joué dans des conditions vraiment dantesques. Il n'y a pas eu de catastrophe, c'est le principal, pas de foudre qui est tombé sur le stade, donc voilà, c'est évidemment le plus important. Nico, je te propose, avant de se séparer, qu'on prenne en ligne un auditeur qui s'appelle Michael et qui est toujours avec nous, qui est toujours réveillé à 2h49. Et juste, on va conclure notre longue soirée avec Michael. Salut Michael.
6: Oui, bonsoir à tous.
2: Salut Michael. Bonsoir Michael.
6: Bonjour maintenant, devrais-je dire.
2: Oh, arrête, je vais pleurer. Michael, tu es où toi?
6: Alors moi, j'habite à Orléans et en tout cas, grâce à vous, j'ai pu écouter, parce que je rentrais tard, j'ai pu écouter la première mi-temps à la radio. Et en tout cas, je voulais vous remercier parce que je pense que ouais, c'est vrai que vous avez été les animateurs à avoir fait le plus long match en commentaire et c'est quand même exceptionnel.
2: Écoute, on a bien rigolé, on a réussi, mais ça ne m'étonne pas du tout de nous, mais on a réussi à tenir le crachoir. Donc ça, c'était vraiment une soirée qu'on n'oubliera pas, je pense. En tout cas, merci beaucoup, Michael,
3: de nous
2: donner ce petit
6: mot. on est d'accord, si on nous avait dit qu'il y avait 2 heures d'attente, je suis pas certain qu'on aurait tous attendu, mais là,
2: exactement.
6: En fin de compte, vous nous avez tous tenus en haleine.
2: Mais même nous, on aurait envoyé un disque entier, on se serait barré manger une pizza, tu vois.
6: C'est clair.
2: Donc là, voilà, on a tenu, c'était très cool. Charlotte Lorgeret, pareil, bravo, merci, parce que tu as réussi à garder ton cap pendant toutes ces longues
1: J'ai
2: heures.
1: J'ai réussi à pas craquer, parce que il y a eu des petits moments de craquage.
2: Ouais, alors après, t'as pas encore vu la vidéo de quand tu danses sur Shakira.
1: Non, mais j'ai pas envie
2: parce qu'il y a une vidéo qui existe, hein, donc... Voilà. Je pense que ce serait pas mal qu'on se fasse un petit montage demain. Bruno,
3: oui.
2: Heureusement que t'étais là.
3: Gentil.
2: Heureusement que t'étais là.
3: C'est gentil.
2: Là,
3: merci.
2: Je me suis dit, ok, mi-temps très très long qui s'annonce. Ça va, il y a Bruno.
3: Voilà,
2: ça devrait
3: tu donnes
2: le
3: crachoir. Il va s'énerver contre Kylian Mbappé. Il n'y a pas de souci.
2: Écoute, t'as été assez mesuré.
3: Oui, à part sur le dernier ballon, parce que je voulais que Désiré Doué.
2: Mais Charlotte, elle t'a bien taclé comme
3: ouais,
2: il faut.
3: Ouais, mais très bien. La Charlotte, sur le terrain.
1: Comme sur le terrain.
3: Voilà, elle m'a mis un énorme tampon. Tu restes calme. Il faut féliciter, en tout cas, toute l'équipe, parce que là, ça a été tout un. Il y avait plein de gens derrière.
2: Oui. Mais oui, je sais pas, parce que tu vois, on est avec Mickaël, mais en plus, maintenant, on a Asdine au télé. Les gars! Ça fait 4 heures qu'on vous demande d'appeler. Il est 2h50 et maintenant vous prenez votre téléphone.
3: Eh ben allez, Asdine. Allez.
2: Bon, Asdine. Bon, bisous à Mickaël déjà.
7: Salut la team.
2: Salut Asdine. Comment ça va?
7: Salut. Ben oui, écoutez, ça va super bien. Mais moi, je vous ai écouté depuis le début.
2: Oh, t'es fort.
7: Et j'attendais le moment opportun pour passer avec vous à l'antenne, sachant que j'ai été présent sur WhatsApp aussi. Donc,
2: tout énorme. À fait.
7: Et je te salue, mon cher Bruno.
3: Merci, c'est gentil.
7: Des analyses pertinentes me manquent, notamment entre le PSG et les Girondins de Bordeaux. équipe des Girondins en perdition et qui part aux oubliettes malheureusement. Mais bon, c'est
3: t'es
7: pas
3: de
7: le
3: quel
7: sujet
3: coin, Zine
7: débat. Oui.
3: T'es de quel coin?
7: Je suis de Bordeaux.
3: Forcément.
7: C'est moi qui t'ai envoyé le message, Bruno, par rapport à Martin.
3: Ah, très bien. Merci, c'est gentil.
7: Ouais. Et voilà, bon tout fils. À fait. Et qu'on souhaite entendre durant cette Coupe du Monde pour des analyses pertinentes, pourquoi pas.
3: Oui, il va dormir pour l'instant.
2: Ouais, parce que j'espère là, qu'il est couché. Là, j'espère que Martin est roupi depuis longtemps. On va pas exagérer.
7: On l'a entendu avec Willy et sur Radio Resto avec Arthur.
3: C'est vrai.
7: Bravo, Pia et Claire aussi, pour vos analyses footballistiques, parce que vous avez su justement conjuguer bonne humeur et justement professionnalisme durant cette soirée et même je pense pendant ce mondial. Et bravo au concepteur justement qui a eu cette fameuse idée justement d'émission.
2: Eh ben merci Asdine, c'est adorable. Merci.
7: Et salut à Yoann Guérin qui prend la relève.
3: Oui, c'est à 5h.
2: Il reste 2 heures. Il doit déjà être en train de préparer ou de taper sur son réveil.
3: On va voir des gens qu'on ne connaît pas. Oh, mais qu'est-ce que vous faites là à cette heure-là?
2: C'est surtout eux qui vont halluciner.
3: Oui, c'est ça.
2: Ça va sentir le bouc quand ils vont arriver dans le studio. Ils vont dire, mais qu'est-ce que c'est que ce bide?
3: C'est clair, cette chaleur dans ce studio.
2: Je te jure. Bon, excusez-moi les amis, je vous aime, hein, mais là j'ai vraiment envie d'aller me coucher. Pardon. Je vais quand même faire le. Alors, je vais essayer d'oublier personne.
3: Tu dois
2: personne.
3: Tenir jusqu'à 7 minutes à tenir.
2: Non, mais
3: jusqu'à 3h du matin.
2: C'est mort.
3: Mais non,
2: c'est
3: mais au moins. Mais au moins, c'est voilà, c'est
2: deux
3: un
2: minutes.
3: Peu symbolique. 3h du matin.
2: Non, 2 minutes.
3: Allez,
2: non,
3: Pia,
2: 2 minutes.
3: Encore un effort.
2: Tu sais que Bruno, moi je peux repartir. Bruno et moi, on a commenté un match entre 3h et 5h du matin l'année dernière en Coupe du Monde des clubs.
3: Tout à fait, Coupe du Monde des clubs.
2: PSG Botafogo.
3: Tout à fait.
2: Tout seul dans le studio.
3: Donc on est capable.
2: On peut aller
3: jusqu'à 3h. Regarde, 6 minutes, allez. On fait le décompte.
2: Charlotte,
3: 6 minutes, on peut faire au moins l'homme du match. Qui est l'homme du match?
2: Mais si. Au secours.
3: Mais moi, je suis désolé, il faut relancer.
2: Bon, attends, merci Asdine.
3: Merci Asdine.
2: Merci à Mickaël aussi. On vous embrasse. Déjà, je vais prendre 30 secondes ou une minute même pour remercier tous ceux qui sont en régie parce qu'il y a beaucoup de monde en régie et eux aussi, ils ont tenu le cap jusqu'à la fin de la soirée. Donc, merci à Clément, le rédacteur en chef de cette émission. Merci à Mathilde, la réalisatrice. Merci à Emma, qui stressait parce qu'elle savait que j'allais l'appeler Manon, mais non, je l'ai appelée Emma. J'avais le bon prénom cette fois. Emma, qui est la technicienne qui a été à la régie. Merci à Yanis qui était au standard. Merci au Lucas, à Lucas qui a modéré vos messages sur le chat de la chaîne YouTube. Et il a eu du boulot ce soir, donc c'était très cool de l'avoir avec nous. Merci à tous ceux qui nous suivent aussi, les patrons, les collègues qui nous suivent depuis chez eux et qui demain vont nous dire « Ah là là, vous avez réussi à tenir la baraque, c'est cool !» Et ben voilà, on est content d'être là aussi grâce à vous. Bon, les gars, franchement, 5 minutes de plus, allez, c'est tanné.
3: Mais oui, mais il faut aller au bout.
2: 40 l'homme secondes et on est bon.
3: L'homme du match.
2: C'est qui ton homme du match? T'as 10 secondes.
3: Eh ben, Ousmane Dembélé, pour avoir enfin déclenché.
2: Ok,
3: passe
2: très bien.
3: Passe des buts.
2: Ok, Charlotte.
1: Moi, je dis Manu Koné.
3: Ah bien.
2: Manu Koné. Excellent.
3: Et toi?
2: Mike Maignan. Non, je rigole.
3: Qui a failli quand même se prendre un poteau, quoi.
2: Ouais, c'est vrai. On se retrouve du coup vendredi pour le prochain match. Ah, ouais. France-Norvège.
3: Des horaires décents.
2: Norvège-France.
3: Des horaires décents.
2: À 21h. Après, on ne sait pas à quelle heure
1: du
2: ça
1: coup,
2: finira.
1: On vient à 2h, c'est bon. C'est ça.
2: Et c'est l'heure de retrouver les buts commentés par Nicolas Perronnet. C'est le Zap Foot. Merci à tous. On vous aime. C'était une soirée très cool. Maintenant, on va décrocher les drapeaux. Ciao.
0: Le voilà encore Michael Olivier avec Mbappé, la frappe de Mbappé, le but! Le but exceptionnel encore une fois de Kylian Mbappé, pied gauche, limite de la surface de réparation, la frappe sèche, 1-0 pour l'équipe de France, ça devait finir par arriver, et Kylian Mbappé qui vient marquer son 15e but Coupe du Monde avec l'équipe de France pour sa 100e sélection. Un début de match largement à la faveur de l'équipe de France. France 1, Irak 0. Le but à la 14e du capitaine des Bleus.
2: Ah, Nico, qu'est-ce qui se passe?
8: Ouais, et ben on doit évacuer les amis. Ce qui devait être arrivé est arrivé. Message, effectivement. Tout le monde est en train de quitter le stade. Je vais vous le faire en français parce que c'est en anglais. Mais il y a une sévère tempête qui est en approche. Voilà ce qu'on peut lire sur.

0: Rémy, servi par Michael Olise bien évidemment, et cette fois il se l'emmène sur son pied droit, et cette fois il croise parfaitement sa frappe. 3-0 pour l'équipe de France.
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2: Et à 20h sur votre radio ici, c'est l'heure de Décibel, toute l'actualité musicale avec ce soir un invité dont je sais que, dès que vous entendrez le nom, une musique mystique démarrera dans votre tête. Le nom de mon invité, c'est Hera. Et la musique, c'est ça. C'est l'œuvre d'un homme, compositeur et producteur, Eric Lévy, dont le parcours commence avec le rock, le hard rock, passe par les États-Unis, croise le pape Jean-Paul II et jacouille la fripouille. Et au milieu de tout ça, Hera, donc un succès énorme et un 8e album qui vient de sortir et qui va vous surprendre.
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2: Salut à toutes, salut à tous. Merci de nous avoir rejoints. On passe ce lundi soir ensemble, le premier jour de juin, les amis. Décibel en direct jusqu'à 21h avec l'anniversaire du jour, Alanis Morissette. La découverte, Monte Marco, un jeune artiste dont vous n'avez pas encore entendu parler. Si c'est le cas, c'est pas grave, c'est normal, ça vient de sortir. On découvrira Monte Marco ensemble.

0: tout à l'heure. Et puis un blind test autour des moyens de transport en musique. Si ça vous inspire, appelez dès maintenant Sadika, qui est au standard. Sadika, le numéro 0810 055 056. 0810 055 056. Le cadeau du soir, c'est 8, le nouvel album d'Hera. Bonsoir Éric Lévy.
1: Bonsoir.
0: Je suis ravie de vous accueillir dans Décibel. Je le disais tout à l'heure, j'ai vu que ça vous a fait sourire. On entend le mot Hera et tout de suite on entend... Incroyable la marque laissée par cette musique.
1: Oui, c'est
0: Ameno.
1: Vrai. Oui, oui.
0: D'ailleurs, votre prochaine tournée s'appelle Ameno Tour.
1: Oui.
0: Elle est toujours donc au cœur de vos concerts.
1: Oui.
0: Est-ce que vous pouvez me raconter si au moment où vous avez créé Ameno, qui n'est pas juste une musique, mais aussi une création linguistique,
1: oui.
0: Est-ce que vous sentiez que vous teniez quelque chose de particulier ?
1: Absolument. J'étais assez sûr de moi, je dis ça en toute humilité bien sûr, mais depuis ma jeune enfance, j'ai toujours aimé tous les grands tubes, quels qu'ils soient, du classique, du hard rock, de tas de musiques différentes. Donc j'ai une oreille assez, quand j'aime, vous savez, j'entends les choses qui marchent bien.
0: Vous entendez ce qui marche.
1: J'ai une bonne oreille,
0: ouais,
1: pour ce qui marche. Et j'ai réussi, j'ai eu cette oreille pour moi-même, donc c'est un peu bizarre à dire, mais... Voilà, donc j'étais persuadé que ça allait bien marcher, mais pas dans ces proportions-là. Mon rêve, c'était de faire 500 000 albums. Je me rappelle, je me dis, je fais 500 000 albums entre l'Allemagne, les pays de l'Est, parce que je sais qu'ils sont assez friands de,
0: oui,
1: de dramatique, de l'épique, de ce qui est un peu opératique comme ça. Non. Et bah voilà, on a fait 10 fois plus. Donc
0: ouais, vous avez vendu 15 millions d'albums en,
1: oui,
0: tout, hein, avec,
1: entre tous les albums.
0: Ouais,
1: voilà, ouais.
0: C'est ça. Et alors, vous parliez d'oreille, cette oreille du tube que vous avez. Les patrons de maisons de disques et les programmateurs radio à l'époque l'ont pas eu en fait. Hein.
1: Oui. On va dire même pas du tout.
0: Ils ont dit, mais non, alors, ça ne marchera jamais.
1: Oui, oui, oui, on me l'a carrément dit, oui, ça ne marchera pas.
0: Ouais.
1: J'ai eu droit à tout. Enigma, c'était il y a 20 ans, il y a 10 ans. Enfin, bref, et puis, bon, je crois que je ne suis pas le seul à qui ça arrive, honnêtement. Mais là, c'était particulièrement général. Quoi. Je crois que j'ai fait tous les labels, tous les grands labels, on ne va pas les nommer. Et voilà, c'est une personne, en fait, dans un label, aux éditions... qui m'a dit, ah, ça c'est vraiment très bien. Et voilà, après...
0: Et la suite vous a donné raison, à vous et à lui d'ailleurs.
1: Oui, oui, exactement.
0: Exactement. Alors, avant de parler de ce 8e album d'Hera qui vient de sortir et de la belle tournée qui l'accompagne, alors comme vous avez un emploi du temps de ministre, la tournée, on en parle maintenant et elle aura lieu en 2028.
1: Oui.
0: Enfin, de ministre, non, c'est mieux qu'un ministre même, parce que vous, c'est dans le monde entier, c'est plus,
1: oui,
0: qu'un ministre.
1: Oui, on va dire ça. Bon. Mais la tournée, c'est vrai qu'on dit 2028, on a l'impression que c'est dans 2 ans, mais en fait, c'est dans 1 an et demi, ça,
0: oui,
1: passe assez
0: ça,
1: vite parce qu'on démarre en hiver, là on est à l'été quasi.
0: Ah bah, premier jour de juin.
1: Voilà.
0: Ça s'approche, exactement. Okay. Mais avant ça, donc, j'aimerais qu'on explore votre parcours, Éric Lévy, parce qu'avant Hera, il s'est passé plein de trucs intéressants musicalement pour vous. Ça commence par le rock, je le disais, le hard rock.
1: Oui,
0: et le groupe Shaking Street.
1: Absolument.

0: groupe Shaking Street et la chanteuse Fabienne Shine. C'est ça, ça c'est vos débuts sous votre nom à vous,
1: oui,
0: en fait,
1: d'abord
0: vous jouiez un peu avec Higelin.
1: Non, Higelin, c'est vraiment, c'est même pas, c'est une petite parenthèse qui a duré quelques soirs.
0: D'accord.
1: Parce que j'avais rencontré, sa femme m'avait arrêté dans la rue en me disant, bon, si j'étais musicien, j'avais une guitare à la main, donc c'était un peu vilain. Et elle m'avait dit, je vais te présenter mon mec, elle me dit, et je vois un type, les mains couvertes de cambouis jusqu'au coude, il était en train de réparer son moteur, il avait un espèce de camionnette, vieille camionnette, et il me dit, voilà, je joue à la Pizza du Marais ce soir, je cherche un musicien pour m'accompagner, voilà.
0: Donc, la Pizza même, du Marais qui est devenue après le théâtre des Blancs-Manteaux.
1: Possible.
0: Oui, c'est après.
1: Et c'était, il y avait 40 personnes, vous voyez, au
0: excellent.
1: Sous-sol.
0: Ouais.
1: Et voilà, j'y vais quelques soirs avec lui. Après, on est resté amis un certain temps, mais avec tout le respect que j'ai pour lui, c'était pas du tout ce que ma direction musicale, vous voyez.
0: Oui, vous, c'était le hard rock. Hein.
1: Oui, absolument. Donc j'étais très loin de ce que voulait faire Jacques en même temps. Mais bon, on a sympathisé, il a trouvé un gars qui voulait l'accompagner ce soir-là, voilà, c'est fait comme ça.
0: Et quand on pense que le seul groupe français qui a été remarqué par les Américains, c'est Trust, alors c'est vrai, Trust a été remarqué, aimé par les gros groupes internationaux, mais c'est le cas aussi de Shaking Street, parce que vous avez tourné aux États-Unis.
1: Oui, oui, absolument. Vous saviez, à l'époque, il n'y avait pas les réseaux sociaux, il n'y avait même pas MTV, donc c'est pas du tout, mais je crois que s'il y a le seul groupe vraiment qui a vraiment... fonctionner au niveau des tournées au niveau où on était, c'était Shaking Street en fait, parce qu'on a tourné avec des gros groupes, Black Sabbath, Blue Oyster Cult, AC/DC, on a fait des grosses tournées, et c'est vrai que pour des petits Français qui débarquaient, on est passé du... Vous voyez, ça a été très, très vite.
0: Bah oui.
1: Oui, ça a été très rapide tout ça.
0: C'est un parcours dingue quand même.
1: Oui, mais c'est une belle époque, parce qu'à l'époque, il y avait à la fois Trust, Téléphone, on se connaissait tous. Hein. Dans Shaking Street, j'avais la moitié de Téléphone. Au départ, il y avait Louis Bertignac. Et pareil, très vite, on a vu que, voilà, on n'était pas parti dans la même direction.
0: Mais
1: en toute amitié, tout s'est passé très bien. Et Trust, je connaissais très bien Nono, le guitariste à l'époque. Enfin, on se connaissait tous, et finalement, on a réussi ces trois groupes-là. Eux, ils ont choisi de faire du français, donc forcément ils étaient voilà. Et moi, j'ai choisi un parcours qui était autre. Donc, et le fait qu'il y ait aucune communication via les réseaux sociaux qui n'existaient pas, la presse, on n'en parle pas. Donc, si vous voulez, on a eu un parcours un peu discret.
0: Ouais. Ah oui, moi j'ai appris la connaissance de Shaking Street en préparant notre interview.
1: Oui.
0: Et j'ai vu les salles que vous avez faites aux États-Unis, les tournées.
1: C'est vrai que voilà, donc c'est une belle expérience. Et ça forme après, voilà.
0: Alors vous demandez peut-être, les amis, comment on passe de Shaking Street, que vous avez entendu, ton groupe de hard rock français, à ERA. Eh bien, ça passe par des musiques de films. Que trépasse si je faiblis.
1: Oui, c'est ça.
0: Les visiteurs, c'était pas votre première musique de film, puisque le réalisateur Jean-Marie Poiré vous avait demandé avant de faire la musique de l'opération Cornet de Bif.
1: Absolument.
0: Ouais. Et vous sentiez l'âme d'un compositeur de musique de film.
1: Je vais être très honnête avec vous, j'ai toujours pensé que la musique de film, c'était beaucoup plus facile à faire que l'exercice d'un artiste qui parle.
0: Parce qu'il n'y a pas de parole.
1: Non, parce qu'on fait une musique de film, on a un support image.
0: Oui.
1: Donc on n'a pas souci de comment ça commence, comment ça termine, ça coupe directement.
0: Okay.
1: Déjà, voilà, à moins d'avoir aucune inspiration, je pense que n'importe quel compositeur digne de ce nom, si on lui donne un bon film, vraiment d'être vraiment mauvais, c'est un exercice relativement facile. Le plus dur dans la musique de film, c'est pas de faire la musique, c'est d'entretenir les relations avec les réalisateurs, les producteurs. Ça c'est autre chose.
0: Ouais.
1: C'est une personne. Il faut des un profil psychologique particulier. Vous voyez ce que je veux dire? Mais au niveau de la musique même, c'est un peu un cadeau. Un bon film, c'est un cadeau, vous voyez, pour moi.
0: Ouais. Et en tout cas, Jean-Marie Poiré, il a tellement aimé le travail que vous avez fait donc, sur l'opération Cornet de Bif, qu'il vous confie la musique des visiteurs. Et là, vous avez cette fulgurance qu'on retrouvera après dans ERA. C'est cette ambiance, évidemment, du Moyen-Âge qui est dans le film. Et vous créez ce générique des visiteurs qu'on a encore tous dans l'oreille aujourd'hui.
1: Voilà.
0: On voit Jacques la fripouille, non mais c'est fou.
1: Ouais. Oui, puis ça donne un côté, ça donne un côté, ça grandit les personnages.
0: Oui.
1: Parce qu'au départ, Jean-Marie m'avait demandé par réflexe, fais-moi une musique à la Robin des Bois, un truc un peu, voilà. Et puis, entre vous et moi, la musique moyenâgeuse, il n'y a rien de plus embêtant, quoi. C'est assez ennuyeux, même ouais. très ennuyeux. Après, si on, après les musiques de films, Romain des Bois, bon, tout ça, c'est pas très. C'était un peu facile, je sais pas comment vous dire. Donc, comme je voulais faire ERA déjà en amont depuis quelques temps, c'était le bon timing, c'est le hasard en fait. Ouais. Hein. Et je lui proposais donc ce morceau que vous venez d'écouter, qui s'appelait Ena Evolare. Et tout de suite, bien sûr, bon, ça lui a plu, c'est normal. Et bon, je l'ai dit plusieurs fois déjà depuis quelques temps, mais c'est vrai que le film est bien sûr génial. Hein, avant même que j'arrive, les dialogues, les acteurs, tous les personnages, le scénario. Mais disons que la musique a amené ce côté mystique.
0: Oui. Oui, qui aurait manqué autrement.
1: Épique,
0: oui.
1: Oui, oui. On n'était pas dans une musique de comédie. Vous voyez, ça donnait un peu de personnage. Voilà, Godefroy de Montmirail, ça devient un grand personnage avec la musique. Vous voyez ce que je veux dire?
0: Oui, et ça donne un cachet historique un peu aussi.
1: Oui,
0: on
1: oui,
0: se dit,
1: voilà.
0: Ah, c'était comme ça le Moyen-Âge. Enfin, oui, c'est oui, fou oui, comme la musique a ce pouvoir. Hein.
1: Ouais. Voilà, donc elle est indissociable du oui, film.
0: Complètement.
1: Du succès et du film.
0: Alors, d'où vient cette idée, Éric Lévy, pardon, mais il faut nous expliquer.
1: Oui.
0: C'est ce langage, alors qui n'est pas du grec, mais qui pourrait ressembler un peu à du grec, mais en même temps, c'est une langue inventée. Et je pense que c'est la langue du morceau des Visiteurs qu'on a entendu, mm-hmm. et qui est la langue d'Ameno aussi.
1: Oui, oui, c'est pareil. Enfin, oui, c'est. J'essaye de trouver des sonorités qui correspondent aux émotions projetées par la musique. Vous voyez ce que je veux dire ?
0: Mm-hmm.
1: Pour être simple. Parce qu'en fait, la raison pour laquelle, si vous voulez, pareil, je n'apparais pas sur les pochettes.
0: Ah non, c'est comme Daft Punk. Hein. Vous ne connaissez pas le visage
1: oui,
0: de Hera.
1: Daft Punk, ils avaient leur casque et tout.
0: Donc,
1: il y avait un côté un peu branché, futuriste et tout, qui était parfait d'ailleurs.
0: Ouais.
1: Mais Hera, il n'y a carrément personne.
0: Ouais.
1: Et il n'y a pas non plus de texte en donc les gens si vous voulez ils peuvent pas écouter une musique qui leur plaît avec des phrases qui donnent un sens à la chanson. Il reste que les émotions de la musique.
0: C'est ça.
1: Donc on part chacun part un peu dans ce qu'il veut. Après bien sûr, j'ai des textes en anglais qui accompagnent aussi entre les passages de chorale. Sont sur un peu sur les thèmes du
0: oui,
1: bien.
0: Oui, on entendra ouais. tout à l'heure d'ailleurs sur le 8e album, il y en a.
1: Oui, ouais. voilà. Oui, ouais. voilà.
0: Donc, en tout cas, l'idée est dingue et c'est vrai que ça fonctionne parce que comme personne ne comprend, ça parle à tout le monde.
1: Oui, c'est un peu ça. Ça donne la place, la musique prend toute la place.
0: C'est ça. Alors pour le plaisir, on va réécouter Ameno et pour que vous puissiez chanter donc en yaourt, mais j'allais dire, c'est même pas du yaourt. Là,
1: non.
0: En fait, chacun peut chanter comme il veut, ce sera toujours correct.
1: Absolument.
0: C'est ça la beauté avec ERA. C'est parti. Éric Lévy est notre invité ce soir dans Décibels.

0: Hera Ameno, vous avez bien chanté hein, chez vous, bah oui c'est normal, Décibel c'est fait pour ça. Eric Lévy, l'homme, le compositeur, le producteur derrière Hera est avec nous ce soir car Hera 8, 8e album bien nommé donc, vient de sortir et la tournée 2028 les amis, qui passera partout en France en février-mars 2028 dans les Zénith, dans les arénas, ne ratez pas Hera le 15 février à Rouen, le 17 à Lille, le 18 à Strasbourg, je parle bien de février 2028, mais la billetterie est déjà ouverte, le 20 février à Nice, puis Aix, Dijon, Nantes, Brest, Poitiers, Bordeaux, Toulouse, et au mois de mars 2028 à Lyon, à Bruxelles, à Paris, et au Colisée de Chartres. Comment ça se fabrique, votre musique? Je parle de la musique de Hera. Quand on entend ses chœurs et ses orchestres, etc. Racontez-moi, Eric Lévy, comment ça se fabrique?
1: Ben, j'aborde ça. Enfin, on parlait du film tout à l'heure. Pour moi, comme si je faisais la musique d'un film, en fait. Sauf le film, on va dire, il est un peu dans ma tête. Il est pas. Voilà, c'est un film qui n'a pas été écrit ni réalisé, mais c'est vraiment une musique de film pour moi. Les thèmes de chorale. Après, il y a toute une production où. Bien sûr, j'ai des batteries, des basses. Enfin, vous voyez, il n'y aura pas dans un film forcément. Ouais. Mais tous les thèmes de chorale, les thèmes de voix, j'aborde ça comme ça. Ouais. C'est comme une saga, vous voyez, le premier album, deuxième album. Il y a toujours un lien entre les albums après.
0: Donc les fans peuvent suivre en fait l'histoire.
1: Oui, un fil conducteur vraiment.
0: Au fil des albums.
1: Oui, voilà. Après l'inspiration, il n'y a pas d'explication, vous savez. Ça reste, c'est un mystère, on ne voit pas.
0: Ah bah si on savait comment ça marche, oui. Évidemment on en ferait des pilules,
1: oui.
0: Mais ça n'est pas possible. Alors, si vous connaissez de Hera, notamment Ameno, vous vous dites, ah bah je sais, l'influence principale, c'est Carmina Burana par exemple. Alors quand vous écouterez Hera 8, vous ne serez pas dépaysé, il y a effectivement ces influences que vous aimez, ces chorales et ces musiques épiques qui sont toujours là.

0: arrêtez-moi si je me trompe, Eric Lévy. Il y a aussi plein d'autres choses dans ce 8e album, plein d'autres influences.
1: Oui, oui, il y a toute la partie aussi un peu, j'irais dire, nostalgie, romantisme. Il y a du romantisme avec Saint-Pierre et Déo. Il y a une très belle voix ténor, une mélodie cœur. J'ai fait aussi une reprise dans tous les 8 albums d'Era. J'ai fait une fois une reprise et là, c'est la deuxième fois. J'ai fait Everything's Gonna Be Right.
0: Mais oui, incroyable.
1: Mais il y a la voix du pape Jean-Paul II au début et dans le morceau. Et pour moi, c'était comme une espèce de boucler la boucle avec, vous savez, quand j'ai écrit le I Believe pour la venue du pape à Paris.
0: Ah oui.
1: Donc c'est une manière de, voilà, c'était un peu fermer le truc. Mais
0: voilà. Faut qu'on parle de cette histoire-là. On est en 1997. Oui. Donc vous avez cartonné avec la musique des Visiteurs. Vous avez été nommé au César, etc. Ouais. Et donc le chef d'orchestre Myung Moon Chung, qui est en charge du programme musical du Vatican, prévoit évidemment la musique pour la venue du pape Jean-Paul II.
1: Oui, voilà,
0: the
1: exactement.
0: Pape, en France. Non, mais c'est The Pape quand même, Jean-Paul II.
1: C'est,
0: voilà.
1: C'est celui qui nous a tous marqués, plus que les autres. Il avait un côté star.
0: Et puis, il avait un tel visage de gentil.
1: Oui,
0: enfin, c'était incroyable.
1: Et puis, il a une voix incroyable.
0: Et on vous a demandé d'écrire un morceau.
1: En fait, Michon, dont vous parlez, ne voulait pas reprendre une œuvre du classique, il voulait une œuvre originale. Alors, au départ, ils ont fait un appel d'offres, comme on fait. Un peu les habitués, Vangelis, Jean-Michel Jarre, on m'avait dit, peut-être deux, trois autres. Et on m'a raconté, alors, je sais plus qui m'a dit ça, mais ça plaisait pas trop à Chung. Et il a écouté, il entend une musique à travers la porte il avait un fils qui écoute la musique, il dit ça, c'est quoi ça? Il a dit, c'est quoi? Il a dit, c'est R.A. Et donc, c'est comme ça que j'ai été contacté.
0: Ah, d'accord. D'accord.
1: Et donc... voilà.
0: Et cette musique a été jouée, voilà, en présence du pape.
1: Oui, c'est une belle musique en plus parce qu'elle est rentrée un peu dans le répertoire des ténors. Elle est quasiment rentrée dans le répertoire classique, enfin moderne classique, je sais pas comment on appelle ça. Il y a plein de ténors qui l'ont repris. Il y a Catherine Jenkins, je sais pas si vous connaissez.
0: Oui.
1: Qui a même appelé son album I Believe. Donc c'est un morceau qui a beaucoup circulé et il a été chanté par Didier Bridgewater et Andrea Bocelli le jour de l'événement.
0: Devant 900 000 personnes, parce que quand Jean-Paul II il faisait un concert, croyez-moi, ça faisait dizaines de stades de France.
1: Lui, il fait directement 10 stades de France. Et en plus, ce qui était très bien, il y avait une très très belle énergie, puis il n'y a que des jeunes.
0: Ouais.
1: Donc c'est 900 000 jeunes quand même, c'est assez incroyable.
0: C'est magnifique.
1: Oui.
0: C'est magnifique. Alors, ce Everything's Gonna Be Alright, c'est une chanson que vous connaissez, qui avait été chantée par
1: Sweetbox.
0: Un groupe qui s'appelle Sweetbox. Déjà de la musique classique.
1: C'était sur la musique de Bach. Oui.
0: Exactement. Et donc, vous en avez fait un des premiers singles du nouvel album d'Era. Vous savez quoi? On va l'écouter, on va se rendre
1: absolument.
0: Compte pour dire à tout le monde que oui, bien sûr, Era, c'est si, mais c'est aussi ça.

0: moment de douceur dans Héra 8 et la voix du pape Jean-Paul II.
1: Voilà.
0: C'est un beau moment.
1: Oui, c'est un beau mélange.
0: Vous aviez pu lui parler à Jean-Paul II
1: Non, je vous dis, lors de cette occasion, il était fatigué à cette époque-là. Donc, ouais. Un moment, j'étais sur scène, il était, voilà. Mais il est impressionné. Enfin, comme le cardinal Lucier ou le pape Jean-Paul II sont des gens, on est impressionné, pas forcément parce que c'est le pape, mais ils ont, il n'y a pas de hasard, vous voyez.
0: Oui, on leur a pas donné le job en se disant oui, ça fera
1: ils
0: l'affaire.
1: Ils ont un charisme incroyable. Enfin, ces gens, on sent quand même que c'est pas une opération de marketing. Quoi.
0: Non, mais c'est dingue, vous avez vraiment croisé des
1: figures. Oui, c'est intéressant parce que on passe de Black Sabbath au pape, tout ça, c'est assez. Ce qui est bien dans la musique, c'est.
0: Moi, j'ai hâte de lire votre bouquin de souvenirs. Hein. Ça c'est évident. Alors je le disais, avant qu'on écoute Everything's Gonna Be Alright, qui, franchement, si on tombe dessus, on se dit pas tout de suite ah bah oui, c'est Héra, évidemment.
1: Oui, bien sûr.
0: Il y a dans l'album plein d'influences. Il y a par exemple le hard rock. On a compris que ça c'était vos racines, et ça c'est hyper important. Je pense à la chanson Freedom.

0: ça pourrait être du Black Sabbath.
1: Oui, oui.
0: On en parlait tout à l'heure.
1: C'est vrai. Ah bah oui.
0: Ah, oui. Avec un petit côté aussi Ronnie James Dio.
1: Absolument.
0: On y est. Hein.
1: On y est.
0: Donc, quand on commence avec le hard rock à l'adolescence, de toute façon, on l'oublie jamais.
1: C'est pour la vie.
0: Et il y a aussi des moments acoustiques.

0: for the Braves.
1: Oui.
2: Ça, c'est votre petit côté hippie, un peu.
1: Hippie?
2: Non, je sais pas. Un peu hippie,
1: Il y a la version acoustique, mais juste après, il y a la version symphonique, pour les braves, justement.
2: Pour les vrais braves.
1: Voilà. C'est pas pour effrayer les gens tout de suite, il fallait un peu les amener doucement.
2: D'accord.
1: La vraie version.
2: Donc en fait, vous les préparez avec la version acoustique et ensuite vous envoyez les guitares électriques.
1: Oui, enfin, c'est plutôt une formation symphonique assez puissante. Voilà.
2: Et le sens de ma question, c'était aussi, en fait, avec ERA, vous ne vous refusez rien, même si vous savez que les gens ont Ameno dans la tête et donc un canevas assez précis de ce qu'on va entendre.
1: Oui.
2: Vous, ça vous amuse finalement d'aller sur d'autres territoires?
1: Oui, tant que les voix sont belles, si vous voulez, pour moi, la base, voilà, faut toujours des belles voix, des belles mélodies, la puissance des voix, voilà. Oui, c'est un peu le. Oui. Tant qu'il y a ça, ça va.
2: Comment vous organisez vos castings de voix?
1: Alors, les castings de voix, écoutez, sur YouTube. J'organise pas, je vais chercher tous les chanteurs que j'ai eus, j'ai trouvé sur YouTube.
2: Ah, incroyable!
1: Oui. Et tout ce qu'on m'a proposé via les canaux pro, c'était toujours une catastrophe. Mais on m'a posé. Non, mais donc YouTube, on trouve tout. En fait, c'est génial. On contacte les gens. J'ai un ténor qui vient d'Australie. J'ai une soprano qui vient du Canada. C'est vraiment le. Je passe du temps sur YouTube et voilà.
2: Et vous après, écoutez les voix.
1: Oui, j'écoute. Oui.
2: C'est beau. Et la chorale. Alors
1: la chorale, c'est particulier parce que faut que je trouve des gens qui soient ouverts à. Faut un peu casser les codes de tout ce qu'ils ont appris. Oui, déjà, faut savoir chanter sans vibrer. Parce que les trois quarts des gens dans le classique, ils chantent, en fait, c'est un trémolo, un vibrato. Ouais. Et, c'est pas très un peu ennuyeux ce que je vous dis, mais il y a très peu de gens qui savent chanter,
2: droit
1: sans, dans ERA, il n'y a pas un vibrato. Si vous écoutez bien n'importe quel titre, il y a zéro vibrato. Imaginez une seconde Ameno avec un vibrato, ce sera assez. Terrible.
2: On n'y croirait pas.
1: Voilà, c'est horrible, je pense.
2: Donc, en fait, il faut désapprendre certaines techniques.
1: Non, ils le savent déjà, au départ, ouais. Donc, ça réduit considérablement le. Voilà. Et puis, au fil du temps, j'ai réussi à créer une équipe, ce qui compte pour moi, c'est les qualités aussi souvent humaines des gens avant. Voilà. Pour que ça se passe bien, vous voyez.
2: On a hâte de découvrir tout ça sur scène. On va parler de la tournée The Ameno Tour, la tournée de ERA partout en France en 2028. D'ici moins d'une minute, à tout de suite.
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2: On a appris plein de choses depuis le début de cette émission. ERA, c'est Eric Lévy. Et si vous connaissez bien sûr par cœur... Déjà, dites-vous que vous n'êtes pas les seuls, hein, puisque ERA est 12 fois platine en France, mais 7 fois en Argentine, triple platine en Italie ou encore aux Pays-Bas. ERA, c'est le deuxième artiste français le plus vendu à l'étranger en 2024. Parce que s'exporter, c'est important. 15 millions d'albums vendus à travers le monde. Ça aussi, c'est très important comme chiffre. Les streams et YouTube, parce qu'on peut dire, oui, ok, mais c'est du passé. Pas du tout. Vous avez dépassé le milliard de streams sur les plateformes de streaming et 3 milliards de vues sur YouTube. Donc, c'est encore complètement d'actualité.
1: Oui, c'est intemporel, en fait.
2: C'est intéressant comme statistique.
1: Oui, c'est vrai.
2: Vous regardez ça? Vous faites attention à ça?
1: Pas vrai. Ça m'intéresse, mais je regarde pas trop, non?
2: Non.
1: Non.
2: Il y a des gens pour vous qui font ça très bien, j'imagine.
1: Oui, ça me fait plaisir, bien sûr. Et le côté intemporel, je m'en aperçois par rapport au public qui rajeunit. Au fur et à mesure que le projet vieillit, le public rajeunit. C'est-à-dire qu'on a plus en plus de, vous savez, vous regardez les statistiques, tranches d'âge, et je crois qu'on a de plus en plus de 18, 25.
2: Qui écoutent en streaming. 35. Et qui viennent au concert.
1: Oui, de plus en plus, oui.
2: Ah, c'est génial.
1: Parce que vous savez pourquoi? C'est tout ce monde du Seigneur des Anneaux jusqu'à Game of Thrones, tout cet univers qui est devenu les jeux vidéo, qui plaît beaucoup. Et c'est vrai que Hera, c'est pile la musique qui va bien avec cet univers, vous voyez, donc... Ça leur plaît.
2: C'est ça, c'est toujours d'actualité. Donc, réjouissez-vous, peuple de France. Hera sera chez nous, donc en tournée, en février-mars 2028. Les billetteries sont déjà ouvertes. Et comme disait Eric Lévy tout à l'heure, c'est pas dans deux ans, en fait, février 2028, c'est dans un an et demi.
1: Voilà.
2: Donc voilà.
1: Et en plus, il y a un truc en fait, qui est nouveau pour moi et tous les gens avec qui on joue, c'est on fait l'Accor Arena. Parce que d'habitude, on a fait la scène musicale, le Palais des Congrès. L'Accor Arena, c'est un peu un événement en soi. Enfin, moi, en tant que musicien, L'Accor Arena, c'est quand même, il y a un truc un peu plus, c'est one step.
2: Je précise pour ma mère qui écoute, maman, c'est Bercy, parce que Accor Arena, c'est pas tout le monde qui a la ref. C'est Bercy.
1: Ah oui, c'est Bercy, oui.
2: Bah ouais.
1: C'est une très belle salle. En plus, j'ai été voir Jamiroquai il y a quelques mois. Le son est très bon, c'est très grand, c'est une belle salle.
2: C'est très très beau, Bercy.
1: Donc, ça va nous permettre de faire un très beau show et j'ai hâte.
2: Paris Accor Arena, le 4 mars 2028. Voilà. Hera sur scène, ça ressemble à quoi ?
1: Ça ressemble à un opéra, parce qu'on est 23 sur scène.
2: Oh, et je suis contente que vous me disiez ça, j'avais peur que... Ah oui, vous êtes nombreux sur scène.
1: Ah oui, vous pensez que j'étais tout seul à mes guitares ?
2: Non, pas tout seul, mais je me demandais comment on pouvait restituer...
1: Oui, écoutez, il faut restituer, comme il y a un côté un peu puissant, on ne peut pas le faire à 4, c'est clair.
2: Ah, c'est bien.
1: Donc 23, à un moment on était 28, mais là on est 23, c'est le chiffre parfait.
2: Okay.
1: Et ça ressemble à un opéra parce qu'il y a 14 choristes, 4 chanteurs, 2 solistes qui sont 2 issus du métal, 2 du classique, ténor, soprano. Et les choristes dont je vous parle, ils sont constamment en mouvement comme dans un opéra. C'est un opéra, tout le monde bouge, se déplace. Il n'y a pas des gens qui restent à l'idée. Donc ils connaissent tout par cœur, il n'y a pas de partition, vous voyez, tout est. Et avec les costumes, les lumières. Donc ça, pour moi, c'est un vrai opéra.
2: On ne verra pas votre visage ?
1: Ah ben si, je suis sur scène.
2: Ah, on verra votre visage ?
1: Oui, moi je joue de la guitare quand on est sur scène.
2: Hein.
1: Oui, je suis là. Vous ne pas manquer ça, quand même. C'est un peu la récompense ultime d'aller sur scène.
2: Bah, c'est ça.
1: Oui.
2: Donc, 23 musiciens sur scène. Eric Lévy, l'homme que vous n'avez peut-être jamais vu. Eh bien, vous le verrez, puisqu'il sera là avec sa guitare. Et Hera, donc, The Ameno Tour. Est-ce que vous allez d'ailleurs apporter un traitement particulier à ce méga tube, Ameno? Est-ce que vous réorchestrez?
1: Oui, oui. On a déjà une version qu'on appelle Ameno Metal en concert, qui marche très très bien. Oui, bien sûr, je vais trouver une idée pour que ça fasse un truc un peu spécial, bien sûr. Aussi, sur Hera, on a des versions, c'est vraiment pas quand les gens viennent au concert, on est très loin de l'album, mais c'est toujours mieux que l'album. Je sais pas comment vous dire. Si on jouait des versions d'album sur scène, ça serait un peu ennuyeux. Vous voyez les gens.
2: Vous avez envie d'encore plus d'intensité.
1: Ouais, c'est ce que j'ai appris, si vous voulez, à travers le hard rock et en faisant des tournées avec Black Sabbath, AC/DC, où c'est toujours super efficace. Et donc moi, j'ai cette école là, vous savez, de comment. Faire pour que.
2: Et vous avez vu. Vous avez vu de vos yeux vus et de vos oreilles entendues. Voilà. The Ameno Tour en 2028 à Rouen, Lille, Strasbourg, Nice, Aix, Dijon, Nantes, Brest, Poitiers, Bordeaux, Toulouse, Lyon, Bruxelles, Paris et Chartres. Les billetteries sont déjà ouvertes. Eric Lévy, c'était un plaisir de vous avoir.
1: Moi aussi, merci beaucoup.
2: Merci beaucoup.
1: Merci à vous.
2: On se quitte en écoutant Will You Call My Name, qui est tiré de Hera 8, qui vient de sortir et qui est à gagner à tout à l'heure. Au blind test. À bientôt.
1: À bientôt.
2: Merci beaucoup.
1: Merci.

0: 8 est disponible. Nouvel album d'Era, on en reparle tout à l'heure puisque je vous le fais gagner au blind test.
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0: Le concert de Santa au cinéma, c'est pour cette semaine, les amis, jeudi soir. Alors, si ce n'est pas déjà fait, essayez de trouver des places donc pour cette projection unique dans 80 cinémas partout en France. Ce sera donc ce jeudi, le 4 juin, histoire de vivre en immersion le concert qui a valu à Santa une nomination Victoire de la musique. Cette tournée Recommence-moi qui a été magistrale. 50 zéniths à guichet fermé, une performance très spectaculaire avec Santa qui chante tout en haut avec son piano dans les airs.

0: moi, Santa. Et rendez-vous sur Google. Vous écrivez Santa au cinéma, tout simplement, et vous trouverez facilement les séances près de chez vous. Une date unique, ce jeudi 4 juin.
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0: Et on joue au blind test avec... Aha ! Gilles et Caroline, bonsoir.
2: Bonsoir Émilie, bonsoir Caroline.
3: Salut.
0: Salut, fait Caroline. Je fais un petit point hein, pour celles et ceux qui se demanderaient mais qu'est-ce qui se passe au standard. Gilles et Caroline se sont rencontrés en direct dans Décibel pour jouer au blind test. Ils ont continué la discussion au standard et puis ensuite un peu dans la vraie vie quoi. Gilles et Caroline, on peut dire ça comme ça.
2: Ben voilà, oui.
0: Ben ouais, ça fait plaisir. Alors, vous en êtes où? Vous allez vous marier?
2: Non,
0: Caroline, elle veut pas. Caroline, elle a dit non direct. Elle fait, oh non.
2: Elle veut pas se marier, Caro?
3: Ben non, on est pas rendu là, on ne sait
0: pas. Bon, Gilles, il y a peut-être une étape à passer avant, je ne sais pas. En tout cas...
2: Oui, non, mais oui, déjà, il faut se rencontrer, déjà.
0: Ah ben, c'est ça, voilà. Dans la vraie vie. Mais
2: oui,
0: ça fait
2: déjà.
0: Plaisir d'entendre vos voix ensemble. Moi, ça me fait toujours très, très plaisir. Parce qu'en plus, vous êtes de très bons joueurs au blind test. Et Gilles, voulant toujours un peu draguer Caroline, de toute façon, la laisse gagner à la fin. Donc, c'est parfait.
3: C'est pas forcément vrai.
0: C'est vrai? Bon, alors on va voir. De toute façon, vous le savez, le blind test de Décibel est un blind test qui récompense tous les participants. Donc, et Gilles et Caroline, vous allez chacun recevoir un exemplaire de Hera 8, le nouvel album qui est magnifique, de Hera, donc, et dédicacé, puisqu'il était avec nous.
2: En plus, mais super,
0: voilà.
2: Mais super.
0: Voilà. Donc vous en aurez un chacun. Puis si un jour vous vous installez ensemble, vous en mettrez un chez Gibert. Enfin, où vous voulez. Pour le revendre vos disques, quoi. Voilà, à la brocante. Bref.
3: Un chez Albopéa, un chez l'avenir.
0: Ou exactement, on peut faire ça aussi. Caroline a le sens pratique. Quand je m'étais installée, c'est fou ça. Quand je m'étais installée avec le père de ma fille, alors on s'est séparés depuis, mais comme. Je tenais beaucoup à mes disques et qu'on en avait certains en double. Il avait dit ah bah tiens ceux qu'on a en double on a qu'à les mains. J'ai fait non et j'avais mis des gommettes vertes sur mes exemplaires que j'avais planqués dans un placard et du coup après le Covid quand je me suis tirée je savais où prendre mes disques.
3: Je prends les gommettes vertes et je me casse.
0: C'est ça, j'ai dit les gommettes vertes c'est à moi. Salut. Donc voilà, non mais les objets de valeur genre les disques, foutez des gommettes, on sait jamais. Voilà, c'est ma leçon du jour. Gilles et Caroline, on va donc jouer avec les moyens de transport en chanson. Il va falloir retrouver le plus rapidement possible le nom des interprètes de ces chansons et à la fin, tout le monde gagne, ok?
2: D'accord, sans problème, Caroline.
0: Non, moi c'est Émilie. Gilles est un petit peu obsédé par Caroline. Mais je comprends.
2: Ah oui, non, mais c'est un truc de fou, oui.
0: Je comprends, Gilles, Caroline.
2: On va se voir au mois d'août, là.
0: Ah, mais c'est formidable. Très bien. Oui. Vous nous raconterez, vous passerez à l'antenne en septembre.
2: Mais je vous raconterai, Émilie.
0: Ben oui. Bon, Gilles et Caro. On y va. Un premier extrait, une première chanson et un premier moyen de transport. Dites-moi qui chante ça. Oui.
4: Quand on partait de bon matin, quand on partait sur les chemins.
0: À bicyclette, mais oui.
3: On
0: cherchait le chanteur Yves Montand. Mais de toute façon, Gilles, il a tout donné. Il a dit le nom de la chanson, le moyen de transport. Il a même chanté un petit bout du. Non, là, le point va chez Gilles. Même avec toute la mauvaise foi dont je suis capable, et vous savez que j'en ai une bonne raison, un silo. Mais là, c'est pour Gilles. Hein. Non, là, je peux rien faire, Caro. Mais on continue. On continue. Autre moyen de transport, autre chanson. On cherche bien l'interprète. Qui chante ça?
3: Rocamadour, je
0: sais pas quoi. Ah, c'est pas Rocamadour, mais bien tenté. C'est un groupe de rock français, Caro. Oui, c'est Téléphone.
2: Bravo, Caro.
0: C'est trop Téléphone. Bah oui, après la bicyclette d'Yves Montand, on durcit le ton avec le métro. de téléphone. On était à égalité. Caroline a trouvé téléphone, Gilles a trouvé Yves Montand. Dernier moyen de transport et dernière chanson du Blind Test de ce soir. Je rappelle que quoi qu'il arrive, vous avez tous les deux gagné l'album d'Era.
3: Alors c'est... Le petit train.
0: Oui, et comment s'appelle le groupe?
3: Etat Mexico.
0: Oui.

0: Quel numéro ? Elle a gagné.
1: Enfin, Gilles, tout va bien. Un point pour Gilles, deux points pour Caroline. Petite précision aussi, si vous faites une fête ou une boum autour du train, n'oubliez pas que cette chanson d'Erita Mitsuko parle des trains de la mort qui emmenaient les déportés dans les camps en Allemagne ou en Pologne. Donc voilà, c'est pas un train à prendre à la légère, même si la chanson est extrêmement sautillante et la voix de Catherine Ringer est absolument époustouflante. Il s'agit d'une histoire triste racontée dans cette chanson. Caroline, oui. Caroline a gagné. Qu'est-ce qui s'est passé, Gilou?
2: Félicitations, Caro.
1: Ah,
0: bon,
1: bah
0: oui.
1: C'est bien.
0: C'est joli joueur.
1: Oui, il est très beau joueur, il faut bien le dire, Gilles, à cette qualité-là. Et bien d'autres, j'imagine, que tu nous décriras, Caro, à la rentrée prochaine, puisque vous allez vous voir en août. Donc moi, je veux, dès la première émission, on rentre de vacances le 31 août. Hein. Décibel, 31 août, rentrée. Donc voilà, moi, le 31 août, je veux un petit blind test avec vous et surtout un compte-rendu de votre date du mois d'août.
2: Ah, mais sans problème, et puis si on fait une cérémonie, promis, on t'invite, Émilie. Hein.
1: J'espère bien.
0: Il invite,
2: je l'ai dit en plus.
1: Génial. Allez, je vous embrasse tous les deux, Caroline et Gilles, et je vous propose d'aller conduire une bagnole avec les Beatles.

0: Son de la face A de Rubber Soul, magnifique sixième album des Beatles, sorti en 65. C'était Drive My Car.
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0: La découverte du jour, c'est un jeune garçon qui s'appelle Monte Marco. Il vient de Marseille et ne fait pas de rap. Incroyable, non? Bah oui, quand même, c'est assez dingue. Il est agrégé de mathématiques, auteur, compositeur, interprète. Et je pense que vous allez adorer sa toute nouvelle chanson qui s'appelle Monde.

0: s'appelle Monte Marco et c'est notre coup de cœur du jour. Son premier EP 1, 2, 3 est disponible. Et cette chanson-là, oh, quel tube! Ça s'appelle Monstre.
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0: Et c'est déjà l'heure de la dernière chanson de l'émission, chanson anniversaire. Et aujourd'hui, direction le Canada pour les 52 bougies d'Alanis Morissette, qui avait tellement cartonné en 95 avec son troisième album Jagged Little Pill. Et cette chanson dingue avec l'harmonica Hand in My Pocket.

0: Il était incroyable, ce troisième album d'Alanis Morissette, sorti il y a donc un peu plus de 30 ans, 1995. Jagged Little Pill, donc dessus il y avait ce tube là, Hand in My Pocket. Il y avait aussi You Ought to Know, la pire chanson de vengeance après rupture du monde. Un truc incroyable, tellement venimeux. Et puis il y avait Ironic aussi. C'est vraiment un album à réécouter. Et voilà, c'était l'occasion de souhaiter un très bon anniversaire à Alanis Morissette. Allez, Décibel, c'est terminé pour ce soir. Merci à l'équipe. Il y avait Iris Guitoni, Christophe Hulens, Elodie Biancamaria, Sadika Raoult et Franck Moilier. Oui, il faut du monde pour préparer cette émission. Que voulez-vous que je vous dise? Parce que l'animatrice est un peu feignasse. Demain, on sera avec Mishka Assayas qui vient de sortir un super bouquin sur les Rolling Stones. Very Good Stones Trip. Demain, 20h. Bisous.
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6: 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J'espère que t'as pas encore trop chaud la France. Comment ça va Éric Bastien?
7: Ah écoutez, je commence à avoir un petit peu chaud et je pense que ça va me mettre de mauvaise humeur jusqu'à vendredi. Je préfère
6: allez,
7: vous
6: c'est parti, encore une
7: fois. Il y a du chonchon là.
6: Hein. Ah oui, bon, de toute façon c'est tous les jours. Hein. Un jour c'est parce que vous avez mis votre chaussette à l'envers. Un jour
7: excusez-moi,
6: c'est parce qu'il fait chaud.
7: Comment
6: un jour c'est parce
7: voulez,
6: que voilà.
7: Comment voulez-vous que je sois de bonne humeur en sachant que je ne gagne jamais à ce jeu?
6: Et c'est de ma faute ça? C'est de la faute des auditeurs? Ils sont obligés de supporter votre caractère? Allez, je vous rappelle donc que toute la semaine, nos petits auditeurs chéris jouent avec nous, que de vendredi c'est la finale, que le premier prix pour la finale, c'est deux jours en famille ou entre amis au festival Grande Marée à Jullouville. C'est au cœur de la baie du Mont-Saint-Michel. Vous allez pouvoir écouter plein d'artistes que vous aimez. Par exemple, Julien Clerc.
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6: Ouais. Et oui, mais on pourra écouter aussi Benabar.
9: C'est l'effet papillon.
6: Et il y aura évidemment Zaz, Kenji, les Cooks, mais il y aura aussi Christophe Maé.
10: Je suis tombé sous le charme.
6: Et voilà. 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
7: Ben moi aussi, je suis tombé sous le charme de la machine Malongo.
6: Bien sûr.
7: Et surtout de la fille Malongo, parce que je vous ai pas dit que j'ai rencontré la fille Malongo.
6: Oh là, qu'est-ce qu'il va nous raconter encore comme conneries?
7: Elodie Malongo. Ouais, exactement.
6: Qui c'est celle-là?
7: Ben c'est la fille à Joe.
6: Il y a peut-être le bac français qui est passé. La fille à Joe. Ben oui.
7: La fille à Joe. C'est la fille à Jojo.
6: Ouais, bien sûr, tu vas au coiffeur aussi.
7: Allez. Me plaît beaucoup, Elodie. Et voilà, je pense que je vais peut-être l'inviter à ce beau festival et elle me révèle. Elle va me révéler, parce que je ne sais pas le conjuguer, les secrets de fabrication.
6: Bien sûr.

0: Voilà. Bon, enfin, en gros, si vous gagnez pas le séjour, il y a 32 dosettes, la machine est cyber en vert. Allez, on accueille nos candidats, Siegfried et Marie-France.
1: C'est de plus en plus compliqué.
0: Bonjour les amis, comment ça va?
1: Bonjour.
2: Bonjour.
0: Alors, Siegfried, tu joues avec ici Poitou.
2: Tout à fait.
0: Voilà, ça veut dire que tu habites pas loin du Poitou, enfin dans le Poitou.
1: Que perspicacité.
2: Entre autres.
0: Voilà. Tu habites, alors t'as 47 ans, tu habites à Clusset-la-Pommeraye. J'ai bon?
2: Eh ben, c'est tout à fait ça. Récemment, on vient d'acheter avec mon amoureuse une maison à Clusset-la-Pommeraye.
1: Wow.
0: Alors, comment tu t'appelles quand t'habites à Clusset-la-Pommeraye?
2: Un Clusséen. Le gentilier de Clusset, c'est Clusséen.
0: Clusséen. Alors, mon petit Clusséen, donc tu as une chérie qui s'appelle Aurélie.
2: Oui.
0: Tu as un petit surnom trop mignon qui c'est Zig.
2: Ouais, c'est plutôt un diminutif, ouais.
0: Ouais, Zig. Ouais, enfin, on dit pas Siegfried, quand même.
2: Bah si, en allemand, on dit Siegfried.
0: Ah oui, mais là, on dit Siegfried en français, on est d'accord?
2: Bah, en français, on dit Siegfried.
0: Voilà, bon, je vais t'appeler Zig, ça ira bien.
1: Zig.
0: Alors, Ziggy, qui s'appelle Ziggy, il est saisonnier. Donc, ça veut dire qu'il est directeur d'un bar et d'un resto à la montagne quand la station, elle est ouverte. C'est ça?
2: C'est exactement ça.
0: Et t'es dans quelle station?
2: La station de Valfréjus, en Savoie.
0: Oh, sympa, du ton. Et quand ça fait, c'est ouvert de quand à quand?
2: Alors, en général, la station, en général, à peu près du 15 décembre au 15 avril.
0: Pas mal.
2: Pour l'hiver, et après juillet-août, pour l'été.
0: Ça, c'est pas mal. Alors, t'as été prof de tir à l'arc, t'as fait beaucoup de trucs.
2: C'est vrai.
0: T'as été facteur.
2: Oui.
0: T'as été dans des villages clubs pour faire animateur.
2: Exactement.
0: Directeur de centre aéré.
2: Aussi.
0: Et petit, tu voulais être vendeur en boulangerie.
1: Oh là.
2: Ouais.
0: Alors, vendeur en boulangerie, pourquoi? Pour manger les bons becs et les pains au chocolat ou comment ça se passe?
2: Eh ben, je sais pas pourquoi, mais c'est vrai que quand on nous demande à l'école, tu veux faire quoi plus tard? Je disais vendeur en boulangerie.
1: On en revient à la crêpe au sucre.
2: Les gens et puis compter les sous-sous.
0: Ouais, manger le stock, ouais, tu parles. Aïe, aïe, aïe, aïe. Bon, alors écoute, on va immédiatement marquer le premier point car tu es dans la team d'Amis d'Hollande.
1: Oui.
0: Avec la première question, vrai ou faux, tiens, un petit extrait de Goldman. Alors, figure-toi qu'au Japon, il y a une ville qui a testé un permis piéton pour apprendre aux habitants à marcher sans regarder leur téléphone. Est-ce que c'est vrai qu'au Japon, il y a une ville qui a testé le permis piéton pour apprendre aux gens à marcher sans regarder le téléphone? C'est vrai ou faux? Top chrono, 5 secondes.
2: Je dirais vrai.
0: Non, c'est faux. Il n'y a pas de permis piéton. Alors, il y a des villes qui ont installé des feux au sol avec des campagnes anti-smartphone. Mais alors, au Japon, ils sont tellement organisés que de toute façon, il n'y a pas de problème. Pas de points, mais tu...
1: Oh, Marie-France est avec nous dans le nord de la France. Bonjour Marie-France.
3: Bonjour Eric.
1: Bonjour, bienvenue. Tu habites à Quesnoy-sur-Deûle. Est-ce que je l'ai bien prononcé? J'ai pas écorché le nom?
3: Impeccable.
1: Impeccable. Et alors, les habitants de Quesnoy-sur-Deûle dans le nord, on les surnomme, on les appelle les...
3: Les
1: Quesnoisiens.
3: Quesnoisiens.
1: Les Quesnoisiennes. Voilà, ben, on salue tout le monde. Merci Marie-France d'être avec nous sur ICI, mariée déjà depuis pas mal de temps, j'imagine.
3: Oui, à 44 ans.
1: Ah oui, ça s'applaudit quand même, 44 ans. On parlera de cette belle rencontre avec monsieur qui s'appelle comment d'ailleurs? Comment s'appelle?
3: Christian.
1: Il t'a donné de beaux enfants ou tu lui as donné de beaux enfants peut-être plutôt?
3: Oui, deux belles filles.
1: Deux belles filles! Comment s'appellent-elles?
3: Alors, Anaïs, ouais. Et Julia.
1: Alors, elles sont grandes, j'imagine, Anaïs et Julia.
3: Ah oui, 41 et 36.
1: Ah oui, c'est pas mal. Qu'est-ce qu'elles font, tes filles, dans la vie?
3: Il y en a une, elle est dans la justice, on en parle beaucoup en ce moment.
1: Okay. D'accord.
3: Et l'autre, elle travaille en banque.
1: Dans la banque, bon, bah, t'es fière d'elle. Est-ce qu'elles sont restées dans la région ou est-ce qu'elles sont loin de toi, du coup?
3: Non, il y en a une qui est sur Paris parce qu'elle est née à Paris.
1: Ouais.
3: Bon, elle est repartie à Paris, en fait.
1: D'accord.
3: Et l'autre est restée dans la région.
1: Ok. Retraitée, tu as travaillé dans le groupe EDF toute ta carrière. Qu'est-ce que tu faisais dans l'électricité?
3: Pas tout à fait, hein. J'ai pas fait toute ma carrière. Hein.
1: En partie.
3: Donc j'étais surtout acheteuse.
1: D'accord.
3: Et après j'ai fait de l'immobilier d'entreprise.
1: Oui, parce que t'as commencé comme acheteuse industrielle et t'as fini dans l'immobilier logistique. Et finalement t'es comme Siegfried parce que petit tu voulais faire autre chose qui n'a rien à voir, c'était quoi?
3: Ah, je vais être laborantine, tout bêtement.
1: Ah ouais, alors, rien à voir du tout. Bon, écoute, Marie-France, sois la bienvenue dans la compétition. J'espère que vraiment ça va le faire entre nous. Moi, je n'en doute pas.
0: Entre nous.
1: Mais j'aimerais quand même bien. Non, on est quand même mardi. J'aimerais bien un candidat pour moi, là, pour vendredi, s'il vous plaît. S'il vous plaît. Voici ta question avec un petit extrait de L'âge de glace. Le dessin animé.
0: Il y a un nouveau âge de glace qui va sortir, là.
1: En plus, des mammouths, oui. Question autour des mammouths. Des mammouths vivaient encore des siècles après la construction des pyramides. Est-ce que c'est vrai ou faux selon toi qu'il y avait des mammouths qui vivaient encore des siècles après la construction des pyramides ? Top chrono, 5 secondes. Eh bien, c'est vrai. La grande pyramide de Khéops a été construite vers 1260 avant Jésus-Christ. Or, une petite population de mammouths a survécu, notamment en Russie, jusqu'aux alentours de 2000 avant JC, soit 500 années plus tard.
0: JC Vandamme, ouais.
1: Bien sûr.
0: Allez, ça fait 0 et 0. Et là, tout de suite, c'est Clara Luciani.
1: Bien sûr, j'adore.
0: Eh oui, on respire encore. On adore vous écouter ici. Vous respirez, bien évidemment. On vous aime. À tout de suite, mes petits chatons.

0: respire encore. Fouah. Clara Luciani, oh, j'ai pris une bonne inspiration pour gagner.
1: Allez, jingle.
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1: Et ici, nous sommes avec Siegfried et Marie-France, qui n'ont pas de points, mais qui vont en marquer, évidemment. Alors, Siegfried qui joue avec ici, Poitou, qui habite à Cussey-la-Pommeraye, qui évidemment a fait plein de choses dans sa vie, puisque nos auditeurs sont exceptionnels.
3: Évidemment.
1: Et alors, il paraît qu'en plus, c'est un bricoleur. Voilà, ça, c'est un gros bricoleur.
3: Oh,
1: oh là là.
3: Oh,
1: tu viens d'acheter ta maison, et du coup, comment ça va se passer? Il paraît que tu vas tout faire.
4: Oh ben je vais tout faire, on va tout faire avec mon amoureuse, puisqu'elle est bricoleuse au moins autant que moi. Mais oui, on va tomber des murs, on va refaire des murs, on va refaire la salle de bain, on va refaire quoi.
1: Oui, elle est acquis la peinture, la maçonnerie, le carrelage, bim bam boum, allez hop. Mais vous allez
4: exactement.
1: Pas faire. Vous avez des copains quand même, vous allez pas faire ça que tous les deux.
4: Alors on a déjà refait une maison avec tous les copains. Voilà, on avait inventé le concept de la trave-chouille, c'est-à-dire qu'on venait travailler et on faisait la chouille en même temps.
1: Ah, mais ça c'est bien, parce que la trave-chouille, ça, du coup la maison elle se fait plus longtemps, mais on se marre.
4: Exactement.
1: Voilà, ça c'est bien la trave-chouille, j'aime bien ça.
3: Excusez-moi, on a entendu ça, je voudrais juste avoir une petite vérification, c'est bien le générique de déco. C'est bien l'émission qui revient sur M6.
1: Oh oui, on est en train de chercher des maisons, on fait des castings, tout ça.
3: Mais vous serez sur M6 à la rentrée. Non, mais je dis ça.
1: À la rentrée, on ne sait pas. Il faut qu'on trouve la maison déjà.
3: Oh, je vais vous regarder.
1: Alors, il paraît qu'on a une petite spécialité culinaire qui s'appelle la patate savoyarde.
4: La patate savoyarde, bah mon Dieu, bah bien sûr.
1: Alors, est-ce qu'il peut expliquer à sa copine Valérie qu'est-ce que c'est la patate savoyarde?
4: Bah, la patate savoyarde, c'est simple, on n'y qu'une patate qu'on vide après.
1: Ouais.
4: Et une fois qu'on l'a vidée, on prend la chair de la pomme de terre, on la mixe avec des lardons, du reblochon, quelques petites herbes et de la crème fraîche. On refourre la patate, on y met du Beaufort par-dessus et on met ça au four.
1: Eh ben, c'est bon ça, dis donc,
3: c'est pas
1: mal, on l'adore. On l'adore. Bah, vive la patate savoyarde. Bon, allez, la patate savoyarde, tu vas marquer ton premier point. Là. Voilà. On refait une question vraie ou faux. Tiens, je te mets Nicole Croisille et je te pose la question. Alors, écoute bien cette question. Aux États-Unis, une conductrice a été verbalisée pour avoir téléphoné au volant alors qu'elle était amputée de la main. Est-ce que c'est vrai ou faux?
4: Ben oui, c'est vrai.
1: Eh oui, ben c'est non mais la folie du truc. C'est-à-dire que c'est évidemment que c'est impossible. Hein, ça a été on a annulé la contravention. Les gars, ils mettent des amendes à des gens qui n'ont pas de main. Donc si tu veux, ils peuvent pas tenir les téléphones. C'est complètement dingue. Premier point pour Siegfried.
3: Je sais pas, vous savez, Marie-France, c'est une fille qui travaille dans la justice. Hein, elle nous l'a dit. Elle peut peut-être arranger le truc. Hein, je sais pas.
1: C'est en ce moment les juges, les avocats, les procureurs, ils sont bien embêtés. Hein.
3: Mais sans indiscrétion, elle fait quoi dans la justice? La profession en fait.
5: Non, je peux pas le dire pour
1: l'instant.
3: Voilà, FBI. Marie-France, qui est retraitée, qui travaillait dans un groupe EDF, qui était acheteuse industrielle, qui a travaillé aussi dans l'immobilier logistique. Alors, on fait un petit peu de pétanque, il paraît. Pas vraiment de sport, mais un peu de pétanque. C'est sympa, ça va. C'est pas
5: oui.
3: Ouais, c'est pas trop méchant, ça.
5: Non, c'est pas méchant. Mais on en fait tout un après-midi, c'est quand même... on marche beaucoup.
3: Bah, je confirme. Du jardinage. En revanche, le jardinage, oui. Tu as créé un petit potager. Ressemble à quoi ton potager?
5: Un beau petit potager.
3: J'imagine.
5: C'est un beau rectangle.
3: Ouais. Qu'est-ce qu'il y a dedans?
5: Oh bah, il y a des tomates, il y a des potirons, des crêtes, de l'estragon, du thym. Du céleri, de la ciboulette, de la sarriette, des haricots verts. Beaucoup de choses.
3: Non, c'est super, tu fonctionnes en circuit court, quoi. Tu vas te servir à la maison directement et ça va dans l'assiette. C'est extraordinaire d'avoir ça. Pour ce petit potager. Alors parlons juste un petit mot sur la cuisine, parce que tu cuisines beaucoup. Et tu t'es lancé, j'aimerais bien que tu nous expliques ce que c'est, dans le pain Tangsong, qui est une méthode japonaise. C'est quoi?
5: Alors, en fait, j'ai découvert ça sur Internet, tout bêtement. Je l'ai pas trouvé ici à Kenwa.
3: Ouais.
5: Mais en fait, ça rend la mie. En fait, quand on fait du pain, moi je fais beaucoup de pain,
3: d'accord,
5: de différents pains, et même de la brioche, et en fait, ça rend la mie très très moelleuse.
3: Oh là.
5: Et c'est vrai que c'est extraordinaire. En fait, c'est tout bête à faire. Hein. On mélange de la farine avec de l'eau et du lait,
3: oui.
5: L'un ou l'autre. On cuit cette pâte avec de la farine. Ça devient comme de la gélatine.
3: D'accord.
5: Et on l'incorpore ensuite à la pâte.
3: J'ai bien compris.
5: Et en fait, on voit que c'est très, très moelleux, en fait.
3: Et ça s'appelle le pain tangzhong, donc méthode japonaise, paraît-il, oui. Ultra simple, que tu accompagnes, oui. D'ailleurs des petits plats. Je sais que tu fais de la tourte au maroilles, de la,
5: oui.
3: Carbonade flamande.
5: Oh, oui.
3: Mais Valérie,
5: Tiramisu.
3: En plus, tes propres pâtes, on adore ça. Oh là là, tu nous régales. Allez, passons à la question, parce que là, j'ai envie de passer à table. Ah, oh, c'est génial,
5: oui.
3: Tellement fin. Question pour un point.
5: Oui.
3: Extrait. Somewhere over the rainbow. L'arc-en-ciel. Le rose fait partie des couleurs de l'arc-en-ciel. Je l'affirme, est-ce que c'est vrai ou faux? Top chrono, le rose, la couleur rose fait partie des couleurs de l'arc-en-ciel. Et oui, c'est faux. Le rose n'apparaît pas dans un arc-en-ciel, contrairement au rouge ou au bleu. Ça ne correspond pas du tout à une onde précise de lumière. Félicitations. Ça fait un premier point, Marie-France.
1: Ben non. Elle a dit quoi? Elle a dit faux.
3: Le rose ne fait pas partie des couleurs.
1: On est sûr de ça? Tu veux dire qu'elle a un premier point?
3: Bah, attendez, demandez un replay à Maître Coupez. Hein,
1: mais non, je
3: Coupez.
1: Rigole. Tu vois pas que je t'ai
3: fait.
1: Mais bien sûr.
3: Je suis tellement habitué à ne pas marquer de points que vous me foutez un doute réel, quoi. Je ne sais plus.
1: Allez.
3: Elle a dit faux vrai.
1: Ah oui, bah écoutez, moi je sais pas. Hein, donc on départage ça pendant une chanson que j'aime d'amour. Je le sais, ma préférence. Allez, Julien Clerc, ma préférence, c'est vous. Je vous aime, à tout de suite.

0: Ma préférence, celle de Julia Clerc. Moi, c'est Valérie Damido, ma préférence. C'est comme ça depuis 2 ans.
1: Allez.
0: Ben oui, mais vous le voyez pas que je vous aime.
1: Oh, si, on le voit bien là.
0: Ah oui, c'est vrai.
1: Non, ça va, on le voit, on a des.
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1: Bon, on a des indices. Alors, nous sommes au taquet avec Siegfried et Marie-France qui ont un point chacun. Alors, Siegfried qui joue avec ici, Poitou. Comme ça, on aimerait déjeuner avec Adèle et Xarchopoulos.
3: C'est la réponse que j'ai apportée. Ouais. Je ne sais pas trop qui répondre, puisque du coup, moi, j'ai été éduqué en partie par ma grand-mère, et à table, on ne parlait pas trop.
1: Ah.
3: Donc, quitte à pas parler, autant se faire plaisir avec les yeux.
1: T'as bien raison, j'ai envie de te dire. Et alors, un truc qui m'a fait beaucoup rire, tu as un talent inutile, tu sais plier la dernière phalange de tes doigts.
3: Ouais.
1: Mais est-ce que tu sais faire comme dans Star Trek, les deux doigts là qui se... Tu vois, non. Lucie ? Tu sais pas le faire ?
3: Je vois le V.
1: Tu sais pas le faire.
0: Tu
1: n'y arrives pas ?
0: Ah non, Jules, c'est comme ça.
1: Ah bah dis donc, bah écoute, bon, mais tu sais déjà plier la dernière phalange de tes doigts, c'est vachement bien.
0: Tout le monde y arrive dans l'équipe, on a tous essayé. Hein.
1: Alors, on va jouer au quiz musical. Alors, aujourd'hui, c'est de la chanson française, de la grande chanson française. C'est le Zizi, le Zizi de Pierre Perret.
0: Et ça fait toujours plaisir, un petit Zizi.
1: Exactement. Oh là là là là.
0: Tais-toi.
1: Alors, la chanson du Zizi va s'arrêter à 2 reprises et tu devras trouver les 2 mots manquants. C'est parti.

0: Pouette. Toutou, vous serez tout sur le zi, le vrai, le faux, le laid, le...
1: Hein, le vrai, le faux, le laid, le beau.
0: Le beau, qu'un grand coup, le gros touffu, le petit. Et le grand riné, le Montpellé. Et alors, beau et joufflu, on écoute tout de suite si c'est ça.
2: Vous saurez tout sur le zizi, le vrai, le faux, le laid, le beau, le dur, le mouka, un grand coup, le gros touffu, le petit joufflu, le grand ridé, le Montpellé, bravo.
0: Allez, le beau, le joufflu, mon petit zig, ça te rapporte 2 points, je suis à 3.
1: 2 points sur le zizi.
0: Eh, c'est pas mal ça.
3: C'est pas mal, hein. On n'avait jamais fait ça encore, on n'avait jamais fait cette chanson. Bon, Marie-France, alors dans un instant le quiz musical, mais justement la musique, toi t'aimes bien, parce qu'avec ton mari Christian, 44 ans de mariage, on rappelle, vous collectionnez les 45 tours des années 50, 60, 70 et un peu les années 80 aussi.
4: Oui, parce qu'en fait, après, il n'y a plus de production de 45 tours.
3: Ouais, ils en font, hein, ça ressort.
4: Oui, mais très très peu. En fait, on ressort des 33 tours, mais très très
3: et
4: peu.
3: Et des 78. Alors, t'as combien de disques à la maison? Parce que quand on est collectionneur...
4: Pas 2000 peut-être.
3: Ah oui, c'est ton mari Valérie qu'on a aussi beaucoup.
0: Ah, 2005, ouais.
3: 2005, ouais, entre 2000 et 3000 pour Marie-France. Et surtout, t'as acheté des jukebox aussi.
4: Oui.
3: Deux.
4: Ah, ça c'est merveilleux.
3: Ouais.
0: C'est beau les jukebox.
4: Ah oui. Alors il y en a un, c'est un Wurlitzer, c'est la chapelle en fait qu'on voit dans les films. Hein. Ouais, c'est le One More Time. En fait il est arrondi en haut. Hein. Je ne sais pas si vous voyez.
0: Ouais. Et l'autre, moi, je vois très bien.
4: Et l'autre c'est un Seaburg parce que en fait c'est le seul jukebox qui lit les petits trous et les grands trous des 45 tours.
3: Génial, ça doit être génial. Voilà. Ça. Et en plus t'achètes les 10 dans les braderies, enfin voilà, c'est super avec les deux jukebox et les 2000 vinyles, tu dois te régaler. Alors peut-être que ça va être très simple pour toi cette chanson du groupe Image. Le tube a 40 ans cette année, il est sorti en 1986, c'est Les Démons de minuit, la chanson s'arrête à 2 reprises. À toi de trouver les deux mots, on écoute.

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0: Bravo, 2 points Marie-France, c'est bien.
3: Allez, ça fait 3 points pour Siegfried, 3 points pour Marie-France, c'est magnifique, vous avez une égalité parfaite.

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2: Je vous rappelle que cette semaine, nos candidats s'affrontent pour gagner vendredi leur place en finale. Le premier prix, il s'agit de 2 jours en famille ou entre amis au Festival Grande Marée à Julouville, au cœur de la baie du Mont-Saint-Michel. C'est un séjour pour 4. Vous avez une nuit avec petit déjeuner à l'hôtel du musée de Granville. 100 euros de carburant sont offerts pour aller à ce festival où vous pourrez écouter Kenji, Julien Clerc, Benabar, Zaz, Christophe Maé. Que des pointures. Si vous ne gagnez pas ça, vous gagnez la machine expresso Malongo avec 32 dosettes et 6 verres en verre. On reprend la compète avec Siegfried et Marie-France. Alors, Siegfried à 3, Marie-France à 3, Siegfried joue avec ici Poitou. Alors, Siegfried, il a monté une petite association pour organiser un festival du rhum arrangé ?
3: Et ouais, tout à fait. Juste pour l'occasion, on s'est fait plaisir, on a monté une assoce. J'ai monté une assoce et on a organisé le festival du rhum arrangé.
2: Bien sûr, ça consiste en quoi ?
3: Hein ? Eh ben, ça consiste à préparer un rhum arrangé chacun et après à les goûter pour élire le meilleur.
2: Oui, on donne des petites notes sur le goût, sur comment c'est beau, tout ça.
3: Exactement, il y a 3 notes. Une note au visuel, ouais, pour la couleur du rhum, une note à l'odeur et une note au goût.
2: Très bien.
4: Et tout ça avec modération, monsieur.
2: Tout ça avec un petit concert, surtout pour bien s'ambiancer quand on a bien goûté puis reniflé. Hein?
3: Eh ouais, on avait fait venir Schizofred, un artiste de Savoie.
2: Schizofred, j'adore.
3: Un one-man band.
2: Eh ben,
3: je vous incite tous à écouter Schizofred sur YouTube.
2: Ah, eh ben, génial, on va aller voir ça. On va bien voir comment que c'est tout ça. Alors, c'est bien ce petit festival. Alors, dis donc, on va parler de ta rencontre avec ta chérie.
3: Aïe.
2: Eh oui, bah oui, parce que Siegfried, il a travaillé, je vous l'ai dit, hein, dans des village clubs. Il était animateur et un jour, il passe dire bonjour au village club où il avait bossé. Et il devait partir à New York, mais bon, au village, ils avaient besoin de quelqu'un. Alors il est resté. Alors qu'est-ce qui s'est passé ?
3: Eh ben, il s'est passé que j'ai fait la saison, donc du coup, avec l'équipe en place et qu'il y avait 2 petites animatrices qui étaient bien sympathiques. Et puis, il y en a une, elles habitaient ensemble, elles étaient logées ensemble. Et du coup, l'une a fait venir son copain. Donc, elle m'a demandé si je pouvais héberger la deuxième pendant quelques jours, le temps que son copain et elle puissent passer ces quelques jours ensemble au calme. Donc, j'ai accepté, forcément.
2: Bah, bien sûr, tu penses. Et du coup, bah voilà, c'était il y a 21 ans, pouf, paf, pif, hein. On a fait colicoloc et puis voilà.
3: Eh oui.
2: Et voilà.
3: Comme dit le copain Eric, faut savoir être gentleman quand même.
2: Évidemment, bien sûr, enfin cette petite. Allez, le festival du rhum arrangé,
4: oui,
2: et
4: oui,
2: des rencontres arrangées.
4: Ils sont bien arrangés les deux là.
2: Voilà. Hein. Ah,
4: bah, ça.
2: Alors on va jouer pour que tu marques peut-être.
4: Attendez, j'ai du Schizofred. Attendez, enlevez le son. C'est Schizofred.
3: Bah, ouais, il est tout seul.
4: Ouais. C'est bien.
3: Il est tout seul.
4: Ah ouais.
3: Il s'enregistre, il se loupe.
4: Ouais.
3: Et après, à la fin, il joue de la batterie par-dessus.
4: Ouais,
3: c'est vraiment exceptionnel ce qu'il fait. C'est très, très bon.
2: Magnifique. Alors, mon chat, c'est la question à choix multiples. Je te pose la question, je te propose des choix de réponse. Tu auras 10 secondes pour me donner ton choix. On va écouter l'hymne. C'est l'hymne de l'équipe de France chanté par Matt Pokora. Parce que l'équipe de France entre en compétition ce soir dans la Coupe du Monde. Et c'est un premier match face au Sénégal. Alors on va faire un petit QCM spécial bleu. Écoute bien. L'équipe de France de foot détient un record parmi les sélections européennes. Quel est ce record ? Avoir remporté le plus de Coupes du Monde ? Avoir disputé le plus de finales de Coupe du Monde au 21e siècle ? Avoir marqué le plus de buts dans une Coupe du Monde ? Ou évidemment avoir comme gardien de but Éric Bastien.
4: Exactement.
2: Alors, c'est quoi le record de l'équipe de France ? Remporter le plus de Coupe du Monde ?
3: Les finales.
2: Les finales de Coupe du Monde ?
3: Au 21e siècle, ouais.
2: Eh ben écoutez, c'est une bonne réponse, oui.
3: Oh oui.
2: Et oui, ils ont disputé le plus de finales de Coupe du Monde au XXIe siècle. La finale en 2006, 2018, 2022, soit 3 finales. Bravo, tu as 3 points de plus, c'est 6.
4: Bon, si vous entendez un enfant, c'est normal. Hein. Il est à côté de moi, c'est le mien, ne vous inquiétez pas, tout va bien. Allez les Bleus, c'est le premier match, on l'a dit ce soir. Hein, c'est à retrouver sur ici, en direct, hein, avec les commentaires pour tout ce mondial. Sénégal, c'est à 21h. Marie-France, t'es foot ou t'es pas foot du tout?
5: Un peu.
4: Oui, je sentais bien que c'était pas... Non, pas, voilà. Tu regardes un sport à la télé, peut-être? T'aimes bien, je crois, le tennis, le patinage...
5: Le tennis, oui.
4: Ah ouais, t'as suivi Roland-Garros un petit peu, toi?
5: Un peu, oui. Mais bon... Un peu.
4: D'accord. Je vais ranger ma question. Tu travailles un petit peu dans le jardin, tu as évoqué ton potager, on parlait tout à l'heure des jukebox et des 2000 disques 45 tours que tu as à la maison. Et je sais que quand tu fais le jardin, tu aimes écouter ça.
5: Santana, Europa.
4: Waouh, Santana, c'est vrai? Alors, ça te permet de faire un jardin meilleur? Tu bêches mieux en écoutant Santana?
5: Non, mais la musique me plaît, donc...
4: Je comprends. Alors, tu es un peu timide, même si ça s'est arrangé avec le temps. Et je ne sais pas si tu étais timide il y a déjà quelques années de ça, pour la rencontre avec Christian. On va en parler. C'était en boîte? Comment s'appelait la boîte?
5: Le Fleury,
4: elle était où? C'est où la boîte Le Fleury?
5: Oh, c'était dans le Grand Brésil.
4: Ok. Alors, c'était la dernière fois ce jour-là que tu allais dans cette boîte, oui. Avant de partir pour tes études, alors que lui, c'était la première fois qu'il venait. C'est comme ça que vous vous êtes rencontrés. C'est drôle, hein?
5: Exact.
4: Et cette année-là, en 79, on écoutait ça.
6: Et si ce soir, on dansait le dernier slow, comme si...
4: Et justement, il y a une histoire de slow, Marie-France. Tu racontes un petit peu?
5: Ah oui, effectivement. La soirée, battait son plein. C'était un dimanche soir en plus.
4: Ouais.
5: Il y avait régulièrement des séries de slow à l'époque.
4: Oui, le quart d'heure américain, voilà.
5: Non, pas tout à fait. Bon, c'était pas vraiment le quart d'heure américain. C'était encore à l'ancienne.
4: D'accord. Il t'a invité, t'as pas voulu y aller. Je synthétise.
5: Non.
4: Ouais. T'as pas voulu.
5: Non, effectivement, j'ai pas voulu y aller.
4: C'est un petit vent, quoi.
5: Et puis, comme j'étais embêtée par d'autres.
4: Bah oui, par d'autres garçons.
5: Il est repassé. Là, j'ai dit oui.
4: Et voilà. Et finalement, il t'a sauvé la mise. Et vous êtes mariés depuis 1982 et ensemble depuis 79. Noce de topaze, bravo. Voici cette question à choix multiples. On y va. Petit extrait.
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4: Sous les ponts de Paris, quel artiste français, on l'a vu dans l'actualité, on a vu les images, a récemment transformé le Pont Neuf à Paris en une immense caverne éphémère? Est-ce que c'est Richard Orlinski? Est-ce que c'est l'artiste JR? Est-ce que c'est Christo? Ou notre maroufleuse de choc, évidemment, qui était au Pont Neuf et boum, elle nous a fait une caverne. Valérie Damido, top chrono. Richard Orlinski, JR, Christo ou Valoche?
5: JR.
4: JR, comme dans la série? Non.
5: Bah oui, Dallas.
4: Eh ben oui, t'as raison. C'est bien JR qui a imaginé avec Bobby, avec Choulen, ils étaient tous là, la caverne du Pont Neuf. Installation monumentale, grotte immersive, avec cette œuvre qui est à découvrir, voilà, en ce moment, à Paris.
2: JR, ça va lui faire plaisir, on l'a dû jamais lui faire, JR, Choulen. Voilà.
4: Alors, moi, je ne lui ai jamais fait, personnellement.
2: Voilà. Alors, Siegfried, tu as 6. Marie-France, tu as 6. Vous êtes à égalité parfaite. Mais il reste encore la question cachée et le bingo. Mais en attendant, on va écouter Len Marlin. J'aime bien dire ça à la française.
4: Len Marlin, oui.
2: Ça te fait plaisir?
4: Len
2: Marlin, Sitting Down Here. À tout de suite, mes chéris.

0: Marlène Marlin, hein, ouais. C'est ça.
1: Leune Marlin.
0: Sitting down here.
1: Et voilà, Leune Marlin, sitting down here.
0: Je prends des courses d'été en anglais. Hein,
1: jingle.
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1: Ici, nous sommes avec Siegfried et Marie-France qui ont 6 points chacun. Siegfried joue avec ici Poitou, Marie-France avec ici Nord. Alors, notre Siegfried, hein, il a beaucoup voyagé, il adore voyager. À Kiel, Madagascar, Maroc, Cap-Vert, Thaïlande, Singapour. Il a été évidemment aussi à Madagascar. Et quand tu étais à Madagascar, tu as appris une chanson. Quelle était cette chanson, mon petit canard ?
3: Cette chanson s'appelle, alors je ne sais pas si je le dis bien, parce que je ne parle pas vraiment malgache, mais elle s'appelle Jari Banu.
1: Et alors, comment tu peux la chanter là ?
3: Ouais, je peux essayer.
1: Vas-y.
3: Jari Nakuza Zanaraye, Natuki Sakweke, Ye Ye, Laza Vavi Malemi Sandae.
1: Ah ouais, bah. C'est pas mal, Céline, t'as l'original.
0: Bravo.
1: Wow. Et voilà. Bon, c'est pas mal quand même. Donc c'est le groupe Egema, ça passe à la radio, il est à l'aéroport de Madagascar, il chante doucement sa chanson en attendant, la douanière lui demande si c'est la chanson, si c'est bien cette chanson qu'il chante et lui dit que c'est qui, c'était qui ?
3: Elle me dit que c'est elle, la chanteuse du groupe.
1: Et voilà, et du coup ?
3: Et du coup, bah, on a papoté, on a discuté, elle a pas trop regardé un peu ce qu'il y avait dans mon sac, ce qui était plutôt pas mal.
1: Parce que t'avais 500 grammes de vanille.
3: Ouais, je dépassais un petit peu les quotas.
1: Et voilà, mais comme t'as chanté la chanson sans le savoir de la douanière, et voilà, t'as eu de la vanille pour 10 ans.
3: C'est pas ses crèmes.
1: C'est pas ses crèmes à la vanille, comme dirait l'autre.
3: Exact.
1: Alors, tu as 6 points. Elle a 6 points. Donc là, c'est la question à 5 points. Est-ce que tu vas la gagner ? On va voir ça tout de suite. Attention, petit Bourville.
4: Salade de fruits.
1: Jolie, jolie, jolie.
4: Tu plais à mon père.
1: Alors, écoute-moi bien.
4: Salade de fruits, jolie.
1: Quel fruit donne son nom à une célèbre expression désignant une personne prétentieuse ? On dit avoir le. Top chrono, 10 secondes.
3: Le melon. Avoir le melon.
1: Avoir le melon, est-ce que c'est avoir le melon ? Avoir la framboise, avoir le...
0: Ah, la fraise.
1: Avoir la fraise.
0: Le cassis.
1: Avoir le cassis.
0: L'ananas.
1: Non, bien sûr que c'est le melon, bien sûr. Et évidemment, voilà, bravo, 5 points de plus, tu as 11.
0: Marie-France est avec nous, elle a 6. On n'arrive pas à vous départager pour le moment, ce qui n'était pas le cas d'hier. Hein. Aujourd'hui, on a des candidats qui sont au coude à coude.
1: Oui.
0: Marie-France qui joue avec Issinor, qui habite à Quesnoy-sur-Deule. Marie-France qui collectionne les 45 tours et qui a un petit côté Pierre-Richard, on va se le dire. Avec cette anecdote, un jour, t'es tombé en panne, ce qui arrive à tout le monde, en panne d'essence.
1: Ça arrive à tout le monde, c'est vrai.
0: Bon, c'était en pleine ville, j'ai l'impression que ça te fait déjà rire. On est à un carrefour. Mais le téléphone portable n'existe pas encore, car ça, c'était il y a très longtemps. Du coup, qu'est-ce que tu as fait pour t'en sortir ?
5: Déjà, on m'a aidé pour garer la voiture, parce que sinon je bloquais toute la circulation.
0: Ouais.
5: Donc on était en plein hiver, hein, c'était au mois de décembre, on venait d'emménager dans une nouvelle maison. Mmh. Voilà. J'ai trouvé un café.
0: Voilà, tu étais dans un bar.
5: Pour aller téléphoner.
0: C'est ça.
5: Mon mari, qui était rentré, rentré bien avant moi.
0: Okay.
5: Donc, j'avais une pièce de monnaie, une seule, dans mon porte-monnaie à l'époque. Et donc, je téléphone. Mon mari décroche. Je lui dis, je suis en panne vraisemblablement d'essence, parce que ma jauge ne bougeait plus depuis un certain temps, donc c'était un peu troublant quand même.
0: Bien évidemment.
5: Donc, il me dit, bah oui, j'arrive, et il raccroche. Bon, il savait pas où j'étais.
0: Mais c'est-à-dire que voilà, il a raccroché tellement dans la précipitation que t'avais plus de pièces, tu pouvais pas la rappeler. Il a dit j'arrive et du coup il savait pas où t'étais, donc il est jamais venu. Tu t'en es senti comment alors ?
5: Comment ?
0: Bah tu t'en es senti.
5: Je suis rentré à pied.
0: Et t'es rentré à pied. Oh là là, ma peau. Oh là là. Oui, effectivement, ça c'est pas de chance. Ça c'est pas de chance.
5: Ouais, c'est pas de chance.
0: Un petit mot sur Johnny. On parlait de Johnny Hallyday hier. C'était son anniversaire. Ça aurait été son anniversaire. Il aurait eu 83 ans. Fan de Johnny. T'as été le voir à 4 reprises en concert.
5: Oui. Oui, oui. D'abord ici sur Villeneuve-d'Ascq, donc au stade Villeneuve-d'Ascq. Ensuite sur Lens.
0: Ouais.
5: Ensuite au Zénith.
0: Oui.
5: Et ensuite, le dernier, c'était les vieilles canailles. Très bien. Aussi,
6: bras ouverts, vieilles canailles.
0: Aïe, aïe, aïe, aïe, aïe.
6: Et il y avait toujours.
0: Aïe, aïe.
1: Les vieilles canailles
0: avec Eddy Mitchell, avec Dutronc hein, aussi.
5: Dutronc, oui.
0: Une de ses dernières tournées d'ailleurs, je crois que c'est même la dernière tournée.
5: Hein, c'était sa dernière tournée, c'était 6 mois avant.
0: Ouais. Bon, allez, pensez hein, pour notre Johnny. Oui, on joue, oui. Marie-France, c'est la question cash, c'est la question qui vaut 5 points, pas de proposition de réponse. Écoute bien, sois attentive. Combien y a-t-il de lettres ? Dans le mot, je te donne un mot, il faut me dire combien il y a de lettres. Rhododendron. Rhododendron, top chrono, 10 secondes.
5: Oh, c'est beaucoup ça. 3, 4, 5, 6, 8, 10, 12, 13.
0: 13. Rhododendron, il y en a 13. Je pense que tu vas sacrément t'en vouloir parce qu'il n'y en a que 12.
5: Oh mince.
0: Je t'invite à écrire le mot après l'émission et tu verras qu'il y a 12 lettres pour cet arbuste à fleurs colorées.
1: Eh bien, ça nous fait 11 pour Siegfried, 6 pour Marie-France et tout de suite une nouveauté, Amir à l'imparfaite.
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1: C'est la nouveauté, c'est Amir, ça s'appelle à l'imparfaite sur ICI.
2: Eh ben, c'est parfait ça, tout ça.
1: C'est comme vous, hein.
2: Oh là là, je suis imparfaite, t'as raison.
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2: Nous sommes au taquet avec Siegfried qui a 11, Marie-France qui a 6. Alors, Siegfried, il va falloir m'expliquer ce choix de chanson que tu aimes bien, parce que, allez, tiens, on va écouter. Los. Rien n'a changé. Alors, les poppies, c'est plutôt ma génération, mon chat.
4: Et puis celle de Marie-France.
2: Exactement. Qu'est-ce que... Ben oui, Marie-France, elle a 66, moi j'ai 61. Pourquoi tu aimes les poppies, mon petit chaton ?
4: Ben je sais pas, mais c'est vrai que c'est le choc des générations. Marie-France a dit qu'elle a rencontré son amour en 79.
1: C'est ça.
4: C'est l'année où je suis né.
2: Eh ben voilà ! Et voilà. Donc, bon. Et t'aimes bien les poppies.
4: Les poppies, souvenir du centre aéré.
2: Ah voilà.
4: Où on faisait des petits spectacles, et puis ben, on avait fait un spectacle avec cette chanson. Et du coup, voilà,
2: les elle est poppies. Restée. Très bien. Alors écoute-moi bien, tu as 11. Là, c'est le bingo, il va falloir que tu déchires tout. Donc écoute bien ma question. À mon top chrono, tu vas avoir 10 secondes pour me donner un maximum de peintres, les peintres célèbres, tous les peintres du monde entier, tous les peintres célèbres. Top chrono, 10 secondes.
4: Manet, Monet, Picasso, Chagall, Dali,
2: C'est bon, tu m'en as donné 5. Il y avait Renoir, il y avait Van Gogh, il y avait Rembrandt, il y avait Cézanne. Tu m'en as donné 5, c'est parfait.
1: Oui. Alors, le schéma est clair. Il a été très bon, hein, Marie-France, sur toute la ligne. Oui. Il a 11 points. Toi, tu as 6, parce que bah voilà, t'as pas trouvé le rhododendron. Bon, là, on est sur le bingo. Le bingo, il vaut 10 points. Pour encaisser les 10 points et peut-être avoir une petite chance d'être avec nous vendredi, c'est celui qui marque le plus de réponses. Donc, il a fait 5. Faut que tu fasses 6. C'est pas compliqué. Sur ton bingo, tu fais 6. Tu seras avec nous. Est-ce que c'est clair? Ouais?
5: Oui.
1: Bon, je te mets pas la pression. Je t'explique juste la règle du jeu. Marie-France, on a écouté Johnny, on a écouté Les Vieilles Canailles parce que tu nous as dit que tu l'avais vu 4 fois en concert, mais tu aimes aussi...
2: Moi, ma chanson préférée de Elvis, c'est Suspicious Mind.
1: Ah,
2: on adore, hein.
1: Bon, de toute façon, voilà, on pense à Johnny, on pense à Elvis, hein, il était fan d'Elvis notamment. Marie-France, l'heure de vérité a sonné, seras-tu avec moi vendredi, je le souhaite. Tu vas avoir 10 secondes pour ce bingo pour me citer un maximum d'écrivains ou écrivaines.
2: Non, écrivains.
1: Ah, c'est juste des écrivains, donc c'est au masculin. Un maximum d'écrivains célèbres. Ok, top chrono, 10 secondes.
5: Flaubert, Maupassant, Zola, Stendhal.
1: Moi j'en ai 5.
2: Moi j'en ai 5 aussi. Alors ça fait une égalité parfaite. Qu'est-ce qu'on fait? Vite, on va vous départager avec une question pourcentage. C'est celui qui répond au plus près sans dépasser.
1: Exactement. Alors... voici la question. Elle arrive tout de suite et je vous demande quel pourcentage de femmes y a-t-il dans les effectifs de la gendarmerie en France?
2: Alors
1: top
2: vas-y.
1: Réponse quoi.
2: Alors vas-y, Siegfried, combien de pourcentage de femmes dans la gendarmerie?
4: Je vais dire 24%.
2: 24, ok.
1: Marie-France?
5: 20.
1: 20, ok.
4: Oh, elle est maline.
1: Ouais, mais elle a le droit. La bonne réponse, c'est 22. Donc, il fallait pas dépasser la bonne réponse.
2: Et ben voilà. Donc, c'est Marie-France qu'on retrouvera en finale vendredi.
1: Oh, bien vu, Marie-France.
2: Je suis très triste, mon petit Siegfried.
1: Oui, Marie-France.
2: Mais ça s'appelle la chance. Voilà. Bon, bravo, Marie-France. Tu nous rejoins vendredi en finale pour tenter de gagner 2 jours au festival Les Grandes Marées à Jullouville ou la machine à café Malongo. Mon petit Zig-Zig, écoute, je suis désolée. J'étais bien.
1: Une prochaine fois,
2: mon chat. Je vous embrasse tous. Je remercie Céline à la réalisation, Maître Coupez au savoir, Iki à la technique, Alex au standard, Maître Bastien.
1: Mais je vous en prie.
2: Hein?
1: Oui.
2: Voilà.
1: Je suis là demain. Enfin, moi j'ai une candidate. Je suis content.
2: Oui, c'est bien. Allez, un candidat chacun. À demain, mes petits canards. Je vous embrasse très fort. Dis donc, il n'est pas un peu l'heure d'aller se coucher?
1: Oui, parce que là, on vient de passer un bon moment avec le best-of d'Otake. Faut quand même qu'on récupère pour tout à l'heure, là. Hein.
2: Et puis surtout, c'est l'heure que Johan Guérin nous informe.
1: Il est là, Johan Guérin?
2: Mais oui!
1: Le grand Johan Guérin?
2: Bien sûr!
1: Il arrive tout de suite avec ICI dès 5h. Il

0: Calogero a retrouvé sur son album Les Feux d'Artifice.
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0: Bonjour, bon réveil. On a une question ce matin pour vous. Est-ce que vous avez réussi à dormir? Difficile avec les températures qui ne baissent pas vraiment la nuit. On pense bien fort à vous. Les lève-tôt, courage en ce mardi caniculaire. L'équipe pour vous accompagner, Emeline, Eloris, Avaria, Mélodie et Aude Razo. Bonjour Aude.
3: Bonjour Yuan Guérin, bonjour à tous. Si vous êtes levé à cette heure-ci, c'est que vous n'avez probablement pas suivi le match des Bleus hier soir jusqu'au bout. Vous avez bien fait, il s'est fini à 3h du matin. 3-0, score final, je vous donne le score quand même contre
0: l'Irak. Mais oui, évidemment, on va en parler ce matin. Un bon plan, tiens, pour vos finances, on vous présente un site internet qui référence toutes les aides autour du vélo. 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
0: Mardi 23 juin, très bon réveil, soyez les bienvenus, il est 5h. Et la France est donc qualifiée pour les 16e de finale du Mondial de foot.
3: Scénario rocambolesque, 3-0 score final contre l'Irak, doublé de Kylian Mbappé, un but aussi du Ballon d'Or, Ousmane Dembélé, mais il a fallu veiller très tard pour voir tout ça, parce que l'événement du match, c'était ça, on était à la mi-temps et on était en direct sur notre radio ici.
4: Qu'est-ce qui se passe?
5: Ouais, et ben on doit évacuer les amis. Ce qui devait être arrivé est arrivé. Message effectivement. Tout le monde est en train de quitter le stade. Je vais vous le faire en français parce que c'est en anglais, mais il y a une sévère tempête qui est en approche. Voilà ce qu'on peut lire les écrans géants du stade.
3: L'interruption aura finalement duré 2 heures. Le match a repris à 2h du matin heure française et forcément, ça a changé beaucoup de choses selon notre consultante pendant tout ce mondial, Charlotte Lorgerie.
6: C'est très très dur de s'arrêter comme ça aussi longtemps. Faut savoir qu'il y a toute une préparation avant les matchs, mais s'arrêter aussi longtemps, 2 heures, c'est vraiment une gestion des staffs, hein, de part et d'autre, à prendre des responsabilités. Donc, je pense qu'il y avait aussi l'appréhension de se faire mal, d'avoir une mauvaise blessure ou lors de duel de repartir et d'avoir une blessure. Donc, c'est dur les premières minutes parce qu'on repart sur quelque chose où on doit réveiller le corps et les muscles. Mais c'est vrai que je pense que ça a gâché un petit peu le spectacle.
3: Bon, spectacle un peu gâché, mais la qualif est assurée, c'est l'essentiel. Qualification aussi de la Norvège qui a battu le Sénégal cette nuit, 3-2. La première place du groupe se jouera donc vendredi entre la France et la Norvège. On retient aussi que Kylian Mbappé fêtait hier sa 100e sélection, chapeau bas. Lionel Messi, lui, est devenu le seul et unique meilleur buteur de l'histoire du mondial, doublé de l'Argentin contre l'Autriche, ce qui lui fait 18 buts en Coupe du Monde, record absolu.
0: À la une aussi, la chaleur extrême qui s'étend de plus en plus.
3: Et là aussi, on parle record. Ce midi, nouveau record, ce sont 54 départements qui seront en alerte rouge à la canicule, soit 38 millions de Français. La chaleur suffocante, insupportable. Et Noémie Bonin, déjà les premiers reports pour les épreuves orales du bac.
7: On en est à plus de 5200 jeunes concernés, la grande majorité dans l'académie de Poitiers, mais aussi celle de Bordeaux, Lyon, Montpellier et de Normandie. Ce sont les sessions de cet après-midi et d'hier après-midi déjà qui sont reportées à la semaine prochaine. Tout ce qui est prévu en matinée est maintenu. Pour la suite, les oraux programmés demain et jeudi, la décision se fera au cas par cas. Les lycées s'adaptent, les collèges et les écoles aussi. 1350 établissements étaient carrément fermés hier. Plus de 4000 ont mis en place des aménagements. Après le bac, l'autre grande échéance, c'est le brevet. Première épreuve écrite de français prévue ce vendredi. Pour l'instant, il n'est pas question de le reporter puisque les jeunes candidats sont convoqués le matin et évitent a priori les heures les plus chaudes.
3: La galère aussi sur les rails et pas de miracle pour ce TGV lourd de Paris qui accusait hier soir quasiment 6 heures de retard. Incident caténaire en gare de Bordeaux à cause de la chaleur. Il a fallu interrompre le trafic. Il a repris en fin de journée. La France a vécu hier la 3e troisième journée la plus chaude jamais enregistrée. On n'en sait plus sur ce drame terrible à Carpentras. Ces deux garçons de 2 et 4 ans retrouvés morts dans une voiture en pleine chaleur. Selon la procureure de Carpentras, les enfants avaient échappé à la surveillance de leur mère et s'étaient enfermés eux-mêmes dans la voiture.

0: La mère qui a découvert les enfants n'a pas encore été entendue au regard de son état de santé, précise le parquet.
1: Les premières sanctions sont tombées dans l'affaire Liana.
0: Deux gendarmes de Condon dans le Gers sont mutés d'office avec retrait des fonctions de police judiciaire. Et à Auch, le ministre de la Justice demande à ce qu'un substitut du procureur se voie retirer ses fonctions d'enquête, tous soupçonnés d'avoir commis des erreurs, d'avoir négligé les multiples alertes contre le suspect Jérôme Barella. Jean-Philippe Deniaux.
2: Les gendarmes et le magistrat n'ont pas perçu l'urgence à traiter ce dossier prioritairement, indique le ministre de l'Intérieur, en référence aux conclusions du pré-rapport, soulignant notamment que le dossier Barella était resté sur la pile des affaires courantes au parquet d'Auch et que les gendarmes de Condon n'avaient procédé à aucun acte d'enquête depuis le mois de février, malgré les 8 appels à l'aide de la mère de la jeune plaignante. Des erreurs individuelle donc, mais aussi structurelle, puisque les hiérarchies n'ont pas été en mesure de détecter de tels manquements, souligne Gérald Darmanin hier soir sur le plateau de TF1.
3: Il y a ici ou là, sans doute est-ce un cas exceptionnel, mais je vais quand même le vérifier, une mauvaise organisation. Ça veut dire qu'il n'y a pas de corde de rappel lorsque un magistrat, un enquêteur de la gendarmerie ou de la police n'est pas capable de partager et de ne pas suivre une enquête. Donc oui, nous allons revoir non seulement nos process, mais évidemment, et s'il le faut, revoir des organisations très profondément au ministère de la Justice.
2: Ce sont désormais des enquêtes individuelles qui permettront de caractériser les fautes que les deux gendarmes et le magistrat sont soupçonnés d'avoir commises, avec à terme d'éventuelles nouvelles sanctions à leur encontre.
0: Et le syndicat de la magistrature réagit à ces sanctions. Il dénonce une opération de communication. L'image à suivre ce soir, c'est l'entrée au Panthéon de l'historien Marc Bloch, soldat résistant assassiné par la Gestapo en 1944. La cérémonie sera présidée par Emmanuel Macron et elle sera ouverte au public.
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1: Et les météos, justement, on en parle ce matin avec les nuits chaudes qui ont concerné la moitié du pays cette nuit. Ce sera le cas jusqu'à la fin de semaine avec des niveaux de chaleur jamais atteints sur plus des trois quarts du territoire demain et jeudi. Le soleil règne donc sur notre pays aujourd'hui avec le maintien d'une chaleur très forte. À Lille, Cherbourg et Grenoble, on a par exemple 21 degrés. On a à Strasbourg et à Reims 22, 23 à Quimper et Bourges ce matin, 24 à Paris et Toulouse, 26 à Marseille, Nantes et Bordeaux, et en journée, prévoyez des maximales de 29 à 34 degrés au nord de la Somme et sur certaines plages méditerranéennes. Notez bien 35 à 39 degrés partout ailleurs et parfois jusqu'à 40 à 42 degrés sur l'ouest du pays, notamment des terres bretonnes et des pays de la Loire au sud-ouest, et très localement 43 degrés encore possible en Poitou-Charentes. On pense bien évidemment à vous et pensez à vous hydrater évidemment.
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1: 5h07, excellent réveil. Profitez-en pour aérer aussi et faire rentrer un peu de fraîcheur qu'il est possible d'avoir à cette heure-ci. Si vous avez une piscine, peut-être une pièce avec de la clim.
0: Fraîcheur, tout est relatif.
1: On est preneur. Non, mais c'est ça. Mais oui, non, mais à cette heure-ci, c'est une très légère fraîcheur.
0: C'est
1: en tout
0: pas
1: cas,
0: frais du tout.
1: Non, mais nous, on est preneur. Non, mais c'est moins chaud que sur le reste de la journée. Non, mais c'est vrai. Mais en tout cas, nous, on est preneur de vos bons plans. N'hésitez pas si vous en avez. Il n'y a pas de honte, c'est Michel Berger.

0: Michel Berger, il n'y a pas de honte, à 5h10. Très beau réveil.
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0: Bon, ce matin, on va aller chercher un peu de fraîcheur au Mont-Saint-Michel, parce qu'il y a une page d'histoire qui se tourne là-bas. L'été 2027, les frères des fraternités de Jérusalem quitteront définitivement l'abbaye après 25 ans de présence. La raison, ils ne sont plus que deux, alors qu'une communauté exige au moins 3 membres. Alors surtout, la vie de moine sur le rocher est un immense défi entre l'isolement total des soirées d'hiver et le tourbillon des millions de visiteurs en journée. Mais que les pèlerins et les visiteurs aussi plus largement se rassurent, le mont ne perd pas son âme, puisque ce sont les sœurs qui, elles, vont rester sur place. Ce sont elles donc qui vont continuer d'assurer les offices et de faire rayonner la magie de ce lieu. 5h11 dans l'actualité ce mardi, Aude.
3: Le ventilo, le brumisateur, le blanc de Meudon, la couverture de survie, chacun son astuce pour faire baisser la température. On vous donne quelques bons plans dans quelques minutes.
0: Ils sont bienvenus. Côté musique, le réveil se partage au son de Womack & Womack. Teardrops, Womack & Womack arrive dans 5 minutes, mais avant, par ici, les économies.
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0: Bonjour Valère Coréard.
5: Bonjour Johan, bonjour Aude.
3: Bonjour.
0: Chaque jour avec vous, un bon plan pour notre pouvoir d'achat. Et aujourd'hui, vous vouliez nous parler vélo.
5: Oui, j'ai découvert un site assez génial qui répertorie tout un tas d'aides dont vous pouvez bénéficier autour du vélo. C'est le site mesaidesvelo.fr. Facile à retenir. En fait, c'est un site ouvert, c'est-à-dire qu'il est nourri par les internautes qui partagent des infos sur les aides. C'est très important parce que le gros sujet des aides autour de l'achat de vélo, de la réparation, c'est qu'en fonction d'où on habite, de sa situation, du moment de l'année, ça change. Donc pour essayer de s'y retrouver dans la jungle des aides et de se remettre en selle à moindre coût, voilà un bon plan. Vous découvrirez d'ailleurs qu'il existe différents niveaux d'aides. Les aides d'État, qui ont certes disparu, enfin, elles existent sur le papier. Elles pourraient peut-être revenir un jour, mais il y a encore des aides locales, des aides régionales. Elles, ça marche, et par nature, elles dépendent de là où vous vivez.
3: Et ce site, il est facile d'utilisation. On peut facilement savoir si on peut bénéficier d'un coup de pouce.
5: Oui, c'est hyper simple. Vous saisissez votre code postal ou le nom de votre ville, tout simplement. Ensuite, selon les localités, vous renseignez votre fourchette de revenus et certaines informations selon les critères de l'aide. Par exemple, si vous êtes en situation de handicap, et là, vous avez le montant des aides qui la propose, et reste à vous tourner vers la collectivité en fonction de ce qui vous correspond. Achat d'un vélo à assistance électrique, d'un vélo classique, neuf, d'occasion, réparation, vélo cargo. Ce site, mesaidesvelo.fr, peut vraiment vous aider à vous remettre aux deux roues. Le vélo en moyen de transport assez imbattable pour réduire vos dépenses, pour vous déplacer. Bien sûr, on ne peut pas toujours et tout le temps faire du vélo, mais parfois quand on teste, on se rend compte que ça fonctionne sur certains trajets. Vous avez pensé au vélo d'ailleurs pour vos trajets quotidiens, vous connaissiez ce site? Pensez à m'écrire, parici-les-économies@radiofrance.com.
0: Merci Valère, demain on parlera des récupérateurs d'eau de pluie précieux en cette saison de forte chaleur pour notamment arroser le jardin. Tous les bons plans à retrouver demain.
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0: 5h14, autre question ce matin, quelles sont vos astuces pour lutter contre la chaleur?
3: Nos logements se transforment en bouilloire, difficile de trouver le sommeil, on peut en témoigner.
0: Ah oui.
3: Et c'est encore pire quand on a ni store ni volet pour se protéger du soleil. Alors place au système D, on est en Touraine ce matin avec le micro ici de Manon Vautier-Cholet.
6: Au deuxième étage de son petit immeuble daté sur Cher, les Velux de Mélanie brillent de mille feux.
7: J'ai mis des couvertures de survie sur les Velux, tout simplement avec du produit à vitre ou de l'eau. Il faut mettre le côté gris dehors et le côté jaune à l'intérieur. Et puis voilà.
6: Son thermomètre affiche déjà
7: 31,9 à l'intérieur et 37,6 dehors. Je pense que j'ai dû perdre peut-être 1 ou 2 degrés quand même. Je sens que la température baisse.
6: Pour quelques euros, c'est déjà ça de prix.
7: Des serviettes mouillées sur les fenêtres, on se mouille régulièrement. régulièrement les ventilateurs.
3: Autre option, mélanger du blanc de Meudon à de l'eau pour l'étaler sur sa vitre extérieure. À Tours, la Biocoop est carrément en rupture.
6: En effet, là, on s'est fait un peu dépasser par ce sujet-là. Anne est la gérante. C'est une super bonne astuce écologique et pas très coûteuse. Du coup, on va réapprovisionner les stocks en fonction.
3: Il n'est jamais trop tard pour protéger ses vitres, ajoute Sandra Gérard, conseillère énergie à l'Agence départementale d'information sur le logement.
8: Il faut savoir qu'un mètre carré de vitrage avec le rayon solaire, ça produit 500 watts. C'est l'équivalent d'un radiateur dans une petite pièce. C'est énorme.
3: Et selon elle, ça peut permettre de gagner 4 voire 5 degrés à l'intérieur. Bon, 4 ou 5 degrés, on prend. Oui. Hein. Notre reporter l'évoquait, il y a des ruptures de stock sur le blanc de Meudon pour protéger les fenêtres. Rupture de stock aussi, vous l'avez constaté, sur les clims et les ventilos. On voit pas mal de gens assez désespérés arpenter les rayons. Certains font tous les magasins sans succès. Dans certains supermarchés, il ne reste plus que les petits éventails pour se faire un peu d'air. Et clairement, ça suffira pas.
0: Non. Est-ce qu'on peut se faire livrer via Internet ?
3: Alors là, pareil, j'ai regardé. Les délais sont très, très longs. Je vous le dis tout de suite. Vous n'avez quasiment aucune chance que le climatiseur que vous avez commandé ce week-end arrive d'ici la fin de la semaine.
0: Bon courage à vous, en tout cas, qui vous levez d'ailleurs de bon matin pour affronter cette nouvelle journée caniculaire. 5h16, restons au frais en écoutant la radio et ce soir devant la télé. Chaque voix compte, c'est la nouvelle émission d'Adeline François qui permet à des citoyens d'échanger en direct avec des députés sur le plateau de la chaîne parlementaire. On en parle dans les coulisses télé, mais avant, place à Womack & Womack et leur titre Teardrops.

0: Womack and Womack, Teardrops à 5h20 sur votre radio ici. L'éphéméride de ce 23 juin, on souhaite une bonne fête au Audrey. Bon anniversaire aujourd'hui à la chanteuse Duffy, 42 ans. Pleine Coupe du Monde aussi, on a une pensée pour un certain Zizou.
1: C'est son anniversaire.
0: Zinedine Zidane a 54 ans.
1: C'est
0: aujourd'hui.
1: Un signe.
0: Oh là là, oui, on va avoir la troisième étoile, c'est certain.
1: Puis, pas comme si son anniversaire tombe à chaque fois pendant la Coupe du Monde.
0: Oui, c'est vrai, bah oui. Bon, 56 ans aussi pour le musicien Yann Tiersen, que vous connaissez notamment pour cette musique. D'Amélie qu'on retrouve dans le film Amélie Poulain. Et puis tiens, le 23 juin 1995, le 33e long métrage d'animation de Disney sortait sur les écrans américains. Pocahontas, un tournant pour le studio qui a mis en scène pour la première fois une héroïne principale adulte et inspirée d'un personnage historique réel porté par cette chanson L'air du vent que vous entendez. Film qui a remporté 2 Oscars. Rien que ça.
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0: On retrouve Patrice Gascon avec ses coulisses télé. Aujourd'hui, Patrice, vous vous êtes intéressé à une émission quotidienne qui s'adresse aux citoyens que nous sommes. Elle s'appelle « Chaque fois compte ».
3: C'est le grand rendez-vous d'actualité quotidien de la chaîne LCP, la chaîne parlementaire.
4: Bonsoir à tous et bienvenue dans Chaque Voix Compte sur LCP.
3: Et celle qui vous accueille dans Chaque Voix Compte du mardi au vendredi à 19h30, elle s'appelle Adeline François. Un visage que vous aviez peut-être déjà découvert lorsqu'elle était sur BFM TV. Sur LCP Canal 8 de votre TNT, Adeline François décrypte et informe chaque jour sur des sujets bien ancrés dans nos préoccupations quotidiennes. Et elle donne toute sa place à la parole du citoyen parce que oui, les téléspectateurs peuvent intervenir chaque jour dans l'émission qui est tournée au cœur du Palais Bourbon à l'Assemblée Nationale. Dites-moi Adeline François, si je cherche un peu la petite bête, qu'est-ce qu'il a de différent des autres, votre talk show Chaque Voix Compte ?
5: Déjà la différence avec les autres, c'est qu'il y a moi. Ça fait très prétentieux de dire les choses comme ça, mais on se démarque déjà avec les visages de cette émission, le mien, mais aussi les chroniqueurs qui m'entourent. Et puis, il y a ce lien avec le public que moi, j'ai vraiment envie de développer. D'abord, du mardi au jeudi, les téléspectateurs peuvent interagir directement par le biais d'un QR code, ce qui se fait aussi, évidemment, ailleurs. Mais le vendredi, nous, on a pris le parti de recevoir du public en plateau qui vient directement interpeller les députés. Et en fait, ça fonctionne.
3: Vous l'avez dit, c'est un horaire qui est très compliqué puisqu'il y a une grosse concurrence. Pourquoi aller comme ça à la concurrence frontale avec des talk-shows connus, puissants, avec des Barthès, des Hanouna, des Anne-Elisabeth Lemoine?
5: Historiquement, cette émission, elle existe depuis 25 ans. Il y a une émission quotidienne sur LCP à 19h30. Donc à la rigueur, j'ai presque envie de vous dire, on était là avant. Donc on va pas changer cet horaire-là. Après, je rappelle que les audiences de LCP ne sont pas mesurées. Donc nous, notre mission, évidemment qu'on a envie qu'il y ait des gens qui nous regardent, mais nous, on a une vraie mission de service public où on ne va pas décider d'un sujet parce que c'est ça qui va faire de l'audience. On va décider d'un sujet parce qu'on a la conviction qu'on peut apporter des clés de compréhension au public.
3: Adeline François qui vous en dit plus sur son magazine quotidien Chaque Voix Compte à 19h30 sur LCP. Et parce que ma voix compte aussi, je m'en servirai demain pour de nouvelles coulisses télé.
0: Et on sera au rendez-vous. Merci Patrice. 5h24. Tiens, en arrivant au boulot ce matin, vous allez sûrement dire bonjour à vos collègues en serrant la main. Ben oui, mais pourquoi on serre avec la main droite? Ben oui, grande question. Stéphane Bern a la réponse. On vous répond, mais avant c'est Christophe Maé avec La Lune. Bon réveil.

0: La Lune et Christophe Maé, 5h27, chaque jour avec votre radio ici, un peu d'histoire avant l'actu. Stéphane Bern, ce matin, on voyage au temps de la première poignée de main.
1: Savez-vous pourquoi on ne serre jamais la main gauche, sauf si on est scout? Se serrer la main aujourd'hui, c'est un geste banal, un réflexe automatique pour se dire bonjour ou conclure un accord. Mais ce geste a une histoire qui n'a rien de pacifique. On trouve déjà des traces de ce geste dans l'Antiquité, avec des représentations de poignées de main gravées sur des stèles.
2: Mais t'es pas obligé de l'embrasser, t'aurais pu lui serrer la main.
1: La pratique se perpétue au Moyen-Âge. En tendant leur main droite, celle qui manie l'épée, les chevaliers prouvent leur intention pacifique. Autant vous dire qu'à cette époque, les chevaliers gauchers étaient les plus dangereux. Au 19e siècle, sur les marchés paysans aussi, on se serre la main, cette fois pour dire son accord sur une affaire. Ce qui est bien plus simple que des paraphes en bas des 17 pages d'un contrat signé en 3 exemplaires, vous l'avouerez.
3: Ben ça va, t'es content, c'est fini, t'es sorti, t'as plein, je te dis, voilà.
1: D'abord, un signe de non-agression et de confiance, ce geste est peu à peu devenu un code social qui s'est étendu des usages officiels jusqu'aux relations du quotidien, jusqu'à devenir un symbole de confiance et de respect, compris de tous.
3: Serre-moi la main.
1: Mais il existe une exception.
4: Scout toujours ?
1: Chez les scouts, on se serre la main gauche. Une tradition héritée du fondateur du scoutisme, Robert Baden-Powell. Il aurait instauré cette pratique après un voyage en Afrique, lors duquel il observe que les guerriers se saluent de la main gauche. Non pas celle qui attaque, mais celle qui défend en tenant le bouclier. Pour se serrer la main, il faut donc baisser la garde. Un geste de confiance encore plus fort. Autrefois, pour saluer quelqu'un, on lâchait son épée en marque de respect. Aujourd'hui, quand on salue quelqu'un par respect, on lâche notre téléphone.
0: Merci beaucoup Stéphane Bern. Bah tiens, ne lâchez pas trop vite le téléphone, parce que si vous avez envie de vous évader en vacances, en week-end, mieux vaut connaître les bons endroits à visiter. Pour cela, on vous offre ce matin le guide de voyage Michelin qui fête ses 100 ans. 0810 055 056, c'est à vous de jouer. Nous sommes le mardi 23 juin, il est 5h30, toute l'actualité en français dans le monde, c'est le 90 secondes avec vous Drazo.
5: Un scénario rocambolesque, mais c'est fait. L'équipe de France valide son ticket pour les 16e de finale du Mondial de foot. Victoire 3-0 contre l'Irak. Le match a été interrompu pendant plus de 2 heures à cause d'un orage. Il s'est fini à 3h du matin. Kylian Mbappé, encore auteur d'un doublé, fêtait sa 100e sélection en équipe de France. Doublé aussi pour Lionel Messi contre l'Autriche. L'Argentin est désormais le seul et unique meilleur buteur de l'histoire du Mondial avec 18 buts. La chaleur gagne du terrain. 54 départements français seront ce midi en alerte rouge à la canicule. Record absolu de température hier à Rennes, à Bordeaux, à Angers. Il a fait plus de 43 degrés à Châteaumeillan dans le Cher. Un TGV lourd de Paris accusé hier soir 5h40 de retard. Trafic interrompu en gare de Bordeaux. Des câbles d'alimentation électrique ont été abîmés à cause de la chaleur. Le trafic a repris en fin d'après-midi. Les premières sanctions dans l'affaire Liana, deux gendarmes de Condom dans le Gers se sont mutés d'office avec retrait des fonctions de police judiciaire. Et à Auch, un substitut de procureur se voit retirer ses fonctions d'enquête, soupçonné d'avoir négligé les plaintes contre le suspect Jérôme Barella. Le syndicat de la magistrature dénonce une opération de communication. Les obsèques d'Éric Roy, l'entraîneur du Stade Brestois, seront célébrées cet après-midi à Nice. Et le groupe Ultra Brestois 1990 met en vente un t-shirt caritatif King Eric avec le visage d'Éric Roy. Les bénéfices seront versés à l'association Mon Cartable Connecté. Éric Roy en était le parrain.
0: L'info du jour nous emmène ce matin à Carpentras.
5: Là où s'est joué ce terrible drame, deux petits garçons retrouvés morts dans une voiture en pleine canicule. Ils avaient 2 et 4 ans. C'est tout un quartier qui est sous le choc, David Dauba.
6: C'est dans une impasse résidentielle d'un quartier populaire que s'est déroulé le drame. Sous une chaleur suffocante, en tout début d'après-midi, alors que le mercure flirtait avec les 35 degrés, les riverains ont vu débarquer pompiers et policiers. Séverine habite juste en face.
7: De la fenêtre de ma cuisine, on aperçoit les pompiers. On les a tous vus arriver. On a dû le voir vers 13h30 à peu près, le temps qu'ils arrivent. Et ils ont dû repartir, il devait être 15h30. 50, 16 heures même. Et ils sont restés très longtemps. Le SAMU, les pompiers, on a vu tout le monde, la police.
6: Très rapidement, l'information a fait le tour du voisinage. Les enfants âgés de 2 et 4 ans étaient connus dans le quartier, notamment par Amandine qui habite à quelques dizaines de mètres des lieux du drame.
4: Je les voyais souvent jouer dans la piscine et je les entendais souvent parler, rigoler ensemble. Et voilà, pour moi, c'est une famille normale. La maman est toute seule et je pense que c'est la maison de la mamie aussi.
6: Et selon les premiers éléments de l'enquête, les deux enfants se seraient enfermés volontairement dans la voiture en échappant à la surveillance de leur mère, une femme d'une trentaine d'années en état de choc qui a été hospitalisée.
5: La mère qui a découvert les corps de ses enfants dans cette voiture, elle n'a pas encore été entendue. Au regard de son état de santé, c'est ce que précise le parquet. La procureure de Carpentras précise aussi que les causes de la mort restent à déterminer, mais que bien sûr, la piste de la canicule est privilégiée. La chaleur tue. Dimanche, trois personnes âgées sont mortes en Gironde en raison des fortes chaleurs. Elles avaient 80, 89 et 95 ans.
0: Et la chaleur qui va une nouvelle fois nous accompagner ce mardi. Quelques records. On va donner quelques records relevés hier par Météo France. 42 degrés à Sens, c'est en Charente-Maritime. On a eu 41 degrés 9 à Bordeaux, 41 degrés 2 à Poitiers. C'est supérieur aux 40 degrés 8 observés. C'était le 17 juillet 1947 à Poitiers. Le soleil va régner donc sur le pays, avec le maintien d'une chaleur très forte. Alors pour les températures ce matin à Lille, Cherbourg et Grenoble, on a 21 degrés, 22 à Strasbourg et à Reims, 23 à Quimper et Bourges, 24 à Paris et Toulouse, 26 à Marseille, Nantes et Bordeaux. Vos messages aussi sur la page Facebook ici. On a Martine qui est à Dieppe qui a relevé 21 degrés, 22 à Cranchevrier, c'est en Haute-Savoie, on salue Edgar. Même température à Urune dans le Pays Basque, merci Marie-Laure. On a 24 en Périgord-Vert à Mialet, merci Ginette. 25 au Vendoux, on salue Eddy, puis 27 degrés déjà à la souterraine dans le département de la Creuse avec cette info de Franco. En journée, prévoyez des maximales de 29 à 34 degrés au nord de la Somme et sur certaines plages méditerranéennes, 35, 39 degrés partout ailleurs. Ça va grimper même jusqu'à 40, voire 42 degrés sur l'ouest, notamment des terres bretonnes et des pays de la Loire au sud-ouest et très localement 43 degrés encore possible en Poitou-Charentes.
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0: 5h34, on espère, malgré cette chaleur, que vous allez bien. La nuit n'a pas été très fraîche et la journée sera encore très chaude. Pensez à vous hydrater, à vous protéger. On pense aussi aux personnes les plus fragiles. Et pour le réveil, c'est avec Michel Polnareff. Très bon mardi.

0: Michel Polnareff, on ira tous au paradis, 5h39. Merci de démarrer la journée avec votre radio ici, bon réveil.
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0: C'est pas vrai, le rendez-vous qui vous rend service chaque matin, vous évitons les pièges et arnaques. Et Aude, les escrocs ciblent de plus en plus les retraités.
3: Oui, l'Agirc-Arrco tire la sonnette d'alarme, je vais vous expliquer.
0: Côté musique, je vois rêver notamment Shakira. Zou, bah oui, l'hymne du mondial de foot, on l'écoute dans... C'est pas du tout l'hymne du mondial, Zou, c'est le film... Zootopie, voilà.
3: Ah, c'est ça.
0: Bah oui, l'hymne du mondial, c'est Die Die. On l'écoute en tout cas dans 5 minutes, le temps d'accueillir Mireille qui est avec nous depuis le département de l'Indre. Bonjour Mireille.
4: Oui, bonjour.
0: Soyez la bienvenue, comment ça va ce matin à 5h40?
4: Ça va très bien, merci.
0: Vous subissez pas trop la chaleur, vous ?
4: Un petit peu comme tout le monde, si, mais bon, il faut s'adapter, il n'y a pas le choix de toute façon.
0: Bah justement, comment est-ce que vous adaptez ? Parce que je pense que vous avez des bons conseils à nous partager, parce que vous êtes infirmière, Mireille.
4: Oui, c'est ça. Bah, écoutez, j'ai par habitude de dire, bah, le petit ventilateur, ma foi, c'est bien la solution qui marche bien, avec éventuellement une bouteille d'eau froide ou un torchon mouillé à proximité pour faire une ventilation un petit peu humide.
0: Ouais.
4: Voilà, puis ben de l'eau froide sur les gommes toilettes, sur les serviettes, sur voilà, un petit peu d'humidification avec les petites bombes à eau. Voilà.
3: Moi, j'aime tout bien je me mets sous le robinet et je me mouille les poignets avec de l'eau froide.
0: Mais
3: c'est hyper efficace.
0: Mais c'est ce qu'on dit pour justement faire baisser aussi la température au niveau des poignets, mettre de l'eau fraîche sur les poignets, même quand on a des maux de tête aussi, on souffle, enfin, apporter du frais dessus. C'est une très bonne astuce, je vous remercie.
3: Heureusement que je suis là, quand même.
0: Mais oui, c'est vrai. Vous pourriez être infirmière, Aude, vous voyez. Vous avez une nouvelle recrue avec vous, Mireille, Aude qui va vous accompagner. Vous êtes.
4: Super.
0: Comment est-ce que vous fonctionnez, Mireille? Vous êtes dans un hôpital, vous partez, vous faites une tournée en voiture à la rencontre des patients?
4: Oui, c'est ça. Je vais partir bientôt là pour faire les soins à domicile, effectivement.
0: Et donc là, vous passez la matinée au volant avec la chaleur. Là aussi, c'est difficile.
4: Et oui, ben écoutez, il faut aussi faire avec. Hein. On n'est malheureusement pas les pires, hein, parce qu'on a quand même des voitures avec climatisation. Donc, je pense que c'est quand même un petit moyen entre deux patients de se rafraîchir et puis la gourde d'eau et comme vous dites, l'eau froide, les mains, les pieds, comme on peut.
0: Ouais, bah en tout cas, on vous souhaite un bon courage pour cette grande journée. Mireille, en tout cas, nous, ce matin, on vous offre un exemplaire du guide de voyage Michelin qui fête ses 100 ans. J'espère que les vacances arriveront bientôt pour vous, Mireille.
4: Ouais, bah c'est super. Merci beaucoup.
0: Voilà une belle journée qui démarre pour vous.
4: Ben
0: voilà. Belle journée Mireille, à très bientôt. Merci de votre fidélité.
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0: C'est pas vrai, le rendez-vous anti-arnaque. Aude, votre message ce matin s'adresse aux retraités.
3: Soyez sur vos gardes, vous êtes des cibles privilégiées pour les escrocs. C'est l'Agirc-Arrco qui tire la sonnette d'alarme, la caisse de retraite complémentaire des salariés du privé. Non, elle ne propose pas de mutuelle. Non, elle ne propose pas de complémentaire santé. Non, elle ne fait jamais d'offres commerciales. Voilà, donc si vous retraitez, vous recevez un appel, un mail qui vous parle de ça ou que vous voyez une pub sur les réseaux sociaux pour une mutuelle avantageuse ou une complémentaire santé à Agirc-Arrco, c'est forcément un gros mensonge. Le but, c'est quoi? C'est de récupérer un maximum d'informations sur vous et si possible, bien sûr, vous soutirez de l'argent.
0: Et Aude, est-ce que beaucoup de retraités se font piéger par ce genre d'arnaque?
3: Oui, malheureusement, et surtout, beaucoup sont très angoissés à l'idée de se faire piéger. Vous êtes nombreux, les retraités, à me contacter pour me dire que vous êtes perdus dans tout ça, que vous n'arrivez plus à démêler le vrai du faux, que ça vous fait peur. Alors, je vous réponds déjà que c'est normal, normal de ne pas savoir. Et surtout, ce n'est pas une fatalité, pas du tout. Tenez, je vous donne 3 conseils, mais alors tout simple. Mm-hmm. Vous ne transmettez jamais à personne, mais vraiment personne, vos identifiants, mots de passe, carte bleue, ni par message, ni par téléphone. Quelqu'un d'honnête ne vous les demandera pas, donc vous ne les donnez pas. C'est logique. Mm-hmm. Deuxième point, si l'assurance retraite ou l'Agirc-Arrco a quelque chose d'important à vous dire, ça se passe sur agir-arrco.fr ou sur l'assurance-retraite.fr, nulle part ailleurs, vous vous connectez tout seul et directement sur votre espace personnel. Dernier point, changez le mot de passe. Une ou deux fois par an. Alors je sais, c'est pénible, on ne sait plus où on l'a mis, on s'en souvient jamais, mais faites-le vraiment, c'est important.
0: C'est vrai qu'on ne le fait pas assez, ça, changer de mot de passe. Merci pour ces bons conseils à retrouver sur ici.fr, page C'est pas vrai. Et puis à 5h44, voici Shakira avec le titre Zoo.

0: et Shakira. Ça vous met en joie, ça, de bon matin?
1: J'adore, moi, ça me fait danser.
0: Bon, moi, ce qui me met en joie, c'est le résultat du match hier, France-Irak 3-0. On parle Coupe du Monde, on décrypte la rencontre avec le journal L'Équipe. Soyez avec nous, rendez-vous dans moins de 2 minutes sur votre radio ici. Très bon début de journée, c'est l'équipe d'ici matin qui nous rejoint en studio à 5h48, tour d'horizon de l'actualité près de chez vous. Bonjour.
2: Bonjour Johan, bonjour Emmanuel Champal.
3: Bonjour Philippe Costa, bonjour tout le monde.
2: Dans l'info d'ici Andromardèche, la chaleur qui n'en finit plus.
3: Nouveau record battu en Andromardèche hier, les municipalités ouvrent des salles climatisées. Pas très fréquenté à vrai dire.
4: Bien évidemment, il faut toujours se tenir prêt. Donc c'est ce que nous faisons et si ça sert pas, c'est tant mieux. Si ça sert, c'est tant mieux aussi. On aura permis de passer, on l'espère, d'ici la fin de semaine, cet épisode de chaleur.
3: À Vallon-Pont-d'Arc, une quinzaine de caravanes de gens du voyage sont installées sur un terrain de foot. Le maire, Laurent Huguetto, porte plainte.
5: C'est comme un squatteur dans une maison qui va s'installer chez quelqu'un sans droit. Une fois qu'il a changé la serrure, une fois qu'ils sont rentrés sur le terrain, une fois qu'ils ont installé leur caravane, ben après, il faut lancer une procédure.
3: Et puis, sur le site nucléaire du Tricastin, le chantier de l'usine Orano à 1,7 milliard avance bien. La moitié des travaux déjà réalisés, la production d'uranium enrichi va nettement augmenter.
6: Nous avons une capacité d'alimenter en électricité 90 millions de foyers. Et avec cette extension, nous allons augmenter encore de 30% notre capacité de production.
2: Waouh. Le jardinage a son référent et c'est bien rassurant, Jean-Yves Ménien, dans la prochaine demi-heure, avec la tonte des gazons, la tonte des pelouses.
7: On va pas se le cacher, on rentre dans une période où les gazons vont quand même plutôt, s'ils ne sont pas arrosés, devenir un peu jaune, un peu sec. Et ils le deviendront d'autant plus vite si vous tondez court.
2: Donc, conseil de tonte tout à l'heure. Vous verrez, c'est assez étonnant, effectivement, pour essayer de faire en sorte que le gazon jaunisse un peu moins, mais il jaunira dans tous les cas. C'est pas possible de faire autrement, vu la chaleur. Vous, Emmanuel, c'est bien dégagé derrière les oreilles, j'ai remarqué. Hein,
3: oui.
2: Pour la tonte. À tout de suite, dès 6h, ici, en Andromardèche.
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0: 5h49, la une de la presse spéciale Coupe du Monde.
1: Avant la pluie, l'éclair de Mbappé. C'est en une du journal L'Équipe ce matin.
0: Et on débrief le match France-Irak avec Anthony Thomas, rédacteur en chef adjoint à L'Équipe. Bonjour Anthony.
9: Bonjour.
0: 3-0 pour les Bleus. Qu'est-ce que vous retenez de cette rencontre plutôt insolite dans son déroulé?
9: C'est vrai que cette rencontre était interminable pour les téléspectateurs, pour les spectateurs et même les joueurs, puisque il a fallu attendre 2 heures entre les demi-temps à cause d'une alerte orage. Donc ça a vraiment été vraiment un événement unique pour les joueurs, donc et pour tout le monde autour. Et bon, finalement, ça les a pas tellement perturbés puisque la rencontre s'est terminée avec 3 buts, une victoire qui permet de se qualifier pour les 16e de finale, et puis un groupe qui joue vraiment bien, qui vit bien, quoi.
0: Ouais. Et vous avez bouclé votre une justement avant la fin du match. C'était aussi un peu compliqué. Voilà.
9: Ah, c'est surréaliste. Bon, déjà, c'est vrai que nous sommes dans une organisation particulière où on a bien sûr des envoyés spéciaux, mais donc à Paris, on s'organise pour boucler le journal. D'habitude, c'est on va dire minuit et demi pour envoyer toutes les pages à l'imprimerie. Là, pendant la Coupe du Monde, on essaie de repousser un petit peu. La limite, c'était 2 heures. Et là, finalement, quand l'annonce a été officialisée, ouais, donc d'un report de la deuxième mi-temps, là on a dû bricoler, donc il y a eu de la magie qui a été faite avec un récit partiel, mais en fait tous les récits, tous les articles par contre se retrouvent sur le numérique, là où on a vraiment l'analyse, les notes, et justement nos journalistes ont été discutés avec les joueurs qui ont raconté ce qui s'était passé pendant cette mi-temps interminable.
0: Ouais. Bon, parlons de Kylian Mbappé, qui est auteur d'un doublé, c'était sa 100e sélection avec les Bleus. Il était primordial d'être au rendez-vous pour lui, c'était important, il l'a dit d'ailleurs en conférence de presse d'avant-match.
9: Oui, il l'a dit. Après, c'est vrai que il a été, comme d'habitude, très bon en conférence de presse avant-match. On voit que c'est vraiment maintenant un joueur qui a réussi à prendre vraiment main son rôle de capitaine. Donc, il a dit que c'était important pour lui en tant qu'attaquant et en tant que capitaine de vraiment prendre ses responsabilités. Là, il a été encore une nouvelle fois excellent, puisque donc deuxième doublé en 2 matchs. Ouais. Donc, il suit un petit peu le rythme de Messi, qui est devenu aussi quelques heures avant le meilleur buteur historique de la Coupe du Monde. Et là, il a encore une frappe du gauche pour Mbappé, c'est plutôt rare pour lui. Une deuxième but après la reprise, justement, pour vraiment assurer le break. Et puis ensuite, il a essayé de jouer avec vraiment toute l'équipe. On l'a même vu faire des replis défensifs assez spectaculaires. Donc il a été impliqué. Autour de lui, toute l'attaque a été vraiment intéressante. Donc c'est ça qui est intéressant, quoi. Derrière ce doublé, en fait, l'équipe était très très bien.
0: Et Anthony, en un mot, troisième but qui est signé Ousmane Dembélé. Il a joué une carte importante hier soir et enfin lancé sa Coupe du Monde.
9: En un mot, en tout cas, oui, pour lui, peut-être un déclic. En tout cas, ses coéquipiers l'ont beaucoup cherché et il a été plutôt très bon. Il a été décisif et on a vu la joie qu'il a partagée avec Mbappé. Donc, je pense que c'était l'un des objectifs de Didier Deschamps d'associer son ballon d'or au jeu et à la réussite de son équipe.
0: Et le prochain match, ce sera vendredi face à la Norvège. Anthony Thomas, merci beaucoup de votre présence.
9: Merci, bonne journée à tout le monde.
0: Et je pense que vous allez pouvoir aller vous reposer, dormir maintenant, Anthony.
9: Oui, on va encore lire vraiment tous les récits qu'on a et après on va aller se coucher. On attend vraiment les prochains matchs.
0: Et bon courage en tout cas. Merci infiniment, rédacteur en chef adjoint à l'équipe. La une ce matin, je rappelle, avant la pluie, l'éclair de Mbappé. À très bientôt, 5h53. Parlons des vacances avec un sujet qui fait tiquer. Attention, la tendance des suppléments bagages cabine dans les avions.
1: Ah oui.
0: Et ça fait grincer les dents. Ah, ça, c'est insupportable. Muret Jean-Noir a recueilli vos réactions, mais avant, direction Porto Vecchio avec Julien Doré.

0: Julien Doré, le titre Porto Vecchio, ça sent bon les vacances, ah ouais. Ça fait plaisir. 5h56, chaque jour Muriel Jordan s'arrête sur une tendance, une expression à la mode, un phénomène de société qui raconte notre époque. Et ce matin Muriel, c'est un carton rouge que vous avez envie d'attribuer.
1: Ah ouais, un carton attribué aux compagnies aériennes. Non, c'est pas un coup franc que je siffle, mais un sale coup. Imaginez, vous êtes tranquillement chez vous, en train de faire votre valise. Le combat commence. 30, 40, 50, 75 minutes de combat, de lutte acharnée pour enfin réussir à faire rentrer dans votre valise cette pile de livres que vous ne lirez jamais en vacances. Ou cette pile de t-shirts que vous ne porterez jamais non plus, parce qu'il pleuvra sans doute cet été en Bretagne. Je rigole, hein, les Bretons, je dis ça pour éviter que tous les Parisiens débarquent. Bref, on voit de plus en plus apparaître des suppléments sur les bagages cabines, pratique qui autrefois était plutôt réservée aux low cost. Et ben cette fois, même Air France, KLM ou Lufthansa s'y mettent, donnant lieu à une nouvelle classe tarifaire, l'économie basique ou économie mini, hein, ça dépend de quelle compagnie, ça s'appelle différemment, ou comment vous racketter encore un peu plus d'euros, l'air de rien. Pour la faire courte, tu pars avec un petit bagage cabine, tu payes en plus, tu pars avec un gros sac à dos, tu payes en plus, tu pars avec ta belle-mère relou, tu payes en plus. Ah non, mince, non, ça passe par contre. Bref, pour n'importe quoi qui dépasse un peu, tu payes en plus. Pour éviter de casquer, il ne faut emporter qu'un seul petit objet personnel de dimension 40 x 30 x 15 cm. Ça, c'est bon, c'est inclus. Mais si ça dépasse, attention aux suppléments. Alors, pour l'éviter, certains ont de l'imagination.
2: Mon petit sac maniable que j'adore, je peux le remplir au maximum. Et si il est trop gros, j'enfile ma parka et je le mets derrière, comme ça. En général, ça passe.
3: Regardez, je suis à l'aéroport, ils veulent me faire payer un supplément bagage énorme parce que mon bagage cabine est trop gros. Heureusement, j'ai une astuce, je vous la donne tout de suite.
1: Et dans la vidéo, vous voyez le mec qui met tout dans son suite. En tout cas, vérifiez ce qui est inclus ou non avant de réserver, parce que le prix affiché ne comprend plus forcément tout. Et bonne chance quand vous lirez les toutes petites conditions générales de vente. Généralement, il faut un bac plus 15 pour les comprendre.
4: Et pour éviter ces frais supplémentaires, Muriel, il y a aussi des modèles de sacs et de valises pour gagner de la place avec des roues démontables. Ah oui. Ça, j'ai vu. C'est pas mal, non?
1: Oui, des concepteurs de sacs et de valises cabines qui se plient en quatre pour nous faire gagner de la place.
5: Cet entrepreneur français s'est lancé un défi fou, concevoir la meilleure valise cabine du marché, partant de zéro. L'objectif est clair, faire passer l'intérieur de ta valise de ça à ça.
6: Et clairement, c'est une petite révolution dans le monde du voyage.
7: Il faut absolument qu'on parle de cette valise.

0: Et nombreuses à déplorer le manque d'images hier, notamment, bon, tout est rentré.
1: Ça a râlé.
0: Ah, ça a râlé. Oh. Ça a râlé, on vous comprend d'ailleurs. C'est Bill Kiss qui s'occupera des images tout à l'heure à partir de 6h30. Et on fête le retour également, et on est très heureux de la retrouver au téléphone.
1: Heureux, c'est un peu exagéré,
0: mais quand même. Hélène, de retour, si vous nous appelez au 04 75 40 10 10. On vous aime, Hélène. Hélène.
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0: Ici premier sur l'actu locale en Drôme Ardèche, mardi 23 juin, il est 6h. La canicule, c'est loin d'être fini. On a vécu hier la troisième journée, Emmanuel Champal, la plus chaude jamais enregistrée en France.
1: Avec 41,3 degrés, c'est à Gros-Pierre, dans le sud Ardèche, que le thermomètre est monté le plus haut chez nous. Deux records ont même été battus à Annonay, 38,9 degrés, et à Romans avec 40,4 degrés. Après plusieurs jours de chaleur intense, beaucoup de municipalités ouvrent des salles climatisées pour les personnes fragiles ou ceux qui veulent un peu se reposer. Mais dans les faits, ces salles, Pauline Aubel, sont très peu fréquentées.
3: À Malissard, par exemple, Henri-Claude connaît l'existence de cette salle, mais il préfère rester chez lui.
4: J'en ai pas besoin, particulièrement. De toute façon, moi, je me mets sous mes volets, on va dire, un peu à l'ancienne. Hein. J'ai pas de clim. Bon, je tiens. Pour l'instant, ça va. Plus âgé, on a bien son chez soi. On a ses habitudes, ses soins. J'ai un peu de jardin, donc...
3: Le maire Jean-Marc Soucier comprend cette réticence, mais il insiste, la porte reste ouverte.
5: Pour l'instant, personne ne s'est manifesté à part une seule personne. Donc on lui a dit qu'on l'accueillerait avec plaisir. Mais pour l'instant, il n'y a pas eu une vague de personnes âgées, on peut penser, qui soient venues toquer à la porte de la mairie.
3: À Chabeuil, même constat, personne n'est venu. Alban Panot est le maire de la commune.
6: C'est aussi nouveau pour beaucoup. C'est des dispositifs qui n'existaient pas avant. Je crois qu'il faut que ça se sache, que certaines personnes en prennent l'habitude aussi peut-être. Si ça sert peu, c'est que le besoin n'est pas forcément urgent. Bien évidemment, il faut toujours se tenir prêt. Donc c'est ce que nous faisons. Et si ça sert pas, c'est tant mieux. Si ça sert, c'est tant mieux aussi. On aura permis de passer, on l'espère, d'ici la fin de semaine, cet épisode de chaleur.
3: Les deux communes rappellent que ces salles sont ouvertes à tous pendant les horaires d'ouverture de la mairie, avec de l'eau fraîche à disposition.
1: Et hier, à Malissard et à Chabeuil, il faisait 38 degrés.
0: 54 départements sont désormais en vigilance rouge canicule, 35 en vigilance orange.
1: Dont la Drôme, l'Ardèche et le Vaucluse, où s'est produit un drame hier à Carpentras. Deux enfants de 2 et 4 ans retrouvés morts dans une voiture en pleine chaleur. Selon les premiers éléments de l'enquête, ils se seraient enfermés seuls dans le véhicule. La mère n'a pas pu être entendue pour le moment. Hier, une fillette de 3 ans a été héliportée à Grenoble après une noyade vers 17h dans une piscine familiale à Vassieux-en-Vercors. Elle aurait passé plusieurs minutes sous l'eau avant d'être secourue par des membres de la famille qui lui ont prodigué les gestes de premier secours.
0: Une cinquantaine de personnes ont de nouveau manifesté hier soir devant le tribunal de Valence.
1: Rassemblement quelques heures après la remise du rapport d'inspection sur les défaillances qui ont conduit à la mort de la petite Liana dans le Gers. Le document est très clair, la procédure criminelle n'a pas été traité comme une procédure prioritaire. Deux gendarmes et un magistrat sont sanctionnés. Françoise Gilles est membre de l'association Chrysalis Drôme, qui accompagne les mineurs victimes en justice. Elle manifestait hier soir, et pour elle, ce rapport n'est pas vraiment une surprise.
7: Ça ne change pas grand-chose pour nous. Ce drame souligne simplement quelque chose qui existe déjà depuis longtemps. Le problème, il est bien plus global que ça, et bien plus profond qu'aller chercher des lampistes qui ont peut-être, par leur surcharge de travail mal fait, des choses, c'est possible, mais c'est tellement fréquent que c'est pas une erreur. Nous qui accompagnons les enfants régulièrement, nous voyons dans quelle misère sont les services et comment un gendarme qui doit auditionner un mis en cause le fait à condition qu'il n'y ait pas une intervention à faire sur le terrain. Ça fait des années que c'est comme ça, et là il faut vraiment que les choses changent.
1: Françoise Gilles de l'association Chrysalis Drôme. Un accident de poids lourd mortel cette nuit sur l'autoroute A7 dans le Nord Drôme. Ça s'est passé vers 3h30 dans le secteur de Mercurolles. Le chauffeur du camion est mort. Deux voies de circulation sont neutralisées actuellement en direction du sud. On ne roule que sur la voie de droite, soyez prudents. Une quarantaine de gens du voyage sont installés sur un des stades de Vallon-Pont-d'Arc depuis dimanche. 15 caravanes. Le maire Laurent Huguetto a porté plainte pour occupation illégale du terrain et dégradation. La barrière d'accès au stade et la pelouse sont endommagées.
0: L'extension de l'usine d'enrichissement d'uranium d'Orano à Tricastin démarrera bien en 2028.
1: La moitié du chantier a déjà été réalisée. C'est un des 5 chantiers industriels

0: Les plus importants du moment en France et vous avez pu le visiter hier, Pierre-Jean Pluvy.
1: Oui, l'investissement est très important, 1,7 milliard. Il s'agit d'agrandir l'usine Georges Besse 2 qui produit de l'uranium enrichi, le carburant des centrales nucléaires, comme l'explique Christophe Mehi, chef de ce projet.
2: Le but de l'enrichissement, c'est d'augmenter la capacité énergétique de l'uranium et ça, on le fait avec ce qu'on appelle des centrifugeuses qui sont des équipements qui vont permettre de faire cette séparation entre les atomes les plus lourds et les plus légers.
1: Et la demande en uranium enrichi est de plus en plus forte parce que la demande en énergie augmente, mais aussi parce que les Occidentaux souhaitent réduire leur dépendance à l'uranium russe. Cette nouvelle usine à Tricastin va permettre d'augmenter la production, dit Pascal Turbio, directeur du site Orano de Tricastin.
3: Aujourd'hui, nous avons une capacité de production finalement annuelle qui est l'équivalent d'alimenter en électricité 90 millions de foyers, donc les besoins de la France, de l'Allemagne, de la Grande-Bretagne. Et avec cette extension, nous allons augmenter encore de 30% notre capacité de production.
1: La production dans cette nouvelle usine va débuter en 2028. Elle sera en pleine capacité en 2030.
0: Pierre-Jean Pluvy, en foot, l'équipe de France s'est qualifiée cette nuit pour les 16e de finale de la Coupe du Monde. Victoire 3-0 face à l'Irak. Deux buts d'Mbappé qui fêtait sa 100e sélection. Un but de Dembélé. Match interrompu pendant plus de 2 heures quand même, en raison des risques d'orage et des intempéries. Les Bleus joueront vendredi face à la Norvège qui, elle aussi, est déjà qualifiée pour les 16e de finale.
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0: Philippe, ce matin, on le sent bien, la nuit était beaucoup plus chaude que d'habitude.
5: 22 déjà, là, à 7h06, c'est peut-être en plus le moment le plus frais de la journée, 6h. 22 à Guirand-Grange. Bon courage pour affronter une nouvelle journée. Merci à vous, Noël. Maria Aubena annonce 22 également. 21 actuellement du côté de la Drôme à Montboucher sur Jabron. La chapelle sous Aubena, 16,9 degrés. Ouais, je vois toutes vos températures ce matin, effectivement. 22 à Charpé, au pied du Vercors. Les températures actuellement 22 à Montoison, entre Valence et Cré. Alors, là, les températures ce matin, c'était dans la nuit de dimanche à lundi, dans le Vercors, c'est ça, Emmanuel? Vous m'arrêtez si je dis une bêtise.
0: Oui, absolument.
5: Il y a ce qu'on appelle un...
0: Un trou à froid.
5: Un trou à froid.
0: La fameuse combe de Darbounouze.
5: Exactement. Alors, en hiver, c'est compréhensible, mais ils peuvent faire jusqu'à moins 30, moins 35, 40 degrés. Enfin, c'est comme un peu à Mout, dans le Doubs.
0: Pareil.
5: Et là, il a fait quoi? Quelle température dans la nuit de dimanche à...
0: C'est descendu jusqu'à moins 3.
5: Moins 3 degrés, vous
0: et
5: le croyez
0: moyenne,
5: ça?
0: Et en moyenne, il fait entre 0 et 2, 3 degrés le matin en ce moment.
5: C'est constructible? En tout cas, l'article complet à retrouver sur ici.fr. La journée sera belle aujourd'hui. Beaucoup de soleil, un tout petit peu de vent du nord, de la chaleur toujours, 38 à 41 degrés en pleine.
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5: Êtes-vous prêts? Mais on est prêt à tout, on est prêt à groover cette journée.

0: Yves. Mais pas trop fort quand même, hein. On va pas transpirer dès 6h11 du matin.
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0: Alain Souchon, la musique à venir avant 6h30, le jardinage avec Jean-Yves et ce gazon, cette pelouse qui commence à jaunir, bah c'est normal, hein, la chaleur, le manque d'eau, et peut-être pas de tombe trop courte justement pour parer à ces problématiques de gazon maudit. À cette heure-ci, reluquons calendrier des naissances et joyeux anniversaire de Zizou, Zinedine Zidane, 53 ans aujourd'hui.
3: Oh Zinedine. Pas ça, Zinedine. Oh non, pas ça. Pas aujourd'hui, pas maintenant, pas après tout ce que tu as fait.
0: C'était la voix de Thierry Gelardi d'ailleurs, au passage. Bon, on peut pas non plus résumer la carrière de Zizou à ça, mais c'est vrai que c'était le coup de tête de Zidane le 9 juillet 2006, lors de la finale de la Coupe du Monde de football à Berlin, qui opposait la France à l'Italie. Elle fête ses 42 ans aujourd'hui.

0: Yann Tiersen, mondialement reconnu pour cette bande originale du film Le Fabuleux Destin d'Amélie Poulain, récompensé au passage par un César de la meilleure musique. C'était en 2002, déjà.
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0: 6h13, les grands projets ou les petits gestes du quotidien. Nous voici côté jardin avec le conseiller du matin, devrais-je dire, Jean-Yves Magnin, bonjour.
4: Bonjour Philippe, bonjour à tous.
0: Nous voilà dans le gazon, dans la pelouse, dans cette herbe qui est encore verte, hein, parce qu'on a quand même eu de la pluie, même s'il a fait très chaud au mois de mai. Et donc, on a tendance à tondre, hein. On entend ces tondeuses dans nos jardins, là.
4: Oui, et puis un petit orage estival peut tout de suite faire reverdir des fois effectivement. Mais on va pas se le cacher, on rentre dans une période où les gazons vont quand même plutôt, s'ils ne sont pas arrosés, devenir un peu jaune, un peu sec. Et ils le deviendront d'autant plus vite si vous tondez court. L'erreur à pas faire, c'est justement venir passer la tondeuse souvent et tailler court. Parce que alors là, le gazon, il va sécher beaucoup plus vite. Donc, il faut garder de la hauteur. Et parce que l'herbe haute peut récupérer un peu d'hygrométrie la nuit. Il va y en avoir en Dromardèche de temps en temps. Évidemment, plus on va monter en altitude, plus il y a d'hygrométrie par rapport à des fois des zones plus en pleine ou plus exposées au vent. Mais quand même, de temps en temps, il y a des nuits où il y a un petit peu, si vous marchez le matin dans l'herbe très tôt, vous allez sentir un peu d'humidité. Mais si le gazon est taillé court, l'humidité n'est pas captée en fait par les feuilles parce qu'il n'y a pas la place.
0: Alors, pas de tonte courte. Est-ce qu'on peut donner justement les centimètres qu'il faudrait respecter?
4: 10 centimètres.
0: 10 centimètres.
4: C'est pas court du tout. Et oui, c'est pas court du tout. Donc c'est oui, voilà, ce gazon bien ras type moquette. Je ne dis pas qu'il faut pas arroser les gazons. Si on a de l'eau à disposition, qui n'entame pas la ressource, je sais pas, l'accès à une nappe phréatique. En Dromardèche, on a des situations très diverses par rapport à la disponibilité en eau. Mais quand même, je rappelle que il faut faire très attention à la disponibilité en eau. Alors, quand on arrose, vous savez, un jardin, l'eau s'infiltre. L'eau n'est jamais perdue, faut bien se dire ça. Hein. On arrose une plante, elle est consommée par la plante transpire l'eau, ou l'eau s'infiltre. C'est jamais de l'eau totalement perdue. Il faut quand même savoir judicieusement distribuer l'eau. Voilà, donc est-ce bien raisonnable toujours d'arroser des gazons? Je pense pas partout. Donc là, on ne peut pas arroser, on accepte, on taille haut, et ça jaunira à un moment ou à un autre.
0: Forcément. Demain, un petit peu de sexualité avec les courgettes. Comment distinguer les fleurs mâles et les fleurs femelles? 6h16, ici de Dromardèche. Une belle nouvelle, ça fait plaisir d'avoir enfin une bonne nouvelle, avec un collectif de citoyens qui s'est rassemblé pour sauver l'unique café-restaurant de Saint-Michel-de-Chabrianou. Et on vous raconte cette histoire avec nos gens d'ici, après Alain Souchon, L'amour à la machine.

0: l'amour et la machine, avec ce temps-là. Alors oui, peut-être, mais avec un ventilateur, avec un climatiseur ou un Emmanuel Champal avec une grande feuille de bananier qui l'agite comme ça, s'il vous plaît.
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0: 6h20, bonjour Jean-Bernard Quetella.
3: Bonjour Philippe.
0: Votre mission à Jean Quetella, rencontrer des gens d'ici, tout simplement des hommes, des femmes, qui nous racontent leurs histoires, leurs passions.
3: Greg, à 38 ans, est le nouveau gérant de l'Arcade, l'unique café-restaurant de Saint-Michel de Chabrianou, racheté par un collectif de citoyens dernièrement pour conserver ce lieu de vie. Un changement de cap pour Greg et un soulagement pour le village.
4: Le fonds de commerce était en vente depuis quelques temps et le propriétaire des murs a décidé de vendre en même temps que le fonds de commerce, et ce qui ouvrait la voie à une possible disparition du café-restaurant. Si quelqu'un achetait le fonds et les murs sans l'intention de conserver le commerce, c'était la mort de l'Arcade, et du coup c'était un gros coup porté à Saint-Michel. Donc un collectif d'habitants s'est formé en SCI, s'est monté en SCI, a levé les fonds nécessaires pour le rachat des murs en une dizaine de jours, je crois, ça a été super rapide, et a racheté les murs pour pouvoir sanctuariser et pérenniser l'activité de ce commerce.
3: Toi, t'es arrivé comment dans cette aventure, Greg ?
4: Moi, j'étais installé à Saint-Christol, un petit peu plus loin, vers le Chélard. J'étais paysan, installé en châtaigne et en cueillette de plantes sauvages et médicinales. Et suite à, comme souvent dans la paysannerie, l'humain se mêle au professionnel. Suite à une rupture avec ma conjointe collaboratrice en 2024, j'étais contraint de vendre la ferme et je cherchais un projet qui réunirait la paysannerie et la cuisine, puisque ce sont, voilà, mes deux vocations. Et de fil en aiguille, je venais boire des coups à l'Arcade, et c'est là que j'ai appris que c'était à reprendre, et la graine a germé assez rapidement dans mon esprit d'en faire un lieu qui puisse être un lieu de mise en avant et de mise à l'honneur de produits paysans, et d'enfin pouvoir avoir ma cuisine et de développer un peu ce que je rêvais de faire depuis assez longtemps.
3: Mais t'avais jamais géré, on va dire, ce genre de lieu, un café comme ça, c'est un peu nouveau pour toi?
4: C'est tout à fait nouveau, ouais. Depuis mai 2025, j'avais participé à l'ouverture de la cantine paysanne aux sources. Donc on était 5 paysans à Saint-Sauveur-de-Montagu, juste plus bas dans la vallée de l'Eyrieux. On était donc 5 paysans à cuisiner nos propres productions. Et donc voilà, c'était un peu, j'avais fait déjà pas mal de résidences avec des clients chefs. Quand je faisais de la cueillette de plantes sauvages, j'avais beaucoup de restaurants gastronomiques en clients, et on faisait parfois des échanges. Donc certains m'invitaient à cuisiner, en échange je les invitais à faire la cueillette et découvrir l'origine des plantes. Et voilà, donc j'ai pas mal traîné mes guêtres quand même dans des cuisines professionnelles, mais c'est effectivement la première fois que je suis responsable de la cuisine et de toute la partie administrative aussi, et de tout ce que ça représente de gérer un restaurant.
3: Ouais, et c'est pas la première fois que tu fais un virage dans ta vie?
4: Oh non. Non, les virages, c'est plutôt bien. C'est pour ça qu'on aime bien les routes d'Ardèche. Ouais. Ça tourne, parce que quand ça va tout droit, on s'ennuie.
3: Ah, parce que tu viens de région parisienne, c'est ça?
4: Exactement. Là, je suis niçois à la base, mais je suis resté 15 ans à Paris, voilà, où j'ai fait effectivement divers métiers. J'ai été rédacteur, auteur, coursier à vélo. J'ai fait du marketing digital aussi, et voilà. Et après, de la paysannerie, et maintenant de la cuisine paysanne.
3: Le café-restaurant L'Arcade à Saint-Michel de Chabrianou souffle cette année ses 40 bougies, toujours avec une volonté de répondre aux envies de toutes les générations, dans un souci de partage, et avec une nouvelle carte donc au menu. Je vous mets des photos et le lien sur notre site internet à la rubrique Gens d'ici en Dromardèche.
0: Et puisqu'on était, Jean-Bernard, à Saint-Michel de Chabrianou, hein, il y a le Festival de la Chabriole. C'est le plus vieux festival de France, qui fête cette année sa 49e édition. Ça aura lieu entre le 18 et 19 juillet. 6h20.

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8: J'arrive jamais à déterminer quelle est l'ambiance du jour en regardant votre visage, Catherine Viguier.
9: Bonjour Philippe.
8: Je n'arrive pas à voir, il va falloir nous parler, nous raconter. Un signe fait parler de lui d'ailleurs.
9: Oui, le signe du cancer avec Jupiter, Mercure et le Soleil à présent. Bélier, c'est une journée qui vous relie à l'autre ou vous oppose à lui et la famille est aussi d'actualité. Taureau. Journée au cours de laquelle vous vous sentirez seul ou incompris, mais bon, c'est passager. Gémeaux, la lune est en bel aspect avec votre signe et votre cœur bat fort pour quelqu'un. Cancer, vous êtes en pleine ébullition, esprit et corps, peut-être l'occasion de prendre une nouvelle direction dans votre vie. Lion, malgré du succès en société, ce qui vous importe, c'est d'être d'abord en accord avec vous. Vierge, il est question de vos finances, mais plus généralement d'amitié solide. Balance, sûr, il se passe quelque chose qui vous remue et vous saurez parler, vous faire entendre. Scorpion, deux planètes et le soleil sont dans votre secteur voyage, vous partez pour de vrai ou en rêve. Sagittaire, la lune vous fait du bien, acceptez les invitations et puis voyez du monde, vous serez ravi. Capricorne, il est temps de vous engager côté cœur ou côté job, ce jour est important. Verseau, il y a du dépaysement en vue. Autre chose, vous êtes davantage solidaire des uns et des autres. Poisson, ce qui prime, c'est de créer des moments de retrouvailles avec ceux qui comptent pour vous. Et pour nous tous, on s'invente un super destin.
8: Vous inventez ce que vous voulez. En tout cas, moi, je suis sur du vrai, du prouvé. Aujourd'hui, on fête les Audrey en Drôme et en Ardèche. Aujourd'hui, on gagne pas de soleil puisque c'est fini. On est passé le solstice d'été.
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8: Bienvenue ICI chez vous jusqu'à 9h, ICI en Drôme Ardèche, c'est de la radio, c'est de la télé qui fait son retour aujourd'hui, je sais que ça vous a, en tout cas certains d'entre vous, pas mal manqué hier. Donc on est là jusqu'à la fin de la semaine, pour sûr, for sure comme dirait l'autre. Il y aura du sport également dans une dizaine de minutes avec le grand meeting d'athlétisme du stade Guillermoz de Romans, donc c'est ce soir malgré la chaleur. Hein. Ils seront là, nos athlètes, à partir de 6h40, on en parlera ensemble sur votre radio ICI Drôme Ardèche. Et puis la chaleur évidemment, Emmanuel Champal, des records de température qui ont encore été battus hier en Drôme Ardèche.
10: Oui, 40,4 degrés par exemple à Romans, du jamais vu pour un mois de juin. Depuis quelque temps, la cité de Jacquemart apparaît régulièrement en tête des villes les plus chaudes de la Drôme, devant même Montélimar ou Nyons. On vous explique pourquoi dans 90 secondes après le tour de l'actu avec vous Audrazo. Et évidemment ce matin, la victoire des Bleus. Oui.
11: La France valide son ticket pour les 16e de finale du Mondial de foot après un scénario ubuesque. 2 heures d'interruption à la mi-temps, le stade évacué à cause des orages, score final 3-0 contre l'Irak, doublé de Kylian Mbappé qui fêtait sa 100e sélection. La Norvège est aussi qualifiée pour les 16e après sa victoire 3-2 contre le Sénégal. La première place du groupe se jouera donc vendredi sur le match France-Norvège. Les deux garçons retrouvés morts dans une voiture en pleine canicule à Carpentras s'étaient enfermés eux-mêmes dans le véhicule selon le parquet. Ils avaient 2 et 4 ans. Leur mère en état de choc, elle n'a pas encore été entendue. La canicule qui gagne du terrain. Il faisait 27 degrés dès 5 heures ce matin à Biscarrosse, à Limoges, à Rennes, à Angers. Et ce midi, près de 39 millions de Français seront concernés par une alerte rouge canicule dans 54 départements. Grosse perturbation hier en gare de Bordeaux à cause de la chaleur. Et pas de miracle pour un TGV lourd de Paris. Il accusait hier soir 5h40 de retard. Le syndicat de la magistrature dénonce une opération de communication après les premières sanctions dans l'affaire Liana. Deux gendarmes de Condon dans le Gers se sont mutés d'office avec retrait des fonctions de police judiciaire. Et à Auch, un substitut du procureur se voit retirer ses fonctions d'enquête. L'image à suivre ce soir, c'est l'entrée de Marc Bloch au Panthéon, résistant assassiné par la Gestapo en 44. C'est la première fois qu'un historien entre au Panthéon.
10: Il est 6h31, alors que la France a connu hier sa troisième journée la plus chaude jamais enregistrée. Des records sont tombés pour un mois de juin en Dromardèche. 38,9 degrés à Annonay, mais 40,4 degrés à Romans, qui fait désormais partie des communes dromoises les plus chaudes. Clément Arnal, vous y avez fait un tour hier. Thermomètre en main.
12: Oui, et les Romanais croisés autour de la place Jean Jaurès se prêtent au jeu de la devinette. Alors, combien fait-il à l'ombre en début d'après-midi ?
13: Je pense qu'il fait 38 degrés.
14: 43.
15: 28, 29.
14: Oui, là, on va 29.
12: La réponse, 40 degrés.
15: Sérieux ?
14: Enfin. Ah, c'est horrible. C'est trop chaud. Beaucoup trop.
10: Ah oui ? Voilà !
12: On frôle même les 50 degrés en plein soleil. Serge profite d'une pause sur un banc de la place du Champ de Mars. Blessé à la cheville, il traverse le centre avec des béquilles.
16: J'essaye de courir après l'ombre, soit les bancs à l'ombre, et puis garder un peu fraîcheur. Et quand on a des problèmes de santé et qu'on est un peu faible, bah c'est vrai que c'est un peu compliqué, surtout que même à l'ombre il fait 40, et 40 c'est costaud quoi.
12: Si toute la Drôme surchauffe, c'est le cas particulièrement à Romans. C'est la quatrième ville où il a fait le plus chaud en moyenne dans le département ce mois-ci. Ça n'étonne pas Jessie, elle surveille son fils qui patauge dans une fontaine.
17: C'est vrai qu'on a un peu moins d'air que par exemple Valence, qui est juste à côté. Si on va juste à Valence, souvent il y a un peu plus d'air, et du coup on ressent moins la chaleur que Romain. Romain, c'est vrai qu'on se sent un peu plus la chaleur.
12: Ouais. Et ce n'est pas qu'une question de ressenti. Michael Occident est prévisionniste à Météo France.
18: Depuis le début du mois de juin, par exemple, un demi-degré ou un degré de plus que Valence en maxi.
12: Romain est la grande ville la plus chaude du département, devant Valence, Montélimar et Bourg-lès-Valence. Mais pourquoi ?
18: Le fait qu'elle soit un petit peu à l'écart de la vallée du Rhône, ça permet de la mettre un petit peu à l'abri du vent lorsque le vent est présent. Le fait qu'il y ait moins de vent, ça permet aux températures maximes de s'élever davantage. Et puis, le fait qu'elle soit encaissée un petit peu entre deux reliefs, eh bien, elle bénéficie d'un effet de protection, justement, et d'un échauffement, vu qu'elle est en basse altitude, hein, autour de 160 mètres d'altitude.
12: Seules les communes de Donzère, Vinsobres et puis Saint-Martin ont connu un mois de juin plus chaud que Romans.
10: Ouais, et ce n'est pas fini, hein. 40 non. degrés de nouveau attendus aujourd'hui à Romans.
8: 6h34, hier à Vassu-en-Vercors, une fillette de 3 ans a été victime d'une noyade dans le Vercors, en effet.
10: Oui, elle aurait passé plusieurs minutes immergée avant d'être découverte. L'enfant a été transporté en urgence vers l'hôpital de Grenoble. À Vallon-Pont-d'Arc, le maire porte plainte après l'installation de 15 caravanes de gens du voyage sur un terrain de foot. Le maire ne se fait pas trop d'illusions sur son recours. Vous l'entendrez à 7h. Une nouvelle journée caniculaire en vue.
8: Voilà, 38 à 41 degrés en pleine, peut-être localement un peu plus, hein, allez savoir. 33 vers 1000 mètres d'altitude, on aura du soleil, hein, ça c'est sûr, il va briller toute la journée. Hier, je vous parlais d'orages possibles, notamment dans le sud-est de la Drôme. Ça s'est produit notamment sur le secteur de Cédron,
10: oui.
8: Avec des images très impressionnantes, un déluge de grêle à Cédron, donc dans le sud-est de la Drôme, c'était très impressionnant. A priori aujourd'hui, pas d'orage de prévu, même si il y aura quelques nuages qui vont bourgeonner sur les reliefs. Ce qui est à noter, c'est que les températures, comme ce matin, ne descendront pas la nuit prochaine en dessous des 20 degrés en pleine. Et même, on devrait atteindre la nuit suivante, les 24 degrés. Hein, dans la nuit de mercredi à jeudi, il va vraiment faire très très chaud.
10: Sur l'autoroute Philippe, un accident qui perturbe la circulation sur l'autoroute A7.
8: Ouais, c'est juste avant d'arriver à l'échangeur de Tel-Armitage en direction de Valence, en direction du sud. Donc un poids lourd concerné gêne à la circulation, au moins sur la voie du milieu, la voie médiane. Vous avez d'autres infos à nous donner. On est preneurs, parce qu'on manque un petit peu de visibilité, je vous avouerai, sur cette difficulté. C'est au 04 75 40 avec Hélène.
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8: On a regardé regarder sous le canapé, derrière les nuages, bon, il n'y en a pas, c'est vite fait. On a fouillé dans la boîte à gants, entre deux pages d'un vieux livre également. On est à la recherche d'un autre monde. Il se cache peut-être pas très loin, en tout cas on a de l'espoir. Peut-être qu'il apparaît quelques minutes chaque matin, quand les oiseaux prennent leur service avant tout le monde. D'ailleurs, j'ai entendu les oiseaux chanter ce matin, Emmanuel. Et que la Drôme Ardèche baille encore. Alors on va le trouver, ce nouveau monde ?

0: défaut de trouver un nouveau monde, on a au moins de la musique. Madonna et Manuel Moire, ils sont prévus, ils sont annoncés avant l'actu locale de 7h. Annoncé également les conseils du Vito Pierre Fabin à propos des chiens et des piscines. Quelles précautions prendre?
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0: Sport du matin, par le versant de l'actualité, Christophe Bernard ce soir place aux athlètes à Romans.
2: Avec la 18e édition du grand meeting d'athlétisme au stade Guillermoz, un plateau de haut niveau avec des athlètes régionaux, nationaux et internationaux. Les épreuves s'enchaîneront dès 19h jusqu'au très attendu final du 100 mètres en soirée. David Deschaux est le président de l'entente athlétique romanaise et péageoise. Il nous confirme donc que le meeting aura bien lieu malgré la chaleur à laquelle les athlètes sont habitués.
3: On va tenir compte de la chaleur, même si l'athlétisme, ça se passe plutôt l'été. Certains de nos athlètes sont habitués à des températures caniculaires. Mmh. Donc, on va décaler la compétition d'une heure, donc début des premiers concours à 19h et accueil du public à partir de 18h. On va mettre des points d'eau à disposition, puis il y aura de quoi se ravitailler tout au long de la soirée et de passer quand même, et malgré cette canicule, une belle soirée.
2: Quelles sont les disciplines que l'on va pouvoir voir donc ce mardi soir?
3: Alors, il y aura des courses, des concours. Donc, sur les courses, il y aura du 100 mètres chez les hommes et chez les femmes. Il y aura un 100 mètres haies, donc pour les femmes, bien sûr. Un 400 mètres hommes et femmes. Et puis, on terminera la compétition et le meeting par un 1500 mètres hommes et femmes. On a beaucoup d'engagés cette année. Et puis, au niveau des concours, donc comme depuis plusieurs années maintenant, concours de marteau et de disque pour les hommes et les femmes. Et ensuite, longueur, hauteur, pareil, hommes et femmes. Et triple saut pour les hommes.
2: Est-ce qu'on pourra applaudir, encourager quelques athlètes locaux?
3: Oui, alors on aura un gros contingent sur le demi-fond, avec des jeunes du club qui montent. Je pense à César Dumonceau, Jordan Dumère qui est déjà un peu plus établi, Louis Atto, Timothée Brottier, qui vont animer la course, j'espère. Et puis cette année, une belle délégation de la région parisienne, ils viennent en nombre aussi. On fait ce meeting pour montrer un petit peu tout ce qui se fait en athlétisme au niveau régional et quart sud-est.
2: Une grande fête de l'athlétisme ouverte à tous. C'est le 18e grand meeting d'athlétisme de Romans au stade Marcel Guillermoz ce soir à partir de 19h.
0: Et qui aura donc bien lieu, vous le disiez Christophe, malgré la chaleur effectivement. Tout à l'heure, sport également à 18h15, ce sera la rando du soleil qui n'a jamais aussi bien porté son nom. C'est prévu à la Roche de Glun, un petit peu au-dessus de Valence, ce samedi.
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0: Un bon réveil, 6h43 dans la matinale d'ici matin. On a plein de moments différents. Là, c'est l'instant animal avec le veto Pierre Fabin. L'été, voir son chien plonger dans la piscine familiale fait toujours sourire, évidemment. Mais ce beau bassin de jardin peut en réalité cacher de vrais dangers pour lui.
9: Et la première idée reçue qu'on a, c'est qu'on pense que tous les chiens savent nager. Eh ben, c'est faux. Les races lourdes et massives comme les bulldogs ou les carlins coulent à pic. Et les teckels aux pattes courtes ou les chiens âgés un peu arthrosiques ne sont pas des bons nageurs. Et même pour un labrador, au final, le problème ce n'est pas d'y tomber, c'est d'en sortir. Dans une piscine, les bords sont verticaux et glissants. Un chien peut s'épuiser sur les margelles, paniquer et se noyer. La première règle, c'est d'apprendre physiquement à votre chien où se trouvent les escaliers. Accompagnez-le dans l'eau et guidez-le vers les marches. Ensuite, la seule vraie sécurité quand vous n'êtes pas là, c'est une barrière physique ou un volet rigide fermé.
0: Alors si notre chien sait où sortir et qu'on le surveille de près, faut-il quand même limiter son temps de jeu ou faire attention à l'eau de la piscine en elle-même ?
9: Ben oui, l'eau de la piscine, c'est une véritable soupe chimique. Qu'elle soit traitée au chlore, au brome ou au sel, elle n'est pas bonne si elle est avalée en grande quantité. Le grand classique, c'est le chien qui boit la tasse en nageant pour attraper sa balle ou qui confond carrément le bassin avec sa propre gamelle. S'il en avale trop, ça se termine le soir même en vomissement violent et en diarrhée aiguë. L'astuce, c'est toujours de laisser une grande gamelle d'eau fraîche juste à côté du bassin et de l'inciter à boire avant qu'il plonge. Ensuite, limiter les sessions de nage à 15 ou 20 minutes maximum pour ne pas qu'il s'épuise.
0: Une fois que la session de baignade est terminée et qu'il sort de l'eau, est-ce qu'on le laisse sécher tranquillement au soleil sur le bord de la pelouse ?
9: Alors, il vaut mieux éviter pour ne pas déclencher de graves problèmes de peau. Le chlore ou le sel qui sèche au soleil va détruire le film protecteur de sa peau. Très vite, il va se gratter et faire des grosses plaques rouges. Le rinçage à l'eau claire est obligatoire après chaque baignade. Prenez un jet d'eau tiède et insistez bien sous le ventre, les aisselles et les pattes. Ensuite, les oreilles, l'eau de piscine qui stagne dans le conduit auditif du chien est un cocktail idéal pour une otite foudroyante. Avec une compresse ou une serviette, pensez à toujours sécher soigneusement l'intérieur du pavillon, surtout pour les chiens oreilles tombantes.
0: Salut monsieur le véto. Le festival Sur le Champ est de retour à Valence. 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Invitation à gagner après Holiday. Vous êtes déjà en vacances ? Tant mieux. Bientôt, patience. Madonna, 7h moins le quart.

0: Il est bientôt, pas tout de suite, 7h-10, ne nous précipitons pas, d'autant que plus on s'agite, plus on a chaud. Il fait déjà 24 degrés ce matin à Saint-Sylvestre, Nord-Ardèche, où le ciel est dégagé. Nous avons 21 sur vaisseau, c'est la région albenacienne, 21 également avion, la nuit était très chaude, nous précisait Martine il y a quelques instants, oui. À Sous, du côté de la Drôme, 19,7 degrés, une nuit difficile, vécue par Sylvie, au Petit Robin de Livron, parce qu'elle s'est battue avec des moustiques pas gentils, et cette chaleur assez accablante. 20 degrés ce matin, les maximales de la journée s'annonçaient entre 38 et 41 degrés en pleine, sous un beau soleil et un très léger vent du nord autour de 30 km/h.
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0: Il y a du pratique, il y a du local, de l'utile et tout cela est très sympa. Patrice Caillé, les 3 plus de l'info.
3: Avis aux passionnés de 7e art, le festival de cinéma de Saint-Paul-Trois-Châteaux prépare sa 39e édition qui se tiendra en octobre. Pour organiser l'événement, l'équipe cherche à s'agrandir et recrute des bénévoles pour divers postes selon vos goûts. Si vous souhaitez vous investir, une réunion d'information et de rencontres est organisée demain, mercredi 24 juin à 14h à Saint-Paul-Trois-Châteaux. Vous pouvez aussi candidater par courriel. Pour les jeunes et les demandeurs d'emploi de la région, l'enseigne d'aide à domicile APEF recrute près de 80 personnes en Auvergne-Rhône-Alpes pour des jobs d'été. Des postes d'assistants ménagers, de jardiniers, de gardes d'enfants sont à pourvoir avec des horaires adaptés et sans diplôme requis. Rendez-vous sur le site apef-recrute.fr. Enfin, à Valence, videz vos tiroirs. La ville renouvelle sa grande collecte solidaire. Déposez vos vieux mobiles, même cassés, à l'hôtel de ville ou à la médiathèque La Tour Maubourg pour qu'ils soient reconditionnés par le réseau Emmaüs.
0: C'est très bien ça. 7h-10, le festival sur le champ est de retour. Ce sera du 22 au 24 juillet. 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

0: Stéphane Eicher, ça vous tente? Bah, ce sera un haut pour vous. 04 75 40 10 10. Le concert de Stéphane Eicher sur l'espace VIP du Champ de Mars à Valence avec votre radio. On joue ensemble à Drôme ou Ardèche. La question, on se la pose juste après. Emmanuel Moir, beau malheur.
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0: supprimer le téléphone portable à nos ados? La question, se poser effectivement. Est-ce que c'est faisable? Je ne sais pas. Est-ce qu'on peut en rire? Oui, certainement. Ce sera juste avant l'actu locale de 7h. Bonjour Françoise.
1: Bonjour Philippe.
0: Si je vous supprime votre téléphone portable, vous n'êtes pas bien?
1: On a eu été une époque.
0: Hein, oui, c'est vrai, enfin, c'est vrai.
1: Non, c'est vrai. Attaché quand même, c'est vrai
0: alors,
1: aussi.
0: Oui, à peu près tous, hein, comme les ados. Une soirée avec Stéphane Aicher, enfin, avec.
1: Ah oui.
0: Avec Stéphane Aicher sur la scène. Vous n'avez pas non plus passé la soirée.
1: Oui, bien sûr.
0: mais en VIP, avec de quoi grignoter, de quoi boire également, dans un espace privilégié. Ce serait pas mal, ça. Hein. C'est pour l'une des trois soirées. Oui, je me suis un petit peu emballé. J'ai dit qu'il y avait quatre soirées. Non, il n'y a que trois soirées. Bon, mais c'était pas si mal.
1: D'accord.
0: Pour le festival sur le champ. Allez, on est parti. Question Drôme ou Ardèche. Vous me dites dans quel département cette actualité se passe, se déroule. On en parlait hier avec Monsieur Champal. Et Monsieur Caillé, d'ailleurs. Comment vous l'appelez, Champal? Vous l'appelez comment? Vous l'appelez comment, Monsieur Champal? Non, vous avez dit un mot. Vous avez dit quoi, Françoise?
1: Ah non, je disais qu'hier j'étais au travail, donc d'habitude, du matin, je me lève, je mets la radio, j'espère que j'aurai la bonne réponse.
0: Non, j'ai cru que vous aviez un surnom pour appeler M. Champal, ça m'intéressait.
1: Non, du tout, du tout.
0: Hier, il était notre invité à 9h moins le quart. François Fellman sera le 21 juillet prochain en concert. À votre avis, ce sera en Drôme ou en Ardèche? Top chrono, 6 secondes.
1: Écoutez, je suis de l'Isère, mais je vais quand même choisir la Drôme.
0: Oui, c'est une bonne réponse. Oui, c'est gagné.
1: Génial.
0: Ouf, j'ai eu très peur. Parce que donc hier, vous n'écoutiez pas la radio, c'est ça hein?
1: Non, pas du tout, je travaille hier matin, je travaille sur l'hôpital.
0: Eh bien, c'est honnête de votre part. C'est à Montélimar qu'il sera, M. Fellman. Place Aristide Briand à 22h, concert gratuit après un karaoké géant. Bravo, bah vous, ce sera génial. Stéphane Aicher, festival sur le champ à Valence. Ouais, vraiment, je suis heureux pour vous. Voilà.
1: Ah merci beaucoup, bah vous aussi.
0: Et vous n'irez pas.
1: J'aime beaucoup cette chanson, donc face au chanteur. Donc du coup, j'ai dit, mais j'y vais de toute façon. Voilà. À Valence au concert, donc
0: très bien. Nous voilà ravis pour vous, Françoise. Trouvez-vous la bonne personne pour vous accompagner, pour grignoter et boire un coup avec vous. Et puis rendez-vous cet été, au mois de juillet, sur le champ, le 23 juillet exactement, pour le concert de Stéphane Aicher. Quelle est votre radio préférée? Mais vraiment, celle que vous adorez. Évidemment. Mais pourquoi je pose la question? Imbécile, va. Bonne journée, Françoise.
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0: Il est bientôt 7h, le smartphone est désormais greffé à leurs mains et nos ados sont devenus complètement accros, enfin ils sont pas les seuls, cela dit. Hein. Mais que se passerait-il si on leur retirait? Non. Fred Ballard a tenté l'expérience avec une mère d'ado qui a relevé le défi. Attention, ceci est une expérience à ne pas reproduire sans préparation.
5: Je trouve que vous avez fait ce truc là, charmant du siècle dernier. Vous avez discuté. Vous avez pas tenu. Heureusement.
6: Tous les quinquas de type Florence Foresti se souviennent de ces moments très marrants du temps jadis où on se racontait plein de trucs en face-to-face avec la bouche et tout. Hein. On discutait, c'est fou quand on y pense.
5: Oui, alors pour les plus jeunes, discuter... Comment dire, c'est comme... C'est un peu comme chatter, tu vois, mais en vrai. Du coup, on peut se faire les smileys nous-mêmes.
6: À l'époque, on pleurait de rire en vrai avec des Kleenex, le mascara qui coule et tout. On n'allait pas chercher l'emoji qui chiale. Mais bon, il faut vivre avec son temps, l'époque est digitale et tous les parents vont devoir se battre pour la survie du QI de leur enfant.
7: Et plus t'avances dans les âges, plus c'est catastrophique. Moi, j'ai un pote à moi, son fils, il a 12 ans. Alors, lui était persuadé que son gamin était un génie parce que toute la journée, il lit du Hugo, du Chateaubriand. Et en fait, il s'est aperçu que le gamin planquait son téléphone dans les bouquins. Et moi, je m'en doutais, parce que le gamin est complètement con.
6: Voilà, si vous n'arrivez pas à évaluer le niveau intellectuel de votre enfant à l'ère du numérique,

0: 38,9 degrés et à Romans 41,3 degrés. Et Clément Arnal, vous vous êtes promené dans le centre-ville de la cité de Jacques Marrière.
1: Oui, notamment autour de la place Jean Jaurès. Serge profite d'une pause à l'ombre sur un banc pour descendre en température.
2: Si devinette, vous pensez qu'il fait combien là sur le banc où vous êtes assis?
3: Bon, je dirais une trentaine de degrés là à l'ombre.
2: Il fait 40.
3: Ah oui, voilà. On se dit que c'est l'été, c'est logique. Mais bon, il faut quand même dire qu'on a eu quand même une bonne semaine de grosse chaleur au mois de mai. Là, ça revient tout de suite. On n'a pas vraiment le temps de s'habituer aux températures.
1: Une acclimatation difficile pour le fils d'Audrey. Il pleure dans sa poussette, accablé par la chaleur.
4: C'est vrai qu'avec la chaleur, c'est horrible. Il n'arrête pas de pleurer. Il se couche chaud, j'arrête pas de le mouiller. Il ne fait que boire, mais il pleure.
2: Pour vous rafraîchir là, Romain, comment vous faites?
4: Là, on a de l'eau, on a les bombes pour s'arroser, mais on cherche l'ombre, mais il n'y en a pas beaucoup.
1: Pour se rafraîchir, certains se mouillent dans la fontaine de la place Jean Jaurès. Juste à côté, Pascal constate que la végétalisation porte ses fruits.
5: Là, je viens de passer sous la canopée. On voit la différence entre quand on est en plein soleil et quand on arrive sous les arbres. La mairie de Romans a bien travaillé et là-dessus, je pense qu'ils ont bien anticipé sur ce que l'avenir nous réserve.
1: Et la chaleur n'est pas prête de s'estomper. On attend de nouveau 40 degrés aujourd'hui à Romans.
0: Clément Arnal, au quatrième jour de vigilance orange en Dromardèche. Les secours sont évidemment sur le qui-vive, mais pour l'instant, pas de situation de crise chez nous. En tout cas, si le SAMU enregistre entre 20 et 30% d'appels supplémentaires selon les régions, le préfet d'Auvergne-Rhône-Alpes, Étienne Guyot, qui était chez nous hier, assure que nos hôpitaux ne sont pas du tout sous tension.
6: On protège d'abord la vie des gens. C'est ça la première priorité. On a effectivement une surveillance particulière des hôpitaux. Ce qui concerne l'ensemble de la région, on n'avait pas de tension particulière sur les hôpitaux. Ça ne veut pas dire que ça n'arrivera pas. C'est-à-dire que là, si ça dure plusieurs jours, ça peut évoluer. Mais pour l'instant, la situation était totalement maîtrisée.
0: Étienne Guyot, le préfet de la région Auvergne-Rhône-Alpes.
7: La canicule est probablement à l'origine d'un drame hier dans le Vaucluse.
0: Deux enfants de 2 et 4 ans retrouvés morts dans la voiture familiale stationnée en pleine chaleur à Carpentras se seraient enfermés dans le véhicule, selon les premiers éléments de l'enquête. Enquête ouverte pour homicide involontaire. La mère qui a découvert les petits n'a pas encore été entendue en raison de son état de santé. Ici, à Vassu-en-Vercors, une fillette de 3 ans a été prise en charge et héliportée à Grenoble après une noyade hier en fin d'après-midi dans une piscine familiale. L'enfant aurait été immergé plusieurs minutes avant d'être sorti de l'eau par des membres de la famille. Une vingtaine de décès par noyade se sont produits depuis samedi dernier en France. Voilà les précisions ce matin de la ministre des Sports et de la Jeunesse.
7: À Vallon-Pont-d'Arc, une quarantaine de gens du voyage sont installés depuis dimanche.
0: 15 caravanes sur un des stades de la commune. Le maire Laurent Huguetto a porté plainte pour occupation illégale du terrain et dégradation aussi, parce que la barrière d'accès au stade et la pelouse sont déjà endommagées. Il a bien essayé de négocier une installation ailleurs, Laurent Huguetto, mais sans succès.
8: C'est comme un squatteur dans une maison qui va s'installer chez quelqu'un sans droit. Une fois qu'il a changé la serrure, une fois qu'ils sont rentrés sur le terrain, une fois qu'ils ont installé leur caravane, après il faut lancer une procédure. Et ça se règle pas en amenant les forces de l'ordre, en les évacuant de force, etc. C'est fini. Il faut que je fasse un référé, il faut que je demande l'expulsion. Mais le temps de l'expulsion et de l'action en justice, en fait, ils seront peut-être partis. Donc, ils sont rentrés, ils ont détruit la barrière, ils se sont installés, ils vont consommer de l'eau et ils vont payer, enfin, en tout cas, je l'espère. Et derrière, nous, avec le droit qu'on a et la justice qu'on peut mettre en avant, la procédure sera longue. Et donc, au-delà du temps où ils vont rester. Voilà.
0: Le maire de Vallon-Pont-d'Arc, Laurent Huguetto. Attention, ce matin, sur l'autoroute A7, si vous roulez vers le sud, deux voies de circulation sont neutralisées au niveau de Tain-l'Hermitage. On ne roule que sur la voie de droite. Conséquence d'un accident de poids lourd qui a eu lieu cette nuit. Ça s'est passé vers 3h30 du matin. Le chauffeur du camion est mort. Un homme de 51 ans a été gravement blessé par l'explosion d'une bouteille de propane hier vers 17h dans une maison à Allan, près de Montélimar. Fuite donc de gaz sur la bouteille qui était située à l'extérieur de l'habitation et qui a provoqué une déflagration jusqu'à l'intérieur où se trouvait la victime, transportée en urgence absolue à l'hôpital de Montélimar.
7: Il est 7h05. En foot, la France a arraché cette nuit sa qualification pour les 16e de finale du mondial.
0: Ça, c'est fait. Victoire 3-0 face à l'Irak. Une rencontre qui a duré beaucoup, beaucoup plus longtemps que prévu et que vous avez vécu avec nous en direct sur ici de Romardèche.
9: C'est terminé. L'équipe de France, au terme d'un match incroyable, la victoire 3-0, le doublé de Kylian Mbappé, le premier.

0: dans la compétition. Ousmane Dembélé et une mi-temps interminable, une interruption de match de plus de 2 heures suite à ce risque d'orage. Le boulot est fait, ça y est, les Bleus sont en 16e de finale.
1: Ouais, les Bleus qui retrouveront la Norvège également qualifiée pour les 16e de finale, ce sera vendredi prochain.
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1: Philippe, petit tour des températures matinales.
3: Oui,
1: déjà.
3: Alors, facile, 23,8 degrés actuellement, c'est bien, ça commence chaud en effet, à Gioc-sur-Mez, et on est pourtant un petit peu en altitude là, hein, 400 mètres d'altitude à peu près. Une question d'ailleurs de Guy qui nous dit, pour ceux qui habituellement n'ont pas froid aux yeux, n'ont-ils actuellement pas froid ailleurs? Bon, à vous de voir. À Saint-Romain-de-l'Air ce matin, non mais les genres de choses ça fait rire. 23 ce matin à Saint-Romain-de-l'Air au-dessus de Cornas et Saint-Péret, les oiseaux sont en forme. Oui, ça gazouille pas mal. Hier, Emmanuel, vous étiez tout triste, vous me disiez, je chante même plus tellement il fait chaud. On arrive encore. Mais si, on en a encore. C'est chez vous. Ça chante plus. Je ne sais pas ce que vous avez fait avec vos oiseaux. 20 degrés à Pont-de-l'Isère, dans le nord de Rome ce matin. Pas très loin de Valence. À Montmorandiwa ce matin, 20 degrés. Le ciel est brumeux. C'est du soleil pour la journée. C'est beaucoup de chaleur pour l'après-midi. 41 degrés en pleine. 33 vers 1000 mètres d'altitude. On aura quelques nuages qui pourront se développer au-dessus de nos montagnes sans a priori tourner à l'orage. Hier, on a eu un sacré orage de grêle, notamment sur le secteur de Cédron.
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3: Bon, je résume pour ceux qui n'étaient pas là tout à l'heure. Tout à l'heure, on était à la recherche d'un autre monde. On cherche encore, vous me direz. Et en même temps, on se dit que c'est peut-être le bon moment. Le bon moment pour prendre son petit-déj, par exemple. Pour ouvrir les yeux. Pour ouvrir les fenêtres et les oreilles. Pour siffler comme Monsieur Champal.

0: premier refrain de cette demi-heure. On en aura d'autres à fredonner d'ici 7h30 avec Queen et Jean-Jacques Goldman.
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0: Alors c'est vrai que face à la chaleur, on n'est pas tous logés à la même enseigne. Tout dépend son travail, tout dépend son uniforme également. Ça fait jaser. Ça fait jaser David Ossiou dans mon œil dans les prochaines minutes.
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3: 7h11, c'est l'heure de l'œil de David Ossiou sur l'actualité. Plus de la moitié de la France se réveille ce matin en vigilance rouge. Canicule pour l'instant, nous, en Drôme Ardèche, on est en orange, avec des températures qui vont aujourd'hui encore dépasser par endroits, en Drôme Ardèche, les 40 degrés, avec David, une tenue la plus légère possible.
4: Et tout est dans le possible selon votre métier, parce que comme pour le logement que nous habitons, il n'y a pas d'égalité face à la canicule jusqu'à votre tenue. Donc si vous êtes derrière un bureau climatisé, c'est nettement plus facile. Si vous avez droit à la chemise ouverte, aux Bermudas, c'est pas la même canicule. Et si la clim du boulot flanche, la loi vous donne même le droit de demander le télétravail depuis l'an dernier. Si vous êtes au contact du public, vous devez rester présentable même à 40 degrés parce que l'image de l'entreprise, elle ne prend pas de vacances. Si vous êtes sur un chantier, dans un champ, en uniforme de sécurité, là, casque, manches longues, pantalons, chaussures fermées, c'est une obligation, la loi le dit même noir sur blanc. Mais depuis l'an dernier, la chaleur est officiellement classée comme un risque professionnel, au même rang que le bruit ou les produits chimiques. Un employeur qui ne protège pas un salarié exposé risque jusqu'à 10 000 euros d'amende, 30 000 en cas de récidive et même de la prison à la clé. Enfin, le plus savoureux dans tout ça, ceux qui ce matin sont en train de préparer leur costume, leur cravate pour aller travailler, ne peuvent pas compter sur les députés pour avoir pitié d'eux. Parce que voilà une profession, c'est peut-être la seule en France qui a durci son propre code vestimentaire alors que les canicules s'enchaînaient. En 2022, Éric Ciotti, qui était député LR, voulait carrément rendre la cravate obligatoire. Il n'a obtenu que la moitié de sa victoire, la veste, oui, la veste, aujourd'hui, en 2026, est obligatoire pour les hommes à l'Assemblée. Au moins une chose est sûre, si la canicule s'aggrave, on sait qui changera de tenue en dernier.
3: Alors pour l'instant, nous, Emmanuel, on reste habillés hein, pour faire de la radio et de la télé ce matin. C'est quand même mieux pour tout le monde.
4: Oui.
3: Même si la température du studio pourrait nous encourager à ôter quelques vêtements. Bon, rassurez-vous, on ne le fera pas. 7h13, c'est une de nos fiertés. D'ailleurs, c'est une première en France qui commence à bien fonctionner. C'est la télémédecine itinérante de proximité sur Romans et le Nord-Drôme. On vous explique comment ça fonctionne et comment ça fonctionne bien après Queen.

0: Non, on ne s'arrête pas en si bon chemin, évidemment. Hein, on avance, ça nous fait un petit peu d'air dans les oreilles. 7h17, ici, Dromardèche. Il y a de quoi être fier. Hein. Franchement, nos fiertés en Dromardèche, jour après jour, Damien Bravet. Parce qu'ici, comme on le dit, ça marche.
1: Une première en France qui commence à bien marcher. La télémédecine itinérante de proximité sur Romans et le Nord-Drôme. Elle a été lancée il y a un mois. Et Rémi Magot, chargé de développement de l'association Univers, nous explique qui cela concerne et comment ça marche.
2: Tout le monde, les seuls qui ne peuvent pas consulter, c'est les enfants. Les enfants de moins de 2 ans, si c'est des mineurs, ils sont avec leurs parents. Donc, on peut consulter maux de tête, affections au niveau d'ophtalmo légère, également douleur ORL, tout ce qui est abcès dentaire, bronchite, l'asthme, également le diabète, les troubles digestifs. Et notre spécialité qui fait notre force, c'est la consultation en dermatologie avec une situation de 48 heures. Ça veut dire qu'on a un appareil connecté spécialisé pour la dermatologie. Donc, il y a un médecin qui consulte. Immédiatement, le dermatologue du laboratoire Tessan rend son avis sous 48 heures.
1: Alors, concrètement, ça se déroule comment, une consultation? Quel type de professionnels interviennent à distance?
2: Il y a 180 médecins salariés. Ils sont tous libéraux, mais ils sont salariés pour Tessan. C'est-à-dire que vous venez chez nous, on commencera par exemple à 8h. À 8h05, on a un médecin qui est connecté. Et là, dans notre mallette, on va chez vous, si vous venez dans une mairie, on sera présent. Oui. Dans cette mallette, il y a le stéthoscope, il y a tous les appareils connectés, également pour la température, l'endoscope. Tous les appareils sont connectés. Le médecin est en direct avec le malade. Mmh. Et là, il fait un diagnostic. Et derrière, il transmet une ordonnance par mail. Et nous, avec nos appareils, on pourra imprimer l'ordonnance et également l'envoyer au pharmacien du choix du patient.
1: J'imagine que la confidentialité et la sécurité des données médicales est assurée.
2: Le RGPD, c'est obligatoire. Donc, la difficulté, c'est pour les personnes âgées, il faut qu'ils aient une adresse mail.
1: Et oui.
2: Donc, nous, on sera en capacité de créer une adresse mail aux personnes âgées, parce qu'il y en a beaucoup qui n'en ont pas encore.
1: Les objectifs pour les prochains mois, c'est quoi?
2: C'est l'année prochaine, ça sera l'ophtalmologie itinérante. Ça veut dire que ils sont en train de créer un appareil comme un journaliste chez l'ophtalmo. Donc, ça sera tout à distance avec l'attention de l'œil, voilà, toutes les prises de vue, tout ça.
1: Rémi Magot, chargé de développement de l'association Univers, à l'origine de la création de la télémédecine. Signe itinérante de proximité sur Romans et le Nord-Drôme. Pour en savoir plus, vous allez sur uni-vert.org.
0: Et sur ici.fr, ici Dromardèche, vous aurez d'autres initiatives qui fonctionnent. On y parlait il n'y a pas très longtemps de confort d'été. On est en plein dedans avec la chaleur. Comment mieux isoler son logement face aux fortes chaleurs? Il y avait notamment une conférence organisée à Bourg-Saint-Andéol. Retrouvez l'article complet sur ici.fr.
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0: C'est une soirée Judo Comedy Club. Étonnant comme rendez-vous organisé à l'occasion des 10 ans du club A2G. L'événement se déroule ce samedi. Ce sera à 18h au centre Omnisport de Guirangrange avec la participation de l'humoriste Walidia. Et auparavant, tout ce qu'il faut savoir sur cette aventure humaine, parce que l'A2G, c'est une aventure humaine et sportive en effet. Créée il y a 10 ans, cette académie de judo est un des clubs majeurs de notre territoire. Il a formé plusieurs centaines de jeunes judokas, développer la pratique du judo également pour tous les âges. Et là, on aura un plateau exceptionnel, assez incroyable ce samedi, avec des champions olympiques, des championnes de France, des champions d'Europe également. Et donc, il y aura un show judo inédit qui vous sera proposé. Et puis, le spectacle de Walidia, vous l'avez compris, c'est ce samedi donc. Ce sera au centre Omnisport de Guirangrange pour les 10 ans du club A2G avec la participation de l'humoriste Walidia. Samedi donc à partir de 18h.

0: Non, il n'est pas américain. Il est suisse. Il est suisse-allemand même, Stéphane Eicher. Et il est en concert cet été sur le Champ de Mars de Valence à l'occasion du festival Sur le Champ. Alors certes, c'est un festival gratuit, il y aura beaucoup, beaucoup de monde. Nous, on vous invite en tant que VIP, puisque vous serez accueillis avec de quoi grignoter, de quoi boire également, sur la table VIP, l'espace VIP, ici de Romardèche, avec une vue imprenable sur la scène. Et le concert de Stéphane Eicher, cadeau que vous pouvez gagner juste avant 7h30, également à suivre le tombeau de Madame de Sévigné, qui a créé beaucoup de polémiques. On y revient dans quelques instants avec Daphne. Et Michelin.
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0: Bonjour Daphné Michelin.
4: Bonjour Philippe, bonjour à tous.
0: Je vous ai fait peur.
4: Oui.
0: Oh, mais je voulais pas. Non, on est là vraiment tranquillement pour parler de ces curiosités en Romardèche. On se pose parfois des questions par rapport à ce qu'on voit, par rapport à ce qu'on découvre dans la région. Et vous êtes la bonne interlocutrice. Pourquoi Daphné, le tombeau de Madame de Sévigné a-t-il créé autant de polémiques?
4: Et voilà une histoire digne d'un roman, car même après sa mort, Madame de Sévigné continue de faire parler d'elle.
0: Et tout ça dans la collégiale de Grignan.
4: Exactement, lorsque la célèbre épistolière meurt en 1696 au château de Grignan, eh bien elle est enterrée dans le caveau des Adhémars à la collégiale Saint-Sauveur, pendant longtemps, rien ne distingue vraiment sa sépulture, mais tout bascule pendant la Révolution française. En 1793, la France manque de métal pour fabriquer des balles et des armes. Or, à l'époque, les cercueils des nobles, eh bien, sont souvent en plomb. De nombreux tombeaux sont alors ouverts et celui de Madame de Sévigné aurait lui aussi été profané.
0: Aurait.
4: Oui,
0: on n'est pas certain.
4: Et c'est justement là que commence le mystère, Philippe. Ah. Au 19e siècle, plusieurs récits contradictoires circulent. Certains témoins racontent que le caveau a bien été ouvert et que les restes de la marquise ont été reconnus grâce à sa robe encore conservée. On parle même de reliques prélevées, des cheveux, une dans des morceaux d'étoffe et surtout d'un détail très étrange, un crâne scié en deux.
0: Scié, mais pourquoi faire ?
4: Eh bien, selon certaines rumeurs, on va dire, une moitié aurait été envoyée à Paris pour des études scientifiques sur le cerveau humain, mais aucune preuve définitive n'a jamais été retrouvée. Face à ce scandale, eh bien, le curé et les notables de Grignan tentent de défendre l'honneur de la ville. Ils affirment que le corps de Madame de Sévigné, marquise de Sévigné, n'était pas dans le caveau profané, mais ailleurs, dans l'église. Ah. Une véritable bataille d'historiens commence alors et dure encore aujourd'hui.
0: Donc, ça veut dire que le mystère n'est toujours pas résolu totalement.
4: Et non, c'est peut-être ce qui rend finalement cette histoire si fascinante. À Grignan, derrière les pierres silencieuses de la collégiale, Madame de Sévigné continue encore d'alimenter les conversations 3 siècles après sa mort.
0: Ouais, d'ailleurs, cette année, le 400e anniversaire de la naissance de Madame de Sévigné, château qui accueille à partir demain les fêtes nocturnes avec l'école des femmes. J'avais écrit l'école des fans. Je pensais à Jacques Martin, je pense. Non, c'est bien l'école des femmes de Molière, en effet. Le festival Sur le Champ est de retour du 22 au 24 juillet. Ce sont 3 soirées gratuites. Programmation musicale éclectique, des têtes d'affiches, des découvertes des artistes locaux. Par exemple, Maya, notre artiste valentinoise. On a eu en 42 000 spectateurs. Voilà. C'est un sacré festival, un des plus grands festivals gratuits de France. 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
0: En pleine période d'une canicule qui dure, Emmanuel Champal des municipalités de Drôme et d'Ardèche s'adapte et décide d'ouvrir des salles climatisées.
2: Des salles où prendre un peu de frais, se reposer, des salles mises à la disposition de tous, les personnes vulnérables notamment, mais en réalité, quasiment personne ne s'y rend. Reportage dans 90 secondes après le tour de l'actu et nos Bleus qui ont vécu un match interminable au Drazo.
3: Un scénario rocambolesque, mais c'est fait. L'équipe de France valide son ticket pour les 16e de finale du Mondial de foot. Victoire 3-0 contre l'Irak. Et image incroyable, le stade évacué à la mi-temps, le match interrompu pendant plus de 2 heures à cause d'un orage. Il s'est fini vers 3h du matin. Kylian Mbappé, encore auteur d'un doublé, fêtait sa 100e sélection en équipe de France. Doublé aussi pour Lionel Messi contre l'Autriche. L'Argentin est désormais le seul meilleur buteur de l'histoire du Mondial. Météo France prévient, de nouveaux records de chaleur seront battus très probablement aujourd'hui. Et attention aux baignades dans les zones non surveillées. La ministre des Sports, Marina Ferrari, recense une 20aine de décès par noyade depuis le début du week-end. 54 départements et plus de 38 millions de Français seront concernés ce midi par une alerte rouge à la canicule. À Carpentras, les deux garçons retrouvés morts dans une voiture s'étaient enfermés eux-mêmes dans le véhicule, selon le parquet. Ils avaient 2 et 4 ans et la piste de la canicule est bien privilégiée. Les premières sanctions sont tombées dans l'affaire Liana. Deux gendarmes de Condon dans le Gers sont mutés d'office avec retrait des fonctions de police judiciaire. Et à Auch, un substitut du procureur se voit retirer ses fonctions d'enquête. Les obsèques d'Éric Roy, l'entraîneur du Stade Brestois, seront célébrées cet après-midi à Nice. Et le groupe Ultra Brestois 1990 met en vente un t-shirt à son effigie. Les bénéfices seront reversés à une association dont il était le parrain.
2: Il est 7h31, quand les appartements deviennent des fours et que même la nuit ne permet plus de récupérer, des salles climatisées sont ouvertes en Dromardèche pour accueillir les habitants. Plusieurs communes mettent des locaux municipaux à disposition des personnes les plus fragiles, mesures de prévention, mais dans les faits, ces salles climatisées restent presque vides, Pauline Aubel.
4: À Chabeuil, la salle des mariages est prête, il fait une 20aine de degrés, de l'eau est à disposition, mais aucun visiteur. Jacques, 75 ans par exemple, ne compte pas s'y rendre.
5: C'est paradoxal, mais la chaleur, j'aime bien, moi. Donc, je dirais pas. Je trouve que c'est une bonne chose pour des gens qui ont des pathologies et qui ont très chaud chez eux. Je pense que c'est une bonne chose. Mais effectivement, quand on est chez soi, même si c'est inconfortable, chez soi, ça reste chez soi. Enfin, souvent, les personnes âgées, par exemple, l'après-midi, regardent la télé. Bon, aller là-bas, alors il faut emmener un bouquin. Oui, pourquoi pas. Enfin, moi, je trouve l'idée est bonne. Après, ça ne me surprend pas que tout le monde n'ait pas envie d'aller à cette idée.
4: Même constat pour Solange, 84 ans.
6: Moi, j'ai la chance d'avoir une maison qui n'est pas belle, une vieille maison. Les murs sont très épais, j'ai que 25 degrés chez moi. Mais j'irai si la température montait, mais là, je ferme à 9h les volets et tout.
4: Alban Panot, maire de Chabeuil, était à l'initiative de l'ouverture de cette salle au public.
7: Nous n'avons pas eu de personnes isolées, âgées ou sensibles qui nous a sollicité exprès sur le dispositif et qui est venu se rendre dans notre mairie. Le premier objectif, c'est d'abord de répondre à un volet sanitaire. On n'est pas en train d'ouvrir une salle pour regarder la Coupe du Monde de foot, même si je sais qu'il y en a qui aimeraient. C'est d'abord pour répondre à des difficultés physiques, donc hydratation et réacclimatation.
4: À Malissard aussi, la commune voisine, le dispositif est ouvert depuis le début de la semaine. Une seule personne s'est manifestée pour l'instant, selon le maire Jean-Marc Soucier.
8: Malgré ce qu'on peut en dire, de plus en plus, les personnes s'équipent elles-mêmes avec de la climatisation dans leur logement. Certaines d'autres qui étaient sur le listing des personnes vulnérables, eh bien, sont parties en EHPAD ou ont quitté la région pour aller chez leurs enfants ou petits-enfants.
4: Pour lui, si la salle reste vide, ce n'est pas grave, c'est l'initiative qui compte.
8: On se doit des fois de développer des services ou de mettre à disposition ce type de ressources. Ça s'appelle un peu la solidarité, quoi, entre administrés. Et donc je ne regrette pas du tout la somme que pourrait avoir ce coût supplémentaire de climatisation en regard du service rendu.
4: Il rappelle que la salle est accessible à tout le monde pendant les horaires d'ouverture de la mairie.
2: Pauline Aubel, il est 7h34 dans l'affaire Liana. Le rapport d'inspection remis hier au Premier ministre pointe les dysfonctionnements des enquêteurs et de la justice.
9: Un dysfonctionnement grave avec des premières sanctions annoncées. Les procureurs ont jusqu'au 14 juillet pour réexaminer tous les dossiers impliquant des mineurs. Laurent de Quigny, le procureur de Valence, est invité d'ici de Romardèche ce matin. Il nous rejoint dans 10 minutes. À 8h, le journal avec la noyade hier d'une fillette de 3 ans à Vassieux-en-Vercors. Les secours l'ont téléportée en urgence vers l'hôpital de Grenoble. Depuis samedi, selon le dernier bilan du gouvernement ce matin, il y a eu une vingtaine de décès par noyade dans le pays. Philippe, on va encore tourner autour de 35-40 degrés aujourd'hui.
2: Ou même au-delà, hein, 38-41, c'est la fourchette. Peut-être même localement un peu plus, on le voit. Hein, vous disiez Gros-Pierre, 41 degrés 3 hier dans le sud d'Ardèche, c'est quand même beaucoup. 40 degrés 4 à Romont. Le soleil brille sans interruption, ça c'est une certitude. On a un petit vent du nord qui se maintient à 30 km/h. Le ciel donc bien dégagé. Hier, on a eu un orage sur le sud-est de la Drôme. Ça a même déclenché un orage de grêle sur Cédron, c'est très spectaculaire. On aura l'occasion d'y revenir et de partager avec vous des images. Aujourd'hui, ça ne devrait pas tourner à l'orage en revanche, mais les nuits sont toujours chaudes. La nuit prochaine, ça ne descendra pas en dessous de 20 degrés en plaine, sans doute même entre 20 et 23 degrés pour les températures vers 6h du matin.
9: Sur la route, le col de Rousset.
2: Oui, qui est toujours fermé en journée et ça dure jusqu'à demain, en effet. Des travaux importants sur cette départementale 518 après un éboulement qui avait lieu au mois de janvier.
9: On est là entre Diois et Vercors.
2: Tout à fait. La circulation est impossible. À partir de 8h, là, dans une demi-heure, ça recommence. De 8h30 jusqu'à midi et de 13h à 17h l'après-midi. En revanche, la route est ouverte en soirée et le week-end. Voilà. Puis ça devrait, a priori, se terminer demain. 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
2: Vous sentez, hein, vos épaules qui commencent à bouger et ça se transmet à vos jambes, à vos bras, à vos mains. Ne vous inquiétez pas surtout, tout est sous contrôle. Laissez faire votre corps.

0: Calypso, mi amor, Eli Medeiros. Vous allez pouvoir également vous remuer avec Mike qui arrive avec toutes ses mécaniques. Ce sera avant l'actu locale de 8h.
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0: Oui, alors oui, c'est vrai qu'il est là, mais il n'est pas tout seul. Il y a également Mélanie, que je dis, que je salue. Bonjour Mélanie.
3: Bonjour.
0: Bonjour Mélanie, c'est à Bourg-les-Valence.
3: Oui, c'est ça.
0: Et vous êtes bien partante pour un concert de Stéphane Eicher sur le Champ de Mars à Valence, le 23 juillet prochain.
3: Oui.
0: Oui. Vous l'avez déjà vu en concert, monsieur Eicher?
3: On l'a déjà vu une fois, oui.
0: Très bien. C'était sur Lyon, sur Grenoble.
3: C'était sur Valence.
0: Ah, c'est sur Valence, d'accord, ok, entendu. Ah oui, c'est vrai qu'il est déjà venu. Vous avez raison.
3: Oui.
0: Bon, là, il y aura du monde. Le Champ de Mars peut accueillir un paquet de personnes, en effet. Vous serez accueillis sur l'espace VIP de votre radio. Une jolie table avec un petit buffet, de quoi grignoter et boire pendant toute la soirée avec une vue impeccable sur le concert. Bon, attention, c'est pas fait. Il faut répondre à la question suivante. Deux réponses possibles, Drôme ou Ardèche. N'allez pas chercher ailleurs. Un magasin éphémère autour d'une équipe de rugby de notre région, suivez mon regard, a ouvert ses portes, à votre avis Mélanie, en Drôme ou en Ardèche? Top chrono, 6 secondes.
3: Je dirais en Drôme.
0: Oui, évidemment, le magasin éphémère du VRDR. Voilà, ils sont à Marc Avenue, à Romans. Et oui, c'est le premier point de vente en dehors du Stade Pompidou. Article complet sur ce lieu, sur ici.fr. Impeccable, Mélanie, ça a été fait comme ça, trop facile. Voilà, invité, vous et la personne qui vous accompagnera, cette soirée du 23 juillet, en effet, festival sur le champ. Il y aura également, en première partie, No Scientist et Puggy aussi, concert juste avant le concert de Stéphane Eicher, la tête d'affiche. Est-ce qu'elle est heureuse, ma Mélanie?
3: Oui, c'est super.
0: Bon,
3: c'est
0: très super. Très bien.
3: Elle peut merci beaucoup.
0: Elle ne peut pas crier parce qu'il y a des voisins, c'est ça le truc.
3: Oui, c'est encore un peu tôt, mais on se retient.
0: On se contient. On va quand même faire un truc. J'ai quand même vous demander quelle est votre radio locale préférée à Bourg-les-Valence. Ouais, bon.
3: Ici Drôme Ardèche.
0: Vous aviez marqué un petit temps, peut-être pour le suspense, mais c'était bien joué. Bonne journée à vous, Mélanie.

0: chien. 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
0: 8h moins le quart. Le rapport d'inspection sur les défaillances de la justice qui ont conduit à la mort de la petite Liana dans le Gers pointe les dysfonctionnements qui ont permis à Jérôme Barella de passer à l'acte. Emmanuel Champal, vous recevez ce matin le procureur de la République de Valence.
3: Bonjour Laurent Dequeny.
4: Bonjour Emmanuel Champal.
3: Perte de temps, absence de suivi de la part du parquet d'Auch, erreur, négligence, dit le Premier ministre. Qu'est-ce que ça vous inspire ce rapport ?
4: Alors d'abord, je me garderai bien de m'exprimer sur ce qui se passe à Auch. C'est d'ailleurs pour ça qu'il y a eu une inspection qui a été diligentée par deux inspections générales notamment. Et comme tout le monde, je prends connaissance des résultats. La première chose que je voudrais dire d'abord, de toute façon, magistrat comme citoyen, personne ne peut rester insensible et indifférent au drame absolu qu'est la mort de Liana. Donc déjà, il faut commencer par remettre en perspective les choses. Qu'il y ait ou qu'il n'y ait pas des fautes individuelles, des erreurs, des choses à corriger, de toute façon, la mort de Liana est un drame absolu devant lequel on doit s'incliner. Après, effectivement, ce que révèle à travers les premiers éléments qui sont communiqués, notamment par l'inspecteur général de la justice, le rapport concernant l'affaire dite Liana, doit nous inciter à regarder dans nos parquets ce que nous a demandé le ministre, comment nous travaillons et comment nous pouvons, le cas échéant, mieux travailler. J'aimerais dire que déjà nous travaillons les 70 000 procédures dont le ministre fait état et nous demande de les regarder, de dire ce que nous en faisons. C'est pas 70 000 procédures qui dorment.
3: À 70 000 dossiers donc à vérifier. C'est le 14 juillet, a demandé le ministre. Il y en a combien dans la Drôme, sur votre bureau aujourd'hui ?
4: Alors, sur mon bureau ou dans les services d'enquête, parce que là encore, il faut bien comprendre que le chiffre, c'est le travail en cours dans les services d'enquête et les parquets. La liste qui a été arrêtée après les circulaires de Monsieur le garde des Sceaux début du mois de juin me propose, puisque c'est les services centraux qui nous ont évidemment indiqué quelle était la méthodologie à employer pour pouvoir répondre utilement à la demande, me propose d'examiner au moins 470 affaires. Je dis au moins pourquoi ? Parce que c'est une première liste issue de l'enregistrement dans les parquets des dossiers. Il va falloir vérifier que ces enregistrements ne sont pas fautifs pour certains d'entre eux. Et puis, il y a aussi des affaires qui sont en cours, mais qui n'ont pas encore été portées à la connaissance du parquet, ce que nous allons évidemment découvrir et ajouter à la liste dans le cadre des revues de portefeuille que nous faisons.
3: On est le 23 juin, vous avez 470 dossiers, plus de 470 dossiers à vérifier d'ici le 14 juillet, dans à peu près 3 semaines. C'est possible ça, techniquement ?
4: Alors ça demande évidemment un effort qui est normal. Les parquets ont l'habitude de rendre des comptes. Vous savez, un procureur de la République...
3: Mais rendre des comptes, c'est une chose, mais techniquement c'est possible.
4: Mais techniquement, pour rendre des comptes, il faut savoir ce qu'il y a dans les dossiers, sinon on ne rend pas compte. Voilà, donc oui, c'est possible. Vous dire que c'est un exercice aisé, non. Ça veut dire effectivement qu'il faut organiser spécifiquement le travail du parquet aussi pour réaliser cette commande, mais pendant ce temps-là, l'actualité, et malheureusement l'actualité criminelle dans la Drôme, on l'a encore vu ce week-end, n'est pas exempt d'autres drames, avec des morts aussi, nous travaillons, nous faisons les deux. Mais oui, bien sûr, on va le faire. De toute façon, nous le devons aussi bien à la mémoire de Liana, comme je l'ai dit, devant laquelle tout le monde doit s'incliner, et j'ai envie de dire, magistrat compris, s'il y avait un doute sur le fait que nous sommes des êtres humains, et deuxièmement, parce que, de toute façon... La pédocriminalité et les violences sexuelles faites aux mineurs, je vais vous dire une chose ce matin, Emmanuel Champal, c'est un contentieux de masse. Donc quand vous me dites c'est possible, ben oui, mais parce que tous les jours, nous devons faire face à un nombre de plaintes, à un nombre de dossiers qui n'est pas quelques dossiers ou quelques faits divers. Ce n'est pas du fait divers, c'est un contentieux de masse.
3: Ce n'est pas vous qui faites mal le boulot, c'est la petite musique qu'on entend depuis des semaines maintenant autour de cette affaire, la justice qui travaille pas assez, qui travaille mal.
4: Alors d'abord, je crois qu'il faut avoir l'humilité de dire qu'on peut se tromper. Donc je viens pas vous dire ce matin, je fais tout très bien Emmanuel Champal, parce que vous ne me croiriez pas, que vous arriveriez très certainement à avoir en ligne un auditeur qui vous téléphonerait en disant « Mais qu'est-ce que raconte le procureur ? Moi, dans mon affaire, il se passe ceci ou cela, ou j'ai telle difficulté. » Donc nous rencontrons aussi des difficultés dans l'exercice de nos missions. Des difficultés qui sont effectivement pas nécessairement des difficultés de moyens. Je n'ai pas d'état d'âme à le dire. Oui, nous savons tenir le discours des moyens, mais il y a aussi l'emploi des moyens, et donc nous devons regarder comment nous les employons, comment nous pouvons mieux les employer. Ce que m'inspire, pour moi, ici localement, par rapport à ces 470, peut-être plus, je vous le dis, sans me dissimuler, d'affaires, c'est comment avoir mieux connaissance de l'encours réel, comment m'assurer que toutes les affaires sont enregistrées au parquet pour que je puisse demander à mes services d'enquête où ils en sont, pour qu'ils puissent me rendre compte en étant parfaitement informé de l'état d'avancement d'un dossier. Comment je peux mieux utiliser les logiciels métiers? Vous voulez aussi une précision? Les logiciels métiers du parquet, qui sont des outils modernes et qui nous permettent de suivre les dossiers, à Valence, je n'ai pu, pour des raisons matérielles, les déployer que depuis une grosse année. Croyez-vous que ça a facilité le suivi par mon parquet avant de ces dossiers? Non. Donc nous rattrapons un retard qui avait été pris à un moment. Nous avons été actifs et même, comme on dit parfois, proactifs pour essayer de rattraper. Et après, ben, nous avons l'humilité de regarder, puisque c'est ce qui nous est demandé, dans l'encours, si nous faisons correctement le travail ou si nous devons donner des instructions rapides.
3: Au 14 juillet, potentiellement, vous pouvez nous annoncer peut-être des gardes à vue.
4: Mais il y en a des personnes qui courent, Emmanuel Champal, si vous voulez.
3: Mais on, des nouvelles,
4: on,
3: en tout cas.
4: Mais peut-être à l'heure où je vous parle, mes collègues ont-ils ce matin sur la boîte mail de leur section de permanence en matière de violences faites aux mineurs, un mail disant qu'une personne est en garde à vue pour des violences sexuelles sur mineurs. Ça ne s'arrête pas, si vous voulez.
3: Ce que vous dites, c'est que ça avance.
4: Mais je vais vous dire, ça avance d'autant que nous n'avons jamais voulu reculer. Alors après, effectivement, pour mieux avancer, il faut être mieux informé, il faut effectivement qu'on sécurise nos circuits de suivi, et il faut qu'on soit plus actif, je le dis, vous voyez, je ne me dissimule pas. Quand on a plus de 470 affaires, on peut très bien dire, les enquêteurs vont nous appeler, vu le nombre qu'il y en a, je vous ai dit, c'est un contentieux de masse, on peut très bien dire, je crois qu'il faut aussi que nous reprenions parfois plus la main sur certains dossiers, parce que les enquêteurs aussi, qui ne font pas rien, peuvent rencontrer des difficultés, et il faut que nous les dialoguons et que nous essayons de les dépasser.
3: Laurent de Quenny, le procureur de la République de Valence, ce matin sur Isidore Mardèche, avec, donc on l'entend, plus de 470 dossiers à traiter d'ici le 14 juillet concernant des affaires potentielles de pédocriminalité. Merci à vous, passez une bonne journée.
4: Je vous en prie, Emmanuel Champal, merci pour votre écoute.
0: Il est 7h52.
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0: On a eu chaud cette nuit, plus ou moins 22 déjà ce matin à Guirengrange. La nuit a été assez chaude en effet, 19,5 degrés à Joyeuse dans le sud Ardèche, à la chapelle Soubenas 22,6 degrés. Côté Drôme, 19,4 degrés tout près de la rivière Drôme à Saillon, le ciel bleu avec un léger vent, 20,8 degrés à Huppy. Je vous parle des températures de la journée, on s'y attend évidemment, 38 à 41 degrés en pleine, 33 vers 1000 mètres d'altitude. Se serrer la main droite, c'est un geste assez banal finalement qu'on fait au quotidien, mais ce geste a une histoire, pas forcément d'ailleurs très pacifique, que nous raconte

0: C'est vrai que ça donne envie, hein, cette chanson de siffler avec les osios du matin, les mains dans les poches, en essayant de capter la légère fraîcheur matinale, très légère.
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0: Actu locale dans 2 minutes et 30 secondes de l'Antiquité aux années 50. On a de quoi faire au rayon des histoires. Bonjour Stéphane Bern.
7: Bonjour Philippe.
0: Et
7: bonjour la Drôme Ardèche.
0: Ce matin Stéphane, on voyage au temps de la première poignée de main.
7: Savez-vous pourquoi on ne serre jamais la main gauche? Sauf si on est scout. Se serrer la main aujourd'hui, c'est un geste banal, un réflexe automatique pour se dire bonjour ou conclure un accord. Mais ce geste a une histoire qui n'a rien de pacifique. On trouve déjà des traces de ce geste dans l'Antiquité, avec des représentations de poignées de main gravées sur des stèles.
8: Tu n'étais pas obligé de l'embrasser, tu aurais pu serrer la main.
7: La pratique se perpétue au Moyen-Âge. En tendant leur main droite, celle qui manie l'épée, les chevaliers prouvent leur intention pacifique. Autant vous dire qu'à cette époque, les chevaliers gauchers étaient les plus dangereux. Au 19e siècle, sur les marchés paysans aussi, on se serre la main, cette fois pour dire son accord sur une affaire. Ce qui est bien plus simple que des paraphes en bas des 17 pages d'un contrat signé en 3 exemplaires, vous l'avouerez.
9: Ben ça va, t'es content, c'est fini, t'es sorti, t'as plein, je te dis. Voilà.
7: D'abord, un signe de non-agression et de confiance, ce geste est peu à peu devenu un code social qui s'est étendu des usages officiels jusqu'aux relations du quotidien, jusqu'à devenir un symbole de confiance et de respect, compris de tous.
9: Serre-moi la main.
7: Mais il existe une exception.
10: Scout toujours ?
7: Chez les scouts, on se serre la main gauche. Une tradition héritée du fondateur du scoutisme, Robert Baden-Powell. Il aurait instauré cette pratique après un voyage en Afrique, lors duquel il observe que les guerriers se saluent de la main gauche. Non pas celle qui attaque, mais celle qui défend en tenant le bouclier. Pour se serrer la main, il faut donc baisser la garde. Un geste de confiance encore plus fort. Autrefois, pour saluer quelqu'un, on lâchait son épée en marque de respect. Aujourd'hui, quand on salue quelqu'un par respect, on lâche notre téléphone.
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0: Ici, premier sur l'actu locale en Drôme Ardèche, mardi 23 juin, 8h. Le chiffre est édifiant, Emmanuel Champal. Une vingtaine de personnes sont mortes par noyade depuis samedi en France.
11: C'est le dernier bilan ce matin de la ministre des Sports et de la Jeunesse. Et la Drôme n'est malheureusement pas épargnée par les noyades. Hier, Valérie Lombardo, une fillette de 3 ans, a été prise en charge à Vassieu-en-Vercors.
12: Oui, c'est un proche de la victime qui a donné l'alerte aux alentours de 17h quand il a aperçu la fillette dans la piscine familiale. L'enfant aurait été immergé plusieurs minutes dans l'eau avant de recevoir les premiers secours. Les pompiers ont réussi à faire repartir son cœur, mais la fillette a été évacuée sous respirateur artificiel et inconsciente par l'hélicoptère du SAMU dans un hôpital de Grenoble où son état est jugé préoccupant.

0: avec 40,4 degrés. Après plusieurs jours de chaleur intense, beaucoup de municipalités ouvrent des salles climatisées pour les personnes fragiles ou celles et ceux qui veulent un peu se reposer. Mais dans les faits, Pauline Aubel, ces locaux sont peu fréquentés.
1: À Malissard, par exemple, Henri-Claude connaît l'existence de cette salle, mais il préfère rester chez lui.
2: J'en ai pas besoin, particulièrement. De toute façon, moi, je me mets sous mes volets, on va dire, un peu à l'ancienne. Hein. J'ai pas de clim. Bon, je tiens. Pour l'instant, ça va. Plus âgé, on a bien son chez soi. On a ses habitudes, ses soins. J'ai un peu de jardin, donc...
1: Le maire Jean-Marc Soucier comprend cette réticence, mais il insiste, la porte reste ouverte.
3: Pour l'instant, personne ne s'est manifesté, à part une seule personne. Donc on lui a dit qu'on l'accueillerait avec plaisir. Mais pour l'instant, il n'y a pas eu une vague de personnes âgées, on peut penser, qui soient venues toquer à la porte de la mairie.
1: À Chabeuil, même constat, personne n'est venu. Alban Panot est le maire de la commune.
4: C'est aussi nouveau pour beaucoup. C'est des dispositifs qui n'existaient pas avant. Je crois qu'il faut que ça se sache, que certaines personnes en prennent l'habitude aussi peut-être. Si ça sert peu, c'est que le besoin n'est pas forcément urgent. Bien évidemment, il faut toujours se tenir prêt. Donc c'est ce que nous faisons. Et si ça sert pas, c'est tant mieux. Si ça sert, c'est tant mieux aussi. On aura permis de passer, on l'espère, d'ici la fin de semaine, cet épisode de chaleur.
1: Les deux communes rappellent que ces salles sont ouvertes à tous pendant les horaires d'ouverture de la mairie avec de l'eau fraîche à disposition.
0: Hier à Malissard et à Chabeuil, il faisait 38 degrés. 54 départements sont désormais en vigilance rouge canicule, 35 en vigilance orange, dont la Drôme, l'Ardèche et aussi le Vaucluse où s'est produit également un drame hier à Carpentras. Deux enfants de 2 et 4 ans retrouvés morts dans une voiture en pleine chaleur. Selon les premiers éléments de l'enquête, ils se seraient enfermés seuls dans le véhicule.
5: 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Une cinquantaine de personnes ont nouveau manifesté hier soir devant le tribunal de Valence.
0: Un rassemblement quelques heures seulement après la remise du rapport d'inspection sur les défaillances qui ont conduit à la mort de la petite Liana dans le Gers. Le document dit clairement que la procédure criminelle n'a pas été traitée comme une procédure prioritaire. Françoise Gilles est membre de l'association Chrysalis Drôme qui accompagne les mineurs victimes en justice. Et pour elle, c'est pas vraiment une surprise.
6: Ça change pas grand-chose pour nous. Ce drame souligne simplement quelque chose qui existe déjà depuis longtemps. Le problème, il est bien plus global que ça et bien plus profond que aller chercher des lampistes qui ont peut-être, par leur surcharge de travail, mal fait des choses. C'est possible, mais c'est tellement fréquent que c'est pas une erreur. Nous qui accompagnons les enfants régulièrement, nous voyons dans quelle misère sont les services et comment un gendarme qui doit auditionner un mis en cause le fait à condition qu'il n'y ait pas une intervention à faire sur le terrain. Ça fait des années et des années que c'est comme ça et là, il faut vraiment que les choses changent.
0: Le garde des Sceaux a demandé au procureur de reprendre les 70 000 dossiers qui incluent des mineurs avant le 14 juillet. Il y en a plus de 470 dans la Drôme, nous disait il y a quelques minutes le procureur de Valence. Interview de Laurent de Quigny à retrouver sur ici.fr. Les secours sont intervenus sur l'autoroute A7 dans le nord Drôme cette nuit pour secourir un chauffeur routier qui a fait un malaise au volant. Les faits se sont produits vers 2h20 dans le secteur de Tel-Hermitage. L'homme d'environ 55 ans, selon les pompiers, a réussi à stopper son poids lourd sans provoquer un suraccident. Il n'a pas pu être ranimé. Une quarantaine de gens du voyage sont installés depuis dimanche sur un des stades de Vallon-Pont-d'Arc. Le maire Laurent Huguetot a porté plainte pour occupation illégale du terrain et dégradation. Il y a une quinzaine de caravanes sur place, la barrière d'accès au stade et la pelouse sont endommagées.
5: L'extension de l'usine d'enrichissement d'uranium d'Orano à Tricastin démarrera bien en 2028.
0: Oui, la moitié du chantier a déjà été réalisée. C'est un des cinq chantiers industriels les plus importants du moment en France. Et vous avez pu le visiter hier, Pierre-Jean Pluvy.
7: Oui, l'investissement est très important. 1,7 milliard. Il s'agit d'agrandir l'usine Georges Besse 2 qui produit de l'uranium enrichi, le carburant des centrales nucléaires, comme l'explique Christophe Mehi, chef de ce projet.
8: Le but de l'enrichissement, c'est d'augmenter la capacité énergétique de l'uranium. Et ça, on le fait avec ce qu'on appelle des centrifugeuses, qui sont des équipements qui vont permettre de faire cette séparation entre les atomes les plus lourds et les plus légers.
7: Et la demande en uranium enrichi est de plus en plus forte parce que la demande en énergie augmente, mais aussi parce que les Occidentaux souhaitent réduire leur dépendance à l'uranium russe. Cette nouvelle usine à Tricastin va permettre d'augmenter la production, dit Pascal Turbio, directeur du site Orano de Tricastin.
9: Aujourd'hui, nous avons une capacité de production finalement annuelle qui est l'équivalent d'alimenter en électricité 90 millions de foyers, donc les besoins de la France, de l'Allemagne, de la Grande-Bretagne. Et avec cette extension, nous allons augmenter encore de 30% notre capacité de production.

0: production dans cette nouvelle usine va débuter en 2028. Elle sera en pleine capacité en 2030.
1: Pierre-Jean Pluvy, l'équipe de France de foot s'est qualifiée cette nuit pour les 16e de finale de la Coupe du Monde. Victoire 3-0 face à l'Irak. On retrouvera nos Bleus vendredi face à la Norvège qui est elle aussi est déjà qualifiée pour les 16e.
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1: Toujours une vigilance orange, Andro-Bernardèche, Philippe, pour cette journée.
3: En effet, de la chaleur attendue dans l'après-midi, 38 à 41 degrés en pleine. Vous me direz, il fait quand même assez chaud aussi le matin, hein, sur le coup de 6h, 7h. Ce sont les heures les plus fraîches de la journée. On avait déjà par endroit 20, 22, 23 degrés même. Voilà, bah, ça va grimper forcément au cours de la matinée. Alors, le soleil est bien présent, il va briller toute la journée. Hier, ça a tourné à l'orage, c'était annoncé. On vous l'avait annoncé, notamment sur l'est de la Drôme, avec un orage de grêle, particulièrement sur Cédron, assez violent. On aura l'occasion de faire profiter des images, je pense, hein, sur nos réseaux d'ici la matinée, Emmanuel. Vous me rejoignez là-dessus, très bien.
1: On va vous mettre ça en ligne.
3: A priori, pas d'orage prévu aujourd'hui, mais ça pourrait quand même un petit peu être plus nébuleux sur les reliefs. Demain, la matinée sera bien ensoleillée, quelques nuages apparaissent et dans l'après-midi, les orages sont à envisager pour le coup demain, plutôt sur les reliefs et leurs abords.
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3: Petit sondage amusant du matin. Selon vous, pour sauver l'amour, faut-il des fleurs, du temps, de la patience, d'Anne-Hilary? Voilà, je vous laisse réfléchir quelques instants, évidemment. Alors, le sondage est lancé, Emmanuel, évidemment. Le sondage est lancé, sachant que 82% des sondés pensent qu'on peut sauver l'amour. 18% n'ont pas répondu, trop occupés actuellement à le sauver déjà.
5: Partout.

0: a sauvé l'amour. Malheureusement pas Balavoine. On sauvera également quelques morceaux d'ici 8h30. Abba et Larousseau. Oui, Larousseau.
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0: Les arnaques, enfin, on va vous en faire, on va justement les éviter, les arnaques avec Audrazo dans les prochaines minutes, sachant que les cibles privilégiées, ce sont les retraités. Voilà, on les aime beaucoup les retraités, enfin je parle des escrocs évidemment, on va essayer de vous mettre au clair avec ça. Un peu de fraîcheur, ah oui, un peu de fraîcheur, avec ce livre magnifique, Mont Blanc, les plus belles course. Alors évidemment, vous n'allez peut-être pas vous lancer dans le Mont Blanc, là, parce que, enfin, il faut des capacités quand même, hein, pour faire de la haute altitude, tout ça, tout ça. Mais en même temps, je veux dire, il y a de très belles photos à l'intérieur, et juste le fait de regarder ça, de la neige, tout ça, ça donne un petit coup de frais. 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
0: C'est la journée mondiale du bain moussant. Incroyable! Ce qu'on est bien quand on est dans son bain. Hein, Emmanuel?
2: On fait des grosses bulles.
0: On joue sous-marin.
3: Ah oui. Oui!
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0: 8h14. C'est pas vrai, c'est un rendez-vous anti-arnaque développé par Audrazo. Aude, ce message ce matin s'adresse plus particulièrement aux retraités qui nous regardent, qui nous écoutent. Soyez sur vos gardes, amis retraités, vous êtes des cibles privilégiées pour les escrocs.
9: Oui, c'est l'Agirc-Arrco qui tire la sonnette d'alarme, la caisse de retraite complémentaire des salariés du privé. Non, elle ne propose pas de mutuelle, non, elle ne propose pas de complémentaire santé, non, elle ne fait jamais d'offres commerciales. Voilà, donc si vous, retraités, vous recevez un appel, un mail qui vous parle de ça ou que vous voyez une pub sur les réseaux sociaux pour une mutuelle avantageuse ou une complémentaire santé Agirc-Arrco, c'est forcément un gros mensonge. Le but, c'est quoi? C'est de récupérer un maximum d'informations sur vous et si possible, bien sûr, vous soutirez de l'argent.
0: Alors, Aude, est-ce que beaucoup de retraités se font piéger par ce genre d'arnaque?
9: Oui, malheureusement, et surtout, beaucoup sont très angoissés à l'idée de se faire piéger. Vous êtes nombreux, les retraités, à me contacter pour me dire que vous êtes perdus dans tout ça, que vous n'arrivez plus à démêler le vrai du faux, que ça vous fait peur. Je vous réponds déjà que c'est normal, c'est normal de ne pas savoir et surtout, ce n'est pas une fatalité, pas du tout. Tenez, je vous donne 3 conseils, mais alors tout simple. Vous ne transmettez jamais vos identifiants, mot de passe, carte bleue, ni par message, ni par téléphone. Quelqu'un d'honnête ne vous les demandera pas, donc ne les donnez pas, c'est logique. Deuxième point, si l'assurance retraite ou l'Agirc-Arrco a quelque chose d'important à vous dire, ça se passe sur agirc-arco.fr ou sur l'assurance-retraite.fr, nulle part ailleurs, vous vous connectez tout seul et directement sur votre espace personnel. Dernier point, changez le mot de passe. Deux fois par an. Alors je sais, c'est pénible, après on ne sait plus où on l'a mis, on s'en souvient jamais, mais faites-le vraiment, c'est important.
0: Ça c'est très important en effet. Alors toutes les arnaques possibles, imaginables, on vous les compile sur ici.fr. Vous y trouverez par exemple cette éligibilité à l'aide carburant. Attention, ça par exemple c'est un mail frauduleux ou encore un appel téléphonique pour réduire votre facture d'électricité. Ça aussi, c'est totalement faux, c'est une vraie escroquerie. On est très heureux de vous annoncer que le café-restaurant de Saint-Michel-le-Chabrier à Nouvelle-et-de-Lerieux continuera de vivre. C'est une rencontre, une histoire que l'on vous raconte après Mamma Mia. Avec les mains, faut le faire, c'est à bas.

0: Julien, on va avoir chaud et déjà ce matin, sur le coup de 6h, 7h, on avait des températures au-dessus de 20 degrés, 21 à Chambonnat, tout près des Vences. Nous avons actuellement sur vos messages météo 16 degrés à Valdrome. Ah ben voilà, encore un coin où il fait encore un petit peu frais le matin, 16 à Valdrome. Pas mal ça, 16 à Valdrome. Ça change en Ménard, vous l'avez peut-être pas entendu, qu'il faisait, alors ça c'est, on va demander d'Emmanuel, c'est vous Emmanuel. Darbounouz, c'est ça, Darbounouz,
1: dans le Vercors. La côte de Darbounouz, mais vous connaissez bien Jean-Bernard.
0: Vous connaissez, oui. Il faisait moins 3 degrés.
2: Ouais, c'est incroyable.
1: Sur la commune de la Chapelle en Vercors.
0: Dans la nuit de dimanche à lundi.
2: Incroyable.
0: On a du mal à l'imaginer, mais c'est possible. Donc j'ai demandé s'il y avait des coins où on pouvait encore construire. Apparemment, non, c'est pas vraiment constructible. Le PLU est totalement en plein. Voilà, la journée sera chaude. Nous aurons entre 38 et 41 degrés en pleine, 33,8 mètres. Vite, tous à Darbounouz.
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0: Bonjour Monsieur Catella.
5: Bonjour Monsieur Costa.
0: Votre mission, agent Catella, si vous l'acceptez, rencontrer des gens d'ici, tout simplement, des hommes, des femmes qui nous racontent leurs histoires, leurs passions aussi.
5: Oui, comme Greg. Greg,
0: c'est ça.
5: À 38 ans, est le nouveau gérant de l'Arcade, l'unique café-restaurant de Saint-Michel de Chabrianou, racheté par un collectif de citoyens dernièrement pour conserver ce lieu de vie. Oui. Un changement de cap donc pour Greg, on va l'entendre, et un soulagement pour le village.
6: Le fonds de commerce était en vente depuis quelques temps et le propriétaire des murs a décidé de vendre en même temps que le fonds de commerce, et ce qui ouvrait la voie à une possible disparition du café-restaurant. Si quelqu'un a acheté le fonds et les murs sans l'intention de conserver le commerce, c'était la mort de l'Arcade, et du coup c'était un gros coup porté à Saint-Michel. Donc un collectif d'habitants s'est formé en SCI, s'est monté en SCI, a levé les fonds nécessaires pour le rachat des murs en une dizaine de jours, je crois, ça a été super rapide, et a racheté les murs pour pouvoir sanctuariser et pérenniser l'activité de ce commerce.
0: Toi, t'es arrivé comment dans cette aventure, Greg ?
6: Moi, j'étais installé à Saint-Christol, un petit peu plus loin, vers le Chélard. J'étais paysan, installé en châtaigne et en cueillette de plantes sauvages et médicinales. Et suite à, comme souvent dans la paysannerie, l'humain se mêle au professionnel, suite à une rupture avec ma conjointe collaboratrice en 2024, j'étais contraint de vendre la ferme et je cherchais un projet qui réunirait la paysannerie et la cuisine, puisque ce sont mes deux vocations. Et de fil en aiguille, je venais boire des coups à l'Arcade, et c'est là que j'ai appris que c'était à reprendre, et la graine a germé assez rapidement dans mon esprit d'en faire un lieu qui puisse être un lieu de mise en avant et de mise à l'honneur de produits paysans, et d'enfin pouvoir avoir ma cuisine et de développer un peu ce que je rêvais de faire depuis assez longtemps.
5: Mais t'avais jamais géré, on va dire, ce genre de lieu, un café comme ça, c'est un peu nouveau pour toi?
6: C'est tout à fait nouveau, ouais. Depuis mai 2025, j'avais participé à l'ouverture de la cantine paysanne aux sources. Donc on était 5 paysans à Saint-Sauveur de Montagu, juste plus bas dans la vallée de l'Eyrieux. On était donc 5 paysans à cuisiner nos propres productions. Et donc voilà, c'était un peu... J'avais fait déjà pas mal de résidences avec des clients chefs. Quand je faisais de la cueillette de plantes sauvages, j'avais beaucoup de restaurants gastronomiques en clients, et on faisait parfois des échanges. Donc certains m'invitaient à cuisiner, en échange je les invitais à faire la cueillette et découvrir l'origine des plantes. Et voilà, donc j'ai pas mal traîné mes guêtres quand même dans des cuisines professionnelles, mais c'est effectivement la première fois que je suis responsable de la cuisine et de toute la partie administrative aussi, et de tout ce que ça représente de gérer un restaurant.
5: Et c'est pas la première fois que tu fais un virage dans ta vie?
6: Oh non.
5: Non,
6: les virages, c'est plutôt bien. C'est pour ça qu'on aime bien les routes d'Ardèche. Ouais. Ça tourne, c'est quand ça va tout droit, on s'ennuie.
5: Ah, parce que tu viens de région parisienne, c'est ça?
6: Exactement. Là, je suis niçois à la base, mais je suis resté 15 ans à Paris, voilà, où j'ai fait effectivement divers métiers. J'ai été rédacteur, auteur, coursier à vélo. J'ai fait du marketing digital aussi, et voilà. Et après de la paysannerie, et maintenant de la cuisine paysanne.
5: Incroyable parcours.
0: C'est ça. Et le café là.
5: Le café restaurant l'Arcade, donc à Saint-Michel de Chabrianou, souffle cette année. C'est 40 bougies, toujours avec cette volonté de répondre aux envies de toutes les générations dans un souci de partage, et avec donc une nouvelle carte au menu. Je vous mets des photos et le lien sur notre site internet ici.fr. Jean d'ici en Dromardèche pour la rubrique.
0: Ouais, Jean d'ici.
5: C'est ça, Dromardèche.
0: Saint-Michel de Chabrianou qui hier sera au cœur de l'actualité. Ce sera au mois de juillet, 19 et 18 juillet, 18 et 19 juillet dans le bon ordre.
5: Chabriol.
0: Festival de la Chabriole. Les concerts le samedi, la fête au village le dimanche.

0: Impossible de l'oublier. La Rousseau. On n'oublie pas Valère Correa qui passera ici dans une petite dizaine de minutes avec un site internet qui référence toutes les aides autour du vélo. Il y aura aussi Jean-Yves Ménien pour la tonte du gazon. Pas trop courte en ce moment, s'il vous plaît.
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0: Bon, comment on peut faire du froid avec un ventilateur, avec de la clim, on en a nagé dans une rivière de Drôme ou d'Ardèche, dans un lac également, ou aussi peut-être en regardant ce livre, les belles photos du Mont Blanc, les plus belles courses, rochers, glace, neige et mixte. Lionel, bonjour.
5: Salut la Dromardèche, bonjour Philippe.
0: Mais pourquoi vous n'êtes plus en Dromardèche, Lionel? Pourquoi?
5: Eh non, le boulot nous amène des fois dans le sud de la France.
0: Ah, mais c'est durable ou c'est juste un...
5: Oh, il reste 10 ans de carrière avant la retraite.
0: Ah, d'accord. Bon, donc on vous manque? La Dromardèche vous manque? C'est pour ça que vous écoutez la radio?
5: Ah, la nostalgie de la Dromardèche, hein, cœur fidèle.
0: Ah, ça fait plaisir, vraiment. Lionel, donc vous habitez Nîmes aujourd'hui. Vous connaissez le massif du Mont Blanc?
5: Un petit peu, oui.
0: Mais vous l'avez fréquenté en tant qu'alpiniste?
5: Tout à fait, en tant que skieur.
0: Okay.
5: J'ai fait deux fois le Mont Blanc, la dernière fois, c'était il y a 15 jours en ski bando.
0: Eh ben voilà, ok, il s'appelle Lionel. Bah, Nîmes, ça doit vous changer, hein. Il fait un peu plus chaud, Nîmes, en général. C'est une des villes les plus chaudes de France, hein, souvent, comme Grenoble, d'ailleurs. Je vous offre ce livre. Bon, je vous offre ce livre magnifique. Peut-être que vous allez vous y retrouver dedans, allez savoir. Les grandes Jorasses, l'arrêt de Kufner au Mont Maudit, les cosmiques, ça vous parle évidemment, ces noms qu'on retrouve dans le massif du Mont Blanc. Régalez-vous. Et puis merci de cette fidélité qui va au-delà de nos départements jusqu'à Nîmes, en effet. Alors, je vais vous demander, à Nîmes, ça me fait rire d'avance, la question. À Nîmes, à Redesson exactement, c'est là où vous habitez, hein. Quelle est votre radio locale préférée à Nîmes ce matin?
5: C'est-à-dire Gare-Lozère, je veux dire Dromardèche.
0: Mais oui, je vous le conseille, en effet, même si on embrasse nos cousins.
6: Le bisou.
0: Évidemment, de Gare-Lozère. Salut Lionel, et à bientôt, au plaisir de vous revoir par ici.
5: Merci à vous, à bientôt.
0: Au revoir, ciao, ciao.
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0: Des records de température ont encore été battus hier en Dromardèche, Emmanuel.
6: Oui, 40,4 degrés par exemple à Romans, du jamais vu pour un mois de juin depuis quelque temps. La cité de Jacquemart, faut bien le reconnaître, apparaît régulièrement en tête des villes les plus chaudes de la Drôme, devant même Montélimar, Ougnon, ça peut étonner. On vous explique pourquoi dans 90 secondes, toute la France sue au draso.
7: De nouveaux records de chaleur risquent d'être battus encore aujourd'hui, prévient Météo France. Il faisait 27 degrés dès 5 heures ce matin à Biscarrosse, à Limoges, à Rennes, à Angers. Et ce midi, près de 39 millions de Français seront cette fois concernés par une alerte rouge canicule dans 54 départements. Les deux garçons retrouvés morts dans une voiture en pleine canicule à Carpentras s'étaient enfermés eux-mêmes dans le véhicule, selon le parquet. Ils avaient 2 et 4 ans, leur mère en état de choc, elle n'a pas encore été entendue. Grosse perturbation hier en gare de Bordeaux à cause de la chaleur. Un TGV lourd de Paris accusé hier soir 5h40 de retard. La France valide son ticket pour les 16e de finale du mondial de foot après un scénario ubuesque. 2 heures d'interruption à la mi-temps. Le stade évacué à cause des orages. Score final 3-0 contre l'Irak. Doublé de Kylian Mbappé qui fêtait sa 100e sélection. La Norvège est aussi qualifiée pour les 16e après sa victoire 3-2 contre le Sénégal. La première place du groupe se jouera donc vendredi sur le match France-Norvège. Grosse opération de sauvetage en mer hier dans le nord à Berck-sur-Mer. Plus de 70 personnes se sont retrouvées piégées par la marée, encerclées par la montée des eaux. Pas de victimes heureusement, certains ont pu s'accrocher au paddle des sauveteurs. L'image à suivre ce soir, c'est l'entrée de Marc Bloch au Panthéon, résistant assassiné par la Gestapo en 1944. C'est la première fois qu'un historien entre au Panthéon.
6: Il est 8h31. Des records sont donc tombés pour un mois de juin. Andromardèche hier, 38,9 degrés à Annonay, mais 40,4 degrés à Romans, qui fait désormais partie des communes dromoises les plus chaudes. Clément Arnal, vous y avez fait un tour hier, thermomètre en main.
8: Oui, et les Romanais croisés autour de la place Jean Jaurès se prêtent au jeu de la devinette. Alors, combien fait-il à l'ombre en début d'après-midi ?
9: Je pense qu'il fait 38 degrés.
10: 43.
11: 28, 29.
10: Oui, non, 29.
8: La réponse, 40. Degrés.
11: Sérieux ?
10: Ouf, hein. Ah, c'est horrible. C'est trop chaud. Beaucoup trop.
6: Ah oui ? Voilà !
8: On frôle même les 50 degrés en plein soleil. Serge profite d'une pause sur un banc de la place du Champ de Mars. Blessé à la cheville, il traverse le centre avec des béquilles.
12: J'essaye de courir après l'ombre, soit les bancs à l'ombre, et puis garder un peu fraîcheur. Et quand on a des problèmes de santé et qu'on est un peu faible, bah c'est vrai que c'est un peu compliqué. Surtout que même à l'ombre, il fait 40. Et 40, c'est costaud, quoi.
8: Si toute la Drôme surchauffe, c'est le cas particulièrement à Romans. C'est la quatrième ville où il a fait le plus chaud en moyenne dans le département ce mois-ci. Ça n'étonne pas Jessie. Elle surveille son fils qui patauge dans une fontaine.
13: C'est vrai qu'on a un peu moins d'air que par exemple Valence qui est juste à côté. Si on va juste à Valence, tu vois, il y a un peu plus d'air et du coup on ressent moins la chaleur que Romans. C'est vrai qu'on se sent un peu plus la chaleur. Ouais.
8: Et ce n'est pas qu'une question de ressenti. Michael Occident est prévisionniste à Météo France.
14: Depuis le début du mois de juin, par exemple, un demi-degré ou un degré de plus que Valence en maxi.
8: Romans est la grande ville la plus chaude du département, devant Valence, Montélimar et Bourg-lès-Valence. Mais pourquoi ?
14: Le fait qu'elle soit un petit peu à l'écart de la vallée du Rhône, ça permet de la mettre un petit peu à l'abri du vent lorsque le vent est présent. Le fait qu'il y ait moins de vent, ça permet aux températures maximes de s'élever davantage. Et puis, le fait qu'elle soit encaissée un petit peu entre deux reliefs, eh bien, elle bénéficie d'un effet de protection, justement, et d'un échauffement, vu qu'elle est en basse altitude, hein, autour de 160 mètres d'altitude.
8: Seules les communes de Donzère, Vinsobres et puis Saint-Martin ont connu un mois de juin plus chaud que Romans.
6: À Clément Arnal.
0: L'actu également ce matin.
6: À 8h34, une fillette de 3 ans victime d'une noyade dans le Vercors à Vassieux. Elle aurait passé plusieurs minutes immergée avant d'être découverte. L'enfant a été ranimé et transporté en urgence vers l'hôpital de Grenoble. À Vallon-Pont-d'Arc, le maire porte plainte après l'installation de 15 caravanes de gens du voyage sur un terrain de foot. Le maire ne se fait pas trop d'illusions, à vrai dire, sur son recours en justice. Vous l'entendrez dans le journal à 9h. Philippe, 39, 40, 41 ouais, peut-être, même ouais, à l'ombre aujourd'hui.
0: Localement, c'est possible. 33 vers 1000 mètres également, même en altitude. Le soleil va briller toute la journée. On aura un petit peu de vent du nord, 30 km/h. Je suppose que ça climatise vraiment. Il y aura des nuages comme hier qui vont se développer sur les reliefs. Ça va bourgeonner. Hier, ça a tourné à l'orage, par exemple, sur le sud-est de la Drôme. Ça devrait pas tourner à l'orage aujourd'hui. La nuit prochaine, ciel dégagé, températures qui descendront difficilement en dessous de 20 degrés, même pas du tout par endroit. La matinée demain, bien ensoleillée. Et l'après-midi, ça pourrait tourner à l'orage. Plutôt sur les reliefs et leurs abords.
6: Sur la route, nous voilà sur l'autoroute.
0: Ouais, deuxième nuit de fermeture sur l'autoroute A7, en effet, l'échangeur de L'Oriole, l'échangeur numéro 7. Et oui, en effet, les travaux ont lieu la nuit de 22h à 5h la nuit prochaine, avec la fermeture de cet échangeur avec des déviations qui sont mises en place.
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0: Selon nos calculs très approximatifs, le soleil donne aujourd'hui environ 12 milliards de kilowattheures. Moi, j'ai travaillé toute la nuit là-dessus. C'est l'équivalent de tous les grille-pains de Drôme Ardèche pendant un siècle. C'est aussi suffisamment d'énergie pour faire cuire des millions de caillettes. Voilà, ça va chauffer aujourd'hui.

0: le soleil donne.
1: Ah, ça y donne, hein. Le soleil donne la même couleur aux gens. Le soleil donne les mêmes sueurs aux gens, d'ailleurs. 8h39.
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1: Les grands projets, les petits gestes du quotidien, nous voici côté jardin avec le conseiller du matin officiel, Jean-Yves Ménien, bonjour.
3: Bonjour Philippe, bonjour à tous.
1: Nous voilà dans le gazon, dans la pelouse, dans cette herbe qui est encore verte, hein, parce qu'on a quand même eu de la pluie, même s'il a fait très chaud au mois de mai. Et donc, on a tendance à tondre, hein. On entend ces tondeuses dans nos jardins, là.
3: Oui, et puis un petit orage estival peut tout de suite faire reverdir des fois effectivement. Mais on va pas se le cacher, on rentre dans une période où les gazons vont quand même plutôt, s'ils ne sont pas arrosés, devenir un peu jaune, un peu sec. Et ils le deviendront d'autant plus vite si vous tondez court. L'erreur à pas faire, c'est justement venir passer la tondeuse souvent et tailler court. Parce qu'alors là, le gazon, il va sécher beaucoup plus vite. Donc, il faut garder de la hauteur. Et parce que l'herbe haute peut récupérer un peu d'hygrométrie la nuit. Il va y en avoir en Dromardèche de temps en temps. Évidemment, plus on va monter en altitude, plus il y a d'hygrométrie par rapport à des fois des zones plus en pleine ou plus exposées au vent. Mais quand même, de temps en temps, il y a des nuits où il y a un petit peu, si vous marchez le matin dans l'herbe très tôt, vous allez sentir un peu d'humidité. Mais si le gazon est taillé court, l'humidité n'est pas captée en fait par les feuilles parce qu'il n'y a pas la place.
1: Alors, pas de tonte courte. Est-ce qu'on peut donner justement les centimètres qu'il faudrait respecter?
3: Ah, 10 centimètres.
1: 10 centimètres.
3: C'est pas court du tout. Et oui, c'est pas court du tout. Donc c'est oui, voilà, ce gazon bien ras type moquette. Je ne dis pas qu'il faut pas arroser les gazons. Si on a de l'eau à disposition, qui n'entame pas la ressource, je sais pas, l'accès à une nappe phréatique. En Dromardèche, on a des situations très diverses par rapport à la disponibilité en eau. Mais quand même, je rappelle que il faut faire très attention à la disponibilité en eau. Alors, quand on arrose, vous savez, un jardin, l'eau s'infiltre. L'eau n'est jamais perdue, faut bien se dire ça. Hein. On arrose une plante, elle est consommée par la plante transpire l'eau, ou l'eau s'infiltre, c'est jamais de l'eau totalement perdue. Il faut quand même savoir judicieusement distribuer l'eau. Voilà, donc est-ce bien raisonnable toujours d'arroser des gazons? Je pense pas partout. Donc là, on ne peut pas arroser, on accepte, on taille haut, et ça jaunira à un moment ou à un autre.
1: Demain, un petit peu de sexualité avec les courgettes. Comment distinguer les fleurs mâles des fleurs femelles?
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1: Il est l'homme, vous êtes l'homme de la situation, Valère Correa. Alors de quelle situation? Eh bien des économies au quotidien, des bons plans à mettre facilement en place. Parlons vélo.
8: Oui, j'ai découvert un site assez génial qui répertorie tout un tas d'aides dont vous pouvez bénéficier autour du vélo. C'est le site mesaidesvelo.fr, facile à retenir. En fait, c'est un site ouvert, c'est-à-dire qu'il est nourri par les internautes qui partagent des infos sur les aides. C'est très important parce que le gros sujet des aides autour de l'achat de vélo ou de la réparation, c'est qu'en fonction d'où on habite, de sa situation, du moment de l'année, ça change. Donc pour essayer de s'y retrouver dans la jungle des aides et de se remettre en selle à moindre coût, voilà un bon plan. Vous découvrirez d'ailleurs qu'il existe différents niveaux d'aide. Les aides d'État, qui ont certes disparu, enfin, elles existent sur le papier. Elles pourraient peut-être revenir un jour, mais il y a encore des aides locales, des aides régionales. Elles, ça marche, et par nature, elles dépendent de là où vous vivez.
1: Alors ce site est facile d'utilisation, on peut facilement savoir si on peut bénéficier d'un coup de pouce?
8: Oui, c'est hyper simple, vous saisissez votre code postal ou le nom de votre ville, tout simplement. Ensuite, selon les localités, vous renseignez votre fourchette de revenus et certaines informations selon les critères de l'aide. Par exemple, si vous êtes en situation de handicap, et là, vous avez le montant des aides, qui la propose et reste à vous tourner vers la collectivité en fonction de ce qui vous correspond. Achat d'un vélo à assistance électrique, d'un vélo classique, neuf d'occasion, réparation, vélo cargo. Ce site mesaidevelo.fr peut vraiment vous aider à vous remettre aux deux roues. Le vélo, un moyen de transport assez imbattable pour réduire vos dépenses, pour vous déplacer. Bien sûr, on ne peut pas toujours et tout le temps faire du vélo, mais parfois quand on teste, on se rend compte que ça fonctionne sur certains trajets. Vous avez pensé au vélo d'ailleurs pour vos trajets quotidiens, vous connaissiez ce site, pensez à m'écrire par ici leséconomies@radiofrance.com.
1: Il aime bien qu'on lui écrive, Valère Correa, voilà, ça lui fait du bien en effet. 9h moins le quart, les sorties se préparent avec Patrice Caillé. Bonjour Patrice.
7: Oui, salut, je suis prêt.
1: C'est vrai, vous êtes prêt?
7: Je suis prêt.
1: Le cognac tout de suite?
7: Je suis pas très loin d'ailleurs.
1: Le cognac tout de suite?
7: Si vous voulez.
1: Ouais, non, on a Marine qui se propose
7: ah,
1: de chanter
7: bien,
1: avant.
7: Ouais.
1: Bon, d'accord. Non, mais comme vous voulez, hein, Marine, ouais. Patrice, vous vous débrouillez ensemble. On va sortir au Festival de la Corée de France de Grignan.
7: Vous y habitera d'ailleurs.
1: Exactement. Avec Christelle Reboul, qui sera notre invitée dans quelques instants.
8: Elle arrive.
1: Il est prêt, Patrice, il est prêt. Après, escroc.
7: J'arrive.
1: Escroc!

0: Escroc.
1: À moi.
0: Escroc.
1: À moi. À moi.
2: T'as pas pu l'arrêter.
3: Fais un petit peu mouette. Ça.
1: À moi. À oui. moi.
2: Il fait chaud, hein?
0: Et trop, beaucoup trop chaud. Beaucoup trop chaud. Déjà ce matin, il faisait 23 degrés au Bonal. Là, sur le coup de 7 heures, hein, pour vous dire. Puis là, ça a déjà grimpé depuis l'heure. Ciel très bleu, bah, c'est sûr. Du côté de Chomérac, en région prévadoise, 22 degrés. À Montméran, région valentinoise, 24 degrés. 22 à Nyons. Voilà. Et puis ça va grimper comme ça tout au long de la journée. Vous voulez connaître les températures de la journée, Patrice?
3: Je sais qu'il y a des séances à Grignan devant le château qui sont reculées d'une demi-heure ou d'une heure.
0: Voilà. Voilà, c'est intéressant.
3: Bah, hier soir, par exemple.
0: Ah, bah, très bien. Ok, bah oui, il faut quand même s'adapter, bien sûr.
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0: Il est l'heure oui. L'heure de sortir, d'aller au spectacle, en tout cas d'en prendre le chemin. Nous allons nous projeter le soir du 9 juillet, ce sera un jeudi, dans le cadre du festival Patrice de la correspondance de Grignan.
3: Voilà, l'une des belles soirées du festival à réserver, Ma chère mère, un spectacle de correspondance entre Madame de Sévigné et sa fille, Madame de Grignan, avec sur scène Marie-Christine Barrault, s'il vous plaît, et Christelle Reboul, qui est avec nous. Bonjour Christelle.
6: Bonjour.
3: Un visage familier, vous avez joué dans la série SOS 18, Nos chers voisins, Ici tout commence.
0: Ouais.
3: Vous étiez déjà venu à Grignan, déjà en compagnie de Marie-Christine Barrault. Quel souvenir gardez-vous de cette expérience?
6: Oh, magnifique, étonnante, un peu surréaliste de se retrouver devant ce château. C'est Pierre, elle parle, mais de manière tout à fait singulière. Enfin, c'est vrai que j'ai déjà fait des lectures, des spectacles en plein air, devant des châteaux ou des sites assez incroyables, mais là, il se passe quelque chose. C'est assez inexplicable. J'ai fait effectivement, c'était sur la princesse palatine en 2022 avec Marie-Christine, et puis j'ai eu aussi la chance en 2024 d'être encore une fois devant ce château, toujours à 19h en plein jour avec le vent. Chaque fois il se passe quelque chose de très intense, de très particulier, donc je vais vivre pour la première fois cette expérience nocturne. Il y a des lieux comme ça, telluriques, on ne peut pas trop expliquer, mais on ressent pleinement, et Grignan en fait partie.
0: On est d'accord avec vous. On connaît la comtesse de Grignan à travers les yeux de sa mère, hein, qui la disait parfois un peu froide ou distante. Quelle femme avez-vous pu découvrir en entrant dans sa peau?
6: Alors, c'est assez passionnant parce que les lettres de Madame de Grignan ont été perdues. Elles ont été brûlées par Pauline, sa fille. Donc, il ne reste effectivement que les lettres de Madame de Sévigné. Les réponses ont été brûlées.
0: Oui.
6: Et c'est Françoise Hamel, l'autrice de ce texte que nous allons lire avec Marie-Christine Barrault, qui a eu l'idée magnifique de réécrire ces lettres en fonction, évidemment, des réponses de sa mère. Puisque même des fois, sa mère, Madame de Sévigné, cite dans ses lettres les lettres de sa fille, Madame de Grignan. Et donc, elle a recréé cette correspondance.
3: Christelle, vous partagez la scène donc avec Marie-Christine Barrault. Comment se construit cette complicité pour retransmettre l'intimité de cette mère avec sa fille?
6: Voilà, c'est la magie de ce métier. Parfois, on rencontre des partenaires qui nous éclairent au moment où on la rencontre sur scène, mais au-delà. Et c'est une très, très belle amitié qui s'est nouée entre nous. Marie-Christine, on a 30 ans d'écart et elle pourrait être ma mère. Et c'est vrai que, voilà, par rapport à mon histoire aussi, je crois que j'ai toujours recherché une mère. Et Marie-Christine répond à certains manques peut-être. Donc voilà qu'on se retrouve là à être aussi dans cette confrontation avec Madame de Sévigné et Madame de Grignan. Je pense que c'est pas un hasard. Je pense que c'est Pierre Cordier et Didier Long qui ont pensé à nous deux. C'est pas étonnant parce qu'il y a peut-être déjà quelque chose qui se joue de l'ordre de cette transmission, de cette affection qui se joue déjà entre Marie-Christine et moi.
3: Eh ben, on a hâte de vous découvrir dans Ma chère mère. Merci beaucoup, Christelle Reboul. Et à très vite, à Grignan, donc.
6: Au revoir, merci.
0: À bientôt. Ce sera donc le 9 juillet, hein, jeudi 9 juillet, 21h30. Toutes les infos dès à présent sur ici.fr pour ce festival de la correspondance.
3: Et vos tickets.
0: Et voilà, on voudrait vous inviter ce matin avec Patrice.
3: Allez, on le fait.
0: Évidemment. Bah, ça nous a donné envie d'entendre ces lectures. 04 75 40 10 10.
3: Une voix de doublage, Christelle Reboul. Hein, on l'a

0: Ne vous allongez pas. Non, parce que sinon, c'est un coup à s'endormir, ça. Non, ne vous allongez pas. Ce sera pas nécessaire. La consultation de notre bon docteur Kirzek est toujours rapide sur Isidro Mardèche. On y parle ce matin de foot et de Coupe du Monde, bien sûr. Comment être supporter et protéger son cœur? Ben oui, le stress, c'est pas très bon. Bonjour, docteur.
1: Bonjour à toutes et à tous. La Coupe du Monde de football bat son plein entre les matchs de nuit. Les émotions fortes, ben, notre corps et notamment notre cœur est mise à rude épreuve. Alors, il faut pas dramatiser, mais il faut juste être conscient du mécanisme. Quand on regarde un match, le corps ne fait pas la différence entre une menace réelle comme un prédateur et une menace psychologique comme une action décisive par exemple. On entre en mode combat. Le cerveau va libérer alors de l'adrénaline, c'est l'hormone du stress, et conséquence immédiate, le cœur s'emballe, on le sent bien d'ailleurs, la tension artérielle monte en flèche, on pourrait essayer d'ailleurs en mettant un tensiomètre, et les artères se contractent. Il y a une étude emblématique dans le New England Journal of Medicine, qui est un grand journal américain de médecine, qui avait montré que lors de la Coupe du Monde de 2006, le risque de faire un accident cardiovasculaire était multiplié par 2,66 les jours de match de l'équipe nationale allemande. Alors c'est un vrai pic de stress, oui, bien sûr, le public c'était des Allemands. C'est un vrai pic de stress collectif. Pour une personne en bonne santé, c'est pas très grave, mais pour une personne fragilisée, ça peut être l'étincelle qui déclenche un infarctus.
0: Conseil pour profiter pleinement du match.
1: Sans mauvais jeu de mots, c'est le cœur du sujet. Il ne faut surtout pas se priver de vivre ces moments de passion, évidemment, mais il faut les vivre intelligemment. Je vais vous donner 4 conseils clés. Conseil numéro 1, le plus important, les personnes qui ont déjà eu un infarctus, qui souffrent d'hypertension ou diabète, doivent impérativement prendre leur traitement ce jour-là, ne surtout pas l'oublier. Et si vous sentez une gêne thoracique inhabituelle, on appelle le 15. Conseil numéro 2 pour tout le monde, on surveille sa consommation d'alcool et de tabac. Et oui, l'alcool associé à la chaleur, ça déshydrate, ça fait grimper le rythme cardiaque. Et le tabac, bah, c'est de l'adrénaline pure, donc c'est le cocktail explosif. Conseil numéro 3, la respiration. Avant le match ou à la mi-temps, prenez 2-3 minutes pour respirer calmement. Vous inspirez par le nez, vous expirez par la bouche sur plusieurs secondes. C'est de la cohérence cardiaque. Et conseil numéro 4, si vous êtes à risque, évitez de regarder le match seul. Soyez accompagné, évitez aussi de vous mettre dans une situation de stress supplémentaire, comme être dans une ambiance de stade surchauffé. Restez plutôt tranquille à la maison, allez, avec quelques potes. Bon match et d'ici là, portez-vous bien.
0: À demain, docteur Kirzek.
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0: La télé revient demain à partir de 6h30. Là, c'est de la radio jusqu'à au point d'heure, hein, toute la nuit, s'il le faut. Bonjour Nelly Sorbier.
5: Bonjour Philippe Costa.
0: Bienvenue chez vous.
5: On va commencer par la matinée, entre 8h et 9h, si
0: voilà,
5: vous voulez bien.
0: Ça ne s'arrête jamais. Et on va être sur le mode séduction aujourd'hui.
5: Oui, hein. On va parler de séduction, en effet, avec cette chaleur, ça tombe bien. 47% des Français seraient célibataires. L'été, les corps se dénudent, les soirées s'allongent. Alors, est-ce que c'est vraiment la meilleure saison pour séduire et être séduit? On parle beaucoup de séduction quand on est célibataire, mais quand on est en couple depuis des années, est-ce qu'on parle encore de séduction? Faut-il toujours continuer à séduire l'autre et à être séduisant? Il faut savoir qu'en France, 31 millions de personnes vivent en couple, et si on regarde les chiffres, la proportion des Français qui ont eu un rapport dans l'année n'a jamais été aussi basse depuis 50 ans, puisqu'apparemment, un couple sur trois connaîtrait une panne de désir à un moment donné. La routine, les enfants, le travail, on passe du statut d'amant à celui de colocataire affectueux. Alors que vous soyez ensemble depuis 2 ans ou 30 ans, avec notre experte Sophie Ramirez, ou que vous soyez célibataire aussi, on va voir si la séduction a encore un sens dans les couples qui durent, et puis quand on est célibataire, comment on peut entretenir la flamme ou la faire naître, même au quotidien. Pour témoigner ou poser toutes vos questions à Sophie Ramirez, sexologue et thérapeute de couple, vous êtes les bienvenus au 04 75 40 10 10. Si vous êtes en couple depuis longtemps, est-ce que vous arrivez encore à séduire au quotidien, à être séduit ou séduite? Quels sont vos petits trucs pour entretenir la flamme? Je suis sûre que vous en avez, vous Philippe. Et qu'est-ce qui fait que vous vous sentez encore séduit ou séduisante aux yeux de l'autre après toutes ces années? 04 75 40 10 10.
0: Moi, ce qui m'importe, c'est votre regard sur moi. C'est tout, Nelly.
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0: Ici, premier sur l'actu en Drôme Ardèche. Nous sommes mardi 23 juin, il est 9h. Emmanuel Chompal.
1: Perte de temps, absence de suivi, erreur, négligence. Le rapport d'inspection sur les défaillances de la justice qui ont conduit à la mort de Liana dans le Gers a été remis hier. Et ce document pointe donc les dysfonctionnements qui ont permis à Jérôme Barella de passer à l'acte. Le garde des Sceaux a demandé au procureur de réexaminer d'ici le 14 juillet les 70 000 dossiers qui incluent des mineurs dans le pays. Mais combien dans la Drôme ? Le procureur de la République de Valence, Laurent Dequeny, l'a dit ce matin sur Ici Drôme Ardèche, il y en a plusieurs centaines.
6: La liste qui a été arrêtée après les circulaires de M. le garde des Sceaux début du mois de juin me propose, puisque c'est les services centraux qui nous ont évidemment

0: En vigilance rouge canicule, mais mon département maintenu en orange avec des températures qui n'en finissent plus de grimper. Deux records sont tombés hier à Annonay, 38,9 degrés et Romans, 40,4 degrés. Au quatrième jour de vigilance orange en Drôme-Ardèche, les secours sont sur le qui-vive, mais pour l'instant, pas de situation de crise. Si le SAMU a enregistré entre 20 et 30% d'appels supplémentaires selon les régions, le préfet d'Auvergne-Rhône-Alpes, Étienne Guyot, lui, assure que nos hôpitaux ne sont pas du tout sous tension.
1: On protège d'abord la vie des gens. C'est ça la première priorité. On a effectivement une surveillance particulière des hôpitaux. Ce qui concerne l'ensemble de la région, on n'avait pas de tension particulière sur les hôpitaux. Ça ne veut pas dire que ça n'arrivera pas. C'est-à-dire que là, si ça dure plusieurs jours, ça peut évoluer. Mais pour l'instant, la situation était totalement maîtrisée.
0: Étienne Guyot, le préfet de la région Auvergne-Rhône-Alpes. La canicule probablement à l'origine d'un drame hier dans le Vaucluse. Deux enfants de 2 et 4 ans ont été retrouvés morts dans la voiture familiale stationnée en pleine chaleur à Carpentras. Ils se seraient enfermés dans le véhicule selon les premiers éléments de l'enquête. Ici à Vassieu-en-Vercors, une fillette de 3 ans a été prise en charge et héliportée à Grenoble après une noyade hier en fin d'après-midi. Ça s'est passé dans une piscine familiale. L'enfant aurait été immergé plusieurs minutes avant d'être sortie de l'eau par des membres de la famille. Elle a pu être ranimée, mais donc hospitalisée. Une vingtaine de décès par noyade se sont produits depuis samedi dernier en France, selon la ministre des Sports et de la Jeunesse. À Vallon-Pont-d'Arc, une quarantaine de gens du voyage sont installés depuis dimanche. 15 caravanes sur un des stades de la commune et le maire a porté plainte pour occupation illégale du terrain, mais aussi dégradation. La barrière d'accès au stade et la pelouse sont endommagées. Laurent Huguetto a bien essayé de négocier une installation ailleurs, mais sans succès.
2: C'est comme un squatteur dans une maison qui va s'installer chez quelqu'un sans droit. Une fois qu'il a changé la serrure, une fois qu'ils sont rentrés sur le terrain, une fois qu'ils ont installé leur caravane, ben après il faut lancer une procédure. Et ça se règle pas en amenant les forces de l'ordre, en les évacuant de force, etc. C'est fini. Il faut que je fasse un référé, il faut que je demande l'expulsion. Mais le temps de l'expulsion et de l'action en justice, en fait, eh ben ils seront peut-être partis. Donc ils sont rentrés, ils ont détruit la barrière, ils se sont installés, ils vont consommer de l'eau et ils vont payer, enfin en tout cas je l'espère. Et derrière, nous, avec le droit qu'on a et la justice qu'on peut mettre en avant, la procédure sera longue. Et donc au-delà du temps où ils vont rester, voilà.
0: Laurent Huguetto, le maire de Vallon-Pont-d'Arc. Le malaise mortel d'un chauffeur routier cette nuit dans le nord de Rome sur l'autoroute A7. Ça s'est passé vers 2h20 dans le secteur de Tenermitage. L'homme d'environ 55 ans, selon les pompiers, a réussi à stopper son poids lourd sans provoquer de suraccident. Les secours n'ont pas réussi à le ranimer. C'est un des plus gros chantiers industriels français en ce moment, l'extension de l'usine d'enrichissement d'uranium d'Orano à Tricastin. Et c'est fait pour moitié déjà. Ce chantier a démarré il y a 3 ans. 1,7 milliard d'euros d'investissement. L'agrandissement va permettre d'ici 2 ans d'augmenter de 30% le volume d'uranium enrichi produit par Orano. C'est le carburant des centrales nucléaires et la demande est de plus en plus forte dans un contexte international très tendu. Le directeur du site d'Orano à Tricastin, c'est Pascal Turbio.
3: À l'origine, c'est effectivement la situation géopolitique avec la guerre en Ukraine qui fait que les clients américains ont décidé de se désensibiliser des approvisionnements russes. Et donc, c'est en 2022 que ces clients américains sont venus nous voir pour nous demander de produire plus. Et de là est né ce projet en 2022 avec une décision qui a été validée par le conseil d'administration d'Orano en 2023. C'est effectivement très rapide parce qu'entre le début des études 2022, validation de l'investissement en 2023, début de production en 2028 et pleine production en 2030, ce sont des temps très courts et ces temps très courts, ils s'expliquent du fait que on est sur ce qu'on appelle un copier-coller de l'usine existante, ce qui nous a permis de maximiser finalement tous les délais d'instruction réglementaire notamment.
0: Le directeur d'Orano à Tricastin, Pascal Turbio. Au Mondial de foot, la France retrouvera la Norvège vendredi pour son prochain match. La France et la Norvège, toutes les deux qualifiées pour les 16e de finale. Nos Bleus se sont imposés hier soir face à l'Irak 3-0. Rencontre que vous avez vécue avec nous en direct sur Ici Drôme-Ardèche cette nuit. Nelly, on passe à la météo. Sans surprise, le thermomètre autour de 40 aujourd'hui.
4: Oui, voilà, c'est ça. 38 à 41, même en pleine, nous dit Météo France. 33 degrés à 1000 mètres d'altitude, avec du soleil sans interruption. Un petit vent du nord, quand même. Qu'est-ce qu'on l'aime, hein?

0: ce vent du nord, alors qu'habituellement on le déteste. 30 km/h pour aujourd'hui et quelques nuages qui pourraient se développer au-dessus de nos montagnes, mais sans tourner à l'orage, contrairement à hier où notamment sur la région de Dieulefit et Baronnies, vous avez entendu quelques coups de tonnerre, voire vu quelques grêlons. Côté température la nuit prochaine, ça ne descendra guère en dessous des 20 degrés en pleine et c'est là aussi que ça pose problème. On l'a vu ce matin au lever du jour, il faisait déjà très très chaud, mine de rien, par rapport au jour précédent, même à la campagne. Demain, mercredi, une matinée bien ensoleillée, ensuite quelques nuages apparaissent. Et demain après-midi, des orages sont envisagés, mais plutôt sur les reliefs et leurs abords également.
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0: Et la nuit prochaine, ce sera la nuit de la Saint-Jean, comme on dit, la nuit la plus courte de l'année. Hein, c'est ce qu'on dit depuis des années. Alors, c'est pas si simple que ça, hein, d'après les spécialistes, puisque ça dépend vraiment de la position de la Terre et du Soleil, etc. Mais bref, on célébrera quand même la Saint-Jean demain à l'écoute d'ici Dromardèche. Et en attendant, avec Gérard Blanc, comme si ça ne suffisait pas en journée, on va mettre du soleil dans la nuit. Mais là, c'est vraiment pour le plus grand bonheur de nos oreilles et pour votre plus grand bonheur à vous, j'espère.

0: Nous, ce qu'on veut, c'est de la fraîcheur dans la nuit et un peu plus dans la journée. J'espère qu'on sera bientôt exaucé. Gérard Blanc, ici de Romardèche, 9h12.
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0: Bon, en attendant, jusqu'à 10h, ça va être muy caliente, comme on dit dans le sud. Voilà, ça va être chaud, puisqu'on va parler de séduction, de couple et de célibat avec notre sexologue et thérapeute de couple, Sophie Ramirez. Bonjour Sophie.
2: Bonjour Nelly, comment allez-vous?
0: Bah, ça va bien, et vous avec cette chaleur?
2: Je suis ravie d'être à vos côtés, surtout pour parler de séduction encore.
0: Ouais, c'est ça. Et alors, séduction, bon, je disais, c'est très très chaud aujourd'hui, mais il fait tellement chaud dehors que ce n'est pas forcément très très chaud finalement. À l'intérieur et dans les foyers. Vous constatez quoi, vous, au niveau de la séduction dans votre cabinet? Alors, d'une manière générale, pas particulièrement avec la chaleur, qui nous aide pas toujours à être glamour. On voit certains claquer de chaussettes, on a tendance à se dénuder, au contraire à se couvrir. Enfin bref, les choses ne sont pas facilitées par les températures.
2: Alors non, les choses ne sont pas facilitées par les températures. Moi, je crois qu'il y a surtout un gros delta. Enfin, pardon, hein, j'adore travailler avec des hommes, avec des femmes, avec des couples hétérosexuels ou autres, peu importe. Mais je trouve quand même qu'en matière de séduction, il y a potentiellement un gros delta entre les hommes et les femmes, en particulier lorsque l'on vieillit. Je sais pas, je m'amuserais pas à donner de tranche d'âge, mais...
0: Vous avez l'impression que les hommes prennent moins soin d'eux?
2: Écoutez, moi, je vais juste vous donner un exemple qui est pas très professionnel, mais je suis danseuse de salsa, de danse latine, latino, donc c'est plutôt un univers où la danse, une danse de couple, la séduction, la chaleur, l'ambiance est propice à la joie.
0: C'est
2: sensuel, c'est voilà. Et quand même, quand on regarde les danseurs et les danseuses, on est obligé de constater que tout le monde n'a pas passé le même temps à choisir sa tenue, à se pomponner, à aller ou pas chez le coiffeur, à choisir des jolies chaussures ou une jolie tenue, à prendre soin de son corps aussi. Alors après, voilà, on ne sait pas si les gens sont en bonne santé ou pas, ou etc. Mais voilà, si on s'en tient à la première vue comme ça, d'un coup d'œil, il est forcé de constater que peut-être il y a des différences entre les hommes et les femmes. Qui sont très faciles à comprendre, hein. De tout temps, on a dit aux femmes, sois belle. Alors, qu'est-ce que ça veut dire? J'en sais rien, mais sois belle. Ton objectif, c'est de te marier, sois belle.
0: Oui, puis on en parle souvent, un homme qui vieillit, c'est un bel homme, une femme qui vieillit.
2: Oh, mais quelle injustice! Voulez-vous qu'on parle des cheveux blancs et des rides? C'est une injustice totale! Et des poils sous les bras, enfin bon, la liste pourrait être longue. Les injustices sociales.
0: Donc ça, c'est pour les plus âgés d'entre nous, dont nous faisons partie, vous et moi, oui, hein, Sophie, oui, parce oui. Que voilà, ça commence de bonne heure, il faut le dire.
2: Ah bah, chaque aujourd'hui. Jour, on vieillit un peu plus, ma chère Nelly.
0: Et quid des jeunes, alors que vous recevez dans votre cabinet, parce que vous en avez aussi? Qui se pose beaucoup de questions avec les réseaux, avec cette société aussi particulière, très communicante et finalement on communique pas.
2: Vous savez qu'il va nous falloir plusieurs jours pour débattre de ce sujet, Nelly, hein, et plusieurs jours en restant ensemble H24. Bon, je vais vous faire donc une réponse très incomplète. Aujourd'hui, alors jeune ou moins jeune, je vais plutôt parler de célibat en fait. Les solos, s'ils ont besoin de rencontrer du monde, désormais, il me semble, hein, j'ai pas des statistiques sous les yeux, mais il me semble que les gens, aujourd'hui, ont recours aux applications de rencontres. Alors, ça fait longtemps que je suis plus sur les applications de rencontres, mais on swipe, c'est-à-dire, je vois une photo en un dixième de seconde, à gauche ou à droite.
0: C'est-à-dire, je garde ou je jette.
2: Et c'est juste une photo. La lumière est bonne, le plan est bon, je souris pas, il y a un feeling qui passe juste avec mon visage et mon attitude corporelle, souvent du haut du corps.
0: C'est une vraie photo ou pas d'ailleurs?
2: Juste pour dire que quand date la photo, c'est encore une chose. Est-ce qu'il y a des filtres ou pas? Enfin, c'est quand même super rapide. Moi, je suis un peu, peut-être, certainement vieux jeu, j'ai 51 ans, c'est pas étonnant peut-être, mais bon. Est-ce qu'on placerait la séduction juste sur un dixième de seconde de photo à l'ère du numérique? Franchement, c'est résumer l'humain à pas grand-chose. D'autant qu'on choisit pas son corps. Certes, on peut choisir ce qu'on essaye d'en faire, et son apparence, mais c'est juste une photo. Et sur les applis, c'est vrai qu'on va rester pendant un certain temps sur des échanges virtuels qui peuvent aussi, parfois, je vais vous dire tout et son contraire, s'avérer extrêmement charmants. être séduite un peu comme à l'ancienne aussi, par des échanges écrits, à l'époque sur du papier qui mettait des semaines ou des jours à arriver, qu'on attendait ardemment. Bon, là, c'est instantané. Mais les écrits aussi peuvent nous séduire. Bon, alors après, il y a les allergiques ou pas aux fautes d'orthographe qui font saigner les yeux, ça c'est un autre débat. Mais voilà, dans cette ère, dans cette ère du virtuel, la notion de séduction, au moins pour débuter une relation, c'est pour ça que je parlais des solos, c'est-à-dire les prémices de la séduction est fortement modifiée, là on est purement dans la sociologie.
0: Alors, qu'en pensez-vous, vous, de votre côté? Que constatez-vous pour vous, chez vous? Venez nous le dire au 04 75 40 10 10. Vous êtes en couple depuis longtemps? Est-ce que vous arrivez encore à vous séduire au quotidien? Quels sont vos trucs, vos astuces? Vous n'y arrivez
2: donnez-nous
0: pas.
2: Donnez-nous des secrets.
0: Voilà, donnez-nous des secrets.
2: Partagez-vous nos secrets.
0: Et si vous en avez besoin, venez en demander à Sophie Ramirez, qui en a plein aussi, sexologue et thérapeute de couple. Et puis, si vous êtes célibataire, comment vous le vivez? Est-ce que c'est compliqué aujourd'hui de séduire l'autre, d'être séduisant, séduisante? Venez nous le dire juste après Mylène Farmer au 04 75 40 10 10. C'est à qui le tour? Ça, c'est le titre de la chanson de Mylène Farmer. Ça sera peut-être à vous si vous nous appelez ou si vous nous laissez un message également sur WhatsApp 04 75 40 10 10.

0: À qui le tour, Mylène Farmer, sexy et qui parle aussi de sexualité dans cette chanson. À qui le tour, 9h20.
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0: Alors, on parle aujourd'hui de quelque chose qui contribue à la sexualité, mais au bien-être tout simplement, et qui s'appelle la séduction. Ça n'est pas sale, ça ne fait pas mal, au contraire finalement, mais c'est pas toujours facile finalement de trouver ce jeu de la séduction, de savoir séduire, d'être séduit par les autres. Et puis quand on s'installe dans un couple, ça s'entretient la séduction. C'est ce qu'on va voir d'ici la fin de cette émission avec Sophie Ramirez, thérapeute et de couple et sexologue. Vos questions, vos témoignages au 04 75 40 10 10. Vous êtes les bienvenus en direct dans cette émission. Alors, soit vous appelez Hélène et vous venez nous retrouver en direct, on veut entendre vos voix, c'est toujours plus sympa, ou alors vous lui laissez une question, un témoignage. Vous pouvez également vous servir maintenant de WhatsApp en composant le 04 75 40 10 10 pour nous laisser des messages écrits ou des vocaux, comme on dit. Ah oui, il y a tout ça qui existe aujourd'hui.
2: C'est moderne, ma petite dame.
0: Vous avez vu. Bon, alors, nous avons Nathan qui nous a laissé un message justement sur WhatsApp de Porte-les-Valences qui nous dit que la galanterie a disparu et c'est bien dommage. Alors qu'en pensez-vous ? Sachant que dans les chiffres que j'ai trouvés, j'ai vu 82% des Français, donc 8 Français sur 10, jugent que la galanterie, c'est chouette et ce n'est pas du tout sexiste. C'est vrai qu'il y a ce problème aussi aujourd'hui avec le consentement et c'est bien. Qui est devenu le maître mot, mais du coup...
3: Vous voulez dire, Nelly, qu'il faudrait demander le consentement d'une femme pour lui tenir la porte, par exemple ? M'autorisez-vous à vous tenir la porte, très chère ?
0: Je ne disais rien, je relatais juste des faits.
3: Bon, je ne voudrais pas m'enfoncer dans un conflit de génération, je me sens totalement féministe, mais tout autant hoministe, moi je suis profondément humaniste, donc... Je pense qu'il faut s'écouter soi et poser notre système de valeurs en fonction de soi et pas uniquement en fonction de la société, même si évidemment elle nous influence. Tous ces thèmes de séduction, de couple, d'amour sont des thèmes liés à une construction sociale. On peut pas faire fi de la société qui nous entoure.
0: Après, quand on parle de galanterie, ce n'est pas réservé aux hommes, la galanterie.
3: Mais c'est ça,
0: finalement.
3: En fait, c'est pour ça que je ne comprends même pas ce genre de remarque. La galanterie, pour moi, c'est être attentionné. Qu'on soit un homme envers une femme, un homme envers un homme, une femme envers un homme, une femme envers une femme, c'est tout simplement porter attention à son prochain. Tendre la main quand il y a une marche un peu compliquée à passer, ou une branche, dire attention, tiens, je te retiens la branche, ou je te retiens la porte, ou etc. Je veux dire qu'on s'adresse à un homme, une femme, plus jeune, plus vieux, avec un rapport ou pas de séduction. Enfin, pour moi, la galanterie, c'est juste du respect de l'autre et de la prévenance.
0: Ouais, et donc
3: il y a pas de combat de sexe là-dedans.
0: Ça fait partie de la séduction en revanche finalement.
3: Ça fait partie du savoir-être.
0: Parce que c'est quoi la séduction au final, Sophie ?
3: Oh la vache !
0: Vous avez deux
2: Alors,
0: heures.
2: Alors vous avez 8 heures.
3: Et à mon avis, je vous improvise une réponse. Hein, ça m'intéresse pas trop d'avoir la réponse du Larousse ou de Wikipédia.
0: Bien comment. Sûr.
3: Je crois que c'est aussi ça, s'écouter. Hein, c'est faire aussi notre propre définition. Être séduit par l'autre, c'est trouver en l'autre, dans son comportement, dans ses valeurs, dans son attitude, quelque chose qui nous plaît. Est-ce que je peux être séduite si je ne me sens pas en sécurité ? Ça pourrait aller loin, hein, y a pas de réponse. Je pourrais dire oui, hein, en fait.
0: Oui, bon. C'est ça.
3: Vous voyez ce que je veux dire ? Il faut déjà se sentir bien. Se sentir en sécurité, se sentir respecté, se sentir écouté. Qu'on soit un homme ou une femme, jeune ou vieux, peu importe.
0: Finalement, ça commence par soi.
3: Mais ça commence par soi, mais évidemment que ça commence par soi. Prendre soin de soi, c'est aussi exiger des autres qu'ils prennent soin de nous. Si moi, je ne prends pas soin de moi, que je sois un homme ou une femme, je vais peut-être plus facilement, je ne veux pas faire de la psychologie de comptoir, hein, mais peut-être que je vais plus facilement laisser les autres ne pas prendre soin de moi. Alors qu'en fait, je pense que la base devrait être le respect et la bienveillance.
0: Alors on va partir déjà là-dessus, vous allez nous dire ce que vous en pensez, vous, de votre côté, au 04 75 40 10 10. C'est Bienvenue chez vous, l'invité, avec Sophie Ramirez ce matin, sexologue, thérapeute de couple. Comment ça se passe pour vous, que vous soyez ensemble depuis quelques mois ou des années ? Dites-nous ce que vous faites, justement, et si vous arrivez encore à vous séduire au quotidien, voilà. Ça peut passer très vite, hein, finalement, cette notion de séduction.
3: Tout à fait.
0: Quels sont vos petits trucs pour entretenir la flamme, comme on dit couramment. Et puis, qu'est-ce qui fait que vous vous sentez, vous, encore séduit ou séduisant aux yeux des autres? 04 75 40 10 10, venez nous le dire avant 10h.
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0: voilà, on parlait d'âge, ça c'est toute ma jeunesse. Nick Kershaw dans les années 80, Wouldn't It Be Good. C'est bon, on parle de séduction ce matin, ça fait du bien avec Sophie Ramirez, sexologue et thérapeute de couple. Vos questions, vos témoignages au 04 75 40 10 10. Aimez-vous être séduit, séduite? Comment faut-il procéder pour vous séduire? Et puis comment vous faites-vous pour séduire les autres? Que vous soyez célibataire ou en couple, venez nous le dire au 04 75 40 10 10. Mesdames, mais vous aussi messieurs, vous n'êtes pas en reste. Allez, on se retrouve en direct juste après ces quelques infos express de 9h30 avec vous, Patrice Caillet.
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2: Avis aux passionnés de 7e art, le festival de cinéma de Saint-Paul-Trois-Châteaux prépare sa 39e édition qui se tiendra en octobre. Pour organiser l'événement, l'équipe cherche à s'agrandir et recrute des bénévoles pour divers postes, selon vos goûts. Si vous souhaitez vous investir, une réunion d'information et de rencontres est organisée demain, mercredi 24 juin, à 14h à Saint-Paul-Trois-Châteaux. Vous pouvez aussi candidater par courriel. Pour les jeunes et les demandeurs d'emploi de la région, l'enseigne d'aide à domicile APEF recrute près de 80 personnes en Auvergne-Rhône-Alpes. Pour des jobs d'été, des postes d'assistants ménagers, de jardiniers, de gardes d'enfants sont à pourvoir avec des horaires adaptés et sans diplôme requis. Rendez-vous sur le site apef-recrute.fr. Enfin, à Valence, videz vos tiroirs. La ville renouvelle sa grande collecte solidaire. Déposez vos vieux mobiles, même cassés, à l'hôtel de ville ou à la médiathèque La Tour Maubourg pour qu'ils soient reconditionnés par le réseau Emmaüs.
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0: La séduction, nous en parlons ce matin. La séduction qui n'appartient à aucun âge, aucun statut, aucune saison. Nous en parlons avec Sophie Ramirez, même s'il fait très chaud en ce moment. Sophie Ramirez, thérapeute de couple et sexologue, à votre écoute au 04 75 40 10 10. Vous en pensez quoi, vous, de ce thème-là? Voilà, est-ce que ça fait écho chez vous? Est-ce que vous avez des questions à poser, un témoignage à nous faire partager? Finalement, c'est universel, la séduction, et qu'on soit célibataire ou en couple, on peut être séduit par l'autre, finalement.
4: Bien sûr, on peut très bien socialement, je dirais, dans la société dans laquelle on évolue, au travail, au sport, dans la rue, à la boulangerie, qu'on soit célibataire ou en couple, trouver telle ou telle personne totalement charmante par son énergie, par son physique, puisque c'est la première chose qu'on voit, par sa façon de raisonner, son comportement, ses attitudes, sa classe. Oui, je ne développerai pas, j'ai pas le temps, mais
0: pourquoi vous pensez à quoi ?
4: Parce que la classe, c'est quelque chose, je trouve, en tant que vieille personne qui se perd.
0: Arrêtez de dire ça.
4: Mais non, mais c'est vrai, moi je suis la première à apprécier la tenue confort à la maison ou le week-end, mais en certaines occasions, sans dimancher, bon, sans forcément sortir les habits du dimanche, mais ça partait de là, à cette époque-là, il y avait un vrai rituel social de se faire beau, de choisir ses vêtements qui étaient précieux parce qu'on n'avait pas les moyens d'en avoir 50 pour la plupart, etc. Et ça se perd. On est à l'ère de la consommation. Nos dressings, j'ai le droit de dire un gros mot, des gueules, de fringues, de mauvaise qualité, de produits pollués, etc.
0: Et pas toujours de très bon goût aussi, c'est ça,
4: voilà,
0: que vous voulez dire,
4: voilà,
0: c'est ça.
4: Je respecte les goûts de chacun, mais je veux dire, voilà, donc, à quel moment on pose cette intention sociale de se séduire soi? Ça veut dire quoi pour moi? Me séduire moi-même, être fière de l'homme ou la femme que je suis, de mon comportement, de mon attitude. Souvent, je dis tête, cœur, corps, intellectuellement, émotionnellement, physiquement. Voilà comment moi, en tant qu'humain, peu importe mon âge, ma situation, je me sens en tant que personne, à quel point je m'aime, à quel point je suis fière de moi, de la personne que je suis. Et je crois que si j'avais vraiment un conseil à donner aux plus jeunes ou aux plus expérimentés, c'est d'abord s'aimer soi. Ça fait tellement cliché de dire ça, mais être fière de qui on est, choisissons de bâtir qui on a envie d'être. Et c'est ça qui va nous rendre séduisants.
0: Et c'est ce que vous voyez au quotidien dans votre cabinet? C'est ce qui manque aux couples qui viennent vous voir, justement?
4: Alors, en célibataire ou en couple, ce que je vois, en particulier chez les femmes, mais chez les hommes aussi de plus en plus, c'est cette dépendance au regard de la société. Ben non, je suis une femme, je ne vais plus porter une jolie robe avec un décolleté. C'est plus de mon âge. Bah non, je vais pas mettre un t-shirt moulant, je suis un homme de 60 ans. Bah non, je vais pas me mettre en short, j'ai des varices. Bah là, j'ai les bras qui pendouillent, je vais pas mettre un bustier. Bon, alors, ça, je parle de l'âge, mais pas que.
0: Chez les jeunes, ça pourrait être quoi? Je ressemble pas justement à cet influenceur,
4: jeunes,
0: à cette influenceuse.
4: Mais c'est ça. Ben non, il faut que je me fasse opérer. J'ai pas de seins ou j'ai trop de seins ou j'ai pas assez de pectoraux. Faut que j'aille à la salle X heures par jour, mais ça me plaît pas. Ça m'emmerde d'y aller. Ah bon, n'y va pas alors, trouve autre chose. Écoutons-nous nous-mêmes d'abord.
0: Mais on n'est pas obligé d'être Ken ou Barbie pour être séduisant.
4: Avant de passer à la moulinette de la société et de ses exigences. En plus, regardez, je vais vous prendre l'histoire du poil. Bon, j'aurai pas le temps de développer, mais c'est super intéressant. Vous êtes un homme ou une femme poilue, à l'époque de Cro-Magnon, c'était une question de survie. Il y a 40 ans, ça choquait personne. Depuis 20 ans, mon Dieu, mais ah, beurre, caca, il y a du poil. Bleh. Et puis maintenant, non mais foutez-nous la paix, si on a envie d'avoir du poil, on a du poil. Alors attendez les gars, faudrait se mettre d'accord là, sinon, les gars, les filles, hein, je veux dire, à un moment donné, prenez votre parti, quelle relation vous avez envie d'avoir avec votre corps?
0: Comment vous trouvez
4: comment
0: jolie
4: vous
0: finalement,
4: trouvez-vous? Je veux dire, ok, tenons compte de la société dans laquelle on vit, mais prenons-en le meilleur. Voilà. Je suis pas certaine que je vais surveiller mon vocabulaire, des fois je m'emballe un peu. Je suis pas certaine que chercher à reproduire un sexe de petite fille soit un élément de séduction qui me donne envie, moi, d'être une femme et d'être perçue comme une femme. Je sais pas hein, où se trouve le juste milieu. S'entretenir, prendre soin de soi, c'est même pas une question d'hygiène, là. Il y a encore des professionnels, j'ai rencontré quelqu'un, une esthéticienne qui travaille sur le poil et qui dit à ses clientes que c'est sale. Pardon. Quelle ignorance. Quelle ignorance. Mmh. Donc je crois qu'il faut vraiment se faire sa propre opinion. Vraiment, je crois que le conseil principal, c'est choisir qui je veux être. Être soi et exiger d'être apprécié pour qui je suis.
0: Alors, c'est pas évident hein, d'y
4: non,
0: arriver,
4: je sais,
0: hein,
4: pardon,
0: c'est ça.
4: Je m'en
0: non,
4: peu,
0: non,
4: je
0: non, mais c'est très bien.
4: Nelly,
0: mais justement,
4: désolée.
0: On va en discuter dans un instant avec vous. On va voir comment faire. Voilà, parce que ça semble très simple dans votre bouche, mais ça ne l'est pas forcément dans le quotidien de chacun d'entre
4: c'est
0: nous.
4: Vrai, c'est vrai.
0: Donc, prenez votre téléphone. Laissez-nous des messages si vous ne sentez pas d'intervenir en direct. 04 75 40 10 et même sur WhatsApp.

0: Voilà, grand séducteur. Eddy Mitchell, ici à Drôme Ardèche, Rio Grande, 10h20.
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0: Quoi qu'il faut se méfier maintenant avec les chanteurs quand on dit que ce sont des séducteurs. Hein. Bon, alors, on parle aujourd'hui de séduction, justement, avec Sophie Ramirez, thérapeute de couple et sexologue au 04 75 40 10 10. Vos questions, vos témoignages, vous êtes tous les bienvenus. Bonjour Marie-Jeanne.
2: Bonjour mesdames.
3: Bonjour.
0: Allez-y.
2: Ben, c'était pour un témoignage. Donc pour moi, la séduction, en fait, c'est un savoir-être, le rapport aux autres, s'habiller comme on veut, oser. Et dans ma vie, moi, j'ai eu plusieurs hommes, en fait, très beaux. C'est ce qu'on m'a... Alors que j'ai trouvé très beau, avec plein de qualités, et mon entourage me le disait aussi. Simplement, moi, je me trouve pas une super jolie femme, mais je pense que la façon dont on se présente aux autres aussi, ça peut aussi... Alors, sans prétention aucune, attention, hein, c'est pas ça que je veux dire. C'est que la façon d'être aussi, ce qu'on dégage... Ça peut être aussi une forme de séduction. Il n'y a pas que la beauté qu'on voit tout de suite.
3: Voilà. Mais je suis tellement d'accord avec vous, Marie-Jeanne.
0: On parle de sex-appeal.
3: Oui, alors avec ou sans pile, hein, mais c'est bien les piles aussi. Mais
0: je parlais de celui sans pile. Hein.
3: Maintenant, on est passé aux batteries rechargeables, Nelly. Pardon, je m'égare. Oui, bien sûr, mais bien sûr que c'est une attitude, c'est tout à fait ça. Je parlais tout à l'heure d'énergie, mais regardez, souvent on nous dit « Ah, cette personne, homme ou femme, elle dégage une énergie. Il ou elle est pimpant et avenant. » Et oui, c'est vrai qu'il ou elle n'est pas très beau, très belle, mais par contre, blablabla.
0: Il est drôle, il est charmant. L'humour, ça compte beaucoup aussi.
3: Le mot charme, j'ai jamais réussi à le définir. C'est quelque chose d'impalpable, c'est comme la beauté. Le charme, être charmé par quelqu'un, c'est vraiment, je suis totalement d'accord avec vous, Marie-Jeanne, c'est une question d'attitude. C'est pour ça que je dis... Choisir qui on a envie d'être, être fier de l'homme ou la femme qu'on a construit, se sentir légitime en fait, et puis s'autoriser à rayonner, à oser parfois, comme vous l'avez dit Marie-Jeanne, à sortir de sa zone de confort, à voir, je me sens bien, je me sens pas bien, bon bah je corrige, je m'adapte, comment c'est reçu en face, mais surtout comment moi je me suis sentie. Et c'est ça en fait, c'est une évaluation un peu permanente finalement, puisque l'homme ou la femme que nous sommes aujourd'hui en 2026, on était peut-être différent il y a 5 ans, on sera différent dans 2 ans. Voilà, donc c'est une réévaluation permanente et c'est ça qui est chouette en fait.
0: Et est-ce que vous arrivez à cultiver ensuite, Marie-Jeanne, la séduction? Parce que Sophie nous le dit clairement, ça se cultive, hein. Peut pas faire chploche du jour au lendemain et on passe justement de...
3: Je crois que certains... J'ai supprimé le... Non, je suis dans les clichés, hein. Ok, il y a un peu de provocation dans mes propos, mais c'est vrai que les hommes et les femmes, si on reste dans les clichés, je le précise, on pourrait dire qu'un homme, quand il aime, bah, ça y est, il nous a choisis, il nous aime, et c'est acté.
0: Il a plus besoin de séduire, quoi.
3: Et comme il peut se dire, j'ai pas besoin de dire j'aime toutes les 5 minutes, puisque je suis toujours là. C'est une preuve d'amour. Je suis toujours à tes côtés, donc c'est que je t'aime. Je caricature, je le redis encore.
0: Ouais, mais après, c'est ce que vous entendez aussi dans votre cabinet.
3: Oui,
0: hein.
3: Oui. Pour la séduction, c'est un peu pareil. Ben, si je t'ai plu à tel moment dans ma façon d'être, de parler, d'agir, de m'habiller, il n'y a pas de raison que ce soit différent 10 ans après ou 20 ans après. Sauf que qui est un clone de soi-même il y a 10 ans, il y a 5 ans, on évolue, j'espère, un peu quand même. La maturité, le vécu, les expériences, la vie, tout simplement. Donc,
0: oui, ça se cultive.
3: Oui, ça se cultive, mais encore une fois, déjà, il faut se séduire soi avant de chercher à continuer à séduire l'autre. Mais c'est quoi la séduction de l'autre dans un ménage, par exemple, avec le train-train quotidien, les enfants, métro, boulot, dodo, les emmerdes.
0: Alors c'est quoi Marie-Jeanne, justement, la séduction avec
3: quand
0: le temps qui
3: couple,
0: passe
3: quand voilà. On est en couple.
2: Déjà, continuer à s'occuper de soi. D'abord, il faut s'aimer soi-même, c'est ce que vous disiez tout à l'heure.
3: Oui.
2: Moi, je sais que, bon, j'ai 61 ans, j'assume pleinement mon âge. Je veux m'habiller en couleur, je m'habille en couleur. Alors, c'est sûr que par rapport aux autres qui ont le même âge que moi, des fois... je dénote.
3: Ouais.
2: Mais d'un autre côté, le retour que j'ai, moi, des gens, qui est souriante, pétillante. Alors, c'est pas moi qui le dis, hein, c'est les
3: autres.
2: Oui,
3: bien sûr.
2: Et c'est important parce que, ben, ça m'aide aussi à continuer.
3: Mais bien sûr.
2: Ben, c'est ma nature. Je suis comme ça.
3: Mais ça veut dire
2: les gens. Alors, moi, je les connais pas. Hop, je vais parler comme mon compagnon me disait, toi, tu parlerais à un mur. Mais moi, j'ai besoin de cette communication.
3: Ouais,
2: c'est important.
3: Ouais.
2: Par contre, le petit bémol que je mettrais, des fois, quand vous commencez à discuter avec quelqu'un, que vous plaisantez avec quelqu'un, attention, des fois, ça peut être mal perçu. C'est-à-dire la limite entre je discute, je plaisante et je drague.
0: Oui. Et quand on est une femme, je ne sais pas ce qu'il en est pour vous, messieurs, hein, venez nous le dire d'ailleurs, mais quand on est une femme, la frontière est difficile à jauger. Vous avez raison, Marie-Jeanne.
3: Mais il faut savoir la poser aussi, qu'on soit un homme ou une femme. C'est très intéressant à observer, encore une fois, socialement, de voir comment certaines femmes ou certains hommes... Alors, bon, attention avec le... Pardon pour ce que je vais dire, je vais m'attirer des foudres, mais le néo-féminisme ambiant où on a tendance à faire la guerre des genres, voilà, je suis pas du tout dans ce trip-là. Mais qu'on soit un homme ou une femme, hétéro ou autre, c'est important dans nos relations sociales, effectivement, de poser notre limite. Eh ben écoute, je te remercie pour ce compliment. C'est ce que dit souvent mon mari ou etc. Ça peut être
0: c'est vrai que
3: ce genre de petite phrase.
0: Ça passe très bien au-delà
3: voilà,
0: de la femme.
3: Oui,
0: hein,
3: ma femme me le rappelle tous les matins, etc. Ça peut être dit avec tout autant d'humour, et d'énergie comme vous en faites preuve, Marie-Jeanne. Et c'est une façon délicate d'être remise en place. Parfois, la façon délicate ou humoristique ou amicale n'est pas comprise et il y a besoin d'être un peu plus ferme. Et c'est OK aussi. Parce que, oui, des fois, on n'a pas tout compris. Hein. Ça arrive à tout le monde, pour tous les sujets. Donc, oui, parfois, il y a besoin d'être un peu plus ferme et précis. Et de dire, écoute, je crois qu'on ne s'est pas bien compris. Moi, tu l'auras compris, je suis très naturelle. Mais je ne suis pas à la recherche d'un partenaire ou d'une séduction... Au-delà de la séduction sociale et de l'amitié et de la facilité à dialoguer avec tout le monde.
0: Parfois, il faut poser aussi ses limites, c'est bien ça. Mais bon, c'est pas toujours évident de s'y retrouver. Et puis, les hommes de Mars viennent de Mars et les femmes de Vénus,
3: oui,
0: comme on dit. On l'évoquera dans un instant avec vous, Sophie, lors de la dernière partie de cette émission. Merci, Marie-Jeanne. Continuez à rayonner et à bientôt ici,
3: oui,
0: à Dromardèche.
3: Merci, Marie-Jeanne.
0: 04 75 40 10, vos questions, vos témoignages. Il reste quelques petites minutes pour parler avec nous et surtout avec Sophie Ramirez, sexologue et thérapeute de couple de séduction.
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0: Ah, voilà une chanson d'amour, comme on les aime. Chanson d'amour italienne. Felicità, c'est le bonheur, d'ailleurs, en italien, en 1982, avec Albano et Romina Power.
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0: Le pouvoir de la séduction, on en parle aujourd'hui avec Sophie Ramirez, thérapeute et sexologue de couple, et thérapeute de couple et sexologue d'ailleurs. 04 75 40 10 10, ne nous appelez plus. On va répondre à la question de Céline Dupouzin qui est au travail et qui a donc laissé sa question au standard. Elle veut savoir, Céline, si la séduction c'est à tout âge.
2: On répond ensemble, Nelly ?
0: Non, allez-y, je vous en prie.
2: Un grand mais oui, bien sûr, Céline, bien sûr, bien sûr. Ce qui compte, encore une fois, c'est de quoi vous avez envie, vous, Céline. Comment vous avez envie d'interagir avec vous-même ? Quelle énergie, pour vous, vous avez envie de cultiver ? Qu'est-ce qui vous rend heureuse ? Qu'est-ce qui vous fait vous sentir bien dans votre corps, dans votre vie de femme, ou dans votre vie d'homme, si vous êtes un homme ? Et ça n'est en aucun cas une question d'âge. Alors, bien sûr, avoir 14 ans, en avoir 32 ou en avoir 72, on vit pas les mêmes choses, le corps n'est pas dans le même état, bien sûr. D'accord, mais c'est une question d'adaptation permanente. On fait en fonction de ce qu'on a en magasin et en fonction de notre envie.
0: Ça, c'est une évolution favorable, j'ai envie de dire. C'est vrai que les femmes d'aujourd'hui, par exemple, à 80 ans, ne sont pas les femmes d'il y a 100 ans.
2: Il faut que je vous raconte quelque chose, Nelly. J'étais à Villard-de-Lans. Pardon, on dit Villard-de-Lans, je sais, mais moi, je suis un peu une rebelle. Ce week-end, et j'ai croisé dans la rue un couple. J'ai appris plus tard qu'ils avaient plus de 80 ans tous les deux. Ils étaient beaux, ils se tenaient par la main. Monsieur avait un chapeau, un pantalon en toile, une jolie petite chemise bien coupée, des bracelets au poignet. Madame avait une petite robe à bretelles, des baskets très tendance. Mais quel bonheur pour les yeux, d'abord parce qu'ils avaient l'air très amoureux et parce que physiquement et dans leur... Alors là, je juge évidemment sur le premier coup d'œil à l'habit, les vêtements, l'attitude, ils évoluaient totalement en 2026 avec leurs plus de 80 ans et leur couple. C'était magnifique. Je les ai arrêtés dans la rue pour leur dire « Mais vous êtes beaux !»
0: C'est chouette. Et du coup, ils se séduisaient encore, c'est
2: ah
0: ça?
2: Ah ben écoutez, je ne suis pas restée pour faire une consultation.
0: Non, mais d'après ce que vous avez pu voir.
2: Mais en tout cas, moi, je trouvais qu'ils étaient vraiment mignons. Ils étaient dans une certaine interaction et ils se sont appropriés l'époque dans laquelle ils sont pas restés comme à leurs 20 ans ou à leurs 50 ans, mais quand bien même, je veux dire, moi il y a personne qui doit vous dire ce que c'est séduire.
0: Il ne faut jamais éteindre la flamme, finalement. Mais c'est ça que nous avons en nous, hein.
2: Se maintenir soi, alerte, fier de qui on est, être soi. Je crois que c'est vraiment les deux mots, être soi. Donc forcément, je vous souhaite de rester vous-même fier de qui vous êtes à tout âge. Et de composer avec ce que la vie nous amène, parce que c'est pas toujours simple, mais voilà, et qu'on est...
0: Ça sera la conclusion.
2: Ouais. Sophie. Soyez vous-même et exigez d'être apprécié pour ce que vous êtes. Voilà, sinon ça vaut pas trop le coup.
0: Merci pour votre question, Céline, et merci beaucoup pour cette nouvelle émission.
2: Merci, c'est un vrai plaisir.
0: Prenez soin de vous. Merci. Et on vous retrouve sur ici.fr. Bienvenue chez vous, l'invité, et puis également sur réseaux sociaux, Facebook ou encore Instagram. Demain, on va lutter contre le stress qui peut être nécessaire, qui nous permet aussi de rester en vie parfois, mais qui peut nuire gravement à la santé. On verra comment ne pas être stressé avec des méthodes très naturelles qu'on a parfois sur nous, comme ça. Besoin de rien et qui ne coûte rien. Ce sera demain entre 9h et 10h.
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0: également Julien Lieb, ici Drôme Ardèche. On l'aime également Franck Doma, que l'on retrouve comme tous les jours juste après les actus de 10h. Franck Doma, aujourd'hui, qui sera et qui est déjà à l'auberge de Clément avec Clément Marion à Montrigo.
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0: Ici premier sur l'actu locale en Drôme Ardèche. Une très belle journée, 10h. Emmanuel Champal.
2: En pleine période de canicule, les dangers de la baignade, selon la ministre des Sports et de la Jeunesse, Marina Ferrari, une vingtaine de décès par noyade ont été recensés depuis samedi dernier en France. Hier, une fillette de 3 ans a été héliportée à Grenoble après une noyade vers 17h dans une piscine familiale à Vassu-en-Vercors. Elle aurait passé plusieurs minutes sous l'eau avant d'être secourue par des membres de la famille qui lui ont prodigué les gestes de premier secours. Elle a été ranimée mais hospitalisée en urgence. Comme 33 autres départements, Drôme et Ardèche sont en vigilance orange canicule. Des records de chaleur ont été battus hier. Il a fait 40,4 degrés à Romans, du jamais vu. Le précédent record datait de juin 2019 avec 39,5 degrés. Record également en Ardèche, à Annonay, où Météo France a relevé 38,9 degrés contre 38,5 degrés en juin 2003. 54 départements sont en vigilance rouge. Plus de 470 dossiers qui incluent des mineurs vont être réexaminés dans la Drôme. Voilà ce que disait ce matin sur ici Drôme Ardèche le procureur de la République de Valence, Laurent Dequeny. Le garde des Sceaux dans l'affaire Liana a demandé à tous les parquets de France de réexaminer ces dossiers qui mettent en cause d'éventuelles affaires de pédocriminalité. Il y en a plus de 70 000 dans le pays. Il faut que tout soit bouclé avant le 14 juillet. Les secours sont intervenus sur l'autoroute A7 dans le Nord-Drôme cette nuit pour secourir un chauffeur routier qui a fait un malaise au volant. Les faits se sont produits vers 2h20 dans le secteur de Tel-Hermitage. L'homme d'environ 55 ans a réussi à stopper son poids lourd sans provoquer de suraccident. Il n'a pas pu être ranimé. Et puis l'extension de l'usine Orano d'enrichissement d'uranium de Tricastin.

0: C'est pour ça qu'on voit de jolies cernes aujourd'hui, voilà. Bon, et la chaleur aussi, hein, qui est en cause chez certains, parce que c'est vrai que la nuit est restée quand même au-dessus des 20 degrés sur la majeure partie de nos départements de la Drôme et de l'Ardèche. Les températures ne sont pas bien descendues, donc il a fait chaud cette nuit. Ça va être le cas encore aujourd'hui, vous le disiez, Emmanuel. 38 à 41 degrés en pleine, 33 degrés vers 1000 mètres, avec quand même un petit vent du nord. On y tient, il soufflera 30 km/h, mais c'est toujours ça de prix. Des nuages qui pourraient se développer au-dessus de nos montagnes, mais pas d'orage annoncé par Météo France pour aujourd'hui. Et en revanche, cette nouvelle qui n'est pas une bonne nouvelle, puisque les températures auront du mal à descendre, hein, en dessous des 20 degrés à nouveau la nuit prochaine. Je vous invite d'ailleurs à aller partager tous les conseils que nous avons échangés hier pour rester au frais et lutter, justement résister en tout cas à ces fortes chaleurs sur ici.fr. Bienvenue chez vous, l'invité.
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0: Voilà une couple justement chez qui c'était un petit peu tendu. Il y a eu pas mal de tensions tout le long. France Gall et Michel Berger, ils jouaient du piano debout, elle chantait, ça passionnait les foules et ça les passionne toujours. Ça fait du bien d'entendre ça. Très belle journée.

0: Et je joue du piano debout, France Gall, ici Dromard d'Ardèche, 10h08.
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0: Debout, assis, couché, en faisant des exercices ou pas, il mange, quoi qu'il en soit, voilà, enfin il apprécie les bonnes choses. Franck Doma, que l'on retrouve aujourd'hui dans la Drôme des Collines à Montrigo précisément. Bonjour Franck.
2: Bonjour Nelly, bonjour à toutes et à tous. Nous sommes effectivement à Montrigo. Enfin, on est à Valherbasse. Enfin, Montrigo, Valherbasse. Enfin, Valherbasse, Montrigo. Enfin, on va tout vous expliquer. Nous sommes dans un endroit et c'est magnifique ici. Bonjour Clément.
3: Bonjour à vous.
2: Clément Marion qui nous accueille ici à l'auberge de Clément. On est dans le centre du village. On est à 5 mètres de la mairie.
3: Exactement, oui.
2: La mairie, bureau de poste
3: bureau
2: également.
3: De poste, ouais.
2: On salue les filles qui nous ont accueillis quand on est arrivé, quand on s'est garé. Je suis garé à l'ombre. Il fait frais. Mais attends, mais c'est le bonheur ici, Clément.
3: Oui, oui, on essaye un peu de garder le frais à l'intérieur quand même, vu ces chaleurs.
2: Bon, un restaurant, on a une vue à 180 degrés dans cette salle de restaurant.
3: Oui, on a la vue du clocher de l'église jusqu'à la mairie, en passant par le centre du village.
2: On est bien, là.
3: C'est assez joli, ouais.
2: Oh, c'est très joli. Et puis, là, on voit les collines environnantes.
3: Les collines, le Vercors au fond.
2: Le Vercors un petit peu plus loin. Que demander de mieux, finalement?
3: Exactement.
2: Vous êtes originaire d'ici?
3: Je suis originaire de Montrigo, oui.
2: Ouais.
3: Oui, oui.
2: Bon, il y a Bernard, il y a Bernard Duc qui nous a rejoint. Je suis le conseiller municipal, attention, qui représente Vincent Bray, le maire qu'on salue. Un peu d'histoire, Bernard, bonjour, merci de nous accueillir.
4: Oui, bonjour à tous, c'était vraiment un très très grand plaisir de vous accueillir à Valherbasse.
2: Alors Valherbasse, Montrigo, petit village rural dans la Drôme des Collines ici.
4: Valherbasse, une commune très très sympathique,
2: oui.
4: Qui est née le 1er janvier 2019,
2: oui.
4: De la fusion de Miribel, Montrigo, Morigo et Saint-Bonnet-Valclérieux. Donc c'est une commune nouvelle.
2: Dont vous étiez maire, Bernard.
4: J'étais maire à Saint-Bonnet, voilà. Oui.
2: Et comment s'est née cette fusion en 2019? Ça paraît bizarre, ça.
4: La volonté des élus de l'époque.
2: Oui. Oui.
4: René Bray, notamment, qui était maire de Montrigo.
2: Oui.
4: Moi-même, qui était maire de Saint-Bonnet. Et Jean-Louis Vassy, qui était maire de Miribel.
2: C'est incroyable, donc, ça. Une nouvelle commune qui est née en 2019.
4: Voilà. Donc, le seul souci, c'est que l'agglo qui en comptait 56,
2: oui,
4: n'en compte plus que 54 maintenant.
2: Évidemment. Bon, effectivement, ça fait partie de la grande agglo, hein, Valence-Romand agglo. On est ici à une vingtaine de kilomètres au nord de Romand, c'est
4: oui,
2: ça,
4: exactement,
2: à peu près. Il
4: ouais, ouais.
2: Y a quoi? Il y a la vallée de l'Herbasse, la vallée de la Galore. Là, on est entre les deux vallées.
4: La vallée de la Galore est un peu plus loin derrière. Loin. Oui, c'est une autre colline.
2: Des collines agricoles tout autour de nous.
4: Oui, beaucoup de forêts.
2: Pourquoi vous avez choisi de fusionner? Pour pouvoir avoir plus de poids, pour pouvoir avoir moins de frais, pour pouvoir partager?
4: C'était surtout une pensée un peu philosophique, j'allais dire.
2: Oui.
4: Une commune de 200 habitants à l'époque, à notre avis, parce qu'on était trois du même avis, ça n'a plus très grand intérêt. On mobilise des secrétaires, on mobilise beaucoup de documents administratifs, alors que là, pour les trois communes, il n'y a plus que un document administratif, les budgets par exemple aussi, c'est beaucoup plus facile.
2: On mutualise finalement.
4: Exactement.
2: En fait, c'est philosophique et vous étiez un peu en avance, parce que si on le faisait à plus grande échelle, on ferait peut-être quelques économies.
4: On aurait pu, oui.
2: Sait-on jamais.
4: On s'est inspiré à côté de chez nous, Saint-Antoine et Dionnet, qui l'avaient fait juste un peu avant nous. Ils étaient deux communes. Et puis, là-bas, Mercurolles, Beaune, qui l'ont fait juste un peu avant nous aussi.
2: Alors, par contre, j'ai bien compris que quand on est de Montrigo, on dit Montrigo-Valherbasse, et quand on est à Saint-Bonnet, je pense qu'on dit Saint-Bonnet-Valherbasse.
4: Oui, ou on dit bientôt plus que Valherbasse.
2: D'accord, ok. Clément, on dit quoi? Qu'est-ce que vous dites, vous, Clément? Qu'est-ce que vous dites, quoi, vous
3: Eh bien, moi, je suis encore un puriste, je dis encore Montrigo.
2: C'est un des sujets, là, du bar, parce qu'il y a un grand bar. Est-ce que c'est un des sujets?
3: Ça peut être un des sujets, oui. Oui, effectivement.
2: Bon, Clément, vous êtes ici à l'auberge de Clément. On va parler dans quelques instants de votre cuisine, parce que c'est un peu le cœur du village.
3: C'est exactement le cœur du village, vu qu'on est en plein centre du village.
2: Oui. Ça fait, ça, c'est un accueil, c'est le bar, c'est le restaurant, c'est là que vous avez un dépôt de pain, oui. Vous avez plein de choses. Vous nous avez accueillis ce matin avec des croissants et des pains au chocolat tout chaud. Ça sentait bon quand je suis rentré, Nelly. Et d'ailleurs, je ne résiste pas, je vais reprendre un pain au chocolat, un croissant. Non, je plaisante, Bernard.
0: C'est, enfin,
2: non,
0: je plaisante. Prenez les deux. Non, je plaisante pas. Prenez les deux quand on hésite. Allez, faut goûter les deux. Hein,
2: je
0: c'est
2: prends
0: ça.
2: Les deux, absolument.
0: Voilà. Bon, très bien. L'auberge de Clément qui vous accueille aujourd'hui et plus particulièrement donc Clément Marion à Montrigaud, à Valherbasse précisément. Voilà, on est là dans la Drôme des Collines aujourd'hui. On vous y retrouve après votre pain au chocolat, votre croissant au chocolat. Enfin, je sais pas comment vous allez vous organiser juste après. M. Pokora ici de Romardèche.

0: M. Pokora, ici de Romardèche. Dans 1 minute 30, on retrouve Franck Doma en direct de Valherbas. Valherbas qui regroupe aujourd'hui 3 communes, dont celle dans laquelle vous vous trouvez, Franck, la commune de Montrigo. Et on découvre avec vous l'auberge de Clément à Montrigo.
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0: Et dans la Drôme des Collines, il est une nouvelle commune française, enfin nouvelle, ça date du 1er janvier 2019, qui résulte de la fusion de 3 communes, Miribel, Montrigo et Saint-Bonnet-de-Val-Clérieux. Ça s'appelle Valherbas et c'est là que vous vous trouvez aujourd'hui, Franck.
8: Et absolument, Nelly, c'est là que je suis, dans l'auberge de Clément Marion, qui nous accueille. Clément, alors, qui a ouvert exceptionnellement pour nous, en plus.
9: Et oui, normalement, je suis fermé le mardi, exactement.
8: J'ai choisi la bonne journée, finalement, ouais. Clément. Mais c'est peut-être pas plus mal, finalement.
9: Pas plus mal, moi, je suis tranquille pour vous.
8: Voilà, vous avez fait disponible. Alors, ici, je disais, cœur de village, ce restaurant, il est à 180 degrés. On voit tout le village de Montrigo, on voit tout le village autour de nous.
9: Oui, on a
8: une
9: vue assez jolie.
8: Cœur de village parce que il y a une agence postale à la mairie. Ici, vous faites aussi du service.
9: Je fais aussi un peu de service, un peu d'épicerie, des pots de pain avec des produits assez locaux. Ouais. En majorité, oui.
8: Bon, c'est l'endroit où l'on vient. On vient boire un café.
9: On vient boire un café le matin, oui.
8: Un petit jus de fruits.
9: Exactement.
8: Un petit jus de fruits blancs.
9: On profite de la terrasse.
8: Un peu alcoolisé parfois.
9: Oui, ça peut.
8: Parle du jus de fruits. Hein,
9: jus de fruits, bien sûr, un jus de raisin. Bon,
8: c'est l'endroit. Vous êtes l'endroit où tout se dit, si.
9: Oui, tout se dit, tout se sait, ouais.
8: Tout se sait. Bon, et puis c'est un restaurant.
9: C'est un restaurant.
8: Avec une très belle salle dans laquelle
9: nous sommes. Très belle terrasse aussi.
8: Et une terrasse magnifique.
9: Face au centre du village, oui.
8: Comment vous définissez votre cuisine, alors, Clément?
9: Je suis une cuisine assez traditionnelle. Hein. Je fais à manger pour tout le monde. Donc, j'essaye de cuisiner les plats au maximum. Voilà.
8: C'est vous qui cuisinez, évidemment,
9: c'est moi
8: ici.
9: Qui cuisine, oui.
8: C'est vous qui accueillez le public. Vous pouvez accueillir combien de couverts de convives?
9: J'ai des groupes et trucs comme ça, on peut accueillir jusqu'à 70 personnes, 80 personnes.
8: Ah oui, quand même?
9: Oui.
8: Ah oui, quand même. Bon, votre grand-mère nous a rejoint, là?
9: Ma grand-mère nous a rejoint, effectivement, oui.
8: Elle surveille un petit peu ce que vous faites ou pas?
9: Elle donne des très bons conseils de cuisine, ouais. Exactement.
8: Quel est le prénom de votre grand-mère?
9: Odette.
8: Bonjour, Odette. Bonjour. Et elle vous donne des conseils un peu? Est-ce que vous avez quelques tours de main que votre grand-mère vous a transmis?
9: Sur les cuissons des gibiers, ouais. Sur la cuisson du cabri,
8: C'était une bonne cuisinière.
9: C'est toujours une très bonne cuisinière. Oui.
8: Bah, je sais pas, j'ai pas goûté encore. il faut que j'y aille.
9: Ah, il faut venir. De toute façon, vous pouvez être 1 ou 10, on ne me manquerait pas à manger chez ma grand-mère.
8: Bon, vous êtes ouvert tous les jours sauf.
9: Sauf le mardi.
8: Le mardi, voilà. Oui. Le jour de fermeture le mardi, sinon vous êtes ouvert tous les jours.
9: Tous les jours, oui.
8: Midi.
9: Tous les jours le midi et le soir, fin de semaine, jeudi soir, vendredi soir et samedi soir.
8: Bon. Si vous avez une spécialité, laquelle c'est? Alors.
9: Eh ben, je fais beaucoup de cuisses de grenouille.
8: Oui, c'est ce que je regardais, cuisses de grenouille. Voilà. Il y a un menu cuisses de grenouille, avec entrée, cuisses de grenouille et dessert. Oh là là. Bon, c'est ça. Donc spécialité de cuisses de grenouille.
9: Spécialité, mais après je fais pas mal d'autres choses. J'aime beaucoup cuisiner la truite aussi, parce que j'ai travaillé pendant presque 20 ans dans une pisciculture, dans un restaurant de pisciculture. Donc, du coup, j'aime beaucoup travailler ce poisson-là. Voilà.
8: Et c'est des piscicultures du coin là.
9: Ici, la plus proche, c'est Murga, vers à côté de Beaurepaire.
8: Ouais, c'est ça. Avec des poissons qui sont de toute beauté, qui viennent pratiquement à la nage jusqu'à
9: presque, oui. Hein, traverse l'air basse.
8: Bon, des produits de qualité évidemment.
9: Exactement.
8: Une cuisine familiale.
9: Oui.
8: Simple, bonne. Simplement bonne, j'allais presque dire, parce que
9: c'est exactement
8: parce que quand on cuisine des bons produits, on n'a pas forcément besoin de faire des fioritures.
9: C'est sans fioritures, mais c'est les gens reviennent, donc normalement, je pense que c'est bon.
8: En ce moment, on mange quoi ?
9: Après, moi, c'était tous les jours un menu différent. Donc,
8: Tiens, demain, qu'est-ce qu'on va manger demain ?
9: Vous avez demain, on va manger du filet de mignon de porc mariné.
8: Mmh.
9: Voilà.
8: Mariné comment ? Vous le marinez ?
9: Mariné au paprika.
8: Au paprika.
9: Oui.
8: D'accord. Bon, on revient dans quelques instants. Je vais vous lancer un défi, Clément.
9: Oui.
8: Puisque Clément nous accueille à l'auberge de Clément. Une petite recette de saison.
9: Ok.
8: Que vous partagez avec nous dans quelques minutes.
9: Parfait, on peut faire ça.
8: Ça vous dit, Nelly?
0: Oui, une petite recette de saison. Bah oui, allez. Avec grand plaisir. Oui, oui. Alors, on va laisser le temps de Jimmy Cliff, d'accord, à Clément, justement, pour réfléchir. Ça suffit, 4 minutes?
8: Oui, ça suffit.
9: Oui, oui.
8: Et je vais pouvoir enfin manger la moitié de mon croissant.
0: Ah oui. Ah oui, parce que vous avez déjà mangé le pain au chocolat en intégralité.
8: Oui, parce que quand je suis rentré, j'ai dit, qu'est-ce que j'ai dit, Clément, quand je suis rentré?
9: Ouh là là, ça sent super bon.
8: Voilà. Ah bah
0: oui. Eh oui, forcément. Bah, c'est plutôt rassurant, cela dit. Hein. C'est ce qu'on attend d'une auberge également, Franck. Ce n'est pas une bonne excuse. L'auberge de Clément, dans laquelle vous vous trouvez aujourd'hui avec Clément Marion à Montrigo, donc dans la Drôme des Collines. Clément qui va nous confier sa recette du jour, juste après Jimmy Cliff, Reggae Night, ici dans Ardèche.

0: Les images du clip de l'époque font du bien puisqu'ils sortaient tous les deux là, de la mer, mais une mer turquoise magnifique, une mer un petit peu chaude et fraîche en même temps. Ça vous a fait du bien, j'espère. Jimmy Cliff en 1983, Reggae Night.
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0: Ah non, c'était pas pour le côté sexy, hein, c'était juste pour le côté fraîcheur que je vous ai offert cette petite pause-là. Bon, pause gourmande, comme chaque jour, avec Franck Doma qui s'installe aujourd'hui dans l'auberge de Clément à Montrigo. Et donc, on va découvrir la recette de Clément, c'est ça, Franck ?
2: Oui. Alors, avant de revenir à la recette de Clément, Nelly, on m'a souvent dit que je ressemblais à Jimmy Cliff.
0: Oui, c'est vrai. Pourquoi. Surtout quand vous sortez de l'eau.
2: Surtout, voilà, quand je sors de la mer turquoise. N'importe quoi, mais c'est peut-être le chaud. J'ai eu un coup de chaud en venant en voiture,
3: c'est ça. Pourtant, on est à côté de la clim.
2: Pourtant, non, mais là, on est à côté de la clim, il n'y a pas de problème. Ou alors, c'est les croissants, peut-être, je ne sais pas. Vous mettez quelque chose dans les croissants, Clément ?
3: Faut pas le dire.
2: Qu'est-ce que je voulais dire ? Oui, ce matin, il faisait combien, là, ce matin, la température ?
3: Je n'ai pas du tout regardé.
2: Combien il faisait, Bernard ? 28, non, mais ce matin, la nuit, il fait combien ? Quand vous dormez, à combien ? 18.
3: Les nuits 18, sont fraîches encore. Hein,
2: les nuits sont fraîches, c'est climatisé. C'est pour ça que vous êtes en grande forme. Là, il fait 34 dehors. Ouais. Déjà. Bon, Clément, allez, qu'est-ce qu'on cuisine ? Alors, sucré, salé.
3: On peut faire une petite recette sucrée parce que allez. Je suis pâtissier de base, donc.
2: Évidemment. Ah, tout s'explique.
3: Tout s'explique. Exactement. On peut vous proposer aujourd'hui un petit clafoutis aux fruits de saison, soit aux cerises, soit aux abricots.
2: Mettre les fruits qu'on veut à l'intérieur.
3: On peut mettre les fruits qu'on veut à l'intérieur, exactement.
2: Dans la Drôme des Collines, il y a aussi des framboises. On pourrait faire un clafoutis à la framboise ou pas ?
3: Alors nous, on est plus dans une région où il y a les abricots, les cerises, les fruits.
2: Abricots, cerises, pêche, on est peut-être un peu haut.
3: Pêche, il y en a un peu sur Saint-Donat. Ouais. Oui.
2: Alors, comment est-ce qu'on s'y prend ? Le clafoutis de Clément, attention.
3: C'est très facile, c'est très rapide. Il faut une douzaine d'œufs, 400 g de sucre, 240 g de farine et 1 litre de crème, un trait de fleurs d'oranger, parce qu'on reste quand même dans la Drôme.
2: Et du fleur d'oranger.
3: Et oui.
2: C'est le petit secret, ça.
3: Exactement. Et après, on met les fruits qu'on veut et on met ça à peu près une heure au four à 160 degrés.
2: 160 degrés, vous faites un appareil, en fait.
3: C'est un
2: appareil à flanc que vous faites. 160 degrés. La question, noyau ou pas noyau ?
3: Dans les cerises, noyau, bien sûr.
2: Noyau, toujours.
3: Toujours.
2: Toujours le noyau. Dans les abricots, non, c'est un peu moins.
3: Non, c'est un peu moins. Ouais. Il faut les couper en deux.
2: La proportion entre le flan et les fruits, c'est.
3: C'est à peu près un kilo de fruits pour la quantité de crème d'appareil que je vous ai dite.
2: Ouais. On rappelle les proportions, Clément, pour tous ceux qui nous écoutent. C'est super simple.
3: C'est super simple. C'est une douzaine d'œufs.
2: Voilà.
3: 400 grammes de farine.
2: 12 œufs de la ferme, hein.
3: Oui, 12 œufs de la ferme, bien sûr.
2: Ici,
3: oui.
2: À Montrigo, oui. Ici à Valherbin, c'est les œufs de la ferme, hein. C'est pas des œufs.
3: C'est la farine de la ferme des Loibes aussi.
2: Ah, d'accord.
3: Sur Wabon, voilà.
2: Très bien.
3: Oui, c'est assez local. Les abricots, on les prend au régal fermier à Charmes-sur-l'Herbasse. Voilà. Donc c'est 12 œufs, 400 g de sucre, 240 g de farine et 1 litre de crème.
2: Voilà. Ça, c'est la recette du clafoutis de Clément. C'est la même recette que votre grand-mère, que Odette, ou pas ?
3: Je ne suis pas sûr que ce soit la même recette.
2: Non. Qu'est-ce que vous mettez, vous, Odette ? Attends, Clément, partage le micro avec ta grand-mère.
4: Moi, je mets plus de farine et je mets de la levure.
2: Plus de farine et un peu de levure.
4: Parce que j'aime pas
2: le côté flan.
4: Oui,
2: il faut que ça monte un peu.
4: Oui.
2: D'accord.
4: J'aime mieux que ça soit plus gâteau.
2: D'accord. Elle a un peu de caractère, non, Odette, hein, j'ai l'impression, non ?
3: Et oui. Hein, et la pomme ne tombe pas très loin du pommier, normalement.
2: Oui, c'est ça veut dire que tu en as aussi un petit peu
3: de
2: caractère.
3: Oui, un petit peu, ouais.
2: D'accord.
3: Oui,
2: on parlait tout à l'heure du menu cuisse de grenouille. Il faut le commander, hein, il faut le réserver.
3: Il faut le réserver, oui.
2: Quand vous avez prévu de faire, quand vous avez prévu de passer un petit moment au frais, ça peut être par exemple un soir en fin de semaine,
3: exactement.
2: Tranquillement, en pleine campagne, enfin là, en tout cas dans un univers merveilleux, bah, vous venez ici, vous appelez Clément, vous dites voilà, allez, menu cuisse de grenouille.
3: C'est ça.
2: Il n'y a pas de souci.
3: Il n'y a pas de souci.
2: Bon. Ben on revient dans quelques instants.
3: Avec plaisir.
2: On va dire, Nelly, vous avez entendu le.
0: Oui, alors j'ai la recette, mais j'ai pas le grammage de farine.
2: Avec combien de farine?
3: 240 grammes de farine.
2: Voilà, 240.
0: D'accord. Sinon, j'ai bien le litre de crème.
3: Et ma grand-mère en met un peu plus,
0: oui,
3: et met de la levure.
0: Et de la levure, j'ai entendu.
2: Et de la levure.
3: Et oui.
0: Voilà, bon, vous je avez pense le... que je préfère celle de Clément, moi, vu comme ça, mais après, je n'ai rien contre mamie Claudette. Hein. C'est ça, Claudette? Odette.
2: Odette. Oui.
0: Odette, pardon. Odette,
2: oui,
0: voilà.
2: Oui, mais. Oui, et, non, mais moi, je pense que la prochaine fois que je viendrai.
0: Faut Odette, tester fera, les deux.
2: Voilà, on testera les deux.
0: C'est
2: Odette, vous nous préparerez un clafoutis, Clément nous préparera le sien, et on testera les deux.
0: Voilà, et je viendrai avec vous, comme ça vous nous mettrez d'accord, Odette et Clément.
2: Ah ben
0: hein.
2: Voilà.
0: On fait comme
2: allez,
0: ça
2: je viens,
0: allez.
2: Je viens avec Nelly. Nelly
3: ça, on fait une grande tablée.
2: Très très grande gourmande. Elle cache bien son
0: et
2: jeu.
0: Et qui aime beaucoup les circuits courts en plus. Voilà, donc là
2: évidemment.
0: C'est vrai qu'il n'y a que du circuit court où vous vous trouvez aujourd'hui chez Clément Marion, l'auberge de Clément à Montrigo. On vous y retrouve juste après Indochine qui va demander quelque chose à la Lune. Nous, on ne vous demande pas de nous décrocher la Lune avant 11h, mais encore de nous régaler pendant quelques minutes, juste après Indochine et ses quelques infos express de 10h30. À tout de suite.
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0: Et on commence dès demain, mercredi 24 juin, de 13h à 18h, dans la médiathèque de Romans-sur-Isère pour l'événement Tous en Bib à vélo, une après-midi festive et gratuite dans la cour, en partenariat avec l'association À Pince et à Vélo et le service des sports de l'agglomération, avec au programme pour petits et grands un espace de troc de pièces et de vêtements de cyclisme, des ateliers de réparation et de décoration, des lectures d'histoire pour les enfants à partir de 6 ans, ça sera à 14h30, et puis un grand départ en balade urbaine à 15h30, pensez à prendre votre casque, votre gilet réfléchi, et également une bouteille d'eau, voilà, et des casquettes, parce que ça va chauffer encore demain. Et puis ce week-end, direction l'Ardèche à Jaujac, avec le collectif Une Bonne Masse Solaire, qui nous présente son spectacle gratuit Mobile, un spectacle à la croisée de la danse et des arts plastiques. Ça se passera le samedi 27 et le dimanche 28 juin. Le rendez-vous est fixé à 19h précise dans la cour de la Maison du Parc, au domaine de Rochemure, pour un court départ collectif à pied vers cette œuvre poétique qui sera donné en plein air.
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0: J'ai demandé à la lune qui fait partie de l'album Paradise d'Indochine, ici Drôme Ardèche, 10h37.
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0: Au paradis des gourmands se trouve Franck Domas. Ça pourrait être le début d'une belle histoire. En tout cas, c'est une comptine qui revient chaque jour pour notre plus grand plaisir. Vous vous baladez dans la Drôme et en Ardèche pour nous régaler. Aujourd'hui, vous êtes installé à Montrigo.
2: Que nos départements sont beaux, Nelly. Que nos départements sont magnifiques. Que cette saison est belle en plus. Alors, on a chaud, c'est vrai. Mais qu'est-ce que c'est beau. Là, autour de nous, des forêts, des arbres à perte de vue, du vert. C'est un poumon. Là, ici, l'air n'est pas pollué, ici, Clément.
3: Non, non, pas du tout. On est aux portes de Chambaran.
2: On est vraiment dans un endroit juste merveilleux. Il doit y avoir des ciels d'été étoilés. Incroyable, ici.
3: Ça fait plaisir, oui, exactement.
2: Oh là là là là. On se met sur la terrasse avec une petite boisson un peu mousseuse, vous voyez ce que je veux dire?
3: Un petit spritz, un verre de rosé.
2: Ah oui, j'ai vu qu'il y avait un spritz maison là. Qu'est-ce qu'il y a dans le spritz maison?
3: Apérol, prosecco et un trait de valse.
2: On reste quand même local,
3: bien sûr.
2: D'accord. 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Pas de problème pour se garer.
3: Pas de problème pour se garer, des grands parkings.
2: Pas de PV.
3: Normalement, non.
2: Non.
3: Si la commune est gentille.
2: On salue le jeune maire que vous avez qui nous écoute certainement.
3: Oui, Vincent Bré, nous écouter, oui.
2: Quand je dis jeune, parce qu'il est un peu plus de 30 ans.
3: Il est un petit peu plus jeune que moi, oui, ouais. Effectivement. Ouais, il a un an de moins que moi, il doit avoir 36
2: ouais.
3: ans à peu près.
2: Ouais. C'est incroyable, hein. C'est vraiment. Ce qui est assez fou ici, c'est que la jeunesse prend le pouvoir.
3: Et oui, ça y est, la jeunesse prend le pouvoir, oui, oui.
2: Bon, Bernard, il était jeune déjà aussi quand
3: il est toujours.
2: A pris le pouvoir, mais il est toujours très jeune. On s'est croisés en arrivant. Il y a des soirées spéciales, vous organisez des soirées cet été?
3: Je fais des soirées spéciales, je fais des karaokés une fois par mois. La semaine prochaine, même samedi soir, là, je fais la fête de la musique.
2: Oui.
3: Voilà, soirée Brasero.
2: Samedi soir, fête de la musique.
3: Avec
2: Brasero.
3: Avec le Brasero, oui.
2: D'accord. Faut réserver?
3: Faut réserver.
2: Brasero, ça veut dire viande grillée.
3: Viande grillée autour du Brasero, ouais, exactement. Les saucisses, des merguez et des brochettes. Voilà.
2: On va se régaler, il y aura une bonne ambiance.
3: Normalement, il devrait avoir une belle ambiance.
2: Oui. Samedi soir, notez bien, donc il faut réserver. Je vais mettre les liens, évidemment, je vais mettre tous les liens, les photos également, qui vont vous permettre de découvrir Clément Marion dans son univers.
3: Tout peut être retrouvé aussi sur les réseaux sociaux, Facebook et Instagram, pour ceux qui ont.
2: Auberge de Clément. Voilà, vous allez Auberge de Clément, Montrigo, Valherbasse.
3: C'est ça.
2: C'est pas facile, hein. C'est...
3: Il faut quand même préciser Montrigo pour que les gens puissent se repérer.
2: Ah oui,
3: ouais.
2: D'accord. Ben, il y a quelques kilomètres, parce que là, on est dans une campagne, je disais luxuriante, mais on est dans un endroit où les villages représentent un peu l'histoire du coin.
3: Ah oui, on est en plein centre de la Drôme des Collines et les villages ont chacun leur identité.
2: L'Isère est pas loin, là.
3: On est Montrigo et frontalier à l'Isère.
2: Ouais.
3: Voilà, ça fait la limite.
2: Il y a quelques Isérois qui sont là, qui viennent souvent.
3: Qui viennent, oui. Ouais. Et puis moi, j'ai beaucoup de produits qui viennent de l'Isère aussi, vu qu'on est à côté.
2: On passe la frontière.
3: Ouais, exactement. On passe la douane.
2: Il faut montrer pas de planche pour passer.
3: Ouais.
2: Bon, en fait, cette partie de l'Isère, elle devrait être drômoise. On va pas se le cacher. Clément, t'es d'accord avec moi?
3: Ah mais bien sûr.
2: Toute cette partie de l'Isère, les Chambaran, tout ça, ça devrait être drômois, tout ça.
3: Ouais, c'est vrai.
2: C'est quand même beaucoup plus tourné vers le sud, vers la Drôme que vers l'Isère. Je me suis fait des copains.
3: Là, je pense que vous êtes fait des copains.
2: Si je retrouve pas la voiture avec les quatre pneus crevés, c'est qu'ils nous ont pas entendus. Merci Clément.
3: Ben merci.
2: Alors, on rappelle pour venir ici tous les jours à midi.
3: Tous les jours à midi.
2: Sauf le mardi.
3: Sauf le mardi et le jeudi soir, vendredi soir et samedi soir.
2: Jeudi soir, vendredi soir et samedi soir, Nelly, pour venir à l'auberge de Clément, à Montrigo Valherbasse. On vous y attend. Venez vite. Découvrez cette cuisine, découvrez cette table, découvrez la chaleur, l'accueil de Clément qui vous accueille avec une formation de pâtissier. Mais pas que.
3: Avec une formation de pâtissier et après j'ai appris la cuisine au fur et à mesure de ma carrière.
4: Voilà.
0: Des traces aussi de des recettes de mamie Odette, hein, certainement.
4: Elle est là, elle surveille.
3: Attention, elle écoute.
4: Elle écoute. Et puis elle nous parlait d'un civet. Non, c'est ça,
3: d'un civet de lièvre.
4: De lièvre. Oui. Oh. Que faisait sa cousine ou sa tante ou sa.
3: Oui, c'est ça. Ouais, sa belle-sœur et
4: sa belle-sœur.
3: Et elle aussi en a fait beaucoup. Oui,
4: voilà.
3: Et chacun donc, a sa recette dans chaque famille.
4: La recette du civet, parce que dans les forêts, il y a des
0: aussi les recettes familiales.
3: Ah, oui.
4: Pardon Nelly, excusez-moi.
0: Vous prenez aussi, Clément, les recettes familiales.
3: Ah bah bien sûr.
0: Oui. D'accord. Bon, c'est plus d'hiver, le civet. On est d'accord.
4: Oui. De toute façon, je vais vous dire, Nelly, il n'a pas le choix.
0: Oui.
4: J'ai vu le regard de Mamie Odette, il n'a pas le choix.
0: Mamie Odette veille au grain et au Clément, exactement, également. Bah écoutez, merci en tout cas pour l'accueil, c'est un plaisir. Je me permets de vous embrasser, Mamie Odette. Bonjour à tous ceux qui vous entourent, ils sont nombreux aujourd'hui. Et puis, belle journée, Clément Marion, au plaisir de vous rencontrer donc directement chez vous à Montrigo, dans la Drôme des Collines, dans l'auberge de Clément. Toutes les infos, vous le disiez, Franck, sur ici.fr, bienvenue chez vous en cuisine. On vous retrouve avec grand plaisir demain. Demain, vous serez au Baravel de Saint-Péray.

0: Lève-toi avec Julie Pietri, ici Drôme Ardèche. Dans un instant, Vanessa Paradis, les épines du cœur. Et puis juste après, on retrouvera Muriel Jourdan qui viendra nous parler des suppléments bagages cabine. Attention, méfiance si vous devez prendre l'avion dans les jours à venir.
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0: Les épines du cœur avec Vanessa Paradis, ici, Drôme Ardèche. Tous les jours, elle nous parle avec cœur, force et caractère. Muriel Giordan, qui s'arrête chaque jour pour nous à 11h-10 sur une tendance, une expression à la mode ou un phénomène de société qui nous raconte notre époque. Et ce matin, Muriel, carton rouge. C'est un carton rouge que vous avez envie d'attribuer, apparemment.
1: Ah ouais, ouais, ouais. Un carton attribué aux compagnies aériennes. Non, c'est pas un coup franc que je siffle, mais un sale coup. Imaginez, vous êtes tranquillement chez vous, en train de faire votre valise. Le combat commence. 30, 40, 50, 75 minutes de combat, de lutte acharnée pour enfin réussir à faire rentrer dans votre valise cette pile de livres que vous ne lirez jamais en vacances. Ou cette pile de t-shirts que vous ne porterez jamais non plus, parce qu'il pleuvra sans doute cet été en Bretagne. Je rigole, hein, les Bretons. Je dis ça pour éviter que tous les Parisiens débarquent. Bref, on voit de plus en plus apparaître des suppléments sur les bagages cabines, pratique qui autrefois était plutôt réservée aux low cost. Et ben cette fois, même Air France, KLM ou Lufthansa s'y mettent, donnant lieu à une nouvelle classe tarifaire, l'économie basique ou économie mini, hein, ça dépend de quelle compagnie, ça s'appelle différemment, ou comment vous racketter encore un peu plus d'euros, l'air de rien. Pour la faire courte, tu pars avec un petit bagage cabine, tu payes en plus, tu pars avec un gros sac à dos, tu payes en plus, tu pars avec ta belle-mère relou, tu payes en plus. Ah non, mince, non, ça passe par contre. Bref, pour n'importe quoi qui dépasse un peu, tu payes en plus. Pour éviter de casquer, il ne faut emporter qu'un seul petit objet personnel de dimension 40 x 30 x 15 cm. Ça, c'est bon, c'est inclus. Mais si ça dépasse, attention au supplément. Alors, pour l'éviter, certains ont de l'imagination.
2: J'ai mon petit sac maniable que j'adore. Je peux le remplir au maximum. Et si il est trop gros, je l'enfile ma parka et je le mets derrière, comme ça. En général, ça passe.
3: Regardez, je suis à l'aéroport, ils veulent me faire payer un supplément bagage énorme parce que mon bagage cabine est trop gros. Heureusement, j'ai une astuce, je vous la donne tout de suite.
1: Et dans la vidéo, vous voyez le mec qui met tout dans son suite. En tout cas, vérifiez hein, ce qui est inclus ou non avant de réserver, parce que le prix affiché ne comprend plus forcément tout. Et bonne chance hein, quand vous lirez les toutes petites conditions générales de vente. Généralement, il faut un bac plus 15 pour les comprendre.
0: C'est souvent comme ça, plus c'est écrit petit et plus il y a de conditions, pire c'est. Alors pour éviter ces frais supplémentaires, Muriel, il y a des modèles de sacs et de valises qui nous permettent de gagner de la place, même avec des roues démontables par exemple.
1: Oui, des concepteurs de sacs et de valises cabine qui se plie en quatre pour nous faire gagner de la place.
4: Cet entrepreneur français s'est lancé un défi fou, concevoir la meilleure valise cabine du marché, partant de zéro. L'objectif est clair, faire passer l'intérieur de ta valise de ça à ça.
5: Et clairement, c'est une petite révolution dans le monde du voyage.
6: Il faut absolument qu'on parle de cette valise.
1: Il existe aussi des sacs de compression autour de 10 euros les trois, alors ça c'est hyper utile pour gagner de la place. Bref, les suppléments sur les bagages cabines, c'est devenu tendance et on s'en passerait bien, franchement. Concernant les bagages à main, les compagnies aériennes ont la main beaucoup trop lourde.
0: Merci beaucoup Muriel Giordan, on vous retrouve sur ici.fr, rubrique « C'est tendance ». Demain, on parlera de ces chemins à emprunter, de ces chansons qui nous mènent vers la philosophie.
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0: Et vous en rêvez déjà et encore comme chaque année en fait.
1: Oui. C'est le bruit de l'éventail que j'agite.
0: C'est le bruit de quoi ça?
1: Je pourrais.
0: Ça pourrait être un nouveau jeu.
1: Oui. Ah oui, le bruit mystérieux.
0: Alors ça, c'est le bruit du passeport de l'été.
1: C'est un bruit à 700 euros quand même là qu'on entend. En plus, il fait de l'air. Je vais continuer. Tiens, c'est pas désagréable. Le passeport de l'été, je l'ai en main, mais pas pour longtemps. Bientôt, il sera à vous, dans votre poche, puisqu'il tient dans la poche. Allez, je l'ouvre au hasard et j'y vais. Walibi. Voilà.
0: Sympa, Walibi en ce moment. Plus
1: deux entrées, plein tarif, visa par famille. Ok, bah écoutez.
0: Encore. Allez encore. Faites deux trois pages.
1: Alors la prochaine, c'est pour vous.
0: Allez.
1: La cité du chocolat Valrhona.
0: Ah bah voilà, royal aussi.
1: Pas mal le hasard là. Allez vite, il faut le prendre comme ça.
0: Et pour Valérie Lombardo?
1: Allez, pour Valérie, hop. Acrobastille, c'est ouais. À Grenoble pour survoler.
2: C'est un peu risqué ça, non?
1: Pas
2: non.
1: Du tout.
0: Mais non, ce sont les bulles.
1: Ça.
0: Ce sont les bulles qui vont permettre de survoler Grenoble.
1: C'est ça. Jusqu'au mois d'octobre en plus pour en profiter.
0: Ouais, c'est pas de l'acrobranche. Hein.
1: Non,
0: c'est les bulles. Ce sont les bulles.
1: Là, c'est peinard.
0: Non, tranquille. Pas de risque.
1: Bon, voilà. Alors, ça se mérite. Il faut reconnaître les chansons, il faut reconnaître les artistes. On verra ça dans quelques minutes, mais c'est pas compliqué.
0: Non, on joue avec vous. 421, juste après les actus de 11h, Patrice Caillet. À tout de suite.
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0: Ici premier sur l'actu locale en Drôme Ardèche. Très très belle journée, 11h. Valérie Lombardo.
2: Après des records de température hier et de nouveaux décès liés à la chaleur, la canicule exceptionnelle qui frappe la France s'étend encore aujourd'hui, avec des pics attendus jusqu'à 44 degrés dans le sud-ouest. 54 départements seront en vigilance rouge à partir de midi. La Drôme et l'Ardèche sont toujours en orange, mais des records ont été battus hier, notamment à Romans et Annonay. Précision à retrouver sur ici.fr. En pleine période de canicule, les dangers de la baignade. Selon la ministre des Sports et de la Jeunesse, Marina Ferrari, une vingtaine de décès par noyade ont été recensés depuis samedi en France. Hier, une fillette de 3 ans a été héliportée à Grenoble après une noyade vers 17h dans une piscine familiale à Vassieux-en-Vercors. Elle aurait passé plusieurs minutes sous l'eau avant d'être secourue par des membres de la famille qui lui ont prodigué les gestes de premier secours. Plus de 470 dossiers impliquant des mineurs vont être réexaminés dans la Drôme. Le procureur de la République de Valence a fait le point ce matin dans le cadre de l'affaire Liana. Le garde des Sceaux a demandé à tous les parquets de France de reprendre les 70 000 dossiers de ce genre avant le 14 juillet. Les secours sont intervenus sur l'autoroute A7 dans le Nord-Drôme cette nuit pour secourir un chauffeur routier qui a fait un malaise mortel au volant. Les faits se sont déroulés vers 2h20 dans le secteur de Tain-l'Hermitage. L'homme d'environ 55 ans, selon les pompiers, a réussi à stopper son poids lourd sur la voie de gauche sans provoquer de suraccident. Il n'a pas pu être ranimé. La France, l'Argentine et la Norvège ont décroché hier soir et cette nuit leur billet pour les 16e de finale de la Coupe du Monde. Les Bleus vainqueurs de l'Irak, 3-0, joueront le match pour la première place du groupe vendredi soir contre la Norvège à partir de 21h. La météo, ouais. Patrice, avec toujours un grand ciel bleu et surtout cette chaleur extrême qui n'en finit plus.
1: 40 degrés des Cévennes à la vallée du Rhône, 31 dans le Vercors, 36 à 39 de façon générale. Cet après-midi, un vent modéré de nord va souffler dans la région nord-est du côté...

0: Still Girl Enough, Michael Jackson. C'était sa toute première composition en solo, sans ses frangins, en 1979.
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Composez tout d'abord le 04 75 40 10 10. Si vous reconnaissez le premier extrait qui va me permettre d'accueillir trois candidats dans quelques minutes. Le premier extrait dure 4 secondes. Et si vous êtes qualifié, nous jouerons ensuite avec un nouvel extrait de 2 secondes. Et puis, une seconde, il faudra le reconnaître, celui-là, pour gagner le passeport. Commençons par 4 secondes. Vous avez une idée de l'artiste ou du titre de la chanson? N'attendez pas, c'est parti. Nous jouons avec, pour cette première session, les années 70-80. J'ajoute cette info au passage. On va réécouter cet extrait de 4 secondes. On écoutera ensuite Bernard Lavillier. Et après, c'est à vous.

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0: Totem, Bernard Lavillier avec Nicoletta. Bernard Lavillier, le Stéphanois, qui aura 80 ans exactement le 7 octobre. Et pour fêter ça, il va partir en tournée au cours de l'année 2027, en passant en début d'année par Grenoble et Lyon. Et ça se réserve déjà. 11h, bientôt 11h15. Il est temps pour moi d'accueillir les trois premiers candidats de notre sacré blind test là, pour gagner le sacré passeport de l'été 2026. Alors, par ordre de rapidité, à avoir reconnu l'extrait de 4 secondes, on va vérifier cela ensemble dans quelques instants. La numéro 1, c'est Marie-Hélène. Bonjour Marie-Hélène.
1: Bonjour à vous.
0: Eh oui, numéro 1 Marie-Hélène.
1: Oui, ben j'en reviens pas.
0: Ah ben c'est une bonne chose déjà. C'est pas gagné, mais c'est une bonne chose. Hein,
1: ah non, c'est pas gagné, c'est sûr.
0: Bon, vous êtes à Saint-Andéol-de-Vals.
1: Non, non, Fourchade.
0: Ah, de Fourchade. Ah oui, c'est vrai qu'il y en a pas mal de Saint-Andéol finalement. Hein. D'accord.
1: Donc, oui, vous, mais dans le mien, il y a 50 habitants à peu près seulement.
0: Ouais.
1: C'est en dessous de la Chambre-Raphaël, à 1000 mètres d'altitude en Ardèche.
0: Ah, mais vous êtes à côté du lac de Saint-Martial, pas très loin.
1: Voilà, c'est ça, on a vu sur le lac de Saint-Martial, très juste.
0: Ah, génial. Vous avez quelle température là actuellement?
1: Alors là, je ne sais pas trop à combien c'est monté.
0: À 1000 mètres d'altitude.
1: Hier, c'est monté jusqu'à 30. On est à 1000 mètres d'altitude et c'est monté à 35.
0: 35
1: À l'ombre, oui, à l'ombre.
0: Ah ouais, ah ouais, d'accord. Bon, même à 1000 mètres, on sait pas où aller, hein. On sait pas où
1: non,
0: se réfugier.
1: Pas là, oui, vraiment.
0: Peut-être dans le lac, a priori. Hein.
1: Ah oui, peut-être
0: ouais.
1: Que c'est le meilleur pas. Point.
0: Oui, il ouais, y a le camping municipal à côté, là, Saint-Martial.
1: Ah,
0: ouais,
1: c'est ouais. Ça.
0: C'est une idée, c'est une idée. Bon, on va accueillir vos camarades là pendant quelques minutes. Numéro 2 à Bourg-les-Valence, c'est Sandy. Bonjour Sandy.
2: Bonjour.
0: Coucou, tout va bien?
2: Très bien, et vous?
0: Vous tenez le choc?
2: Écoutez, on a fait avec, on n'a pas le choix.
0: Non, c'est vrai, c'est vrai. Vous avez un secret ou pas pour tenir le coup, là?
2: Ah non, là, il n'y en a pas, là.
0: Il n'y a pas de secret, hein. Même à 1000 mètres d'altitude, on n'y arrive pas, c'est terrible.
2: Bah oui, c'est ce que je viens d'entendre, bon. Donc en fait, il n'y a pas de solution, je crois.
0: Alors, 2000 mètres d'altitude peut-être. Bon, on verra. Nous sommes à Valence aussi, numéro 3 pour cette première manche. C'est Léa. Coucou Léa.
3: Bonjour.
0: Ça va Léa?
3: Chaudement, comme tout le monde.
0: Ah bah voilà. Bon, votre truc à vous, c'est quoi la solution?
3: La clim.
0: La quoi?
3: La clim.
0: Ah bah, oui. Oui, effectivement. Oui, oui, c'est une idée. C'est une idée. Bon, faut pas la mettre trop fraîche, hein. Après on prend des angines, c'est pas terrible non plus.
3: C'est vrai.
0: Alors, eh bien, mesdames, mesdemoiselles, on va ensemble, et je vais vous aider aussi, donner soit l'identité, soit le titre du morceau qui m'a permis de vous réunir toutes les trois. C'est parti. Pardon ?
3: Alain Souchon ?
0: Ben oui, et le titre ? Oui, c'est ça.
3: Jamais content.
0: J'ai entendu jamais content.
3: Jamais content, oui, c'est ça.
0: Alain Souchon. Méchant.
4: Jamais content.
0: Eh oui.
4: Carrément méchant. Jamais content.
0: Ben oui, effectivement, on est bien dans les années 70. Bon. Eh bien, maintenant, à commencer par Marie-Hélène, nous allons passer aux choses sérieuses, véritablement, hein, avec l'extrait de... Eh oui, parce que là, vous êtes en plus livrée un peu à vous-même, Marie-Hélène, vous serez la première à donner votre réponse. Et si jamais elle n'arrive pas, je me tournerai vers Sandy et peut-être même Léa. Est-ce que vous êtes prête, Marie-Hélène?
3: Je suis prête.
0: Bon. Et surtout, je le dis parce que c'est déjà arrivé, Sandy et Léa, retenez-vous. Hein. Ne criez pas la réponse à laquelle vous pensez.
3: On va essayer.
0: Bon, Marie-Hélène, prête pour les 2 secondes?
3: Je suis prête.
0: Les voici.
3: Ah, c'est Gaspati, Étienne.
0: Eh oui, hommage.
4: Étienne.
0: Et voilà, hommage à Gaspati qui nous a quittés hier, on a appris...
3: Oui, j'ai appris hier aussi, oui.
0: Cette information. Bon, vous vous rappeliez de cette chanson?
3: Ah oui, c'était un tube à l'époque. Hein.
0: Ah ouais.
3: Mais je pensais pas que c'était les années 70, je pensais que c'était...
0: Alors là, c'est 70-80, hein, c'est les deux décennies qui... Oui, 70-80. Okay. Est-ce que vous l'aviez, Sandy et Léa?
3: Oui.
0: Ah ouais. Elles sont déçues. Bon.
3: Aïe.
0: Aïe.
3: Bon. Mais la troisième, c'est pas gagné. Hein.
0: Ah ben bah, oui. Ah ben bah, oui. Bah, attendez, oh, passeport de l'été.
2: Là, c'est voilà. Sûr, c'est
0: pour le moment, bon. Vous l'entendez. Pour le moment, il est là. Et il est en train de dire Marie-Hélène, Marie-Hélène.
2: Bon. On a le chocolat.
0: Vous allez commencer par le chocolat, vous.
2: D'accord. Ah oui.
0: Bon, ok. Bon, Sandy et Léa, je vous raccompagne poliment, galamment, et je vous dis surtout, revenez quand vous voulez, hein, le plus vite possible d'ailleurs, n'hésitez pas.
2: Hein, ça marche.
0: Tentez
2: merci.
0: Votre chance. À bientôt.
2: Avec plaisir, à bientôt.
0: Au revoir. Elles sont déçues, j'aime pas ça, ça me rend triste.
2: Je pensais qu'elles auraient eu la main si j'avais perdu, non ?
0: Bah oui, mais vous avez gagné.
2: Mais pour le troisième morceau, ça marche pas.
0: Ah non, pas sur le troisième.
2: Non.
0: Sur le troisième, vous êtes absolument seule, Marie-Hélène. Donc c'est là où tout se joue, avec un extrait d'une seconde. Une seconde. Est-ce que vous êtes prêts ? Ah oui, je sens que vous êtes concentrés, donc on va y aller tout de suite, on n'attend pas, Marie-Hélène. C'est parti, j'appuie sur le bouton musique. Une seconde.
2: Ah bon ?
0: Oui.
2: Ah oui.
0: Mais c'est la bonne réponse.
2: Mon mari m'a soufflé.
0: Votre mari vous a soufflé ? C'était peut-être même pas nécessaire, parce que je peux vous dire que c'est nous qui vous avons soufflé pour le coup, là. Alors, je vais vous avouer une chose. Oui. Marie-Hélène, en fait, on vous a fait écouter la réponse.
2: Ah, d'accord. Ah,
0: mais ça, mais c'est non. Mais bon, c'est bon, c'est nous.
2: Mon mari est hyper fan de Abba, donc il aurait trouvé.
0: Alors, c'était quoi ? On peut retrouver l'extrait d'une seconde ?
2: Ah,
0: s'il
2: oui.
0: te plaît, Sarah. Allez. Voilà, écoutez.
2: Ah oui, c'est hyper... Oui, elle reconnaît bien,
0: je confirme. Quel est le prénom de votre mari, Marie-Hélène ?
5: Laurent.
0: Pardon ?
5: Laurent.
0: Bon.
5: Laurent.
0: Non, mais c'est gagné, évidemment, on le prend sur nous, hein, bien sûr, et vous l'auriez trouvé. Bon.
2: Merci beaucoup, mais on l'aurait trouvé, c'est sûr, hein, c'est vrai.
0: Alors ça, c'est pas mal. Marie...
2: Vous avez vraiment envie de faire gagner les premiers, hein ?
0: Ouais, non mais, c'est... je ne sais pas, Sarah, tu voulais, non ? C'était... Je pense qu'elle a glissé, en fait, elle a glissé, chef. Eh bien, écoutez, alors, par quoi vous commencez ? Parce que, qu'est-ce que j'ai là ? Les aigles du Léman. C'est en Haute-Savoie.
2: Ah oui, c'est un peu loin, là, de mon côté.
0: 400 rapas. Ah ben là, il faudra peut-être faire des kilomètres, hein, si vous voulez profiter un maximum.
2: Oui, je vais aller voir les vautours de Rémusat, mais jamais les aigles.
0: Ah, c'est génial. Allez-y, c'est génial.
2: On ira, on ira.
0: Le chocolat aussi, c'est bien, effectivement, la cité du chocolat.
2: Je pense à vous quand je mangerai le chocolat.
0: Ah ouais. Le musée de l'eau, c'est pas mal ces jours-ci. Hein.
2: Ah, c'est un Mercor, ça, non ?
0: Ouais, exactement. Pont-en-Royans, d'ailleurs, pour être précis. La ferme aux cocos, etc. Bon, bah écoutez. À vous de faire votre petit planning de balade.
2: Je suis super contente, c'est la première fois que je joue. J'ai toujours envie d'appeler, mais j'ose pas. Et je suis super contente.
0: Alors, voilà, ça c'est la preuve, hein, pour ceux qui n'ont pas osé jusqu'à aujourd'hui. Faites-le, voilà, parce que ça gagne, ça paye. Et puis, j'en parlais, je le proposais hier aux gagnantes et aux gagnants. Lorsque vous appréciez vraiment une visite, vous nous envoyez un petit message vocal sur WhatsApp. Vous pouvez ?
2: Ah, ok, d'accord.
0: Vous y pensez ?
2: Ok, ok, hein, d'accord.
0: Au 04 75 40 10 10, hein, toujours le même numéro, mais via WhatsApp, d'accord ?
2: Non, d'accord, pas de problème, on le fera.
0: Pendant que vous êtes en pleine sensation forte. Ah ! Vous voyez ? Voilà, ça nous suffit. Bon, à bientôt et bonne balade !
2: Merci beaucoup et merci à France Bleu.
0: Attendez, merci à quoi, pardon ?
2: Ici, de Romardès.
0: D'accord, parce que j'allais le remettre dans la poche.
2: Ne me retirez pas, moi.
0: Non, tout va bien, il est pour vous. À bientôt, bonne balade.
2: Merci au revoir.
0: Et puis, malgré tout, c'est un petit peu de fraîcheur de Saint-Andéol, de Fourchade, Marie-Hélène, en Ardèche. Et vous allez pouvoir jouer à nouveau dans quelques minutes. On écoutera un nouvel extrait de 4 secondes pour vous départager.
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0: C'était Louane, conduire à bientôt 11h30. Ah, vous allez peut-être en faire des kilomètres hein, dans les prochaines semaines en remportant ce passeport de l'été qui peut vous emmener vers les châteaux de la Drôme, Grignan, Montélimar, Suze-la-Rousse, à chaque fois deux entrées gratuites, ou alors le grand parc d'Andilly. Ça, c'est la route, Savoie, avec même jusque janvier 2027 hein, pour en profiter. C'était encore deux exemples.
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0: 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Oh là là. J'adorerais être au volant de ma voiture. Je prends le passeport de l'été et puis je fais. Hop, alors. Ça tombe sur quoi? Et j'y vais, la ferme aux crocos, réserve tropicale, 1200 animaux, 150 oiseaux, le plus grand parc européen dédié aux reptiles, etc., etc. Deux entrées gratuites, et ben on y va. Hop, on passe la première, et c'est parti. Bon, à vous de passer la première, parce que nous allons écouter, pour la deuxième manche, un extrait de 4 secondes. Alors, je vous annonce la couleur. On est dans les 25 dernières années, là. 2000 à 2025, 26 même. Hein. 2000-2026, avec les 3 extraits de chansons. Voici le premier de 4 secondes. Si vous avez en tête le nom de l'artiste ou le titre du morceau, n'attendez pas une seconde de plus. 04 75 40 10 10. Ah, c'est récent ça, effectivement. Est-ce que ça vous évoque quelque chose? Quelqu'un ou quelqu'une? Vous nous appelez et on met toujours. Allez, le deuxième passeport de l'été, il y en a un premier qui est parti. Le deuxième est en jeu, mais il faudra aller jusqu'au bout des une seconde tout à l'heure avec le dernier extrait. On réécoute celui de 4 secondes et on se donne rendez-vous après Florent Pagny.
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0: Voix de Florent Pagny, une chanson magnifique écrite par Christophe Cirilio. Je vous le dis parce que c'est un auteur de nombreuses chansons qui a grandi dans le sud de la Drôme. Quant à Florent Pagny, bah ça y est, il a démarré sa tournée dès 65 ans.
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0: Les infos de 11h30, les infos sympas pratiques comme celle du Festival de cinéma de Saint-Paul-Trois-Châteaux qui prépare sa 39e édition qui se tiendra en octobre. Pour organiser l'événement, l'équipe cherche à s'agrandir et recrute des bénévoles pour divers postes, selon vos goûts d'ailleurs. Si vous souhaitez vous investir, une réunion d'infos et de rencontres est organisée demain à 14h à Saint-Paul-Trois-Châteaux. Pour les jeunes et les demandeurs d'emploi de la région, l'enseigne d'aide à domicile, l'APEF, recrute près de 80 personnes en Auvergne-Rhône-Alpes pour des jobs d'été. Des postes d'assistants ménagers, de jardiniers, de gardes d'enfants sont à pourvoir avec des horaires adaptés et sans diplôme requis. Rendez-vous sur le site apef-recrute.fr. Enfin, videz vos tiroirs, la ville de Valence renouvelle sa grande collecte solidaire de téléphones portables jusqu'au 31 juillet avec l'éco-organisme Écosystème. Déposez vos vieux mobiles, même cassés, à l'hôtel de ville ou à la médiathèque La Tour Maubourg pour qu'ils soient reconditionnés par le réseau Emmaüs. On y retourne ? Allez, il y a déjà un premier passeport qui est parti entre de bonnes mains. Voici le deuxième, je le pose sur cette table. Il sera peut-être dans votre poche dans les prochaines minutes. Je vais accueillir nos trois candidats pour la deuxième session. La première place est revenue à la plus rapide, c'est Nelly. Bonjour Nelly.
2: Bonjour Patrick.
0: C'est vous Nelly la numéro 1 pour cette deuxième session.
2: Ah oui, bon. D'accord.
0: Alors, vous êtes à Pont-de-la-Baume.
2: Oui,
0: voilà.
2: Tout à fait.
0: On va pas parler de la pluie et du beau temps.
2: Hein, non, du tout.
0: Parce qu'à Pont-de-la-Baume, bah, ça doit cogner aussi, hein.
2: Aïe, oui, aïe, ça cogne aussi, oui, effectivement.
0: Bon.
2: On se protège, on ferme tout, on reste au frais.
0: Bon, chacun son truc, ses astuces, effectivement. On va voir ce qu'il en est à Montélier. Notre numéro 2, c'est Christelle. Bonjour Christelle.
3: Bonjour, France Bleu, ici Drôme Ardèche.
0: Ah, ouais, ici, tout court, hein, ici Drôme Ardèche, c'est très bien comme ça. Alors, on se fatigue, on parle un minimum parce qu'on a peur de transpirer. Hein.
3: Exactement. Ah, mais là, vous allez me punir si je dois parler un minimum. Ça commence déjà.
0: Bon, Christelle, votre truc à vous, quand il fait chaud comme ça, là, c'est quoi ?
3: Il fait chaud, bah, surtout en faire le moins possible. Il faut être économiste aujourd'hui. Là.
0: Ça, c'est pas mal, ça. En faire le moins possible. Ouais, ouais. Effectivement, c'est une bonne idée aussi. Bon, je retiens, je note tout. numéro 3, on est à Donzère. Bonjour, Christelle.
4: Oui, bonjour. Christelle également. Ouais. Oui, avec un Y, le mien.
0: Eh ben, Christelle et Christelle. Alors, je crois qu'à Montélier, c'est Christelle, mais il n'y a pas deux LE, c'est ça ?
4: Comment non, je n'ai pas deux L pour voler.
0: Voilà, alors que vous
4: moi,
0: avez... Oui. Voilà, Donzère, vous avez deux LE.
4: Voilà,
0: d'accord,
4: il y a Y.
0: D'accord. Bon, eh bien, on va réécouter l'extrait de 4 secondes que, visiblement, vous avez reconnu. Vous me direz de qui il s'agit, qui quoi. On y va, c'est parti. Alors, c'était quoi cet extrait ?
4: Taylor Swift.
0: Et le titre, vous l'avez en tête, non ?
4: Camélia.
0: Ouais.
4: Non, le titre. Fait...
0: Ouais, il y a Ophélia, il y a voilà. Ophélia, voilà, dans la chanson.
4: Ophélia.
0: Bon, eh ben, on va vérifier quand même, voilà. Ben ouais. Ah, il y en a qui fredonnent bien. Voilà. C'est trop chaud pour chanter, mais pour fredonner, ça va. Hein.
4: Ah, si ça peut faire venir la pluie, on sait jamais.
0: Ah, c'est pas impossible, ça. Voilà. Bon. Alors, attention, on s'approche petit à petit du passeport de l'été. Je vais donc m'adresser particulièrement à vous, Nelly, à Pont-de-la-Baume.
2: Oui. Hein,
0: sans vous stresser, évidemment.
2: Hein, je ne suis pas stressée.
0: Non, ça n'a pas l'air, tout va bien. Hein.
2: Tout va bien.
0: Bon, Christelle et Christelle, vous restez en suspens pour le moment.
2: Hein. Oui.
0: Nous allons, vous écoutez toutes les trois, hein, mais on va particulièrement, Nelly, être attentif pour la suite avec l'extrait donc de 2 secondes. Le titre ou l'artiste, est-ce que vous êtes prête ?
2: Oui, tout à fait.
0: On y va !
2: Je dirais la gaffe.
0: La gaffe. Je compte jusqu'à 3. La gaffe. C'est pas la gaffe.
2: C'est pas la gaffe.
0: Attention, direction Montélier, Christelle.
5: Tapez comme jamais. 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
0: C'est-à-dire, c'est qui chante ça déjà?
5: Monsieur Gims.
0: Ouais! J'avais vu droit à la chanson quand même, Christelle.
5: Eh oui, il y a encore
0: plus
5: aujourd'hui.
0: Le jeu n'est pas terminé. Christelle, vous l'aviez aussi ou pas?
4: Oui.
0: Aïe,
4: j'adore Gims en plus.
0: Ah, vous l'adorez.
4: Ah oui, j'adore Gims.
0: Aïe. Bon, faut revenir, Christelle. Et Nelly, d'ailleurs.
4: On va essayer. Christelle. On reviendra.
0: Bon, et même le plus rapidement possible, si vous voulez. Hein, voilà. Après, il y a du monde qui appelle, mais essayez, tentez-le. On va y arriver. Bon, eh ben, je vous raccompagne, Nelly et Christelle. Merci d'avoir passé un petit moment avec nous.
4: Passez une bonne journée.
0: Pareil.
4: Merci aussi.
0: Alors, bonne chance. Eh oui, bonne chance à Christelle de Montélier, donc, parce que là, il y a une seconde. Une seconde pour le passeport. Oula. Vous êtes toujours là, Christelle ?
5: Oui, je suis toujours là. J'essaie de respirer calmement.
0: Respirez par le nez, tout va bien se passer.
5: Oui.
0: Voici l'extrait d'une seconde. Et comme on est super sympa, si vous le demandez, on l'écoutera une seconde fois. Hein ? Oui, on fait ça. Allons-y.
5: Stromae.
0: Stromae, c'est...
5: Alors on danse.
0: Oui ! On n'a pas eu à le réécouter une seconde fois.
5: Il est trop fort, lui. Il est fantastique. Il est comme ici de Romardèche.
0: Eh ben, je vous le fais pas dire. Non, mais merci. C'est spontané, Stromae. Et bah, des danses est gagnées, Christelle.
5: C'est trop bien.
0: Ça y est, elle réalise.
5: Un peu plus tard que l'année dernière, je suis
0: déçue. Oh, génial. Oh là là. Alors attendez, hop, je l'ouvre au hasard. Le pays suspendu des géants. Tiens, c'est quoi ça? C'est en Savoie.
5: Je sais pas, j'en ai fait plein, mais je suis pas encore allée au-delà des frontières de Dromardèche.
0: Ah, faut le faire.
5: Donc il faut que j'aille un peu plus loin.
0: Ça dépend, vous y allez avec qui alors?
5: Ah ben ça dépend, des fois j'emmène mon fils, des fois j'emmène mes collègues de boulot, parce que je vais vous en faire défiler un paquet des collègues de boulot.
0: Ah, carrément, mais allez-y.
5: Oui, j'en ai une meute qui vous harcèle tous les jours.
0: Ah génial. Bon, et...
5: Je
0: le dis depuis hier, n'hésitez pas à nous envoyer un petit vocal sur WhatsApp, Christelle.
5: Non, vous inquiétez pas, je vous ai sur tous les réseaux.
0: Ouais.
5: Et par contre, une petite idée pour l'année prochaine, ça serait bien qu'on puisse découvrir les passeports des autres régions.
0: Ah, mais des autres régions de France.
5: Et oui.
0: D'accord, vous voulez que je vous emmène en Sologne en Alsace ou... D'accord.
5: Parce qu'on irait représenter la Drôme et l'Ardèche à l'extérieur.
0: D'accord, oh là là, ça nous ferait des super messages sur WhatsApp, ça.
5: Oui, exactement, c'est une idée que j'ai eue il y a un petit moment déjà.
0: Mais, déjà, allez jusqu'au lac Léman et puis on en reparle.
5: Hein. Ouais. Oui.
0: Bon, à plus tard, Christelle.
5: Merci.
0: Bravo.
5: Merci beaucoup, ici Drôme Ardèche, je vous aide.
0: Idem, comme dans le film. Bon, et ben voilà. Ah, j'ai fait deux heureuses pour le début, là. C'est bien. Bon, on va clore en beauté. Je vous le souhaite. Vous nous appelez dans quelques minutes. On écoutera. On va souffler un peu. Hein. On écoutera l'extrait de 4 secondes. Pas tout de suite. Il y a Blondie qui arrive, là, avec Call Me. Et vous nous collerez un peu plus tard.

0: appelez-moi, je vais vous le dire dans quelques secondes. C'était le groupe Blondie, une chanson qu'on entend dans le film American Gigolo avec Richard Gere, au meilleur de sa forme d'ailleurs.
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0: Là pour le moment, c'est la distribution. Hein. Il y a deux passeports qui sont partis. Après, je sais pas où vous allez partir, vous. Hein. Par quoi allez-vous commencer ? Par les plus proches ou par les plus lointaines visites ? Bon, il y a le choix. Il y a le choix de toute façon. Je vous propose d'écouter très attentivement. On va se projeter dans les années 80-90, là, pour la dernière session du jour. Donc, on écoute un extrait de chanson de 4 secondes. Vous avez en tête, même une vague idée, ça suffira. Hein. Le nom de l'interprète, le titre de la chanson, l'un ou l'autre. Vous appelez vite, vite, vite Laetitia au 04 75 40 10 10. Ah, je l'ai. Je l'ai. Moi aussi, je joue, hein, je peux. On va réécouter cet extrait et je vous souhaite bonne chance. Hein. Ça serait peut-être du 3 sur 3 pour les passeports aujourd'hui.
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0: c'est le médicament Nouni. Avec Kassav, toujours sur scène d'ailleurs, toujours en tournée. Il y en a quelques-uns qui manquent à l'appel, hein, mais il y a une tournée hommage, dirais-je, qui se balade dans... Alors, pas dans la région. Alors, j'ai vu qu'ils étaient ces jours-ci dans une commune qui s'appelle Saint-Père-Marc-en-Poulet. C'est mignon, hein. C'est à côté de Saint-Malo, ça fait un peu de route, mais c'est sympa. Allez, dernier rendez-vous pour aujourd'hui, hein, avec le passeport de l'été. Le passeport qui va vous emmener dans toute la région pour passer des bons moments. Voilà, c'est le but et on est là pour ça. Il est midi moins 10 et dans l'ordre de rapidité pour reconnaître l'extrait de 4 secondes qu'on se remettra dans l'oreille tout de suite. Le premier, c'est Sébastien. Bonjour.
1: Bonjour.
0: Sébastien à Valence.
1: C'est ça, exactement.
0: Bah déjà, bravo pour cette première place. Hein, voilà.
1: Merci.
0: Au sprint. Nous sommes aussi à Glun avec Élodie. Bonjour Élodie.
2: Bonjour.
0: Glun en Ardèche.
2: Oui,
0: voilà.
2: C'est ça.
0: Contrairement à la Roche de Glun dans la Drôme. Voilà.
2: Oui, tout à fait. Oui.
0: Il y a des pièges comme ça. et puis nous sommes aussi avec Amandine à Montélier. Coucou Amandine.
3: Bonjour.
0: On retente sa chance.
3: Ah oui, oui, j'ai appris hier, mais j'étais déjà troisième.
0: Aïe. Bon, eh ben on va voir comment ça se déroule. On commence par l'extrait de 4 secondes et vous allez me dire à qui vous pensez. Voilà, c'est pas compliqué, je crois. On a presque envie de le chanter, c'était quoi ?
2: Allô ? Balavoine.
0: Ah oui.
2: Daniel Balavoine.
0: J'ai eu peur, voilà. Avec le titre, qu'est-ce qui pourrait...
2: Sauver l'amour.
0: Vous n'allez pas me faire chanter quand même. On va pas en arriver là. Bon, allez, c'est bien. Pour la première formalité, on va passer à la seconde. Je vous mets un petit peu en sommeil, Élodie et Amandine. Retenez-vous, puisque Sébastien a la main pour l'extrait de 2 secondes. Sébastien, est-ce que vous êtes prêt à tout?
1: Allez,
0: ouais.
1: On est parti.
0: Donc voici l'extrait de 2 petites secondes, Sébastien. Écoutez bien. C'est quoi ça, Sébastien, qui reste sans voix? Je compte jusqu'à 3, 2, 1. Ah, ben non, vous l'avez pas, Sébastien? Non, aucune idée. Ça laisse.
1: J'ai été coupé, Jean-Jacques Goldman.
0: Vous avez été coupé. Alors, ça marche ou pas? Ok.
1: Ouais.
0: Ce serait quel titre de
1: Jean-Jacques Goldman?
0: Alors là.
1: C'est pas le titre, mais bon, c'est Jean-Jacques Goldman.
0: Ça y est, je me suis remis à chanter, j'y arrive pas. Hein. Oui, c'est Jean-Jacques Goldman, Sébastien. Mais oui, on va rester donc avec vous. Ah ouais. C'était chaud quand même, hein. C'était à limite,
1: ah oui,
0: hein, l'affaire.
1: Mais
0: là,
1: c'est bon, on va pas capter.
0: Ouais, mais c'est vrai que...
1: J'entendais rien.
0: On entendait... Oui, c'est vrai. Non, mais ça, je vous l'accorde, on n'entendait plus rien. Ça va pas faire 2 euros, ça, Élodie et Amandine, qui l'avaient reconnu sans doute, le Jean-Jacques Goldman, au passage. Hein,
2: oui.
0: Aïe.
2: Oui.
0: Bon, je vais encore mettre 2 auditrices à dos. Ça n'arrête pas. Enfin bon, quelle vie. Voilà, ça c'est le morceau pour vérifier. Alors c'est pas le plus connu des Goldman, mais enfin quand même, hein, le titre c'est drôle d'idée effectivement. Bon, et je me ventile pendant ce temps avec le passeport de l'été. Sébastien, ce sera peut-être le vôtre. Bon, on raccompagne Sébastien, soyez gentleman pour Élodie et Amandine, s'il vous plaît.
1: Oui, désolé.
0: Voilà.
2: Bon. Une prochaine fois. Bon.
0: Elle sourit, mais vaguement quand même. Hein. C'est bon. À plus tard, Éroli, je voulais dire les deux en même temps. Élodie et Amandine, bon.
2: Bonne journée.
1: Bonne journée à vous.
0: Oh là là, elles sont pas contentes. Bon, Sébastien.
1: Oui.
0: Une seconde pour gagner toutes ces visites-là. Bon, vous êtes prêt, Sébastien?
1: Oui.
0: Bon, là, il ne faut pas qu'on soit coupé. Là, je veux, au bout des 3 secondes.
1: Non, je me suis mis à un endroit où.
0: Bon, ça va.
1: C'est bon. Deux fois.
0: Une seconde, c'est parti! Alors?
1: Ah, Michael Jackson.
0: Mais oui, c'est bon! Mike, on parle que de lui en ce moment en plus.
1: Ah oui, mais j'adore ça. C'est la passion, la danse.
0: Voilà. Michael Jackson qui vous rapporte le passeport de l'été 2026, Sébastien. Bon.
1: Ah, génial.
0: Et bien maintenant que vous avez l'embarras du choix, hein. Par quoi on commence? Vous avez une idée ou pas?
1: Ah non, pas du tout. je vais faire profiter un peu ma fille, je pense. Et je suis grand-père depuis 2 mois et demi, donc.
0: Ah ouais. Bon, 2 mois et demi, c'est un peu jeune pour en profiter.
1: Non, mais bon, je vais faire profiter ma fille et mon gendre. Je vais amener mon papa, ma femme.
0: Carrément. Voilà. Alors attendez, au hasard, je tombe sur la base nautique du Pont d'Arc. Canoë kayak, ça vous dit ou pas?
1: Très bien.
0: Ben voilà, ça c'est une idée, on peut en profiter jusqu'au 15 septembre en plus. C'est vrai qu'il y a certaines activités jusqu'à la fin de l'année et même au-delà parfois, donc vous regardez bien avant de prendre la route.
1: C'est génial.
0: Ben profitez à fond, Sébastien.
1: Merci beaucoup en tout cas.
0: Félicitations et bonne balade en famille.
1: Eh ben merci.
0: Au revoir.
1: Au revoir, merci beaucoup, au revoir.
0: Bon, ben voilà, 3 passeports de l'été qui sont partis. Aujourd'hui, rendez-vous demain. Vous aurez 3 nouvelles chances de repartir avec le passeport en poche, avec 27 sites touristiques majeurs de notre région. Et on est là pour vous faire plaisir. Et on continue demain dès 11h.
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0: sur ce titre, n'est-ce pas Valérie?
1: Bien sûr.
0: Bon, on ne sait pas danser parce qu'on commence à avoir chaud également dans le studio.
1: Mais c'est Yann Müller. Hein.
0: Yann Müller, efficace. Yann Müller. Hein. Tenez, alors vous invitez les copains parce que il sera à Pierrelatte, au rocher de Pierrelatte, Yann Müller, le soir du 17 juillet.
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0: Eh oui, ici, premier sur l'actu locale en Drôme-Ardèche en ce mardi 23 juin. Il est midi. Valérie Lombardo.
3: La nuit dernière a été la plus chaude jamais enregistrée en France, avec une moyenne de 21,6 degrés. Le précédent record datait du 25 juillet 2019. Des records qui ont été battus en journée hier en Drôme-Ardèche, à Annonay, 38,9 degrés, et à Romans avec 40,4 degrés. Romans, où vous vous êtes promené, Clément Arnal?
4: Oui, notamment autour de la place Jean Jaurès. Serge profite d'une pause à l'ombre sur un banc pour descendre en température.
5: Petite devinette, vous pensez qu'il fait combien là sur le banc où vous êtes assis?
6: Bon, je dirais une trentaine de degrés là à l'ombre.
5: Il fait 40.
6: Ah oui, voilà. On se dit que c'est l'été, c'est logique. Mais bon, faut quand même dire qu'on a eu quand même une bonne semaine de grosse chaleur au mois de mai. Là, ça revient tout de suite. On n'a pas vraiment le temps de s'habituer aux températures.
4: Une acclimatation difficile pour le fils d'Audrey. Il pleure dans sa poussette, accablé par la chaleur.
7: C'est vrai qu'avec la chaleur, c'est horrible. Il n'arrête pas de pleurer. Il se couche chaud, j'arrête pas de le mouiller. Il fait que boire, mais il pleure.
5: Pour vous rafraîchir là, Romain, comment vous faites?
7: Là, on a de l'eau, on a les bombes pour s'arroser, mais on cherche l'ombre, mais il n'y en a pas beaucoup.
4: Pour se rafraîchir, certains se mouillent dans la fontaine de la place Jean Jaurès. Juste à côté, Pascal constate que la végétalisation porte ses fruits.
8: Là, je viens de passer sous la canopée, on voit la différence entre quand on est en plein soleil et quand on arrive sous les arbres. La mairie de Romans a bien travaillé et là-dessus, je pense qu'ils ont bien anticipé sur ce que l'avenir nous réserve.
4: Et la chaleur n'est pas prête de s'estomper. On attend de nouveau 40 degrés aujourd'hui à Romans.
3: Clément Arnal dans les rues de Romans pour ici Drôme-Ardèche. En pleine période de canicule, les dangers de la baignade. 40 morts par noyade ont été recensés en France depuis le 18 juin, essentiellement des jeunes. Annonce ce matin du Premier ministre Sébastien Lecornu qui préside une nouvelle cellule interministérielle de crise. Hier, une fillette de 3 ans a été héliportée à Grenoble après une noyade vers 17h dans une piscine familiale à Vassieu-en-Vercors. Elle aurait passé plusieurs minutes sous l'eau avant d'être secourue par des membres de la famille qui lui ont prodigué les gestes de premier secours. Un jeune footballeur de Ligue 2 est lui aussi en état d'urgence absolue après s'être noyé dans le Rhône hier en fin de journée dans une zone de baignade interdite près de Lyon. 3 autres jeunes qui se baignaient avec lui ont réussi à sortir de l'eau avant l'arrivée des secours. L'identité du footballeur n'a pas encore été révélée. Ce midi, 54 départements sont en vigilance rouge, canicule, 35 autres en orange, dont la Drôme et l'Ardèche. Perte de temps, absence de suivi de la part du parquet d'Auch, erreur, négligence, dit même le Premier ministre. Le rapport d'inspection sur les défaillances de la justice qui ont conduit à la mort de la petite Liana dans le Gers a été remis hier. Il pointe des dysfonctionnements qui ont permis à Jérôme Barella de passer à l'acte. Le garde des Sceaux a demandé au procureur de réexaminer d'ici le 14 juillet les 70 000 dossiers qui incluent des mineurs. Combien dans la Drôme? Le procureur de la République de Valence, Laurent Dequesny, l'a dit ce matin sur ici Drôme-Ardèche, il y en a plusieurs centaines.
9: La liste qui a été arrêtée après les circulaires de Monsieur le garde des Sceaux début du mois de juin me propose, puisque c'est les services centraux qui nous ont évidemment indiqué quelle était la méthodologie à employer pour pouvoir répondre utilement à la demande, me propose d'examiner au moins 470 affaires. Je dis au moins pourquoi, parce que c'est une première liste issue de l'enregistrement dans les parquets des dossiers. Il va falloir vérifier que ces enregistrements ne sont pas fautifs pour certains d'entre eux. Et puis il y a aussi des

0: 24 degrés la nuit prochaine localement, parfois 15 degrés en altitude. Demain mercredi, le temps va virer à l'orage dès la mi-journée. On attend jusqu'à 20 litres d'eau au mètre carré dans les Baronnies. Le vent va forcir brusquement dans la soirée avec des rafales à 65 km/h, parfois 85 km/h. Demain, les températures stationnaires jusqu'à 38 degrés. Jeudi, c'est le soleil qui s'imposera de nouveau, entrecoupé d'averses dans l'après-midi sur les reliefs drômois et le sud de nos départements. Il est midi 5, on est quand même au taquet.
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4: Bonjour la France, j'espère que tu vas bien. La France, j'espère que tout le monde va bien dans cette France qui a chaud. Comment ça va, Éric Bastien ?
5: On a chaud, mais on gère, ça va se terminer là.
4: Oui, bien sûr.
5: J'essaie d'être positif, c'est bien.
4: Alors, je vous rappelle que toute la semaine, vous allez vous affronter pour tenter de vous qualifier pour la finale de vendredi. Le premier prix, c'est hyper sympatoche.
5: C'est quoi ?
4: C'est deux places VIP pour assister au concert de Katy Perry le dimanche 12 juillet au Zénith de Nancy. Alors évidemment, accès prioritaire au site, un accueil personnalisé, espace privatif pour un cocktail dînatoire, 100 euros de carburant pour y aller, un parking pour ceux qui viendront en voiture. Et vous dormirez sur place dans une suite pour deux avec les deux petits déjeuners inclus. Alors ça, c'est le premier prix. Le deuxième prix, il en parlera tout à l'heure notre petit camarade. Mais ce que je veux dire, c'est que cette semaine, en plus de tout ça, tous les participants gagnants ou perdants, vous gagnez des places de ciné pour aller voir Les Parfaits Arnaques en famille avec Audrey Fleurot et Ramzy Bédia. Donc, qu'est-ce qu'on gagne si on ne gagne pas les places VIP là ?
5: Bah, on gagne bien sûr la découverte, la joie de rencontrer Joe Malongo. Joe Malongo et son équipe et sa famille qui se préparent à partir en vacances cet été. Mais avant ça, ils vont vous livrer une cafetière. 32 dosettes, 6 verres en verre. Peut-être chez vous, à la maison, pour vous rafraîchir. Bah, c'est à la fin de la semaine, je ne sors rafraîchis pas le café. Hein. Non.
4: Allez, jingle, vraiment. Mon petit Kenan. On accueille nos candidats Stella et Guillaume, bonjour.
5: Bonjour.
6: Bonjour. Bonjour Valérie, bonjour Eric.
5: Bonjour voilà. Stella.
4: Alors Stella, elle joue avec ici Paris Île-de-France. Elle a 69 ans, elle habite à Triel. Oh, comment il fait à Triel là ? T'es bien ?
6: Chaud.
4: Tu peux te baigner à Triel ?
6: Oui, enfin, il fait quand même frais parce qu'on a de la verdure, beaucoup de verdure.
4: Bah oui, mais est-ce que t'as le droit de te baigner ? Ouais, c'est ça. Il y a une plage à Triel ou pas ?
6: Oui, on a la base de loisirs de Verneuil-sur-Seine qui est très mignonne, que je recommande à tout le monde, où on peut se baigner, effectivement.
4: Ah, oui, bah c'est voilà.
5: Dans les Yvelines.
6: Exactement, dans les Yvelines, exactement.
5: Oui.
6: Et on a Véronique Sanson pas loin aussi.
4: Et voilà.
5: Elle habite dans les Yvelines.
4: Oui, elle habite à Triel.
6: Ah oui, au bord de la Seine.
4: Elle habite au bord de la Seine dans une très jolie maison. Alors, tu es retraitée, tu vis avec Hassan, tu as deux filles. Comment s'appellent tes filles ?
6: Leïla et Alizée.
4: Leïla et Alizée. Avant d'être à la retraite, tu étais enseignante en primaire.
6: Oui, c'est ça.
4: Alors, c'était bien ?
6: Bah, au début, oui, très bien. Moi, j'adorais mon métier. C'est vrai que... Bon, ça s'est quelque peu dégradé un petit peu. Enfin, on va pas.
4: Oh non, tu crois ? Non, on va pas plomber l'ambiance, mais on est tous d'accord. Alors, petite.
6: Mais j'adore. Ben, moi, j'ai beaucoup aimé ce que j'ai fait. C'était parfait.
4: Eh ben, c'était parfait. Parce que petite, tu voulais quand même être danseuse ou patineuse artistique. Hein, rien à voir.
6: Ah oui, rien à voir.
4: Voilà.
6: Ah bah écoute, voilà.
4: Ah,
6: je fais un peu maintenant. En partie, pas le patinage, mais le reste.
4: Eh ben voilà, on en parlera tout à l'heure. Tu vas marquer tout de suite le premier point avec une question et tiens, une petite illustration. Armando Obispo, qui est joueur de l'équipe de Curaçao de football, eh bien, il paraît que c'est le fils de Pascal Obispo. Est-ce que c'est vrai ou faux ? Top chrono, 5 secondes.
6: Je pense pas. Ou alors, ça m'a échappé.
4: Je m'assure que c'est totalement faux. Ils ont le même nom, mais ils n'ont pas du tout un lien de parenté. Le fils de Pascal, il s'appelle Sean. Voilà. premier point pour celle-là.
0: Ouais,

0: L'occasion de féliciter l'équipe de France hier, hein. 3h48 de match quand même, et une belle victoire, 3 buts à 0 face à l'Irak.
1: Je savais pas qu'on passait le podcast du PSG.
0: Exactement, et c'est l'occasion de rappeler que tous les matchs sont à suivre sur ici et ici.fr. Pour ceux qui aiment le foot, c'est important. Guillaume est avec nous, tu aimes le foot Guillaume ou pas du tout?
2: Ah mais moi j'adore, et puis allez les bleus hein.
0: Bah bien sûr, donc là c'est les 16e là, t'as vu, en plus Mbappé est doublé
2: impeccable, on est bien. Bah voilà, c'est bien, il est deuxième meilleur buteur de l'histoire de la Coupe du Monde, franchement c'est top.
0: Au niveau de Ronaldo.
1: C'est le meilleur.
0: Ouais, au niveau de Ronaldo, mais c'est Messi hein, qui enfin voilà, là c'est pas
2: encore. Ah non, c'est Messi qui est en tête, mais c'était Mbappé, et puis Klose aussi qui était bien placé, donc voilà.
0: Cette nouvelle émission foot à midi, c'est formidable.
1: Moi j'adore.
0: Bah ouais mon Guillaume, et t'as regardé, parce qu'effectivement ils ont arrêté le match, parce qu'il y a des grosse pluie, tout, ça a duré 3h48, donc jusqu'à 3h du mat. T'as regardé en entier ou pas?
2: Ah, pas du tout, non, au bout d'un moment, la fatigue l'a emporté avec la chaleur, c'est pas possible.
0: Je comprends. Tu habites à Reims, dans la Marne, t'as des petits coins de fraîcheur un petit peu, toi, sur le bord de Marne? Bah oui.
2: Moi, un petit peu. Alors, nous, on n'a pas la Marne hein, qui passe à Reims. Nous, c'est la Vesle et c'est le canal qui passe à Reims. Mais effectivement, on a les berges de Reims. On a la coulée verte qui peut nous permettre de respirer un peu. On a les hautes promenades aussi sur Reims qui ont des jets d'eau. Voilà, on a mis les jets d'eau en route. Nous, dans les quartiers, c'est pareil. On a des petits points de jets d'eau aussi. C'est très, très bien. Et puis évidemment après bah voilà on a beaucoup de verdure aussi, donc ce qui peut nous permettre de respirer.
0: Oui, comme il me parle bien, eh ben il cherche un boulot dans le téléconseil. Eh ben franchement t'as toutes les qualités mon Guillaume pour ça.
2: Eh ben c'est gentil.
0: Mais c'est vrai. si t'as de l'expérience d'ailleurs dans ce secteur, je sollicite.
2: Ah oui.
0: Bah, les patrons ou si vous connaissez quelqu'un qui cherche, dans le téléconseil 0810 055 056, on pourra donner le numéro de portable de Guillaume avec plaisir. Guillaume qui vit.
2: C'est gentil.
0: Avec Jennifer.
2: Oui.
0: Combien de temps avec Jennifer?
2: Bah, ça va faire 10 ans cette année.
0: Ah, c'est bien ça. 10 ans, c'est un beau chiffre. Ah, c'est bien.
2: Oui. Mais il y a une petite particularité. Bon, je peux la raconter. C'est pas gênant. C'est que, en fait, on n'est pas mariés, mais on a le même nom de famille.
0: Non. C'est drôle ça.
2: Si. Madame a son nom de famille, elle c'est G-U-A-Y, et moi c'est sans le U.
0: Voilà. Ah oui, il y a quand même une petite différence. Non mais c'est drôle.
2: Une petite différence, mais la prononciation est la même.
0: Ah oui, phonétiquement, si vous mariez, ça change strictement rien. Ok, c'est drôle
2: ça. Exactement.
0: Et si tu prends le nom de ta femme, ça fait Guégué du coup. Guégué, non mais c'est drôle ça.
2: C'est ça. Et comme on a des enfants, mon père m'a suggéré ne jamais faire de nom de famille composé.
1: Ah oui, normalement.
0: Noé, 3 ans, et il y a Ezio, c'est ça. Et,
2: voilà, exactement.
0: Et qui est le. Ezio et Noé, c'est ça. Et c'est un lapin. Non, Peanut, c'est le lapin, pardon, c'est pas un enfant. C'est encore
1: Qui appelle son enfant Peanut? Personne.
0: Ça, on sait jamais. Guillaume, nous jouons tout de suite avec un point, c'est parti. Bonne chance. Un extrait d'Angèle. Valérie, elle adore la Belgique.
1: Ah ben moi, là, pour moi, la vie est belge. Hein. Les Belges sont
0: tu le dis souvent, ça.
1: Les êtres les plus formidables.
0: Eh bien, nous allons à Bruxelles. À Bruxelles, en 2025, Guillaume, les tours en calèche à cheval ont été l'attraction la plus fréquentée de la capitale. Les tours en calèche à cheval. C'est l'année dernière. Est-ce que c'est vrai ou faux, selon toi, top chrono?
2: Moi, je dirais bien vrai.
0: Tu dirais vrai?
2: Oui.
0: C'est pas du tout vrai, tu sais pourquoi? Parce que les promenades en calèche tirées par des chevaux en centre-ville, c'est totalement et officiellement interdit au nom du bien-être animal depuis 2022 en Belgique. Ce qui fait que ça peut pas être une attraction sur place.
1: Eh voilà, oui, je te dis que la vie est belge. Stella 1, Guillaume pas de points. Et là tout de suite, le dernier jour du disco. Vous écoutez ici, on va danser le disco avec Juliette Armanet. Ah, c'est magnifique, on adore. À tout de suite mes petits chéris.

0: Et il y a une ambiance dans ce studio, en régie, partout, grâce à Juliette Armanet, c'est vrai. Dernier jour du disco sur Ici, Valérie.
1: Jingle.
0: Allez, d'accord.
2: Ah oui. Ici, à midi, on est...
0: Ah, Valérie, le disco, ça là.
1: Voilà. Non, mais ça va, on va pas... Je sens que t'es d'une humeur à faire de la vanne de...
0: Mais j'ai une bonne humeur, pourquoi vous en profitez
1: pas? Du caca buccina, de la vanne. Depuis que t'es arrivée, tu ne fais que des vannes. Oui, bah ça on a compris. Tu veux qu'on en parle avec Céline, la réalisatrice? Alors, Stella, t'as un point, Guillaume. Bon, bah on en reparlera tout à l'heure. On en parlait avec toi, Stella. Tu as voulu être danseuse ou patineuse quand t'étais petite, mais t'as fait beaucoup de danse.
3: Oui, c'est vrai, oui.
1: Et tu continues, pareil que tu fais 2 heures de salsa par semaine.
3: Ouais, salsa, bachata, super.
1: Alors, la salsa?
3: J'adore. Alors, ben, c'est des danses en fait très conviviales, qui sont de plus en plus populaires, parce que moi, quand j'étais un peu plus jeune, c'était des trucs de mémé.
1: Ah bah oui, ça c'est. Mais oui, mais entre-temps, il y a eu Danse avec les stars, donc voilà, tout le monde s'est mis.
3: Voilà, et en fait, il y a toujours une ambiance très, très conviviale. Voilà, moi j'aime beaucoup.
1: Et
3: c'est vraiment des super moments, voilà.
1: Et t'as appris à danser avec Hassan pour pouvoir répéter à la maison? Il danse la salsa, Hassan?
3: Ah bah, non, parce qu'il fait d'autres choses, il est plus sur autre chose, il n'est pas dans lui.
1: Ah bah
3: on fait du sport chacun, mais on n'est pas sur le même truc, mais c'est pas grave.
1: Oui, non, c'est pas grave.
3: On se retrouve dans les fêtes.
1: Alors, tu adores bricoler, hein, tu répares des objets avec tout et n'importe quoi. Tes filles t'appellent MacGyver?
3: Ah oui, c'est arrivé, ça y est, moi maintenant, mais oui, bah bon, j'aime bien. Quand il y a un truc qui marche pas, je trouve toujours un bout d'élastique, un bout de ficelle, un bout de machin, et puis ça repart.
0: C'est normal.
1: D'accord.
0: Il fait un frigo avec une allumette, MacGyver. Il est comme ça, MacGyver.
1: Ah bah MacGyver, bah oui.
0: Ah
1: bah
0: il vous fait tout.
3: Elle regardait beaucoup MacGyver, donc voilà.
1: Elle
3: est inspirée.
0: Fabrique une télé avec un chewing-gum. Il est fort, les gars. Je vous jure.
1: Tu sais que c'est pas drôle, toutes les vannes que tu sors.
0: C'est des blagues de fin de saison, je vous l'ai dit.
1: Est-ce que. Alors, si jamais tu coupes encore la parole à ma candidate pour raconter des trucs aussi nazes,
0: voilà.
1: Tu sais comment ça va se passer. Je peux te jeter la gourde fraîche dans
0: elle
1: la tronche.
0: Elle est dangereuse.
1: Non, non, mais s'il te plaît, il coupe la parole à tous mes candidats pour faire ses vannes à deux balles, là.
0: C'est peut-être une façon de vous déstabiliser.
1: Mais rien me déstabilise, mon pauvre chat.
0: Ou vos candidats.
1: Mais non, tu t'humilies tout seul. Bon, mon chat.
3: Impossible.
1: Mais oui, Stella, c'est Warrior. Alors, Stella, tu vas marquer ton deuxième point tout de suite pour prouver à cette personne que, voilà. Tiens, je te mets un petit extrait. Pendant que j'écoute la SketchUp, je me dis, Céline, trouve-nous Georges Alain qui chante ça avec une voix de crécelle. Pendant que je pose la question, écoute bien ça, Stella. À l'origine, le ketchup était fait à base de poisson. Est-ce que c'est vrai ou faux? Top chrono, 5 secondes.
3: De poisson? Poisson?
1: Ouais, poisson, poisson comme le poisson.
3: Non, je dirais non.
1: Ben c'est vrai. À l'origine, le ketchup, c'était une sauce chinoise à base de poissons fermentés. Et au XVIIIe siècle, les Britanniques l'ont adapté avec des champignons, des noix, des anchois. La tomate, elle est apparue, mais vraiment très très tard aux États-Unis. Donc oui, mais ben, pas de point, mais tu as toujours ton point d'avant.
0: Guillaume, qui est avec nous à Reims, qui vit avec Jennifer depuis 10 ans, il porte quasiment le même nom avec sa femme, très drôle. Alors, puisqu'on parlait de nom, Guillaume, qui est fan de foot, bon, logiquement, c'est du Guigui pour les intimes, mais alors, t'as un petit surnom qui m'a fait rigoler.
4: Ah, d'accord. Ça dépend, voilà, géant vert, exactement.
0: Mais d'où? Pourquoi on t'appelle le géant vert? Pourquoi?
1: Parce qu'il bouffe du maïs?
4: Parce que, en fait, c'est énorme, ça vient de ma taille, en fait, parce que moi, je fais 1m97, donc quasi 2 mètres.
0: Ah ouais. Ah oui.
4: Et en fait, c'est un copain voilà qui fait des animations musicales, qui est animateur, et qui me dit depuis qu'il m'a vu la première fois, il a toujours tendance à m'appeler Géant Vert.
0: Ok.
4: Mais bon. Toujours par rapport à la pub, évidemment, pour le célèbre.
0: Bah oui. Oh, on vient de l'écouter.
4: Voilà.
0: Bon, ça t'est resté. Bon, Géant Vert, on le salue, il s'appelle Aymeric, hein, ton ami.
4: C'est ça, exactement.
0: Bon, alors dis-moi, tu as été équipier dans un fast-food, c'était sympa ça ou pas?
4: Oui. Oui, c'est sympa à faire. Après, bon, c'est compliqué. C'est du turnover. C'est beaucoup de,
0: ouais.
4: C'est beaucoup de préparation. Voilà, ils sont au degré près. Moi, je faisais la cuisson de la viande à ce moment-là dans ce qu'on appelle dans un appareil qu'on appelle le broiler.
0: Ouais.
4: Et du coup, non, c'était pour une célèbre marque. Je ne citerai pas le nom.
0: Qui commence par un M, qui finit par voilà.
4: Et du coup, en fait, la cuisson de la viande, c'est un peu le même principe qu'un barbecue. Donc après, quand ils le sortent, quand on sort la viande du broiler, à chaque fois, il y a toujours les managers qui arrivent derrière, qui prennent le thermomètre, qui mesure le degré de la viande.
0: D'accord.
4: Si le degré de la viande est trop élevé ou trop froid, la viande forcément part directement à la poubelle.
0: D'accord. On le saura maintenant qu'on va dans cette célèbre enseigne. On réfléchira à tout ça. Alors on parle.
1: Qui va dans cette célèbre enseigne?
0: Tout le monde.
1: Ah bon?
0: Bah si. Alors puisqu'on parle de bonnes choses, tu adores cuisiner. Tu fais d'ailleurs de la pâtisserie avec tes enfants. Tu fais quoi?
4: C'est ça. Là dernièrement, par exemple, j'ai fait un tiramisu aux abricots. Donc bien, très sympa à faire. C'est très simple à faire.
0: Ok.
4: Par exemple, je vous donne la recette. Il n'y a pas de secret de famille, si je puis dire. Il n'y a pas de secret d'état.
0: Mm-hmm.
4: Vous prenez des biscuits cuillères que vous trempez dans du lait, mais très rapidement, et que vous étalez au fond.
0: Ok.
4: Vous réduisez vos abricots en compoté d'abricots avec. Vous mettez vos abricots dans une casserole avec 40 grammes à peu près de sucre. Donc réduire en compoté.
0: Ouais.
4: Bien la faire refroidir, par contre, la compoter, parce qu'après, derrière, vous allez mettre du mascarpone.
0: D'accord.
4: Et vous allez monter votre crème fouettée en chantilly. Alors, pourquoi bien refroidir les abricots? Parce que
0: très rapidement.
4: Si les abricots, malheureusement, sont très chauds, la chantilly risque de retomber. Donc, après, vous mettez les couches, évidemment, pour faire le fameux tiramisu.
0: Et voilà, très bon tiramisu. Bien sûr. Merci, Guillaume, pour cette bonne recette qui nous vient de chez toi. Bravo, tes enfants peuvent être fiers de toi. Voici ta question, elle vaut un point. Aux États-Unis, un Américain a tenté de traverser un lac avec son Tesla Cybertruck et a fini au fond de l'eau. Vrai ou faux? Top chrono, 5 secondes.
4: Non, je pense que c'est faux.
0: Un Américain aurait tenté de traverser un lac avec son Tesla Cybertruck. Eh ben, c'est vrai. Si, c'était vrai. Un conducteur a volontairement engagé son Tesla dans un lac pour tester le mode Wade, qui est censé franchir des zones peu profondes. Eh ben, mauvais calcul, le véhicule a pris l'eau, il a dû être pêché. Ah, bon, oui. Pas drôle, le truc. Hein.
1: Allez, Stella 1, Guillaume, pas de points. Et là, tout de suite, on part avec ABBA. Ah, Back to the 80s. Fernando. Allez, et puis quand on reviendra, Céline nous a trouvé Georges Alain qui chante la SketchUp.
0: Ah, on a hâte.
1: Ça, c'est un bon moment. À tout de suite, mes petits chéris.

0: bah c'est le groupe mythique, hein. Abba, Fernando, 12h26, belle journée, vous écoutez ici.
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1: Ici, nous sommes avec Stella qui joue avec ici Paris-Île-de-France contre Guillaume qui joue avec ici Champagne-Ardennes. Stella, un point. On va pas s'emballer non plus, c'est pas dingui-dingo,
0: non, c'est
1: hein, chérie.
0: Ouf. Pas dingue non plus.
1: Tu as marqué, bon, t'adores chanter, tu aimes la musique,
3: oui.
1: Tu fais partie d'un chœur de gospel.
3: Oui.
1: Ça fait 20 ans que tu chantes.
3: Oh, happy day. Oui, c'est vrai.
1: Alors, t'as même fait des concerts, allez, Nîmes, Calais, tu fais des mariages, tout ça.
3: Exact.
1: Bon, mais
3: Oui. Mais je chante aussi du pop rock, du Adele, enfin voilà, je fais plein de choses.
1: Eh ben voilà, bah c'est bien ça. Donc ça veut dire que tu connais un petit peu les chansons, quoi.
3: J'espère, oui. Alors pas tout, hein, mais oui.
1: Non, non, on va pas dire j'espère. Tu sais qu'avec moi, c'est la team winner, c'est Dami Dolan.
3: Oui,
1: ici,
3: oui,
1: hein.
3: Allez, c'est parti.
1: Alors, je t'explique.
3: Je croise les doigts.
1: Mais bien sûr, croise tout ce que t'as. Alors, les deux mots manquants, c'est-à-dire que tu vas voir la chanson, paf, elle se déroule, et à deux endroits, elle va s'arrêter, tu vas entendre poète, et tu devras me donner les deux mots. Là, on écoute. Une... Voilà, d'accord. Il y en a deux à trouver, chérie. Hein. Attention, écoute bien, c'est une chanson de Serge Gainsbourg.
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0: jouer.
1: Lisa. Alors, Elisa, oh. Saute-moi au cou.
2: Je la connais.
1: Eh ben, vas-y, c'est quoi, Elisa, des poux.
2: Elisa, cherche-moi des poux, Elisa.
1: 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Bravo.
0: Guillaume, est-ce que tu...
2: Deux points.
0: Guillaume qui n'a pas de points. Faut que je la dise combien de fois cette phrase, Guillaume?
1: Et voilà, c'est reparti pour le management toxique.
0: C'est mon coaching, coaching à moi.
1: On voit qu'est-ce que ça donne. Hein.
0: Dis-moi, mon Guillaume, est-ce que tu les avais, les deux mots, là, sur Serge Gainsbourg?
3: Oui.
0: Peut-être encourageant pour nous. Cela dit, tu vas pas tomber sur ce titre-là. Donc, on va voir. Guillaume, qui est très sympathique, qui depuis tout à l'heure vous a dit qu'il cherchait un emploi dans le téléconseil, n'hésitez pas à nous joindre à la radio si vous voulez lui donner un coup de main, qui fait des belles pâtisseries avec ses mots, mais qui est fan de Dragon Ball Z. Eh ouais, t'as 40 ans, t'es génération Club d'eau à fond, toi.
3: C'est ça, exactement.
0: Bah attends,
3: exactement.
0: J'avais la carte d'anniversaire.
3: Qui n'a pas connu Club Dorothée?
0: Bah évidemment, j'avais ma carte d'anniversaire. Tu l'avais, ta carte de membre, ou pas, Guillaume?
3: Alors, j'avais pas ma carte de membre à ce moment-là, mais par contre, j'ai pu l'avoir parce qu'ils avaient ressorti tout un album collector de génération Club Dorothée, où ils avaient refait exprès la carte de membre, vraiment la vraie carte de membre du Club Dorothée.
0: Et la collector, je suis d'accord. T'as des objets, t'as des tasses, des verres, des maillots,
1: et
0: des jeux.
1: Un quiz musical à trouver.
0: Tout ce qu'il a sur Dragon Ball Z. Vous savez, on n'est pas pressé parce qu'on sait qu'on a les bonnes réponses. Ça va être rapide.
1: Allez, vas-y.
0: Voici Gigi Lamoroso. C'est Dalida. La chanson s'arrête à deux reprises. J'ai envie de dire bon courage à ton rire, j'ai un peu peur. On y va.

0: Alors, arrive à Gigi l'Amoroso, croqueur d'amour, l'œil de velours, commune. Est-ce que tu as une petite idée? On peut lancer le chrono.
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0: Comme une caresse, Gigi l'Amoroso, toujours vainqueur, parfois sans...
1: Sans peur.
0: Sans peur. Mmh. Donc caresse et peur. Vérifions. Oui.
2: Arriva Gigi l'Amoroso.
0: C'est très bien, bravo.
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2: Et bien, ça te fait quand même un point, Guillaume. Stella, tu en as trois. Guillaume, il en a un. C'est parfait. Et là, tout de suite, c'est la réclame, mais pas que. C'est l'actualité dans toutes vos régions grâce aux 44 locales de votre radio ici. À tout de suite, mes petits canards.
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2: Je vous rappelle que toute la semaine, vous vous affrontez pour gagner la finale de vendredi. Premier prix, 2 places VIP pour assister au concert de Katy Perry le dimanche 12 juillet au Zénith de Nancy. Un parking sur place, 100 euros de carburant pour y aller. Une nuit dans une suite avec 2 petits déjeuners inclus, c'est 100 euros de carburant pour y aller, je vous l'ai dit. Le deuxième prix, c'est une machine expresso, 32 dosettes, 6 verres en verre. Et pour tout le monde, les perdants comme les gagnants, toute la semaine, 2 places de cinéma pour aller voir Les Parfaits Arnaques en famille avec Audrey Fleurot et Ramzy Bedia. Jingle, reprise des... Hein ? Allez. Alors, Stella à 3, Guillaume à 1. Stella qui joue avec nous depuis ici Paris-Île-de-France, qui habite à Triel, qui adore bricoler, MacGyver. Mais alors, il paraît que c'est plutôt ton mari hein, qui cuisine que toi.
20: Oui.
2: Toi, tu fais quoi, par exemple ?
20: Je cuisine tellement bien. Moi, je fais de la purée. J'ai quand même 2 spécialités.
2: Ah, t'as des spécialités ? Bah, c'est bien, t'as quoi ?
20: Non, spécialité basique, hein. Purée et crêpes. Mais c'est vraiment le top, quoi.
2: Bah, c'est bien, la crêpe. Les crêpes, donc, c'est dur, hein.
20: Ah ouais, moi, c'est les crêpes fines, Suzette, nickel. Déteste les pancakes en crêpes.
2: Hein. Oh, bah voilà. Bah non, mais attends, c'est bien, dis donc. C'est dur à faire les crêpes. Je suis pas d'accord avec toi, c'est très dur. Alors,
20: mais tout le reste, je sais pas.
2: Ah oui, d'accord. Donc, c'est vraiment Hassan qui cuisine.
20: Oui. Il adore ça, donc...
2: Ah bah voilà, mais qu'est-ce qu'il fait de le mieux comme plat ?
20: Oh là, il invente des trucs. Il regarde beaucoup un cuisinier qui s'appelle Jamie Oliver, un cuisinier anglais.
2: Ouais.
20: Et il s'en inspire, il crée des trucs, toutes sortes de... Il présente aussi très bien. En fait, c'était son... Il aimait bien la cuisine, il a toujours aimé, donc... Quel exemple, qu'est-ce qu'il nous avait fait des coquilles Saint-Jacques avec une sauce au boudin noir. Non, mais ça paraît fou, mais c'était délicieux.
2: Dis donc, t'as la chance d'avoir un mari qui cuisine.
20: Des trucs raffinés, on va dire. Voilà. Si ça n'a pas l'air comme ça.
2: Oui, ça n'a pas l'air comme ça, mais si c'est bon, c'est bien, tant mieux.
20: Ah oui, avec de la menthe grillée à la poêle, enfin voilà, les trucs très anglais, quoi.
2: Ah d'accord, ok, bon écoute. Bon alors, écoute-moi bien, là c'est la question à choix multiples. Je te pose la question, je te propose des réponses, et évidemment, tu auras 10 secondes pour me donner ton choix. Alors, tiens, je te mets une ambiance.
21: C'est Dani l'a frappé, c'est Dani l'a marqué, c'est Dani l'a frappé, c'est Dani l'a frappé.
2: On va parler de notre Zizou national. Alors, aujourd'hui, mardi 23 juin, c'est l'anniversaire de Zizou. Mais alors, quel âge il a, Zizou? Écoute bien les propositions d'âge. Écoute. Ne crie pas, écoute. Alors, Zizou, il a 52 ans, 53 ans, 54 ans. Bon, bah, il aura évidemment toujours 20 ans. Mmh. Voilà, alors, top chrono, oui. 10 secondes. Quel âge il a, notre Zizou? 52, 53, 54, 20 ans.
20: 20 ans, combien t'as dit?
2: Non, 54.
20: Ouais, 54, allez.
2: Oui, bonne réponse. Il est né le 23 juin 72 à Marseille. Notre petit Zizou, champion du monde 98. C'est notre préféré de tous les footballeurs. Bon, allez, 6 points pour toi.
0: Guillaume, on n'a que 1 point. On est un petit peu à la traîne, là, Guillaume.
16: Un peu à la traîne. Ouais.
0: Comment tu analyses ce parcours depuis midi?
16: Chaotique. Ouais, oui, je ne pourrais pas dire d'autre chose.
0: Ouais, oui, je suis assez d'accord.
2: Bah oui, c'est un problème. C'est comme l'équipe de France, c'est un problème de coaching, quoi.
0: Mais
2: tu
0: pas
2: vois
0: du tout. C'est à la fin qu'on paye les musiciens du bal, vous allez le voir.
2: Non, c'est à la fin du bal qu'on paye les musiciens.
0: Il ne faut jamais dire Fontaine.
2: Oui, c'est ça.
0: Hein, allez. De la peau de l'ours.
2: Oui.
0: Alors, comme ça, tu as déjà fait de la figuration pour Canal+. Tu as fait quoi?
16: Ah oui, c'était pour un film sur Canal+. Bon, il y a des années de ça. On m'avait donné un rôle de figurant. Donc au début, je devais être un client simple. Et puis au final, j'ai terminé en tant que videur de la discothèque qui devait saluer le héros. Bon, après, c'était des acteurs pas connus du tout du grand public. C'était vraiment une création originale Canal.
0: Ouais, mais voilà, c'est une belle expérience pour toi de tourner dans un film pour Canal. Bon, de toute façon, t'aimes bien ça parce que t'as participé aussi à N'oubliez pas les paroles, il me semble. Hein,
16: Exactement.
0: On t'a vu dans le public. Mais candidat, t'as été candidat aussi, N'oubliez pas les paroles.
16: Oui. Oui, les deux. J'ai fait public et candidat.
0: Ah ouais, donc t'es un chanteur de karaoké, toi.
16: Exactement.
0: T'as insisté parce que t'as passé le casting combien de fois?
16: Oh, j'ai insisté 8 fois.
0: Ah ouais.
16: J'ai passé 8 fois le casting. Oui, c'était très compliqué parce que bon, ils savent ce qu'ils veulent. Voilà. Après, bon, il y a le casting de la vidéo qui était quand même plus dur à la fin. Enfin, l'étape de la vidéo où faut être vraiment souriant du début à la fin, malgré la fatigue, il faut quand même avoir la patate.
0: D'accord.
16: Et du coup, j'ai été sélectionné au bout de la 8e fois. On me dit, bah tiens, c'est bon, tu vas pouvoir faire l'émission. Je fais l'émission et je perds contre la maestro. Donc,
0: bon, mais on t'a vu à la télé quand même.
16: Ça fait quand même une belle expérience.
0: Bah, bien sûr, génial. Évidemment. Bon, t'as un petit côté maniaque, hein, un petit côté monk. Tu vérifies que tout soit fermé tout le temps.
16: C'est ça, tout le temps.
0: Ah ouais.
16: Mais tout le temps, je vais être là, je vais fermer, je vais le faire machinalement. Je vais fermer, je vais revenir 2 minutes après, je vais dire, bah mince, c'est ce que j'ai fermé la voiture.
0: Ok.
16: Par exemple.
2: Ah ouais. D'accord.
16: Des choses comme ça.
0: Même pendant l'émission, là. La porte d'entrée, elle est ouverte, t'y vas.
16: Ah, mais même pendant l'émission, je vérifie tout le temps.
0: Et pourquoi?
2: Mais ça, tu peux pas l'expliquer.
16: Avec des enfants, c'est pas évident non plus parce que bon, ils font les 400 coups aussi, donc du coup, ça se peut des fois qu'ils ouvrent la porte et qu'ils sauvent dans le couloir pour crier dans le couloir ou des choses comme ça.
0: Enfin, je comprends.
16: Voilà.
0: Guillaume, tu vérifieras bien que la porte de l'avion est fermée le jour où tu le prendras, car tu n'as jamais pris l'avion de ta vie.
16: Mais du tout. Et tu en rêves de prendre l'avion.
0: Ah, je sais, tu voudrais aller en Nouvelle-Calédonie, par exemple.
16: Bah oui. Et oui, c'est la terre de mes origines, mon grand-père maternel.
0: Ah,
16: donc je voudrais bien découvrir un petit peu ce coin paradisiaque.
0: Ah oui, bah tu vas être servi si t'as jamais pris l'avion. C'est 24 heures de vol au moins. Hein, nous met à la Nouvelle-Calédonie, c'est très loin.
16: Oui, c'est pas grave. Mais quand on aime, on ne compte pas.
0: Bien sûr. Voici ta question. C'est une question qui est là, ça compte, qui vaut 3 points. Petit extrait de Rose. Le mois de juin. Pourquoi le mois de juin s'appelle-t-il ainsi? Pourquoi il s'appelle ainsi le mois de juin? En hommage à Lucius Junius Brutus, qui est le fondateur de la République romaine. Ou en référence à la déesse Junon. Ou alors parce qu'il marque la jeunesse de l'été. Ou bien parce que la présidente d'Amidoland en a décidé ainsi. Top chrono, 10 secondes. En hommage au fondateur...
16: Je pencherai pour la déesse Junon, en fait.
0: Tu penches pour la déesse Junon. Le mois de juin s'appellera ainsi. Eh ben ça y est, tu les as, tes 3 points. C'est en référence à Junon, déesse romaine du mariage. Dans l'Antiquité, elle était considérée comme la protectrice des époux. Ce qui explique pourquoi juin reste l'un des mois favoris pour célébrer les mariages.
2: Eh ben c'est super, ça fait 4 pour Guillaume, 6 pour Stella. Et là, tout de suite, un petit peu d'air marin sur toutes les plages du monde. Mmh. On y va avec notre magnifique Jean-Louis Aubert, les plages. Vous écoutez ici, on vous aime. À tout de suite.

0: plongeon, ce petit plou. Ah, Jean-Louis Aubert, les plages. Sur ici, ça rafraîchit, ça fait du bien à tout le monde.
1: Jungle.
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1: Je rappelle que nous sommes au taquet avec Stella, qui joue avec ici Paris-Île-de-France, qui est en tête avec 6 points, qui affronte Guillaume, ici Champagne-Ardennes, qui a 4 points. Alors, comme ça, on a un défaut, on est rancunière.
3: Ah, ça peut arriver, c'est rare, mais quand c'est fini, c'est fini.
1: Ouais, mais je comprends, je suis un peu comme
3: mais c'est exceptionnel, hein, c'est exceptionnel.
1: C'est exceptionnel,
3: ouais. Oui, c'est vrai.
1: Moi, c'est pas exceptionnel, je peux te le dire. Alors, il paraît que si t'étais un animal, tu serais un cheval. Mais pourquoi un cheval?
3: J'ai toujours aimé ces animaux-là, j'ai jamais eu trop l'occasion. Si, j'ai fait un peu de balade, mais bon, j'y connais rien, mais j'en ai pas du tout peur et j'aime beaucoup les balades. Voilà, encore un truc que j'aurais aimé faire. Il me faut 3 vies, moi, en fait.
1: Bah oui. Mais t'es déjà monté sur des chevaux?
3: Oui, j'adore. Notamment en Ardèche où t'étais un peu sur des rochers, un peu, voilà, c'était rigolo.
1: Bah oui, c'est sympa le cheval.
3: C'était une nana un peu cool qui nous avait emmenés sur des endroits un peu, tu vois, où il descend le cheval, mais il sait où il met ses pieds quand même, heureusement.
1: Ah bah oui, je te confirme. Sinon, tu serais un peu mal. Alors, ouais. Tu as une pierre porte-bonheur. Tu as une pierre, c'est une labradorite.
3: Oui.
1: Et tu l'as toujours sur toi?
3: Bah, plus ou moins, oui.
1: Ah oui. D'accord. Parce que
3: quand je pars pas tout le temps, des fois je change, mais c'est une pierre que j'aime beaucoup. Elle est jolie déjà, et puis ça protège de tout, donc c'est très bien.
1: C'est très beau, la labradorite, c'est très joli.
3: Oui, c'est une très belle pierre.
1: Alors toi, si tu devais déjeuner avec une célébrité, tu déjeunerais avec lui?
3: Oui.
1: Parce que il paraît que quand tu étais enseignante, tu as même fait un spectacle de danse sur cette chanson, Je marche seule.
3: J'en ai aucune trace, c'est bien dommage. J'avais bien aimé, t'étais sur cette chanson-là. Oui, on avait fait une chorégraphie et c'était sympa et vraiment, c'était vraiment un chouette moment. Ouais.
1: Personne n'a filmé?
3: Mais si, quelqu'un a été chargé de filmer, il n'a pas lancé le truc.
1: Bah non, on n'est pas d'accord. Bon, pour t'encourager à gagner les 5 points de la question cash, chose promise, chose due, je vais te faire écouter un chanteur exceptionnel qui massacre avec brio la SketchUp.
0: Pourquoi ils ont pu laisser passer ça?
1: Georges Alain, si tu m'écoutes, sache que je t'aime. Allez, tout de suite, une petite BO de ça. Allez, vas-y, la Ferrari rouge de Magnum. Alors, dans cette série Magnum absolument magnifique, tu te rappelles qu'il y avait Magnum, mais il avait aussi un majordome qui lui prenait bien la tête tout le temps. Comment il s'appelait ce majordome dans la série Magnum? Avec les chiens Zeus et Apollon, top chrono, 10 secondes. Comment il s'appelle le majordome?
0: Il a la moustache.
1: Non, c'est Magnum qui a la moustache. Oui, enfin bon, il a une moustache, mais il a surtout 2 chiens. Zeus et Apollon. Et il s'appelait Higgins.
0: Ah oui, Higgins.
3: Ah oui,
1: Higgins. Higgins avec son petit costard colonial. Bon, pas de points, tu restes en tête avec 6.
0: Tu connaissais Higgins, Magnum? Bah oui, c'est ta génération quand même, Guillaume.
4: Oui, enfin, après, je me souviens, j'ai connu Magnum, mais bon, je me souvenais plus du tout, pareil, du nom du majordome.
0: Zeus,
4: Apollon, il n'y a pas de souci pour les chiens, mais.
0: Ah oui, tu te souviens des chiens.
1: Bah, Zeus, Apollon, il leur parlait toujours comme ça.
0: Tiens, on parlait des petits porte-bonheur. Toi, t'as une médaille de judo de ton fils qui te porte bonheur.
4: Ben oui.
0: Ah ouais?
4: Ben oui, c'était sa première médaille de judo et j'étais tellement fier que du coup je l'ai mis en porte-bonheur.
0: Oh, ah, trop bah, mignon, en porte-clés.
4: Il l'as accroché sur mon porte-clés de voiture, ouais. Bah, c'est très bien.
0: Bon, donc elle est pas très loin de toi, du coup. Là.
4: Enfin, voilà, c'est ça.
0: Ok.
4: Ah, mais je l'ai toujours au plus près du cœur.
0: Oh, c'est beau ça. Et oui, alors. Les clés de voiture, la voiture. Est-ce que la porte de la voiture est fermée?
4: Oui, j'ai revérifié, c'est bon.
0: Parce que voilà, il est maniaque des... Non, il a le petit toc des portes. Alors, si tu déjeunais avec quelqu'un, il est 12h47, toi, t'aimerais déjeuner avec un animateur de télé. De qui s'agit-il?
4: Ah, je vous laisse deviner, tiens.
0: Allez, donne-moi des indices.
4: Non, moi, le comment? Déjà, celui que j'aimerais bien, c'est Cyril Ferraud.
0: Bah oui, voilà.
4: Mais oui, parce que Cyril Ferraud, voilà, Fort Boyard, évidemment.
0: Eh ouais, c'est lui qui prend les rênes de Fort Boyard, je crois, le 2
1: Cyril
0: juillet.
1: Bogos.
4: Cyril Bogos. Le 4 juillet, exactement.
0: Le 4 juillet. Mais alors pourquoi, Cyril, ouais. qu'est-ce qui te plaît chez ce garçon, au point de vouloir déjeuner?
4: Mais c'est ça, parce que déjà, bon, on a le même âge, hein, il a 40 ans aussi,
0: D'accord.
4: Ça, enfin, 41 maintenant, parce que lui, il est du mois de mars, si je me trompe pas.
0: Ah oui, non, tu maîtrises quand même.
4: Voilà. Et puis non, même j'aime bien sa sympathie, sa bonne humeur, j'aime bien sa façon d'animer. Toujours joyeux, très sympa avec les gens. J'ai toujours eu des bons retours sur Cyril Perrault. En attendant, il est super sympa. Il est vraiment très très bien.
0: Bah, on va découvrir le 4 juillet, très attendu hein, dans la présentation. Voilà, Olivier.
4: Exactement.
0: Il a quand même marqué le fort longtemps.
4: Guillaume, ça va donner. Et j'espère que ça va fonctionner pour eux.
0: Un dernier petit mot. Tu adores Céline Dion et t'as eu la chance de la rencontrer.
4: Oui, exactement.
0: À quelle occasion?
4: Bah, c'était lors d'un tournage d'une ancienne émission qui j'aimerais bien qu'elle revienne aussi un jour. C'est la méthode Coé.
0: Ouais, c'est sur TF1 ça.
4: C'était sur TF1 effectivement. Et du coup, j'étais dans le public. Je participais au public. On ne savait pas du tout en fait. Au moment du départ, on partait en bus avec une agence de voyage.
0: Ouais.
4: Et on ne savait pas du tout qui étaient les invités.
0: Ah ouais. Ouais,
4: donc énorme, vous imaginez, on a payé 20 euros de trajet. Moi, c'est ce que je dis à chaque fois. J'y en a qui payent des centaines d'euros pour aller la voir en concert, qui est de loin, qui la regarde avec les jumelles ou qui la regarde sur les écrans. Moi, j'ai juste payé 20 euros de trajet, je l'avais à 5 mètres devant moi.
0: Sauf que elle chantait pas. C'est pas un concert non plus.
4: Bah, ouais. C'était pas un concert, mais c'était un live. Elle nous a fait une chanson live quand même. Rien que pour nous.
0: Mais c'est bien. Top. T'as eu une chance extraordinaire de pouvoir la tutoyer du regard.
4: Voilà.
0: Voici ta question cache.
4: Le fait de la voir, c'était bien.
0: La question cache arrive. Elle vaut 5 points. Je t'emmène en Provence. Et je te demande, comment appelle-t-on une maison paysanne typique provençale? Comment appelle-t-on une maison paysanne typique provençale? Voici 10 secondes pour y réfléchir.
4: Pas une chaumière?
0: La chaumière.
4: Je pense à ça, en c'est Provence, le premier nom qui m'est venu.
0: La chaumière. Ah, j'aurais plutôt vu ça en Normandie, mais la chaumière. Non, c'est le fameux mât, le mas, on appelle le mât ou mas provençal. C'est la bâtisse traditionnelle en Provence, espèce de ferme construite en pierre, le mât.
1: Alors, fait 6 pour Stella, 4 pour Guillaume. Le bingo vous départagera. Mais là, tout de suite, on va partir avec une nouveauté. Vous écoutez ici Alex Warren, Fever Dream. A tout de suite, mes petits chéris.

0: Keep a Dream et Alex Warren sur ici. Je l'ai fait un peu vite celle-là.
1: Tu l'as fait un peu, ouais. Hein? Voilà. Allez, tout de suite.
0: C'est pour qu'on se rende pas compte que je suis mauvais comme ça.
1: Ouais, d'accord. Allez, la réclame.
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1: Ici, nous sommes avec Stella, qui a 6 points. Elle joue avec ici, Île-de-France. Contre Guillaume, qui joue avec ici, Champagne-Ardenne, qui a combien?
0: Ah, mon candidat, il a 4, bien sûr.
1: C'est bien. Non, mais oui. Non, parce que comme il plane à 20 000, il regarde en l'air. Je ne sais pas ce qu'il a aujourd'hui. Hein.
0: C'est Zébulon.
1: C'est Zébulon, hein. Bipapoum. Alors, Stella, il paraît que tu as rencontré Hassan dans un cours de karaté. Qu'est-ce que ça veut dire? Il t'a mis une patate. Pourquoi?
4: Non.
1: Bon,
4: j'assistais à un cours de karaté, puis une personne que je connaissais qui en faisait, puis voilà, on s'est connus comme ça.
1: On s'est connus, on s'est reconnus, on s'est perdu de vue, voilà. Ça fait 40 ans que vous êtes ensemble. Alors, un petit truc vachement sympa, il paraît qu'à l'occasion d'un concert hommage à Duke Ellington à la Madeleine,
4: oui,
1: t'as fait partie du chœur qui chantait.
4: Exactement. Ah oui, c'est un beau souvenir, ça. Très beau souvenir. Elle est magnifique, la Madeleine. C'est bon.
1: T'as chanté dans l'église avec le grand orchestre. C'était c'est bien.
4: Ouais, c'était trop bien. C'était vraiment un beau souvenir, une belle expérience.
1: Alors, quand tu étais petite, tu aimais un chanteur que tu appelais Elvis Presley.
4: Oui.
1: Eh oui, c'était plutôt Elvis Presley. Non, on va se dire que c'était quand même parce que en même temps.
4: Ah ben j'avais 7 ans. Écoutez, franchement.
1: Tu parlais anglais comme.
0: Oui, comme moi.
4: Comme une vache espagnole.
1: Elvis Presley, Elvis Presley, ça se ressemble. Voilà, c'est normal que tu l'aies appelé comme ça. Bon.
0: Moi, je disais Michael Japon de Jackson, c'est vrai.
1: Michael Japon.
0: Mais j'arrivais pas à dire Jackson, donc je disais Michael Japon.
1: Michael Japon.
0: Michael Japon, disait voilà. C'est pas forcément fait pour être drôle, c'est quelque chose de vrai, quoi.
1: Ah oui,
0: voilà.
1: D'accord.
0: Ça remonte en moi des souvenirs difficiles.
1: Ah non, mais de toute façon, lui, t'as vu, il a continué, il sait pas toujours parler très bien.
0: J'avais une question pour Céla, je voulais savoir comment allait la patte patrouille. On lui a pas posé la question. Comment vont les copains? Comment vont Ruben? Comment vont James?
4: La patte patrouille.
0: Ok. Ouais, la patte patrouille.
4: Bah oui, écoutez, je suis connue comme ça au moins.
1: Hein. Voilà, la patte patrouille. Ok.
0: Voilà. Allez, oui, il n'était pas drôle, ok.
1: Il est content de sa vanne. Ma chérie, pour t'encourager à gagner ce petit bingo, je vais te mettre un morceau d'Adèle que tu adores.

0: Mais voilà, Rolling de Deep. Écoute bien ton bingo. À mon top chrono, tu auras 10 secondes pour me donner un maximum de choses ou d'objets que tu trouves dans un avion. Donc me dis pas le commandant de bord et les hôtesses de l'air, ça c'est des gens. Moi je veux les choses ou les objets qu'on peut trouver dans un avion. Allez, top chrono, 10 secondes.
1: Alors, siège, bouteille, aile, escalier, passager...
0: Non, 4. Non, steward, tout ça, c'est des personnes, c'est ce que je t'ai dit au début. Il fallait dire les parachutes, le sac à vomi, le max à oxygène, les couvertures, les oreillers, les toilettes, le train d'atterrissage, le tableau de bord.
1: Il y a des oreillers.
0: Bon, bah tu as 4. C'est déjà pas mal.
2: Bon, dis donc, Guillaume, ça aurait pas été une question pour toi. Hein. Je rappelle que t'as jamais pris l'avion. Alors peut-être que tu imagines ce qu'il y a dedans.
3: Mais bon, après, ça n'empêche que je connais aussi les objets qu'il y a dans l'avion. Voilà.
0: Bah oui, il a vu des films, il est pas.
2: Bah oui. Donc t'aurais fait plus, peut-être. On ne sait pas, on ne saura jamais finalement. Bon, Guillaume, tu fais quoi cet après-midi?
3: Ah ben, moi je bouge pas, je reste au frais. C'est très bien.
2: T'as bien raison. Avant de te quitter, je rappelle juste, si on peut te rendre service, que tu cherches un emploi dans le téléconseil, n'hésitez pas encore à en parler autour de vous. Il habite à Reims. Vous pouvez nous joindre au 0810 055 056, on vous mettra en relation. Allez, pour ton plaisir, on te fait écouter Benabar.
4: 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Le bébé est né,
2: Et voilà.
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2: Je rappelle qu'il a fait N'oubliez pas les paroles, il chante. Et je sais que tu aimes Benabar. Allez, alors, très clairement, tu n'as pas été en tête de toute l'émission, mais tu peux te rattraper si tu fais plus de 4 points. Si tu me donnes 5 bonnes réponses, il l'emporte, on est bien d'accord, il est là vendredi.
0: Absolument.
2: 5 pour l'éternité, 5 pour la gloire.
3: Ça serait bien.
2: Je te demande de me citer un maximum de choses. On est encore une fois sur des objets, s'il te plaît, que l'on trouve non pas dans un avion, mais, à te faire plaisir, dans une voiture. Top chrono, 10 secondes.
3: Des clés, un volant, un levier de vitesse, une pédale de frein, qu'est-ce que je peux dire, des aiguilles du compteur, qu'est-ce que je peux dire, des sièges, voilà.
2: Bon, bah ça va suffire, je pense.
0: Ça va suffire.
2: Eh bah bravo Guillaume, suffisant, félicitations.
0: Bien sûr, il y avait le CRIP, le rétro, les outils, les papiers, le permis, l'assurance, les plaids, mais bon. Écoute, Stella, je suis triste, mais malheureusement, il a marqué plus que toi dans notre bingo.
5: Écoute, chacun...
0: cette émission est injuste. Mais oui, cette émission est très injuste. Allez, Guillaume, on se retrouve...
3: Je peux juste te dire, par contre, quelque chose pour Stella.
0: Voilà,
3: je suis désolé sincèrement pour elle et sans rancune, franchement, sans rancune.
0: Allez, Stella,
5: c'est parfait, j'aurais quand même des petits cadeaux.
0: Oui, t'as les places de cinéma. Allez, je vous embrasse tous les deux. Guillaume, à vendredi. Merci à Céline, à la Réal, Kinan, à la Technique, Maître Coupez, au savoir, Marian, au Standard.
2: Zébulon,
0: à la vanne, on ne sait pas trop de quoi, finalement. Voilà.
2: Allez, on ne sait pas.
0: On remercie Georges Alain pour la SketchUp. Je vous embrasse tous très fort. Prenez soin de vous, faites attention à vous, faites attention aux animaux aussi. Il fait très chaud. Et on met son pied par terre, pieds nus, pour voir. Et vous allez voir comme c'est chaud pour les papates des chiens. Je vous embrasse tous, à demain, mes chéris.
2: Quel scandale, Wendy Bouchard.
6: Ouais, j'ai manqué
2: à tous mes devoirs hier. On a oublié de vous souhaiter votre anniversaire. Bon anniversaire, Wendy.
6: Vous êtes adorable. Merci beaucoup. Ça me touche beaucoup.
0: Birthday to you.
6: J'accompagnerai avec plus d'allégresse encore nos auditeurs. Je leur apporter un peu de fraîcheur au cœur de cette canicule. C'est bien sûr ce qui nous réunit encore, notamment jusqu'à 13h30, les amis. Merci à vous.
2: Wendy.
6: Je vous embrasse. Merci.
0: Allez, bonne émission, ma chérie.
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2: Allez, courage, la France. Il faut du courage, Valérie.
0: Courage, la France. Fais attention à toi. Fais attention. Vraiment, je t'aime. À demain.
2: Prenez soin de vous. Merci de nous suivre chaque jour fidèlement. Il est 13h. Wendy Bouchard pour ma France.
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6: Bonjour à tous, merci d'être à l'écoute de Ma France. Au lendemain de la nuit la plus chaude enregistrée depuis 1947, une nouvelle réunion de crise convoquée à Matignon, alors que Sébastien Lecornu déplore la mort de 40 personnes par noyade en 5 jours, en majorité des jeunes. 54 départements sont en vigilance rouge, les températures attendues jusqu'à 43 degrés à l'ombre ont fait un tour de France dans cette édition et vous entendrez une représentante de l'UNSA Éducation sur les politiques attendues avant les épreuves du brevet vendredi. La victoire des Bleus hier, 3-0 face à l'Irak, Irak. L'équipe de France qualifiée pour les 16e de finale du mondial après un match interrompu plus de 2 heures par l'orage, les orages violents à Philadelphie. Journal des sports à suivre 13h20 avec l'une des voix du foot, ici Bruno Salomon. L'entrée au Panthéon de Marc Bloch, grand historien résistant, auteur de L'étrange défaite. Il fut assassiné par la Gestapo. La France lui rend hommage. La cérémonie solennelle sera ouverte au public dans la soirée. Et puis je vous parle lecture autour de ce partenariat ici avec les éditions Pocket, des livres de Marc Lévy, de Franck Tillier, de Maxime Chattam notamment, pour accompagner votre été. Le livre poche comme locomotive de l'édition, l'occasion de faire un point sur ces Français qui lisent toujours. Les jours et les nuits affolent le thermomètre, ces jours et ces nuits qui passent et les vigilances rouges qui s'étendent. On compte ce mardi 54 départements en alerte maximale, près de 39 millions de Français donc concernés par ces alertes. Avec vous, bonjour Marine Le Génie.
8: Bonjour Annie, bonjour à toutes et
6: tous. On va faire un tour des communes où les températures vont encore battre des records. D'abord, revenons si vous voulez bien sur cette nuit qui reste donc la plus chaude depuis 1947.
8: Et oui, 21 degrés 6 en moyenne, la nuit la plus chaude jamais connue depuis 79 ans. Vous l'avez dit, c'est le début des mesures. Le précédent record remonte au 25 juillet 2019 avec 21 degrés 4. Hier aussi, des records. Corps sont tombés 40 degrés 9 à Angers, 42 degrés à Saint-Ans-Charente-Maritime, 43 degrés 3 à Château-Meillon, c'est dans le Cher, et c'était la commune la plus chaude de France hier. Elle est située entre Châteauroux et Montluçon.
6: Impressionnant, ça va continuer.
8: Oui, record pourrait encore être battu aujourd'hui avec des pics attendus à 44 degrés à Bordeaux, 43 à Rennes vers 18h, Rennes, où comme partout, les organismes sont mis à rude épreuve dans les différents quartiers de la métropole bretonne. Antoine Camara a interrogé des habitants qui tentent comme ils peuvent de se rafraîchir.
9: Il est à peine midi et le mercure affiche déjà 30 degrés. Lionel habite le quartier de Lacourouze et il tente tant bien que mal de limiter l'entrée de la chaleur dans son logement.
10: Les astuces aussi, en plus de faire rentrer le frais pendant la nuit ou au petit matin, c'est de pas cuisiner avec le four, de faire des plats froids, des choses comme ça pour limiter un petit peu la production de chaleur dans l'appartement et décaler tout ce qu'on peut aux heures les plus fraîches de la journée.
9: Manon, elle, vit en colocation dans le quartier de la Mabilais. L'étudiante a aussi quelques techniques pour ne pas subir les effets de la canicule une fois chez elle.
11: Moi je suis en coloc, on laisse un peu toutes les portes les fenêtres ouvertes pour faire des grands courants d'air, du coup on perd notre intimité mais on gagne un peu en courant d'air. Mais sinon, il n'y a pas trop d'autres astuces. J'avoue, on prend notre mal en patience et on attend que ça passe, quoi.
9: Pour Emile, c'est beaucoup plus difficile. Cet étudiant loge dans un appartement sous les toits dans le quartier historique près de la place Sainte-Anne.
12: Je fais vraiment 35 dans mon appart, quoi. Il n'y a pas grand-chose à faire vu que vraiment, du coup, je suis sous les toits. J'ai pas de rideau vu que j'ai pas le droit d'avoir de rideau. Je change juste des petits trucs en tissu, mais ça retient pas du tout la chaleur.
9: Pour les prochains jours, Emile a donc décidé d'aller vivre chez ses amis dans des logements plus adaptés afin de ne pas trop souffrir de la canicule.
6: Merci Antoine Camara. Reportage à Brest. Marine Le Génie, cette canicule est donc d'une intensité. Ça, on le dit depuis plusieurs jours, mais d'une durée aussi exceptionnelle.
8: Oui, comme celle d'août 2003, qui est un peu la triste référence et ses 15 000 morts, mais cette fois donc d'une durée incertaine selon Météo France. On parle de plateau de chaleur d'ailleurs, plutôt que de pic. La canicule va jouer les prolongations à travers le pays jusqu'à la fin de la semaine. Dépasser les 40 degrés était exceptionnel pendant des décennies. Désormais, c'est assez fréquent. Une surchauffe qui se maintient, hein, on l'a vu tout à l'heure, jusqu'au cœur de la nuit. Seules 4 vagues de chaleur sur les 52 qu'a connu la France depuis 1947 se sont étalées sur une si longue période. Celle d'août 2003 avait duré 16 jours, établissant un record.
6: Merci Marine Le Génie. On vous retrouve à 14h et on va vivre donc encore 3 jours au moins qui figureront parmi les journées les plus chaudes jamais enregistrées dans le pays. Au cœur de cette canicule, le bilan s'alourdit en ce qui concerne les noyades mortelles. 40 morts depuis le 18 juin. 40 morts en 5 jours. Voilà ce que dit ce matin avec gravité le Premier ministre qui appelle à la plus grande prudence face au risque

0: pas le seul.
1: On a cédé à la tentation. Bon, on a été rappelé à l'ordre, mais en même temps, c'était un peu insupportable la chaleur, donc on y allait. Mais c'est vrai qu'il faut pas le faire.
2: Mais ouais, faudrait aménager quelque chose aussi. C'est de la faute de la mairie de Poitiers.
3: Avec 4 noyades mortelles en un an dans le Clain, Damien Dubreuil, gardien brigadier, rappelle encore et encore les risques.
4: Si une baie n'est pas surveillée, les secours ne peuvent pas intervenir directement. Il y a ce qu'on appelle les effets de trou d'eau, donc la victime est aspirée et ne peut plus du tout sortir de l'eau. Les chocs entre la chaleur, l'eau qui peut être un peu plus fraîche, vous pouvez vous épuiser aussi dans l'eau. Tout ça mêlé forme un gros risque mortel pour l'individu.
3: Un espace de baignade surveillé et autorisé ouvrira début juillet à l'îlot Tison. En attendant, les autorités appellent à la patience et à la plus grande vigilance.
5: Et la mairie de Poitiers ouvre gratuitement ses piscines municipales jusqu'à demain. Notez qu'hier soir, un jeune footballeur de Ligue 2 a été extrait du Rhône. Il est en état de mort cérébrale. Pour le rugby, tous les matchs de championnat sont décalés à dimanche matin en raison, là encore, de la canicule. Voilà ce que nous avons appris auprès de la Fédération française de rugby ce mardi. La chaleur perturbe aussi, Nicolas Joly, le fonctionnement des écoles. On en parle avec vous.
6: Oui, les écoles vétustes, inadaptées aux aléas climatiques. C'est près d'un tiers des établissements, selon plusieurs ONG qui tiraient déjà la sonnette d'alarme l'année dernière. Hier, 1352 écoles et collèges fermaient leurs portes, incapables d'accueillir correctement les élèves. D'autres s'adaptent, un peu plus de 4000 établissements ont procédé à des aménagements, selon le ministre de l'Éducation nationale, Édouard Geffray.
7: Ces aménagements consistant principalement dans des aménagements d'horaires, donc avec des élèves qui sont libérés plus tôt, généralement à 13h maximum, ou parfois des établissements qui ont eu recours à d'autres salles, des salles municipales, médiathèques, etc., climatisées, pour pouvoir y scolariser leurs élèves.
6: Le ministre qui refuse d'appliquer une stratégie nationale face à cette vague de chaleur, il préfère le cas par cas et affirme que dans certaines régions, il fait plus frais à l'intérieur des écoles que chez les parents.
5: Du côté de l'éducation nationale, hier dans Ma France, on entendait les craintes de Jean-Rémy Girard qui préside le syndicat le SNALC sur le sort notamment des collégiens qui passent le brevet à partir de ce vendredi.
6: Et oui, un peu plus d'un million d'élèves de première et terminale passent cette semaine leurs oraux de baccalauréat de français. Pas d'annulation prévue, mais certaines épreuves sont reportées par endroits, celles qui ont lieu l'après-midi dans les départements les plus chauds. 5200 candidats qui devaient passer leurs oraux hier ou aujourd'hui ont déjà reçu une nouvelle convocation. Certains syndicats commencent donc à poser aussi, comme vous le disiez, la question du brevet. L'épreuve de français est prévue vendredi matin pour un peu plus de 800 000 collégiens. Une épreuve écrite de 9h à 12h15. Si la chaleur est trop forte dans des salles trop pleines et mal aérées, ça pose un risque. Fatigue, déconcentration, malaise. Le report du brevet n'est pas le scénario privilégié par le ministère, mais deux réunions sont encore prévues, ce soir et demain matin, pour trancher définitivement la question.
5: Merci beaucoup Nicolas Joly. On en parle avec vous, Béatrice Laurent, secrétaire nationale aux politiques éducatives pour l'UNSA Éducation. Bonjour madame.
8: Bonjour madame.
5: Car on comprend bien que les réunions de crise, Nicolas le disait, se succèdent et se multiplient. Qu'est-ce qui ressort à cette heure de vos échanges avec le ministre de l'Éducation sur le brevet notamment ?
8: Eh bien, nous avons une réunion dans le cadre du dialogue social avec le ministre mercredi matin à 8h45.
5: Demain matin.
8: Chaque organisation fait part des remontées de terrain puisque nous sommes toutes organisées de manière régionale, départementale et locale, au plus près des personnels que nous représentons. Donc nous collectons des informations et nous pouvons les échanger avec le ministre.
5: Qu'est-ce que vous préconisez en l'occurrence pour l'UNSA sur ce sujet ?
8: Eh bien, nous sommes favorables à la gestion territoriale parce que personne ne mieux que les personnels qui sont dans les établissements et dans les écoles sont capables de partager ce qu'ils vivent dans leur établissement. Néanmoins, nous appelons de nos voeux, comme l'ensemble des organisations syndicale, un plan national qui permette de bien réguler qui fait quoi au niveau du recteur, d'un recteur, d'un rectorat et au niveau d'une direction départementale.
5: Et ce n'est pas trop tard pour le brevet vendredi. Est-ce que on pourrait entendre finalement un report ou une annulation à la sortie de ces différentes réunions ? Est-ce que c'est sur la table, en tout cas très clairement du côté du ministère ?
8: L'annulation, non, mais le report, oui. Et il y a quand même moins de contraintes avec le DNB, le brevet, qu'avec le bac. On peut tout à fait le reporter encore et attendre d'avoir des conditions climatiques qui permettent aux élèves de bien composer. Et puis, on peut aussi différer la date du jour où on va donner les résultats. Il n'y a pas de conséquences aussi attendues que pour le bac où on

0: On attend aussi d'avoir son bac pour pouvoir valider des vœux sur Parcoursup. Dans le brevet, c'est pas le même enjeu. Donc, décaler d'une journée ou deux journées, toutes les organisations syndicales sont d'accord pour dire que les enjeux sont moindres et que c'est tout à fait envisageable.
1: Dernière question avec une réponse rapide, s'il vous plaît, Béatrice Laurent. Est-ce que vous dites, vous avez un niveau de degré avant la rupture, les degrés ressentis et enregistrés dans les différentes classes d'école, de collège ou de lycée de France?
0: Ben, comme vous le savez, il n'y a pas de normes et c'est chaque ressenti qui est étudié et que nos collègues peuvent faire part de leur ressenti via les fiches santé sécurité au travail. Donc on collecte et puis on traite au cas par cas.
1: Au cas par cas. Merci Béatrice Laurent, secrétaire nationale aux politiques éducatives pour le syndicat UNSA Éducation et réunion pour ce qui vous concerne demain dans le cadre du dialogue social, nous disiez-vous, avec le Premier ministre. Enfin, prenez soin de vos animaux. On vous le répète ici au quotidien, le taux de mortalité des chiens, sachez-le, est en forte hausse depuis plusieurs jours. Près de 10%, nombre d'entre eux se sont effondrés en pleine promenade. En ville, sachez-le aussi, le bitume monte à 65 degrés avec ces températures. Et à la maison, les animaux peuvent être aussi en période de stress et d'hyperventilation. Donc, gamelle froide, rafraîchie, peut-être même avec des glaçons, prenez soin de vos compagnons. Au lendemain de la publication d'un rapport administratif sur le traitement du dossier Jérôme Barella, les premières sanctions commencent à tomber. Hier, le ministre de la Justice, Gérald Darmanin, a annoncé une mutation d'office du directeur d'enquête, du commandant de compagnie de Condon, avec un retrait de ses fonctions de police judiciaire. Une autre enquête administrative vise également un substitut du procureur d'Auch. Il ressort aussi de l'enquête que la plainte pour viol a été transmise par voie postale avant de se perdre. Par ailleurs, elle a été sous le coup d'une procédure ordinaire. Gérald Darmanin annonce donc ce matin sur France Info un indispensable choc numérique au ministère de la Justice, son ministère.
2: J'ai déjà eu l'occasion de dire que j'étais à la tête d'un ministère qui était à la préhistoire numérique, ce qui ne va pas. On a encore entre 20 et 30% de papier dans les juridictions. Faut-il en tirer la conclusion que dans les semaines qui viennent, il faut que nous mettions tout notre poids de corps pour numériser l'intégralité des papiers dans l'intégralité des juridictions pour que plus jamais une histoire comme ça se recommence parce que quelqu'un pourrait avoir oublié l'idée d'envoyer un mail? La réponse est oui. Je vais faire un choc numérique au ministère de la Justice, que j'ai commencé depuis un an, mais ça met du temps de numériser. C'est pas si facile que ça, avec les moyens que m'a donné le président de la République. Et je promets le zéro papier. D'ici 6 mois, on va tout scanner, on va tout mettre avec l'intelligence artificielle dans toutes les juridictions. Ça, c'est une réponse structurelle à des difficultés qui existent partout, parce qu'il y a des tribunaux à Pointe-à-Pitre, à Cayenne, à Lille, qui ont encore vu la masse des dossiers comme cela, et il faut que nous y répondons. Mais je voudrais dire que dans l'affaire Rosa Eliana, on aurait très bien pu envoyer un mail par ailleurs.
1: Voilà, le ministre de la Justice, Gérald Darmanin. Une cérémonie pour l'histoire et pour la mémoire ce soir à 21h au Panthéon à Paris. Pour la première fois, un historien va entrer dans le temple des grands hommes, Marc Bloch, ainsi que son épouse. Les cercueils du couple vont rejoindre Victor Hugo, Simone Veil, Jean Moulin ou Robert Badinter. Marc Bloch fut résistant, combattant des deux guerres et historien de renom. C'est lui qui publia notamment L'étrange défaite, livre référence sur la débâcle de 1940. Un homme brillant, assassiné par la Gestapo. La cérémonie ce soir est ouverte au public. Elle a été souhaitée, Maxence Lambrecq, comme un cours d'histoire au fond et comme une leçon d'éducation civique.
3: Oui, c'est tout l'enjeu de cette panthéonisation, donner à voir cette figure méconnue. Pas de photos figées en noir et blanc entre les colonnes du Panthéon ce soir, mais un visage animé pour montrer toutes ses facettes, l'élève brillant, l'officier de la Première Guerre mondiale, l'historien novateur, le résistant, fusillé après le débarquement. 7 tableaux avec les voix de Jacques Gamblin, Lou Delage, Vincent Delerme, Anne Silla et celle de la maîtrise de Radio France. Dans les 2 cercueils qui remonteront la rue Soufflot, non pas les corps de Marc et Simone Bloch, mais des objets, des photos, des fougères pour rappeler leur maison familiale dans la Creuse, le testament spirituel qu'il écrivit en 41 avec cette phrase « Je tiens la complaisance envers le mensonge pour la pire lèpre de l'âme ». Ses descendants tiennent à ce que les cendres de Marc Bloch restent dans le caveau familial du village de Bourdème, près de Guéret. Le corps de Simone Bloch, décédée aussi en 44, n'a jamais été retrouvé. Leur nom, gravé côte à côte dans la crypte du Panthéon, rassemble un couple éloigné par la clandestinité de la résistance.
1: Une cérémonie de panthéonisation de Marc et Simone Bloch à partir de 20h ce soir à Paris. La Coupe du Monde de foot, on y vient maintenant avec cette belle étape de franchie pour les Bleus qui, en battant l'Irak hier soir 3-0, se se sont donc qualifiés pour les 16e de finale. Sportivement, on va retenir ce nouveau doublé de Mbappé, un but de Dembélé, mais le match fut chaotique, interrompu pendant 2 heures en raison d'un orage très violent. Ce sont les règles en vigueur aux États-Unis. Une alerte météo qui impose une interruption, mais aussi une évacuation des tribunes. Ça a perturbé les joueurs et les supporters, mais pour un résultat bien satisfaisant, écoutez en tout cas ce qu'ils en pensent.
4: J'essaye de pousser ma soirée, mais là, il serait temps de rentrer, quoi. Je travaille demain, et du coup, il faut bien rentrer au bout d'un moment, quoi. Je pensais pas que j'allais rentrer aussi tard.
5: Voilà, nous, on a la canicule, ils ont les orages.
6: Donc nous, on va partir se coucher.
7: On se dit, option numéro 1, on le regarde dehors avec le téléphone. Option numéro 2, on squatte chez quelqu'un, quoi.
8: Voilà, on aime bien le foot, quand même, enfin, avec des copains, quoi.
9: Oui, oui.
7: C'est un bon moment d'être dehors, parce qu'il fait vraiment frais.
10: Ça nous fait vivre une soirée particulière, avec des chaleurs particulières. Donc, c'est un petit moment dont on se souviendra, en tout cas.
1: Voilà, petite nuit pour les supporters, pour les spectateurs, avant le prochain match des Bleus à une heure plus raisonnable. Ce sera vendredi soir, 21h. Les autres résultats et puis notre carte postale américaine sont à suivre dans 10 minutes avec Bruno Salomon pour le Journal du Mondial.
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1: Et dans Ma France, on profite de cette période caniculaire pour nourrir vos envies de lecture, pour profiter des livres aussi, pour un voyage immobile dans ces fortes chaleurs, avec Ici et avec les éditions Pocket. Pendant tout l'été, sachez-le, du 29 juin au 23 août, vous entendrez des libraires sur nos antennes qui mettront en avant une dizaine de sorties en poche des livres qu'il sera aussi possible de gagner. Et je reçois la directrice générale des éditions Pocket. Bonjour Karine Fagnus.
12: Bonjour.
1: Merci beaucoup de venir nous parler de la sortie en poche, notamment des livres de Marc Lévy, Michel Bussy, Maxime Chattam, Agnès Martin-Lugan, Lorraine Fouché, Alexandre Lapierre, Karen Ponte, Michel Bussy et Franck Tillier. Ce sont en général, Karine, leurs derniers ouvrages qui sortent en poche. Comment ça se passe ?
12: Oui, tout à fait. Le poche paraît à peu près un an après la parution en grand format. Donc, oui, ce sont les nouveautés en poche de ces auteurs.
1: Alors, comment vous les identifiez ? Est-ce que c'est d'abord sur la base, je vais citer des grands auteurs, hein, des, oui, succès en librairie ?
12: Alors, là, ce sont essentiellement des auteurs que nous suivons depuis des années. Oui. Mais c'est vrai que ce sont en général des succès en librairie qui passent ensuite en poche. Ce qui ne nous empêche pas de temps en temps d'avoir un vrai coup de cœur pour un livre qui s'est un peu moins vendu, qui a été un peu moins repéré par les libraires. Et c'est aussi la force du poche, mm-hmm, de les identifier, de les mettre en avant sous un autre format un an après.
1: C'est le cas cette année aussi, ce coup de cœur, il existe, Karine ?
12: Ah oui, on en a plein des coups de cœur, on en a tout le temps.
1: Allez-y,
12: en fait.
1: Citez-nous en quelques-uns.
12: On a un coup de cœur qui a été quand même très repéré, c'est le livre de Rachid Benzine qui paraît là juste avant l'été et qui est un très très beau livre sur un libraire dans les ruines de Gaza. Les coups de cœur, c'est aussi le livre de Whitaker qui est un auteur américain qui raconte merveilleusement l'Amérique à travers un suspense. Les coups de cœur, on en a toujours, on en a tout le temps et on essaye de s'emballer à la juste mesure parce que évidemment, il faut aussi toucher le bon public à chaque fois.
1: Bien sûr. Alors justement, ouais, reparlons de ce partenariat avec Ici, parce que nous avons identifié ces auteurs à succès, qu'on aime lire, ce sont beaucoup de polars. C'est cette dimension notamment que vous mettez en avant à l'approche de l'été. Ce sont des lectures aussi d'été qui nous tiennent en haleine.
12: Tout à fait, c'est des lectures qui nous tiennent en haleine. Alors, il n'y a pas que des polars dans cette sélection, mais c'est vrai que l'été est un moment absolument privilégié, non seulement pour la lecture, mais également pour le poche. Et on a souvent tendance à rattraper un peu l'année avec des auteurs qu'on aime bien, des auteurs qu'on suit. Et le polar, évidemment, qui est souvent très addictif, se prête bien à ce moment privilégié où on a plus de temps pour la lecture.
1: Et puis, on sait bien la philosophie du poche, Karine. C'est la possibilité d'emmener son roman partout sans être encombré, qu'on fasse de la randonnée, qu'on soit en bord de mer ou auprès d'une piscine. C'est ça aussi la vertu de ce livre compagnon de voyage.
12: Oui, c'est sa première vertu, effectivement. Il y a le format et il y a le prix, évidemment, qui est un
1: combien,
12: atout.
1: Combien en
12: moyenne ? On est à moins de 10 euros, voilà, en général. Donc, ouais, c'est vraiment un atout énorme, surtout en ce moment. Et puis, pour le lectorat plus jeune aussi, à l'approche de l'été, ce sont des grands moments d'immersion qui coûtent pas très cher.
1: Alors, les plus jeunes, c'est intéressant que vous en parliez, ouais, parce que c'est aussi la vertu de l'exemple. Quand on, ouais, voit ses parents, ses grands-parents lire et cette pause lecture au cours de la journée, il y en a beaucoup des pauses lecture en ces périodes de canicule, ça infuse dans l'esprit des enfants. Il y a aussi cette vocation du poche, qu'on se passe de poche en poche. Voilà.
12: Tout à fait. Alors, effectivement, ça infuse. Aujourd'hui, on constate quand même que les jeunes en particulier et les gens en général lisent moins qu'avant. Donc, c'est un vrai challenge aussi de ramener ces jeunes à la lecture. de les sortir un petit peu de leurs écrans. Et on est persuadé qu'avec les bons textes adressés aux bonnes personnes, on est capable de les ramener justement à ces moments privilégiés.
1: On va donner quelques proportions. 56% des Français qui se déclarent lecteurs. Alors, il y a plus de femmes que d'hommes, ça c'est une tendance générale. 74% de ces lecteurs ont plus de 65 ans. La lecture numérique, la lecture audio, ce sont des lectures qui progressent. Vous avez pris aussi ce pli-là avec les éditions Pocket, Karine Fagnus ?
12: Bien sûr, on a des partenaires audio et numériques au sein du groupe avec qui on travaille très étroitement. Et c'est vrai que l'audio en particulier progresse absolument en ce moment. Donc c'est une nouvelle façon de découvrir des univers.
1: Alors vous avez voulu, et nous avons voulu accompagner les éditions Pocket et Pocket accompagner ici les auditeurs avec chaque semaine sur nos antennes le livre d'un des grands auteurs que j'ai cité tout à l'heure, de Michel Bussy à Karen Ponte, de Maxime Chattam à Lorraine Fouchet. Dans quel cadre ? Parce que les libraires qui sont aussi très actifs sur notre réseau, ils sont 44 identifiés, c'est dans le cadre de chroniques aussi, Karine, qui pourront porter cette bonne parole, si je veux dire, et faire gagner ces livres à nos auditeurs ?
12: Exactement, il y a effectivement des chroniques, et puis on a un vrai partenariat avec les libraires ensemble. Oui. C'est très important pour nous aujourd'hui de soutenir les libraires qui sont en difficulté, comme on a pu le lire partout et le voir. C'est important parce que c'est un rendez-vous absolument essentiel. La librairie, c'est l'endroit où vous pouvez être conseillé, où vous pouvez vous faire une idée, avoir de vraies découvertes, de vraies surprises de lecture, et c'est pour ça que c'est important d'avoir une recommandation. On voit bien que les lecteurs aujourd'hui jouent beaucoup sur les émotions qui peuvent être ressenties. Oui. Les prescripteurs, c'est pas seulement les influenceurs, même si aujourd'hui ils jouent un rôle essentiel, mais c'est aussi les libraires qui vont vous guider dans leur librairie à travers un choix qui est énorme de livres, et qui vont vous indiquer le bon livre qui vont vous inciter à faire de vraies découvertes.
1: 44 libraires que vous retrouvez sur nos différentes antennes qui se mobilisent avec vous pour garder cette proximité justement avec les lecteurs à Vannes, à Brest, à Amiens, à Saint-Etienne ou à Quimper notamment. Un livre offert par jour sur nos antennes sur 8 semaines cet été. Cette opération qui permet aussi de mettre en avant tout ce que vous faites avec les éditions Pocket, et je pense aux vertus aussi des compagnonnages caritatifs. On parle souvent ici de 13 à table, oui, au profit des Restos du Cœur. Et là, vous sortez une nouvelle opération, finalement, avec une aide aux jeunes diabétiques, aux enfants atteints de diabète, oui, de type 1. Ça s'appelle Les Salmômes. Et je l'ai en main. Vous pouvez nous raconter, Karine, le
12: l'histoire de ce livre. Oui. L'histoire de ce livre, c'est Henri Leuvenbruck, qui est un des auteurs de ce recueil, qui est venu nous voir en nous disant qu'il avait besoin d'aide pour son jeune fils, justement identifié diabétique de stade 1. Et il a eu cette idée de recueil et il nous a demandé de l'accompagner. Et ce qu'on a fait avec joie, d'abord parce qu'on adore Henri, et qu'en plus on trouvait que le projet était vraiment très intéressant, vertueux et original. Et donc voilà, il a lui-même contacté un certain nombre d'auteurs qui sont affichés là sur la couverture, et ça donne un recueil de nouvelles tout à fait réjouissant et original.
1: Nouvelle inédite, bien sûr, cette occasion, oui, aussi par Virginie Grimaldi, Adélaïde de Clermont-Tonnerre, Bernard Minier, Valérie Perrin, Tatiana de Ronet. Voilà, ce sont des auteurs et autrices de cœur et que vous suivez bien volontiers avec les éditions Pocket. Un petit mot pour nos auditeurs franciliens, car vous êtes aussi très présents évidemment au Salon International du Livre de Poche. C'est à Créteil les 27 et 28 juin, quelques jours. C'est important encore de mettre en avant le livre de poche. C'est quelle proportion dans le monde de l'édition, livres de poche vendus en pourcentage, Karine Fagnus, par an ?
12: C'est à peu près deux tiers de poche pour un tiers de grand format. Ouais. C'est très important. Les salons poche, il y en a énormément dans toute l'année. Créteil est un des plus gros salons. Et effectivement, c'est important parce que pour les lecteurs, ce sont de vraies rencontres avec leurs auteurs. Ce sont de vraies expériences.
1: Merci infiniment de votre présence pour mettre aussi en avant ce beau dispositif ici avec les éditions Pocket que vous retrouvez sur ici.fr. Et puis ça commence, vous le savez. Vous l'avez entendu, le 29 juin et jusqu'au 23 août. Merci beaucoup, Karine.
12: Merci à vous.
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1: Elle est là, la voix du foot, l'une des grandes voix d'ici. Bonjour Bruno Salomon.
9: Bonjour Wendy.
1: On va ouvrir ce journal du mondial avec cette qualification de la France pour les 16e de finale. Entre des rideaux de pluie, une petite alerte tornade quand même. C'est un match qui vous a emmené au bout de la nuit. Moi, je n'étais plus.
9: On a tenu, on a lutté. On n'a pas vu un grand match, mais ça passe pour les Bleus. On rappelle le score 3-0 face à l'Irak, doublé de Mbappé, but de Dembélé et ticket en poche pour les 16e de finale. Vous venez de le dire. souvenir, Wendy, mais le fait du match, c'est donc cet arrêt de la partie pendant plus de 2 heures avec une alerte orage, évacuation du stade, pluie diluvienne, spectateurs à l'abri. Comme Karim, un Français de Washington venu voir le match à Philadelphie. Et Karim, bah, il en a eu pour son argent.
13: Au bout d'un moment, tout le monde en avait un peu marre parce que il disait rester à l'abri, mais c'est ouvert de tous les côtés. Donc avec le vent qu'il y avait, on se fait quand même une bonne saucée de pluie. Et après, c'est des stades qui sont complètement ouverts. Pourtant, c'est l'un des meilleurs stades qu'ils ont ici aux États-Unis. C'est assez compliqué. J'espère que personne va vivre ce que nous on a vécu ce soir. Parce que là, j'ai la voix cassée, je suis fatigué. Ouais, grosse galère. Non, t'es là 4 heures.
14: Ouais, ouais.
13: 4 heures et ça se finit là. Je sais même pas quelle heure il est. 9 heures. Donc c'est 5 heures au stade. Ça va, on rentabilise.
1: Bon, condition assez improbable qu'on vous a fait vivre sur les antennes d'ici avec Pierre Clément, Charlotte Langeret, vous-même, Bruno et Nicolas Perronnet.
9: Ouais, Nicolas, c'est celui qui a pris les seaux d'eau pour nous. Voilà, c'est lui qui s'est fait arroser.
1: Il se passe toujours plaisir.
9: C'est ça, effectivement. Il faut qu'il paye un peu le prix. D'ailleurs, il nous a laissé son petit message du jour, son call d'Amérique. On l'a reçu il y a quelques heures, car en fait, conséquence de ces intempéries et de ce match à rallonge, le programme américain de Nico en a pris un petit coup sur la tête.
15: Salut Bruno, salut Wendy. Salut, il n'y a pas que les Bleus qui ont été rincés, franchement, hier soir. Bah, moi aussi, alors le match le plus long de l'univers, déjà, la mi-temps de 2 heures, commenté sous une magnifique bâche bleue avec des orages au-dessus de la tête. Bon, déjà, bonne galère, même si on s'est bien amusé, évidemment, à l'antenne. Mais alors, derrière, bonne galère aussi, parce que ces 2 heures en plus, ça ne m'a pas franchement arrangé pour rejoindre New Haven dans le Connecticut. C'était au nord de New York. Il a fallu trouver un hôtel, en fait, en catastrophe, plus de 3 heures de route. Alors pourquoi ? Parce que je devais aller à Boston pour Angleterre-Ghana ce soir. Je me suis donc finalement arrêté à mi-chemin avec tout ce retard. Donc merci les orages. La Coupe du Monde, c'est génial. Et parfois, c'est un peu galère quand même, mais on aime bien. Voilà, à demain, les amis.
1: À demain. Ressenti plusieurs mois pour lui. Hein.
9: C'est ça. On va le récupérer. Il sera bien fatigué.
1: Voilà. On parle un peu du match quand même avec l'homme du match, Kylian Mbappé. 59e but en bleu, c'est quelque chose. Mais pour vous, il y a un autre homme du match.
9: Oui, je suis persuadé que le capitaine Kiki, Kylian, ne m'en voudra pas. Mais hier soir, petit événement. Oh oui, gros événement. Même Ousmane Dembélé a marqué son premier but en Coupe du Monde et il a même délivré une passe décisive. Enfin, le ballon d'or parisien a démarré sa compétition et devient impactant en équipe de France. Didier Deschamps est soulagé.
16: Vous allez peut-être le lâcher, oui, un peu. Et ça n'irait tant que... Vous allez changer de cible. Non, mais Ous, il n'y a pas de souci. Il est en confiance. À partir du moment où il a la pleine capacité athlétique, voilà, c'est un joueur décisif. Je suis content pour lui qu'il ait pu faire marquer et marquer. Il était bien, mais il n'est pas inquiet. Je parle beaucoup avec les joueurs. Même si c'est Ousmane, par rapport à ce qu'il a d'habitude, c'est pas les mêmes repères aussi. Donc ça demande un peu des ajustements. De la compréhension, mais la relation technique entre les... Et je ne veux pas les dissocier des 7 autres joueurs, mais des 4 joueurs offensifs est importante.
9: Et les Bleus sont qualifiés, tout comme la Norvège dans le même groupe, qui ont battu le Sénégal 3-2. Vendredi, 21h, Norvège-France, avec cette déclaration d'Erling Haaland, la star norvégienne, qui a déclaré donc que ce match, il s'en fiche complet, car son pays est qualifié et que de toute façon, la France sera à la fin du tournoi championne du monde. Moi, j'appelle ça mettre quand même un énorme coup de pression sur les Bleus.
1: Quand même, puisqu'on parle qualif, c'est pas encore fait pour l'Algérie.
9: Ouais, victoire dans la douleur pour les Fennecs algériens. 2-1 contre la Jordanie après avoir été mené au score et inscrire le but de la victoire par le Marseillais Guiri à la 82e minute de jeu. Il va falloir battre l'Autriche pour le dernier match dans la nuit de samedi à dimanche. L'Autriche qui a perdu 2-0 contre l'Argentine dans la poule J. En tout cas, ce qui est sûr, c'est que cette poule J, juste petite chose, je vous le glisse comme ça, parce que d'un côté, je vous ai parlé de Kylian Mbappé tout à l'heure, mais il y a une chasse au but, sachez-le, puisque Lionel Messi est passé à 18 buts dans ses records Coupe du Monde, et de l'autre côté, il y en a un qui est en train de le chasser, c'est Kylian Mbappé avec 16 buts dans un mondial.
1: Programme du jour, en un mot ?
9: Oui, très rapidement, avec j'ai du Portugal, Ouzbékistan, Angleterre, Ghana, Panama, Croatie, et Colombie, République démocratique du Congo.
1: Merci, cher Bruno Salomon, à demain, bon match.
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20: Avis aux passionnés de 7e art, le festival de cinéma de Saint-Paul-Trois-Châteaux prépare sa 39e édition qui se tiendra en octobre. Pour organiser l'événement, l'équipe cherche à s'agrandir et recrute des bénévoles pour divers postes, selon vos goûts. Si vous souhaitez vous investir, une réunion d'information et de rencontres est organisée demain, mercredi 24 juin, à 14h à Saint-Paul-Trois-Châteaux. Vous pouvez aussi candidater par courriel. Pour les jeunes et les demandeurs d'emploi de la région, l'enseigne d'aide à domicile APEF recrute près de 80 personnes en Auvergne-Rhône-Alpes. Pour des jobs d'été, des postes d'assistants ménagers, de jardiniers, de gardes d'enfants sont à pourvoir avec des horaires adaptés et sans diplôme requis. Rendez-vous sur le site apef-recrute.fr. Enfin, à Valence, videz vos tiroirs. La ville renouvelle sa grande collecte solidaire. Déposez vos vieux mobiles, même cassés, à l'hôtel de ville ou à la médiathèque La Tour Maubourg pour qu'ils soient reconditionnés par le réseau Emmaüs.
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0: cadre du Festival de la Correspondance à Grignan, jeudi 9 juillet, sera donné à 21h30 « Ma chère mère », un spectacle de correspondance entre Madame de Sévigné et sa fille, Madame de Grignan. Une mise en scène signée Didier Long, avec sur scène Marie-Christine Barrault et Christelle Reboul qui est avec nous. Bonjour Christelle.
1: Bonjour, bonjour.
0: Alors Christelle, on vous connaît un petit peu, et même bien d'ailleurs, puisque vous avez joué dans la série SOS 18, Nos chers voisins, et puis même Ici tout commence. Vous étiez déjà venue à Grignan en 2022, toujours en compagnie de Marie-Christine. Quel souvenir gardez-vous de cette expérience ?
1: Magnifique, étonnante, un peu surréaliste de se retrouver devant ce château. Ces pierres, elles parlent, mais de manière tout à fait singulière. Enfin, c'est vrai que j'ai déjà fait des lectures, des spectacles en plein air devant des châteaux ou des sites assez incroyables, mais là, il se passe quelque chose. C'est assez inexplicable. J'ai fait effectivement, c'était sur la princesse Palatine en 2022 avec Marie-Christine. Et puis j'ai eu aussi la chance en 2024 d'être encore une fois devant ce château, toujours à 19h, en plein jour avec le vent. C'était dans une mise en scène d'Anne Bouvier et c'était un texte sur Manon Roland. Et ces deux souvenirs, chaque fois il se passe quelque chose de très intense, de très particulier. Là, c'était à 19h, donc sans éclairage. Là, cette année, ça va être dans la nuit. Donc, je vais vivre pour la première fois cette expérience nocturne. Mais voilà, il y a des lieux comme ça, telluriques. On ne peut pas trop expliquer, mais on ressent pleinement et Grignan en fait partie.
0: On connaît la comtesse de Grignan à travers les yeux de sa mère, qui la disait parfois un petit peu froide ou distante hein, d'ailleurs. Quelle femme avez-vous découverte en entrant dans sa peau ?
1: Alors, c'est assez passionnant parce que les lettres de Madame de Grignan ont été perdues. Elles ont été brûlées par Pauline, sa fille. Donc, il ne reste effectivement que les lettres de Madame de Sévigné. La réponse de sa fille a été brûlée. Les réponses ont été brûlées. Et c'est Françoise Hamel, l'autrice de ce texte que nous allons lire avec Marie-Christine Barrault, qui a eu l'idée magnifique de réécrire ces lettres en fonction, évidemment, des réponses de sa mère. Puisque même des fois sa mère, Madame de Sévigné, cite dans ses lettres les lettres de sa fille, Madame de Grignan. Et donc elle a recréé cette correspondance.
0: Vous partagez la scène donc avec Marie-Christine Barrault. Comment se construit cette complicité pour retransmettre l'intimité justement de cette mère avec sa fille ?
1: Voilà, c'est la magie de ce métier. Parfois on rencontre des partenaires qui nous éclairent au moment où on la rencontre sur scène, mais au-delà. Et c'est une très très belle amitié qui s'est nouée entre nous. Marie-Christine, on a 30 ans d'écart et elle pourrait être ma mère. Et c'est vrai que voilà, par rapport à mon histoire aussi, je crois que j'ai toujours recherché une mère. Et Marie-Christine répond à certains manques peut-être. Donc voilà qu'on se retrouve là à être aussi dans cette confrontation avec Madame de Sévigné et Madame de Grignan. Je pense que c'est pas un hasard. Je pense que c'est Pierre Cordier et Didier Long qui ont pensé à nous deux. C'est pas étonnant parce qu'il y a peut-être déjà quelque chose qui se joue de l'ordre de cette transmission, de cette affection qui se joue déjà entre Marie-Christine et moi.
0: Et on a vraiment envie de les découvrir également avec vous dans Ma chère mère. Ce sera le jeudi 9 juillet à 21h30 dans une mise en scène de Didier Long. Christelle Reboul et Marie-Christine Barrault, on vous retrouve donc sur scène au Festival de la Correspondance de Grignan. Merci beaucoup Christelle Reboul. À très bientôt sur Ici Dromardèche.
1: Au revoir, merci.
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0: Et avec cette canicule qui joue les prolongations, Sébastien Lecornu annonce sur X une mobilisation renforcée du système de santé. Le plan hors 100 niveau 2 est activé. Ce plan, il permet de mobiliser les hôpitaux, mais aussi le SAMU, la médecine de ville et le médico-social, notamment en cas de noyade, un fléau, selon le Premier ministre, qui a fait 40 morts depuis le 18 juin. Plus de la moitié du pays est placé en vigilance rouge, 54 départements au total, un niveau jamais atteint. 35 autres sont en orange et ce n'est pas fini. Après la nuit la plus chaude jamais enregistrée, on s'attend à battre de nouveaux records aujourd'hui avec 44 degrés attendus à Bordeaux, 43 à Rennes aux alentours de 18h. Les sanctions individuelles ne règlent pas tout. Réaction de Yaël Braun-Pivet après les premières sanctions donc prononcées contre une magistrate et deux gendarmes du Gers dans l'affaire Liana. La présidente de l'Assemblée appelle plutôt à sortir du déni et à s'attaquer au rapport de domination des adultes sur les enfants avec notamment une loi intégrale. Marc Bloch fait son entrée au Panthéon. Emmanuel Macron présidera cette cérémonie solennelle et ouverte au public. Ce soir, hommage aux soldats et résistants assassinés par la Gestapo, également auteur de l'étrange défaite sur la débâcle de 1940. Et puis après une belle victoire hier soir, 3-0 face à l'Irak et un match marathon interrompu par les orages, qui pourra affronter l'équipe de France en 16e de finale de la Coupe du Monde. Les Bleus seront fixés sur leur adversaire à l'issue du dernier match de poule face à la Norvège. Explication sur ici.fr.
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3: Soleil, chaleur cet après-midi, des températures bien marquées. Ça reste en effet chaud bouillant, comme on pourrait dire. 38 à 41 degrés en pleine pour notre après-midi en Drôme-Ardèche et même 32, 33 vers 1000 mètres d'altitude. On pourrait à nouveau voir quelques nuages bourgeonner au-dessus de nos montagnes de Drôme ou d'Ardèche, mais sans forcément tourner à l'orage aujourd'hui. La nuit prochaine, le ciel sera tout dégagé, les températures ne descendront guère en dessous de 20 degrés en pleine. Ce sera la plupart du temps au-dessus de 20 degrés.
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1: On commence dès demain, mercredi 24 juin, de 13h à 18h, à la médiathèque de Romans pour l'événement Tous en Bib à vélo. Une après-midi festive et gratuite, en partenariat avec l'association À Pincé à vélo et le service des sports de l'agglomération. Au programme pour petits et grands, un espace de troc de pièces et vêtements de cyclisme, des ateliers de réparation et de décoration, des lectures d'histoire dès 6 ans à 14h30 et un grand départ en balade urbaine à 15h30. Pensez à prendre votre casque et votre gilet réfléchissant. Et puis ce week-end, direction Jaugeac en Ardèche, le collectif Une Bonne Masse Solaire vous présente son spectacle gratuit mobile à la croisée de la danse et des arts plastiques. Ça se passe samedi et dimanche. Le rendez-vous est fixé à 19h dans la cour de la Maison du Parc au domaine de Rochemure pour un court départ collectif à pied vers cette œuvre poétique en plein air.
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0: 40 morts par noyade en moins d'une semaine. Depuis le début de la canicule en France, le bilan est très lourd. Pour faire face à cette vague de chaleur, le Premier ministre déclenche le niveau 2 du plan Orsan pour activer progressivement des leviers sur l'hôpital, le SAMU, la médecine de ville et le médico-social en fonction du niveau de tension, écrit le Premier ministre sur X. 54 départements sont en vigilance rouge avec, on le répète, depuis le début, des écoles qui tentent de s'adapter. Une intersyndicale demande aujourd'hui des diagnostics énergétiques précis des établissements scolaires. La chaleur, piste privilégiée après la mort d'un homme de 35 ans sans domicile fixe retrouvé hier après-midi dans le quartier de la gare à Laval en Mayenne. À Paris, la Tour Eiffel va fermer à 16h aujourd'hui au lieu de minuit 45 en raison des fortes températures. Autre lieu touristique, le Mont-Saint-Michel appelle les visiteurs à reporter leur venue tout en renforçant son dispositif de sécurité sur place. Le parquet national antiterroriste demande un procès pour l'assassin présumé de Dominique Bernard ainsi que deux membres de sa famille, son frère et son cousin, mineurs à l'époque des faits. Mohamed Mougouchkov, fiché pour radicalisation islamiste, avait attaqué son ancien professeur à la sortie de la cité scolaire Gambetta à Arras le 13 octobre 2023, 3 ans après l'assassinat d'un autre professeur, Samuel Paty. Et puis Marc Bloch entre au Panthéon ce soir. L'historien et résistant, auteur de L'étrange défaite sur la débâcle de 1940, torturé par la Gestapo puis assassiné en 1944.
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3: Soleil, chaleur cet après-midi, des températures bien marquées. Ça reste en effet chaud bouillant, comme on pourrait dire. 38 à 41 degrés en pleine pour notre après-midi en Drôme-Ardèche et même 32, 33 vers 1000 mètres d'altitude. On pourrait à nouveau voir quelques nuages bourgeonner au-dessus de nos montagnes de Drôme ou d'Ardèche, mais sans forcément tourner à l'orage aujourd'hui. La nuit prochaine, le ciel sera tout dégagé, les températures ne descendront guère en dessous de 20 degrés en pleine. Ce sera la plupart du temps au-dessus de 20 degrés.
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1: Avis aux passionnés de 7e art, le festival de cinéma de Saint-Paul-Trois-Châteaux prépare sa 39e édition qui se tiendra en octobre. Pour organiser l'événement, l'équipe cherche à s'agrandir et recrute des bénévoles pour divers postes, selon vos goûts. Si vous souhaitez vous investir, une réunion d'information et de rencontres est organisée demain, mercredi 24 juin, à 14h à Saint-Paul-Trois-Châteaux. Vous pouvez aussi candidater par courriel. Pour les jeunes et les demandeurs d'emploi de la région, l'enseigne d'aide à domicile APEF recrute près de 80 personnes en Auvergne-Rhône-Alpes pour des jobs d'été. Des postes d'assistants ménagers, de jardiniers, de gardes d'enfants sont à pourvoir avec des horaires adaptés et sans diplôme requis. Rendez-vous sur le site apef-recrute.fr. Enfin, à Valence, videz vos tiroirs. La ville renouvelle sa grande collecte solidaire. Déposez vos vieux mobiles, même cassés, à l'hôtel de ville ou à la médiathèque La Tour Maubourg pour qu'ils soient reconditionnés par le réseau Emmaüs.
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0: Une loi intégrale sera examinée au Parlement en septembre, annonce Sébastien Lecornu cet après-midi à l'Assemblée. Le Premier ministre interpellé sur l'affaire Aliana. Cette réponse globale pour répondre donc aux failles dans le traitement des violences sexistes et sexuelles s'inspire du modèle espagnol. Une loi intégrale réclamée par les milieux militants. La canicule et le plan Orsan 2 activé. Il permet de mobiliser les hôpitaux, mais aussi le SAMU, la médecine de ville et le médico-social. La chaleur, piste privilégiée dans la mort d'un SDF retrouvé sans vie hier à Laval, en Mayenne, dans le quartier de la gare. Depuis 5 jours, 40 personnes sont mortes par noyade. Plus de la moitié du pays est placée en vigilance rouge. 54 départements, un niveau jamais atteint. 35 autres sont en orange. Et ce n'est pas fini. Après la nuit la plus chaude jamais enregistrée, on s'attend à battre de nouveaux records aujourd'hui avec 44 degrés attendus à Bordeaux, 43 à Rennes aux alentours de 18h. Grosse chaleur également à Paris où la Tour Eiffel ferme aujourd'hui à 16h au lieu de minuit 45. Ce sera sûrement la même chose demain selon l'exploitant de la Dame de Fer. Idem pour le Louvre qui avance son heure de fermeture à 16h également. À la suite de la grève du 10 juin, la SNCF annonce une prime de 100 euros brut à chaque cheminot. Près de la moitié d'entre eux avaient participé au mouvement de 24h. Et puis Marc Bloch fait son entrée au Panthéon. Emmanuel Macron présidera cette cérémonie ce soir. Hommage aux soldats et résistants assassinés par la Gestapo.
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3: Les journées sont chaudes, les nuits aussi le deviennent, avec des températures qui baissent difficilement en dessous de 20 degrés. Hein. Beaucoup de communes se réveillent le matin vers 6h avec des températures en dessus de 20 degrés. Bon, ce sera des étoiles hein, pour la nuit prochaine en tout cas. Demain mercredi, la matinée sera bien ensoleillée et puis quelques nuages apparaîtront et l'après-midi, des orages sont envisagés plutôt sur les reliefs et leurs abords.
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0: Geneviève Michelin.
1: Bonjour Philippe, bonjour à tous.
0: Je vous ai fait peur.
1: Oui.
0: Oh mais je voulais pas. Non, on est là vraiment tranquillement pour parler de ces curiosités en Dromardèche. On se pose parfois des questions par rapport à ce qu'on voit, par rapport à ce qu'on découvre dans la région, et vous êtes la bonne interlocutrice. Pourquoi Daphné, le tombeau de Madame de Sévigné a-t-il créé autant de polémiques?
1: Et voilà une histoire digne d'un roman, car même après sa mort, Madame de Sévigné continue de faire parler d'elle.
0: Et tout ça dans la collégiale de Grignan.
1: Exactement, lorsque la célèbre épistolière meurt en 1696 au château de Grignan, eh bien elle est enterrée dans le caveau des Adhémars à la collégiale Saint-Sauveur, pendant longtemps, rien ne distingue vraiment sa sépulture, mais tout bascule pendant la Révolution française. En 1793, la France manque de métal pour fabriquer des balles et des armes. Or, à l'époque, les cercueils des nobles, eh bien, sont souvent en plomb. De nombreux tombeaux sont alors ouverts et celui de Madame de Sévigné aurait lui aussi été profané.
0: On n'est pas certain.
1: Et c'est justement là que commence le mystère, Philippe. Ah. Au 19e siècle, plusieurs récits contradictoires circulent. Certains témoins racontent que le caveau a bien été ouvert et que les restes de la marquise ont été reconnus grâce à sa robe encore conservée. On parle même de reliques prélevées, des cheveux, une dent, des morceaux d'étoffe et surtout d'un détail très étrange, un crâne scié en deux.
0: Scié, mais pourquoi faire ?
1: Eh bien, selon certaines rumeurs, on va dire, une moitié aurait été envoyée à Paris pour des études scientifiques sur le cerveau humain, mais aucune preuve définitive n'a jamais été retrouvée. Face à ce scandale, eh bien, le curé et les notables de Grignan tentent de défendre l'honneur de la ville. Ils affirment que le corps de Madame de Sévigné, marquise de Sévigné, n'était pas dans le caveau profané, mais ailleurs, dans l'église. Ah. Une véritable bataille d'historiens commence alors et

0: dure encore aujourd'hui.
1: Donc, c'est-à-dire que le mystère n'est toujours pas résolu totalement.
0: Et non, c'est peut-être ce qui rend finalement cette histoire si fascinante. À Grignan, derrière les pierres silencieuses de la collégiale, Madame de Sévigné continue encore d'alimenter les conversations 3 siècles après sa mort.
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1: On commence dès demain, mercredi 24 juin, de 13h à 18h, à la médiathèque de Romans pour l'événement Tous en Bib à vélo. Une après-midi festive et gratuite, en partenariat avec l'association À Pincé à vélo et le service des sports de l'agglomération. Au programme pour petits et grands, un espace de troc de pièces et vêtements de cyclisme, des ateliers de réparation et de décoration, des lectures d'histoire dès 6 ans à 14h30 et un grand départ en balade urbaine à 15h30. Pensez à prendre votre casque et votre gilet réfléchissant. Et puis ce week-end, direction Jaujac en Ardèche, le collectif Une Bonne Masse Solaire vous présente son spectacle gratuit mobile à la croisée de la danse et des arts plastiques. Ça se passe samedi et dimanche. Le rendez-vous est fixé à 19h dans la cour de la Maison du Parc au domaine de Rochemure pour un court départ collectif à pied vers cette œuvre poétique en plein air.
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0: smartphone est désormais greffé à leurs mains et nos ados sont devenus complètement accros, on est d'accord. Mais que se passerait-il si on leur retirait ? Fred Ballard a tenté l'expérience sur Isidre Mardèche avec une mère d'ado qui a relevé le défi.
1: Je vous avez fait ce truc là, charmant du siècle dernier. Vous avez discuté ! Vous n'avez pas vu ? Heureusement.
2: Tous les quinquas de type Florence Foresti se souviennent de ces moments très marrants du temps jadis où on se racontait plein de trucs en face-to-face avec la bouche et tout, hein. On discutait, c'est fou quand on y pense.
1: Oui, alors pour les plus jeunes, discuter... Comment dire, c'est comme... C'est un peu comme chatter, tu vois, mais en vrai. Du coup, on peut se faire les smileys nous-mêmes.
2: C'est dingue, à l'époque, on pleurait de rire en vrai avec des Kleenex, le mascara qui coule et tout. On n'allait pas chercher l'emoji qui chiale. Mais bon, il faut vivre avec son temps, l'époque est digitale et tous les parents vont devoir se battre pour la survie du QI de leur enfant.
3: Et plus t'avances dans les âges, plus c'est catastrophique. Moi, j'ai un pote à moi, son fils, il a 12 ans. Alors, lui était persuadé que son gamin était un génie, parce que toute la journée, il lit du Hugo, du Chateaubriand. Et en fait, il s'est aperçu que le gamin planquait son téléphone dans les bouquins. Et moi, je m'en doutais, parce que le gamin est complètement con.
2: Voilà, bah, si vous n'arrivez pas à évaluer le niveau intellectuel de votre enfant à l'ère du numérique, Fabrice Eboué peut s'en charger, avec ou sans pincettes, mais toujours avec le fou rire. Pas l'émoji, hein, le vrai.
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1: Ici premier sur l'actu locale en Drôme Ardèche, il est 17h. Le journal Valérie Lombardo.
2: La France est en train de vivre sa journée la plus chaude jamais enregistrée selon Météo France, qui vient de placer 58 départements en vigilance rouge à compter de demain midi. C'est 4 de plus qu'aujourd'hui. La Drôme et l'Ardèche restent en vigilance orange, mais la chaleur est de moins en moins supportable et elle a des conséquences, notamment pour les organisateurs de manifestations. La troisième édition de la Valentinoise de pétanque qui devait avoir lieu sur le Champ de Mars le week-end prochain avec près de 2000 participants est annulée. Décision prise par la mairie en début d'après-midi. C'est un coup dur pour Florent Lombard, un des organisateurs.
3: La chaleur, il va falloir s'adapter et vivre avec. C'est maintenant tous les étés où on a des épisodes caniculaires. Et si on arrête de vivre, de faire la fête, de s'amuser pendant à chaque fois qu'il fait chaud, on vit plus, quoi. Enfin, je veux dire, comment ils font en Espagne, en Italie, dans d'autres pays où il fait chaud régulièrement, ils n'arrêtent pas de vivre pour autant, quoi. Alors, c'est pas tellement un problème local, hein, c'est un problème national. Hein. C'est les politiques publiques nationales qui doivent s'apercevoir qu'il fait chaud. Et puis, on met en place ce qu'il faut, mais on n'annule pas des événements comme ça à tire-larigot, quoi.
2: Un des organisateurs de la Valentinoise de pétanque qui est donc annulé en raison de la canicule. Autre conséquence de ces chaleurs extrêmes, 1800 établissements scolaires sont restés fermés aujourd'hui et 8000 ont aménagé leurs horaires. Une canicule qui a provoqué 40 morts par noyade en 5 jours, essentiellement des jeunes. Depuis hier, un jeune footballeur de 21 ans formé à Saint-Étienne puis à Lyon est en état de mort cérébrale après s'être noyé dans le Rhône près de Lyon dans une zone où la baignade est interdite. La vigilance rouge et la canicule qui impactent aussi le secteur du tourisme. La Tour Eiffel a fermé à 16h aujourd'hui. Le musée du Louvre fera de même demain jusqu'à samedi. Ces deux monuments sont parmi les plus visités de France. De son côté, le Mont Saint-Michel conseille aux visiteurs de reporter leur venue. Le maire de Roiffieux, près d'Annonay, dans le Nord-Ardèche, saisit la justice après la diffusion sur les réseaux sociaux d'une vidéo raciste. Cette vidéo remonte au 1er mai, mais il ne l'a découverte qu'hier. Elle a été tournée lors de la fête des conscrits et on y voit des jeunes gens scandés, Marine au pouvoir, les Arabes à l'abattoir. Christophe Delors condamne ces propos et précise qu'il a saisi la procureure de Privas en vertu de l'article 40 qui oblige tout élu à signaler un délit dont il aurait connaissance. Vous l'entendrez tout à l'heure à 18h. La Coupe du Monde de football avec le retour de Cristiano Ronaldo sur les pelouses. Ce soir, le Portugal affronte l'Ouzbékistan. C'est à partir de 19h. À 22h, l'Angleterre sera opposée au Ghana. Rappelons que les Bleus, d'ores et déjà qualifiés pour les 16e de finale, disputeront leur dernier match de poule vendredi soir contre la Norvège. La météo, Catherine, c'est donc toujours plus chaud.
1: Effectivement,
2: plus
1: il fait toujours plus beau, toujours plus chaud, comme vous le dites. Peu de nuages sont à prévoir dans le ciel aujourd'hui. Puis cette nuit, les éclaircies vont dominer la Drôme et l'Ardèche. Pour les températures, vous avez actuellement Annonay 27 degrés, Dibourg-Saint-Andéol 28, Nyons-Privas 29, Valence 32 degrés. Cette nuit, les températures resteront relativement stables et ne descendront pas vraiment en dessous des 20 degrés. Et puis demain matin, grand soleil dans le ciel. Mais l'après-midi, Météo France annonce des risques d'orages sur les deux départements. Les températures seront toujours aussi hautes avec des minimales à 27 le matin et des maximales à 37 l'après-midi. Je vous le répète, buvez régulièrement de l'eau et pensez à vous hydrater.
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1: Musique maintenant pour vous accompagner dans les prochaines minutes avec Supertramp, Dreamer sur votre radio. 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

0: Super Supertrombe sur votre radio, ici Drôme Ardèche.
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0: Bonjour à toutes et à tous, j'espère que vous allez bien. Bon courage avec la chaleur, une pensée pour celles et ceux qui travaillent en extérieur. Alors dans quelques minutes, nous serons avec Patrice Caillet qui nous sortira, dites donc. Et oui, il a plein d'idées pour se changer. Et ben les idées justement, notamment à Montélimar et Valence, mais pas que. Et puisqu'on parle de sortie, la MSA Ardèche Drôme propose ce jeudi une soirée qui mêle théâtre et intelligence artificielle dans le domaine agricole. On en parle plus en détail un petit peu avant 17h30. Et puis pour vous chouchouter, il y aura aussi un cadeau juste avant 18h, deux places dans le carré VIP. Attention, c'est un vrai carré VIP pour assister au concert de Stéphane Echard le 23 juillet à Valence dans le cadre du festival.

0: Vous écoutez ici de Rome Ardèche, M. Pokora quand même. Et maintenant, vous allez écouter Patrice Caillat. Bonsoir Patrice.
1: Oui, bonsoir, ça va? Écoutez-moi très attentivement.
0: Mais
1: surtout.
0: Oui, s'il vous plaît. Voilà. Alors, parce que ce soir, vous nous recommandez d'aller à Montélimar.
1: Oui, puisque demain matin, à 8h50, je passerai un petit coup de fil à quelqu'un qui est bien connu dans la maison, et notamment France Inter, c'est Thomas Negaroff. Historien, journaliste, qui nous donne rendez-vous le 4 juillet, effectivement, au Théâtre Municipal de Montélimar, pour un spectacle. Alors, c'est plus qu'une lecture, je lui poserai la question demain, mais c'est une lecture-spectacle, oui, si on peut D'accord. dire ça, puisqu'il sera accompagné aussi d'un clarinettiste de jazz, pour nous transporter à la fin des années 50. Et son histoire, en même temps, je ne vais pas trop en dire, mais bon, l'histoire démarre d'une photo qui a fait le tour du monde, la photo de cette noire américaine qui va entrer à la fac, qui est la première à entrer, ils étaient 9 au total en fait, et on la voit sur cette photo pourchassée par des étudiants américains blancs, donc, qui l'insultent, et voilà, de là va
0: c'est le début du spectacle musical.
1: Le récit, accompagné effectivement par des grands succès, Duke Ellington, enfin des morceaux de jazz de l'époque. La représentante, d'ailleurs ça s'appelle « Il ne mérite pas tes larmes », et ce sera le soir du 4 juillet au Théâtre Municipal de Montélimar.
0: Ça va être super sympa.
1: Ça va être très très bien.
0: Je le sens.
1: Il y a de succès en succès avec ça, donc à Montélimar aussi.
0: Effectivement. Et puis ça c'est demain que vous nous conseillez ça, puis jeudi vous nous emmenez ailleurs.
1: Alors jeudi, comment dire, sans trop en dire non plus.
0: Ah là aussi, vous voulez pas trop parler.
1: Oui, alors c'est quelqu'un que vous connaissez peut-être, en tout cas les fans de l'émission The Voice le connaissent.
0: Oui.
1: Il s'appelle Théo Bellanga. Mm-hmm. Il est surtout connu pour faire des saltos arrière sur scène.
0: D'accord.
1: Vous voyez ce que je veux dire?
0: Ouais.
1: Il reprend Elvis Presley. Il reprend
0: c'est un showman, quoi.
1: Voilà, c'est vraiment un showman. Et d'Elvis Presley à Johnny Hallyday, il y a un pas qu'on va franchir avec lui, parce qu'il va connaître une aventure incroyable. Non seulement il sera ce vendredi en concert à Valence, parce qu'il fait une tournée, qui va même à l'étranger, mais il fait partie du casting du fameux biopic sur Johnny,
0: qui va bientôt sortir.
1: Qui va sortir pour le 10e anniversaire de la disparition de Johnny, donc en décembre 2027.
0: Oui.
1: Voilà. Et il va démarrer son tournage. Il est comme un fou.
0: Donc, ah bah, il y a de quoi, c'est une super aventure.
1: C'est incroyable ce qui lui arrive. Il a 21 ans. Et il va jouer le rôle de celui d'un rocker anglais de l'époque, qui a mal fini d'ailleurs, qui s'appelait Vince Taylor, qui aurait inspiré Johnny, parce que c'était un rocker qui arrivait d'Angleterre avec le blouson noir.

0: qui était très rebelle, il y avait toujours des bagarres dans les salles de spectacle, et il a vraiment inspiré Johnny à ce moment-là, et c'est ce qu'on va retrouver dans le film. C'est des infos de première main qu'il va nous donner après-demain à 8h50, j'essaierai d'en savoir plus sur le film.
1: J'en suis sûre que vous allez y arriver. Donc rendez-vous demain à 8h50, notamment pour Montélimar, et puis jeudi pour Johnny,
0: Valence,
1: on va dire.
0: Voilà, Valence, The Voice et Johnny.
1: Merci Patrice Caillet.
0: Allez,
1: à demain. Allez, restez avec nous. La musique continue à présent avec Lola Young dans quelques minutes, car d'abord, c'est Michel Berger, celui qui chante sur votre radio, Isidre Mardèche.

0: Français Lola Young. Allez, à suivre dans moins de deux minutes François Fellman, qui était notre invité hier matin à 8h50. Et il sera aussi en concert à Montélimar le 21 juillet. Puis après, il y aura Phil Collins. Bon après-midi en musique avec votre radio ici de Romardèche.
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0: Something happened on the way to heaven. Phil Collins dans la playlist d'Ici Dromardèche.
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0: Allez, on jette un œil sur la route et bien tout roule. Voilà, il n'y a pas de bouchon, il n'y a pas d'accident, il n'y a pas de problème de circulation. N'hésitez pas à nous appeler si vous vous rencontrez une difficulté. 04 75 40 10 10, 04 75 40 10 10, afin de partager avec nous le problème que vous rencontrez sur votre route. J'en profite pour vous donner les conseils à cause de la chaleur. Je vous rappelle que nous sommes en période de canicule et il faut donc faire attention. Buvez régulièrement de l'eau, hydratez-vous, faites attention aux personnes les plus fragiles, comme les personnes âgées, les enfants, mais aussi les animaux qui souffrent aussi beaucoup de la chaleur. Voilà, et puis évitez de sortir si vous n'avez pas l'obligation de sortir. Voilà, prenez soin de vous.
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0: Dans quelques instants, l'invité d'Ici Dromardèche, mais d'abord Pascal Obispo et Francis Cabrel. Il faudrait que pleuve l'amour.

0: Obispo et Francis Cabrel en duo pour Il faudrait que pleuve l'amour sur votre radio ici de Romardèche.
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0: L'intelligence artificielle prend de plus en plus de place dans notre quotidien, dans notre travail, quel que soit notre domaine d'activité. L'agriculture est aussi concernée. C'est pour cela que la MSA Ardèche-Drôme-Loire a eu envie d'organiser une soirée de sensibilisation. Nous sommes avec le directeur général, Christian Porta. Bonsoir Christian.
2: Bonsoir Catherine, bonsoir à tout le monde.
0: Christian, concrètement, de quelle manière le monde agricole fait ou pourrait faire usage de l'intelligence artificielle ?
2: Vous savez, dans les, au dire d'experts, hein, je ne suis pas spécialiste, parmi les domaines qui vont être le plus impactés, mais qui le sont d'ores et déjà par l'intelligence artificielle, il y a en 1, la médecine, 2, l'environnement, 3, l'agriculture. Alors, agriculture et environnement étant bien sûr intimement liés.
0: Mais concrètement, dans l'agriculture, nos agriculteurs, ils s'en serviraient pourquoi ? Ils s'en servent pourquoi de l'intelligence artificielle ?
2: Eh bien, ils s'en servent déjà, alors peut-être sans le savoir, hein, tout
0: oui,
2: simplement, avec de meilleurs systèmes, modèles météo. Mais aussi, aujourd'hui, ben, ça existe déjà. Hein. Vous savez, on a des robots qui sont capables de désherber 7/24, avec moins de produits phytosanitaires, avec moins de produits chimiques, hein, en clair. Ça veut dire que ça, c'est très bon pour l'environnement. Ça aide aussi à optimiser l'irrigation. On utilise moins d'eau. Ça aussi, c'est bien pour la planète. Mmh. On a également aujourd'hui, vous savez, des drones qui sont capables de récolter, qui sont capables de traiter, hein, sur les exploitations. Alors nous, on est très concernés. Hein. Vous connaissez dans la région, là, nos vignes en coteaux, là, en restanques. Ben, c'est difficile d'accès. C'est plus facile avec un drone. Côté animal, ben, ça peut détecter très précocement des maladies, hein, comme on a été touché l'an dernier par la DNCD, hein, la dermatose nodulaire. Ça peut gérer l'alimentation de l'animal pour une meilleure qualité des produits. Et puis, vous savez, ça permet même de remplir les formulaires de demande de subvention.
0: ça peut être utile, effectivement.
2: Alors, au bout de la chaîne.
0: Pour aborder ce sujet, vous avez demandé à la compagnie de théâtre Mes potes et moi de proposer une pièce inédite.
2: Absolument, parce que nous allons traiter ce sujet qui est extrêmement sérieux. Et on voulait le faire de manière humoristique et un peu décalée pour sensibiliser le public à l'intelligence artificielle et ses conséquences, parce que le président Bréchet, son conseil d'administration et moi-même, nous sommes persuadés que c'est le plus grand défi qui se pose à l'humanité.
0: Et ensuite, après cette pièce de théâtre que vous nous proposez, il y a aussi une réflexion, une table ronde qui est organisée avec des personnes concernées par ce sujet-là.
2: Absolument, des spécialistes, des industriels, mais également des vrais gens, des agriculteurs, des citoyens. Parce que cet aspect citoyen, moi aussi, m'intéresse beaucoup, en ce sens que... qu'est-ce que l'IA va faire de notre travail ? Comment former nos enfants ? Comment les aider à s'orienter ? Comment les préparer simplement à savoir utiliser l'IA ? Et comment nous-mêmes nous y préparer, y compris au travail, tout en protégeant nos vies privées. C'est ça l'enjeu.
0: La soirée a lieu à Taulignan, c'est un petit village. Pourquoi c'était important pour vous ?
2: Oui. Ben là aussi, parce que les territoires ruraux, c'est notre ADN à la MSA. C'est dans nos valeurs, c'est là notre place. Et Dieu sait qu'on les aime. C'est là où nous sommes bien. Et puis aussi parce que le maire Jean-Louis Martin nous met une salle gratuitement à disposition et que cette salle est climatisée.
0: Ah, mais ça c'est un bon argument, c'est un bon argument. La soirée, c'est donc ce jeudi à 19h30 à Taulignan, soirée
2: tout
0: gratuite,
2: fait.
0: Mais sur inscription. Voilà, plus d'infos sur la page
2: donc,
0: Facebook de la MSA Ardèche-Drôme-Loire.
2: N'hésitez pas à contacter le standard, hein, si vous voulez venir, les auditeurs d'ici Drôme. Il y a encore quelques places de disponibles, on vous dira la marche à suivre.
0: Merci Christian Porta, directeur général de la MSA. Très bonne fin de journée.
2: Notre représentation dès la rentrée.
0: Ça marche.
2: Jusqu'en 2027.
0: À bientôt. Bonne soirée Christian.
2: Bonsoir à tous, à toutes.
0: C'est maintenant l'heure de jouer. 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
0: 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A tout de suite sur votre radio, ici Drôme Ardèche.
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0: Alana Miles, Blue Velvet sur votre radio, ici Drôme Ardèche. Allez, cet après-midi, Sidro Mardage vous offre deux places VIP pour assister au concert de Stéphane Escher le vendredi 23 juillet à Valence, à l'occasion du festival Sur le Champ. Deux places VIP, vous allez être chouchoutée. Bonjour Marie.
1: Bonjour.
0: Marie, vous êtes dans la Drôme, à la Botte de Transit.
1: Oui, c'est ça.
0: Bon, vous allez bien aujourd'hui Marie?
1: Ça va, et vous?
0: Mais très bien, je vous remercie. Vous êtes au travail? Qu'est-ce qui se...
1: Je viens de rentrer du travail à l'instant.
0: Bon, qu'est-ce que vous faites dans la vie Marie?
1: Je suis psychologue.
0: Ah oui, donc en cabinet. Il y a la clim, rassurez-moi.
1: Oui, il y a la clim.
0: Bon, ça va. Parfait. Alors Marie, vous jouez avec nous pour gagner donc ces deux places dans le carré VIP pour le concert de Stéphane Escher, mais on m'a dit que ce n'était pas pour vous.
1: Oui, c'est pour ma belle-sœur qui est une grande fan de Stéphane Escher, vraiment une grande, grande fan. Elle est allée plusieurs fois en concert et je pense qu'il ferait un beau cadeau.
0: Comment elle s'appelle?
1: Oriane.
0: Donc on croise les doigts pour Oriane, Marie. Oui. Il va falloir répondre correctement à la question que je vous pose. Vous avez seulement 6 secondes pour répondre Drôme ou Ardèche. Ok pour vous?
1: Ok.
0: Allez, on y va. Malgré la chaleur, hier après-midi, une commune a été touchée par un très fort orage de grêle. La poste a même été inondée. Mais c'était où? En Drôme ou en Ardèche?
1: En Drôme.
0: Vous me dites en Drôme. C'est gagné!
1: Oui!
0: Est-ce que vous savez où précisément en Drôme, Marie?
1: Il me semblait que j'avais vu Cisteron ou quelque chose comme ça.
0: Cédoron,
1: voilà. J'étais à quelque chose près.
0: Il y avait la bonne première lettre et les bonnes dernières lettres. C'est ça. Au sud-est de la Drôme, je vous conseille d'aller voir les vidéos sur ici.fr. C'est vraiment impressionnant. On n'a pas du tout l'impression qu'on est en pleine canicule. Eh bien, bravo, Marie. Je sens que votre belle-sœur, elle va être contente.
1: Ah bah oui, je pense qu'elle va être très heureuse là, ça va être un beau cadeau.
0: Bon.
1: Bah merci beaucoup à vous pour ces cadeaux que vous faites à chaque fois, c'est génial.
0: Mais de rien, quelle est votre radio locale en Drôme en Ardèche, votre radio préférée Marie?
1: Ici Drôme Ardèche bien sûr.
0: Merci, bonne soirée, à très bientôt Marie.
1: Merci, bonne soirée.
0: Allez, maintenant, c'est l'heure de danser. Alors oui, je sais, il fait un peu chaud, mais ce n'est pas grave. Vous mangerez une glace ou vous boirez un petit peu d'eau ensuite. Et puis, vous pouvez seulement bouger la tête si vous avez envie. Voici Bandolero, Paris Latino, sur votre radio locale, ici, Drôme Ardèche. Très bon après-midi.

0: Paris Latino, Bandolero, allez ne bougez pas à suivre Alex Warren, Fever Dream et puis toute votre actu locale à 18h sur votre radio ici de Romardèche.
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0: Fever Dream, Alex Warren sur votre radio ici dans Ardèche.
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0: Ici premier sur l'info locale en Drôme Ardèche, il est 18h. Les informations, Valérie Lombardo.
2: Le maire de Roiffieux, près d'Annonay, saisit la justice après la diffusion sur les réseaux sociaux d'une vidéo raciste. Cette vidéo remonte à début mai, mais il ne l'a découverte qu'hier. Elle a été tournée lors de la fête des conscrits. Et on y voit des jeunes gens scander des propos sans ambiguïté, Véronique Narbeau.
3: Oui, du racisme décomplexé avec des propos on ne peut plus clairs. Sur la vidéo, le maire de Roiffieux a reconnu des jeunes gens de sa commune. Ils ont 17 ans et la violence de leurs propos racistes laisse Christophe Delors estomaqué.
4: Très surpris parce que quand même, c'est des appels à la haine et à des souvenirs très douloureux pour nos aïeux. Donc c'est très très choquant et... Et voilà, je pense que le contexte dans lequel ils sont prononcés ne justifie pas tout.
3: Christophe Delors a donc saisi la procureure de Privas au nom de l'article 40 qui oblige tout élu à signaler un délit dont il aurait connaissance. Mais il pense aussi à l'avenir. Comment remettre de la concorde sur sa commune après des débordements haineux ?
4: J'invite à l'apaisement parce que les choses sont faites, la procédure est en cours judiciaire et derrière, charge à tout le monde de se mettre autour d'une table sans doute, d'échanger, de verbaliser tout ça et... prendre conscience que c'est pas bien et que c'est pas comme ça que l'on peut vivre les uns avec les autres.
3: Le maire de Roiffieux précise avoir déjà reçu des coups de fil de plusieurs parents des jeunes gens mis en cause. Des parents bien embêtés, assure-t-il, du moins pour ceux qui ont décroché leur téléphone.
2: Véronique Narbeau. Après la nuit la plus chaude jamais enregistrée en France, c'est la journée la plus chaude que le pays est en train de vivre selon Météo France, avec des records absolus de température battus notamment en Gironde où il a fait plus de 43 degrés, plus de 44 degrés même dans les Landes. Des records pourraient aussi tomber en Drôme-Ardèche avec des relevés à plus de 40 degrés. Une canicule qui a des conséquences, notamment pour les organisateurs de manifestations. La troisième édition de la Valentinoise de Pétanque, qui devait avoir lieu sur le Champ de Mars le week-end prochain avec près de 2000 participants, est annulée. Décision prise par la mairie en début d'après-midi. À compter de demain midi, 58 départements seront en vigilance rouge canicule. C'est 4 de plus qu'aujourd'hui. 44 millions d'habitants seront concernés. La Drôme et l'Ardèche vont rester en orange. Il lance une dalle de pierre et fracasse la vitrine d'un commerce sans donner d'explication. Ça s'est passé hier en fin de matinée, boulevard Mar-des-Marais à Montélimar. L'homme est un SDF moldave de 32 ans. Il a été interpellé, placé en garde à vue et sera convoqué au tribunal en novembre prochain pour répondre de son acte. En rugby, le Drômois Barnabé Massa fait partie de la liste des 33 joueurs retenus pour le premier match du championnat des Nations contre la Nouvelle-Zélande le 4 juillet prochain. Le talonneur de Clermont, formé à Beauvallon et passé par le VRDR, a été sélectionné par Fabien Galthié aux côtés de Maxime Lamotte de l'UBB, le club de Bègles-Bordeaux.
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2: La canicule qui va donc se poursuivre en Drôme-Ardèche.
0: Et voilà, et ce pour quelques jours. Vous l'avez compris, du soleil et du ciel bleu ce soir en Drôme et en Ardèche. Pour les températures, vous pouvez compter sur Le Cheylard 25 degrés, Saint-Jean-Royan-l'Argentière 28, Pierre-Latte 29, Tournon-sur-Rhône 30, Valence 32 degrés en cette fin de journée. Cette nuit, les températures essaieront de baisser un peu, mais elles resteront quand même au-dessus de 20 degrés, ce qui va être compliqué pour dormir si vous n'avez pas de climatiseur. Voilà, le corps a du mal à récupérer en dessous de 20 degrés. Et puis demain matin, on retrouve un grand soleil dans le ciel, mais l'après-midi, Météo France prévoit peut-être quelques risques d'orages sur les deux départements. Les températures, elles, seront toujours en hausse, puisque le matin, les minimales seront à 27 et l'après-midi, les maximales à 37.
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0: Soyez les bienvenus si vous nous rejoignez. Nous sommes ensemble jusqu'à 19h avec de la musique et notamment que nous commençons cette heure avec la seule et l'unique. C'est Céline Dion, le ballet sur votre radio locale ici de Romardèche.

0: Une rando qui aura lieu ce samedi avec plusieurs parcours et surtout qui commencera très très tôt pour éviter la chaleur. Et puis du côté de la télé, Patrice Gascoin nous fera découvrir une émission citoyenne sur LCP. Chaque voix compte. Mais d'abord, musique avec Louane, conduire sur votre radio Isidre Mardèche.
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0: Culture Club, Do You Really Want to Hurt Me sur votre radio. Ici Drôme Ardèche.
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0: Et ce soir, c'est la passion du vélo qui nous intéresse. Ce samedi a lieu la première édition de la Rando du Soleil à la Roche de Glun. Pour nous guider, nous sommes avec Dominique Maurice du club cyclo AC Pont-La Roche qui organise cette rando. Bonjour Dominique.
2: Bonjour Catherine.
0: Dominique, qui peut prendre part à cette Rando du Soleil ?
2: Alors, bien écoutez, c'est ouvert à un large public de cyclistes. C'est du cyclisme sur route, que ce soit du vélo musculaire ou du VAE. Voilà.
0: Pas besoin d'être licencié, Dominique.
2: Ou, alors, il n'est pas obligé d'être licencié. Hein. C'est ouvert également aux non-licenciés, même si, bon, il est bien d'être licencié quand on fait du vélo, hein, pour une question d'assurance. Donc, il y aura des licenciés en club, des licenciés hors club et des non-licenciés. Et également, vraisemblablement, quelques jeunes futures élites de la
0: région.
2: En famille du cyclisme, voilà.
0: La rando part et arrive à la Roche de Glun, mais en fait, il n'y a pas qu'un seul parcours.
2: Non, il y a trois parcours. Alors, on part effectivement de la Roche de Glun, puisque le siège de notre club est dans la Drôme, mais nous allons rouler essentiellement en Ardèche, vu la proximité de l'Ardèche. Mmh. Donc, trois parcours sur les routes ardéchoises. Le premier parcours, on va dire le plus court, 67 km et 760 mètres de dénivelé. Mmh. Le second, 102 km et 1470 mètres de dénivelé. Et le troisième que l'on a réduit, étant donné des conditions quand même de canicule actuelle, 118 km pour 1650 mètres de dénivelé. Voilà, donc nous avons quand même pris des mesures.
0: Oui, justement, j'allais vous demander comment vous organisez-vous avec la chaleur, quelles mesures vous prenez?
2: Alors, la mesure numéro un que nous avons prise, c'est déjà de partir plus tôt que prévu. Oui. Nous serons, sur le pied de guerre dès 6h30 pour accueillir les premiers cyclistes et on limite à 8h l'accueil pour les inscriptions, même pour le parcours le plus court. Le but pour nous étant que le maximum, les boucles se fassent de façon à ce que personne ne roule l'après-midi. On envisageait de rentrer à 13h, 13h30 au plus tard pour le grand parcours, serait quand même raisonnable. Voilà. Deux ravitaillements quand même sur les parcours, Satillieu et Saint-Victor. Donc ça pour les deux, je dirais, grands parcours. Un seul ravitaillement à Saint-Victor pour le petit. Et nous procédons à l'affichage, bien entendu, de ces circuits avec indication des points d'eau sur le passage au cours du parcours, des parcours.
0: Si jamais on veut s'hydrater un petit peu plus que pour les ravitaillements.
2: Non seulement s'hydrater, mais pouvoir remplir les gourdes éventuellement en dehors des ravitaillements et pourquoi pas se mouiller soi-même, enlever un maillot, mouiller le maillot, remettre le maillot.
0: Exactement.
2: Ça, c'est très efficace. Hein.
0: Et alors,
2: à
0: la fin de la rando, un déjeuner sera offert pour récompenser tous les courageux.
2: Voilà, un déjeuner sera offert quelle que soit l'heure d'arrivée. Alors quand je dis quelle que soit l'heure d'arrivée, bien sûr, on espère que tout le monde sera rentré vraiment pas tard, hein, que ça puisse être bouclé dans la matinée. Et je précise, ça c'est important, en partant effectivement, on va dire à partir de 6h30 du matin, mais jusqu'à 8h selon le parcours, les gros efforts seront absorbés, on va dire, entre 10h30 et 11h. Alors c'est vrai qu'actuellement, dehors, il fait chaud déjà, mais bon, il y a quand même l'ascension du col du Marchand depuis Satillieu pour les parcours numéro 2 et 3. En principe, ceux qui vont envisager cela, savent à quoi s'en tenir. Donc, on n'est pas très inquiet et on espère que les cyclistes seront nombreux.
0: Alors, pour s'inscrire, il faut y aller le jour même. C'est gratuit pour les moins de 14 ans. Sinon, c'est 10 euros. Et dernière question rapidement, Dominique, samedi, vous êtes sur un vélo ou pas ?
2: Non, exceptionnellement, je ne vais pas être sur un vélo. Non. Bah, je vais me tenir aux inscriptions et me faire un plaisir d'accueillir les nombreux cyclistes qui seront là, j'espère. Et on leur souhaite à tous une belle journée de toute façon. Hein. C'est toujours un échange convivial.
0: Et très agréable.
2: C'est vrai que notre président Bruno Fauriel, depuis la prise de son mandat fin 2024, tenait quand même, ça lui tenait à cœur de mettre vraiment sur pied ce projet. Et voilà, on arrive au but.
0: Merci Dominique Maurice du club Cyclo AC Pont-la-Roche. Je vous souhaite une très bonne fin de journée. Plus d'infos sur le site du club. Allez, après l'effort et le sport à vélo, le réconfort avec la musique d'Elton John et Kikidi, un titre qui a déjà 50 ans. Et oui, le temps passe vite, dites donc. Don't go breaking my heart sur votre radio, Isidre Mardèche.

0: Don't Go Breaking My Heart, Elton John et Kiki Dee. À noter qu'il reste des places pour le tribute à Elton John le dimanche 5 juillet au Vaison Tribute Festival à Vaison-la-Romaine. Avis aux fans. Allez à suivre une des dernières chansons d'Amir sur votre radio, ici Drôme Ardèche.
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1: Et à vos côtés sur les routes, tout se passe bien ce soir sur les routes de Drôme et d'Ardèche. Si vous rencontrez une difficulté, n'hésitez pas à nous appeler pour la partager avec nous, 04 75 40 10 10, que ce soit un bouchon, un accident ou quoi que ce soit, voilà, venez la partager avec nous. J'en profite pour vous rappeler les petits conseils de prudence avec la canicule. Si vous faites beaucoup de routes, n'hésitez pas à vous hydrater régulièrement, à vous arrêter et surtout ne partez pas sans bouteille d'eau pour vous rafraîchir. Voilà, n'hésitez pas à nous appeler 04 75 40 10 10 si vous le souhaitez. On fait la route ensemble sur votre radio. 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
1: Que regarde-t-on à la télé ce soir? Dans moins de 10 minutes, Patrice Gascoigne vous proposera une émission citoyenne sur la chaîne LCP. Mais dans l'immédiat, eh bien, on profite d'Eros Ramazzotti, si vous le voulez bien. C'est sur votre radio, ici Drôme Ardèche.

0: Pourquoi tu restes, Amel Bent. Allez, on retrouve Patrice Gascon avec ses coulisses télé. Aujourd'hui, Patrice, vous vous êtes intéressé à une émission quotidienne qui s'adresse aux citoyens que nous sommes. L'émission s'appelle Chaque voix compte.
1: C'est le grand rendez-vous d'actualité quotidien de la chaîne LCP, la chaîne parlementaire.
2: Bonsoir à tous et bienvenue dans Chaque voix compte sur LCP.
1: Et celle qui vous accueille dans Chaque voix compte du mardi au vendredi à 19h30, elle s'appelle Adeline François. Un visage que vous aviez peut-être déjà découvert lorsqu'elle était sur BFM TV. Sur LCP Canal 8 de votre TNT, Adeline François décrypte et informe chaque jour sur des sujets bien ancrés dans nos préoccupations quotidiennes. Et elle donne toute sa place à la parole du citoyen parce que oui, les téléspectateurs peuvent intervenir chaque jour dans l'émission qui est tournée au cœur du Palais Bourbon à l'Assemblée Nationale. Dites-moi Adeline François, si je cherche un peu la petite bête, qu'est-ce qu'il a de différent des autres, votre talk show Chaque voix compte ?
3: Déjà, la différence avec les autres, c'est qu'il y a moi. Ça fait très prétentieux de dire les choses comme ça, mais on se démarque déjà avec les visages de cette émission, le mien, mais aussi les chroniqueurs qui m'entourent. Et puis, il y a ce lien avec le public que moi, j'ai vraiment envie de développer. D'abord, du mardi au jeudi, les téléspectateurs peuvent interagir directement par le biais d'un QR code, ce qui se fait aussi, évidemment, ailleurs. Mais le vendredi, nous, on a pris le parti de recevoir du public en plateau qui vient directement interpeller les députés. Et en fait, ça fonctionne.
1: Vous l'avez dit, c'est un horaire qui est très compliqué puisqu'il y a une grosse concurrence. Pourquoi aller comme ça à la concurrence frontale avec des talk-shows connus, puissants, avec des Barthès, des Hanouna, des Anne-Elisabeth Lemoine?
3: Historiquement, cette émission, elle existe depuis 25 ans. Il y a une émission quotidienne sur LCP à 19h30. Donc à la rigueur, j'ai presque envie de vous dire, nous on était là avant. Donc on va pas changer cet horaire-là. Après, je rappelle que les audiences de LCP ne sont pas mesurées. Donc nous, notre mission, évidemment qu'on a envie qu'il y ait des gens qui nous regardent, mais nous on a une vraie mission de service public où on ne va pas décider d'un sujet parce que c'est ça qui va faire de l'audience. On va décider d'un sujet parce qu'on a la conviction qu'on peut apporter des clés de compréhension au public.
1: Adeline François qui vous en dit plus sur son magazine quotidien Chaque voix compte à 19h30 sur LCP. Et parce que ma voix compte aussi, je m'en servirai demain pour de nouvelles coulisses télé.
0: Mais oui, on y compte bien. À demain, Patrice Gascoigne, vous nous emmènerez au camping. Shadé à présent avec Hang On To Your Love sur votre radio, Isidro Mardèche.

0: Bang On To Your Love, Sade dans la playlist de votre radio, ici Drôme Ardèche.
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0: Prenez votre agenda, car ce vendredi, vous avez rendez-vous avec des chauves-souris au château de Vachères à Montclar-sur-Gervanne. Le parc naturel régional du Vercors vous propose une soirée pour mieux connaître ces espèces menacées. Bonsoir Florence Niel.
2: Bonsoir.
0: Florence, vous êtes chargée de mission au parc du Vercors. Pourquoi avoir choisi d'organiser une soirée autour de cet animal? Il est si présent que ça dans le coin?
2: Alors oui, il se trouve que dans la Drôme et particulièrement dans la vallée de la Gervanne, on a une grande diversité d'espèces de chauves-souris. On a 31 espèces sur les 34 présentes en Rhône-Alpes. Voilà. Et on a des colonies de grande importance en effectif. Voilà. Donc et c'est pour ça qu'on met le focus dessus.
0: C'est un mammifère qui est très important pour notre écosystème d'ailleurs.
2: Oui, parce que c'est un allié sur nos cultures, un allié sur tout l'écosystème. Notamment, on les cite souvent parce qu'elles mangent une grande quantité d'insectes dans la nuit, jusqu'à 3000 moustiques dans une seule nuit.
0: Peut-être qu'on devrait en avoir une de temps en temps chez nous l'été.
2: Exactement.
0: Alors, la soirée débute avec des ateliers animés par la LPO.
2: Oui, alors on accueille tout le monde à partir de 19h30 et puis on a des ateliers pour les familles, donc c'est vraiment grand public et enfants avec des jeux ludiques, des quiz, de la documentation, tout un tas d'ateliers qui seront proposés pendant toute la durée jusque quasiment au spectacle.
0: Oui, alors avant le spectacle, il y a aussi des visites de châteaux qui sont proposées pour découvrir comment ils favorisent l'accueil des chauves-souris.
2: Voilà, exactement. En parallèle, on propose deux choses. La visite du château avec le Jean-Charles Piguet, le propriétaire qui accepte très généreusement de nous accueillir et qui va proposer deux fois des visites à 19h45 et 20h30. Et puis, on aura une causerie avec un chiroptérologue, donc c'est le nom de l'expert chauve-souris, qui va nous expliquer d'un point de vue plus scientifique comment les chauves-souris fonctionnent, pourquoi on les voit pas dans les saisons, etc.
0: Et voilà. Enfin, la soirée se termine avec un spectacle, la symphonie des chauves-souris.
2: Oui, tout à fait. On voulait proposer deux approches. Une approche plus scientifique, donc c'est le temps d'avant, et puis clôturer avec une approche plus artistique et sensible avec un spectacle de la compagnie Mycélium.
0: Donc voilà, c'est vraiment une soirée autour de la chauve-souris pour mieux les découvrir, que ce soit du côté scientifique, mais aussi côté un petit peu plus culturel. On va vraiment passer une bonne soirée avec ces chauves-souris, alors que d'habitude, on craint un petit peu ces animaux. Donc c'est super chouette. Merci Florence Niel, chargée de mission au Parc du Vercors. Plus d'infos sur parc-du-vercors.fr. Je vous souhaite une très très bonne soirée et à vendredi.
2: Merci, à vendredi. Au revoir.
0: Allez, passons à la musique maintenant avec David Bowie, Life on Mars, sur votre radio ici de Drôme Ardèche.

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0: Volcaillou, un duo formé par Simon et Timothée. Originaires du sud Ardèche, ils se rencontrent à l'âge de 12 ans au conservatoire et commencent à écrire et composer pendant leurs années lycée.
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0: Aujourd'hui, le duo est un ovni, un alliage entre musique électronique et chanson française.
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0: Vite, ça fait mal. Allez, restez avec nous. Juste après vos infos de 19h, c'est 100% années 80 avec Laurent Petit-Guillaume. Et puis à partir de 20h, Décibel avec Émilie Mazoyer qui reçoit ce soir Elena Noguera pour parler du podcast Le Journal Intime de Marilyn Monroe de chez nos amis de France Musique. Et puis dans moins d'une minute, vous avez rendez-vous avec Robbie Williams, Angel, sur votre radio. 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

0: Vous écoutez Sidro Mardèche, Angels, Robbie Williams.
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0: Ici, premier sur l'actu local Andro Mardèche, il est 19h. Et dans un instant, vous retrouvez Laurent Petit-Guillaume pour 100% des 80. Mais d'abord, c'est le journal avec Marine Legénie. Bonsoir Marine.
2: Les records tombent les uns après les autres. La canicule qui frappe la France est bel et bien historique. Nous vivons la journée la plus chaude jamais mesurée par Météo France, Guillaume Fariol.
3: Oui, 29,8 degrés de température moyenne aujourd'hui, calcul de Météo France, qui prend en compte les minimales de la nuit dernière et les maximales de cet après-midi sur 30 stations réparties à travers le pays. Jamais une telle valeur n'a été atteinte depuis le début des relevés en 1947. C'est plus que le 25 juillet 2019 et le 5 août 2003 qui détenaient ex aequo le précédent record. Une journée hors norme. De nouveau, des records absolus de température battus à La Roche-sur-Yon, Rochefort, Angoulême, Bordeaux, Niort, Nantes, Laval, Rennes. La liste est encore très longue. Il a fait plus de 44 degrés, par exemple, cet après-midi à Chantonnay. C'est en Vendée. La journée de demain s'annonce tout aussi chaude, explique Météo France. Ce mercredi sera lui aussi l'une des journées plus chaudes jamais mesurées. Nous devrions commencer doucement à sortir de ces températures extrêmes à partir de vendredi, d'abord par l'ouest. Des prévisions qui restent à confirmer.
2: Guillaume Fariol, vous le disiez, ça va continuer demain. Le Nord, le Pas-de-Calais, la Somme et l'Aisne basculeront à midi en vigilance rouge, ce qui fera 58 départements en alerte maximum. 31 resteront en orange. Pour faire face, le gouvernement déclenche le niveau 2 du plan Orsan qui permet aux agences régionales de santé d'activer des plans blancs à l'hôpital ou bleus dans les EHPAD ou encore de solliciter le SAMU. Et vous aussi, vous pouvez aider les hôpitaux en évitant les endroits interdits à la baignade en ce moment. Le bilan des noyades est très lourd depuis 5 jours, 40 morts. On part à Tours, une ville traversée par deux grands fleuves, la Loire et le Cher. Malgré de nombreux panneaux baignades interdites, des dizaines d'habitants se jettent tout de même à l'eau, Eva Kling.
4: Chapeau sur la tête, Charlotte s'est baignée tout l'après-midi.
5: Ça fait du bien, ça rafraîchit un petit peu.
4: C'est en repartant qu'elle apprend que la baignade est interdite.
5: J'ai discuté avec quelqu'un là sur la plage et il m'a appris que c'était interdit. Je n'étais pas du tout au courant parce qu'au vu du monde, quand on passe, on se dit bon bah tout le monde y est, donc il y a le droit.
4: Elle s'est allongée dans une zone un peu éloignée du pont Wilson.
5: Là-bas, de ce que j'ai entendu, c'est un petit peu dangereux, sachant qu'il y a eu un décès.
4: Un décès fin mai, exactement à l'endroit qu'elle pointe du doigt. Souleyman l'a aussi en tête, mais en tant qu'habitant tuer des lieux, il est plutôt confiant.
6: Il y a des zones où, comme par là, en gros, tout le monde est à pied, donc c'est plus facile de se baigner. Après, plutôt vers là, il y a des sables mouvants, donc on évite, parce qu'il y a déjà eu un mort.
4: Guyana vient aussi depuis des années.
7: Je trouve que la ville devrait faire une zone de baignade, parce que avec les prochaines années, on sait qu'il va y avoir de plus en plus de degrés, quoi, et que la population va avoir besoin d'un point d'eau qui soit accessible à tout le monde, quoi.
4: Ça tombe bien, c'est un projet de la mairie, explique l'adjoint à la sécurité, Florian M.
8: Ça avait été étudié sur la Loire, ça n'a pas été possible, soit pour des questions de dangerosité, soit pour des questions de biodiversité. L'objectif, c'est de pouvoir ouvrir dès 2027 une aire de baignade sur le Cher.
4: Le Cher, une rivière canalisée, au contraire de la Loire, et donc un peu moins sauvage.
2: Eva Kling, ici Touraine. Si vous êtes à Paris, sachez que la Tour Eiffel fermera demain à 16h, comme aujourd'hui. Idem pour le Louvre, fermeture à 16h de demain jusqu'à samedi. Et puis, autre lieu touristique emblématique en France, le Mont-Saint-Michel conseille aux visiteurs de reporter leur venue en raison de cette canicule. Situation en direct et infos pratiques à retrouver sur ICI.fr. L'affaire Liana et Sébastien Lecornu annoncent aujourd'hui qu'une loi intégrale sera examinée au Parlement en septembre. Elle contient 78 articles s'inspirant du modèle espagnol pour répondre à la globalité de la chaîne des violences faites aux enfants et aux femmes. Marc Bloch entre au Panthéon ce soir. La cérémonie ouverte au public débute à 21h. L'historien et résistant, auteur de L'étrange défaite, a été fusillé par la Gestapo en 1944. Il sera le premier historien à entrer au Panthéon. Et avec lui, tout un rapport à la vérité. Son message reste très actuel, selon l'historien Stéphane Nivet.
9: Il avait demandé dans son testament de faire graver cette maxime latine, dilexit veritatem, il chérissait la vérité. Cette relation à la vérité, on voit qu'aujourd'hui, elle est complètement effritée. Lui, il l'a incarné, donc c'est peut-être intéressant de le mobiliser aujourd'hui. Il avait fait un article dans les années 20 sur les réflexions d'un historien sur les fausses nouvelles de la guerre. La manière dont les fausses nouvelles circulent en temps de guerre, je pense qu'il faut le relire aujourd'hui. C'est une bonne méthodologie sur la question des fake news. Et il y a aussi notre relation à la paix et à la guerre, puisque quand on relit l'étrange défaite, on voit qu'il y a de nouveau une menace existentielle qui pèse sur la paix du continent européen en Ukraine. Et donc, se dire qu'il entre à ce moment-là, c'est peut-être aussi essayer de le mobiliser pour faire prendre conscience que face aux menaces, il ne faut pas reproduire les mêmes erreurs qui ont pu être commises et peut-être prendre conscience de la nécessité de regarder le danger tel qu'il est pour s'y préparer et éviter une guerre. Voilà.
2: La cérémonie débute à 21h. Elle est ouverte au public et présidée par Emmanuel Macron.
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12: Les journées sont chaudes, les nuits aussi le deviennent, avec des températures qui baissent difficilement en dessous de 20 degrés. Hein. Beaucoup de communes se réveillent le matin vers 6 heures avec des températures en dessus de 20 degrés. Bon, ce sera des étoiles hein, pour la nuit prochaine en tout cas. Demain mercredi, la matinée sera bien ensoleillée et puis quelques nuages apparaîtront et l'après-midi, des orages sont envisagés plutôt sur les reliefs et leurs abords.
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13: Bonsoir à tous, c'est l'heure de ranger pendant une heure toutes les nouveautés du moment. Je parle de musique, bien sûr, et de redemander aux stars des années 80 de nous donner envie de chanter. Réflexe incontournable quand leur tube débarque. Et ce soir, ça commence comme ça.

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1: Un tube de plus en 86 pour les Toulousains de Gold, extrait de leur deuxième album qui se vendra quand même à plus de 400 000 exemplaires. La même année, c'est Mylène Farmer qui est incontournable, notamment grâce au clip de Libertine, un véritable court-métrage très cinématographique, tourné d'ailleurs en cinémascope, dans un château en Seine-et-Marne, qui passe en boucle sur TV6. Et oui, la première chaîne musicale française, lancée en mars 86. La chaîne sera remplacée par M6 en mars 87. Libertine, fermez les yeux, souvenez-vous, les images arrivent.
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0: Gilbert Montagnier, c'était « On va s'aimer ». L'homme qui fait chanter la France depuis plus de 40 ans grâce entre autres à ce On va s'aimer, une collaboration avec l'homme qui savait murmurer à l'oreille des tubes, Didier Barbelivien bien sûr. Gilbert sera cet été sur scène le 18 juillet au festival Cap sous les étoiles à Roquebrune Cap-Martin. Dans un instant, un autre faiseur de tubes, le britannico-irlandais Chris de Burgh, High on Emotion, juste après ça.
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0: L'ambiance des années 80, ça continue sur votre radio. Ici Drôme Ardèche, juste après ces petites infos.
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2: Avis aux passionnés de 7e art, le festival de cinéma de Saint-Paul-Trois-Châteaux prépare sa 39e édition qui se tiendra en octobre. Pour organiser l'événement, l'équipe cherche à s'agrandir et recrute des bénévoles pour divers postes, selon vos goûts. Si vous souhaitez vous investir, une réunion d'information et de rencontres est organisée demain, mercredi 24 juin, à 14h à Saint-Paul-Trois-Châteaux. Vous pouvez aussi candidater par courriel. Pour les jeunes et les demandeurs d'emploi de la région, l'enseigne d'aide à domicile APEF recrute près de 80 personnes en Auvergne-Rhône-Alpes. Pour des jobs d'été, des postes d'assistants ménagers, de jardiniers, de gardes d'enfants sont à pourvoir avec des horaires adaptés et sans diplôme requis. Rendez-vous sur le site apef-recrute.fr. Enfin, à Valence, videz vos tiroirs. La ville renouvelle sa grande collecte solidaire. Déposez vos vieux mobiles, même cassés, à l'hôtel de ville ou à la médiathèque La Tour Maubourg pour qu'ils soient reconditionnés par le réseau Emmaüs.
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0: C'était France Gall avec Hong Kong Star.
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0: Et pour la suite, j'ai choisi une autre légende. Elle a été l'une des plus belles voix du monde, une des plus grandes stars, une icône, un symbole. Elle a été l'une des plus belles actrices de cinéma, rentrée dans la légende grâce à l'inoubliable Bodyguard. Elle a eu le privilège d'interpréter la chanson des Jeux Olympiques et Paralympiques de l'été 86 à Séoul, en Corée du Sud. Je veux bien sûr parler de Whitney Houston et de One Moment in Time, un tube mondial, souvenez-vous.
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0: parking des Anges. On n'a pas d'infos sur l'adresse de ce parking, mais on sait juste que grâce à ce tube, Marc Lavoine a trouvé une place idéale pour se garer dans le top 50 durant l'été 86. À 45 tours certifiés, disque d'argent. Bientôt 20h, la suite de votre soirée, c'est avec Émilie Mazoyer qui reçoit ce soir dans Décibel Elena Noguera. Mais ce sera après, entre autres, Téléphone, Le Jour s'est levé, qui arrive juste après ça.
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2: Belle soirée à tous, vous écoutez votre radio ici, il est 20h.
3: Et 20h, c'est l'heure de Décibel, toute l'actualité musicale avec ce soir une chanteuse et comédienne que j'adore, Elena Noguera, qui prête sa voix à Marilyn Monroe dans un podcast magnifique.
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3: Le journal intime de Marilyn Monroe, un podcast France Musique qui est sorti pile à l'occasion des 100 ans de la naissance de Marilyn. 5 épisodes qui sont donc racontés à la première personne par Elena Noguera, qui est ce soir notre invitée et qui va forcément vous transporter.
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3: Ce soir également dans Décibel, un hommage à Gesh Paty, dont on a appris la disparition hier. Oui. Ah, Elena n'était pas au courant. Pardon, Elena.
6: Bonsoir, Émilie.
3: Bonsoir.
6: Non, je n'avais pas saisi.
3: Ah, ouais, là. Ouais. Elle avait 80 ans.
6: Mais non.
3: Si. Wow. Parce qu'en fait, son tube, Étienne, oui. Et ben, elle avait déjà 40 ans quand elle a fait ce tube-là. Et donc, ouais, on l'a appris hier. Voilà. Donc, on l'écoutera tout à l'heure parce que voilà, elle était super, Gesh Paty. Au rayon nouveauté, il y a la toute nouvelle chanson d'Izia qui annonce un nouvel album. On va vous la faire découvrir tout à l'heure. Puis alors, si vous étiez habitué à Izia, guitare électrique, et ben vous allez voir qu'elle est aussi très très touchante en acoustique. Le blind test de ce soir est consacré, tiens, à celles qui savent faire les deux, chanteuses et actrices, comme mon invitée Elena Noguera et comme le sujet du podcast Marilyn Monroe. Si vous voulez jouer avec nous, alors appelez-nous dès maintenant 0810 055 056, 0810 055 056. Alexandra vous attend au standard. Le blind test donc des chanteuses actrices et à gagner les désormais légendaires lunettes de soleil pour regarder l'éclipse du mois d'août avec le logo ici. Vous serez les plus beaux. Bonsoir.
6: Bonsoir Émilie.
3: Bienvenue dans Décibel.
6: Merci.
3: Quelle belle collection, le journal intime de. C'est une collection de podcasts de France Musique. Ça existe depuis plusieurs années. Il y a déjà eu le journal intime de Maria Callas, raconté par Carole Bouquet. Le journal intime d'Edith Piaf, avec la voix de Josiane Balasco. Le journal intime de Nina Simone, avec la voix de Claudia Tagbo. Il y en a plein, vraiment. Allez sur l'appli Radio France. Il y a Joséphine Baker, Chopin, Bach. Enfin, c'est incroyable. Quand on vous a proposé d'être la voix de Marilyn Monroe, comment est-ce que vous avez réagi?
6: Ah, ça m'a d'abord impressionnée,
3: ouais.
6: Parce qu'on est toujours intimidé, on se demande si on est légitime, si on a le droit, c'est compliqué. Et en même temps, j'étais ravie, je me disais, mais évidemment que je dois faire ça, parce que je l'ai toujours aimée depuis gamine. C'est vraiment une femme qui m'a beaucoup inspirée. Déjà, elle était très, très, très, très. Elle me fascine, je la trouve plus que belle.
3: Oui.
6: Parce que même quand elle n'est pas forcément belle dans les photos, elle est quand même sublimissime. Il y a un truc, elle dépasse tout.
3: Ouais.
6: Et puis cette voix, la chanson, cet humour qu'elle a, qui a été très peu souligné. Mais elle est très très drôle, elle a la vis comica.
3: Alors le texte est écrit par Suzanne Gervais et la réalisation est signée Sophie Pichon. Je les cite parce que vous allez vous en rendre compte avec le premier extrait qu'on va écouter maintenant. Tout ça est vraiment au cordeau, c'est un très très très beau podcast. Il y a que 5 épisodes, mais j'imagine c'est déjà beaucoup de boulot. Oui. Mais on adorerait en avoir deux fois plus. Le journal intime de Marilyn Monroe, pour que vous vous rendiez compte et que vous alliez écouter la voix d'Elena Noguera.
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3: Le journal intime de Marilyn Monroe.
6: Chapitre 1, tu seras ma fille.
8: Thank you very much.
6: 17 juin 1946, Los Angeles. J'ai beau venir au salon depuis 6 mois, l'odeur du bleach, ce fichu décapant, m'a encore collé la nausée. Il fait une chaleur de damné et j'avais le cuir chevelu en feu. Il faut souffrir pour être belle. Voilà ce qu'auraient répliqué encore maman et Tom Grace. Yes, ma'am.
0: ne m'avait pas prévenu que devenir blonde prendrait tant de temps. La visagiste compatit, elle me promet un blond irrésistible, de plus en plus clair, à la Jean Harlow. Miss Snively, la directrice de l'agence, a été catégorique. Mr. Wolf n'acceptera de me photographier que si je deviens blonde. Je l'entends encore, Miss Snively. Sautez le pas, Norma Jean, vous serez merveilleuse. Ils m'ont envoyée chez les meilleurs. Frank and Joseph, Wildshire Boulevard. Il paraît que Rita Hayworth et Ingrid Bergman sont clientes. Mais à 20 ans, Rita était déjà une vedette, elle. Je suis prête à tout.
9: Marilyn Monroe, jouée par vous, Elena Noguera, vous qui avez l'habitude de jouer évidemment au cinéma, à la télé, dans des séries, etc. Jouer juste avec la voix, ça vous a fait quoi ?
6: En fait, là, c'est la première fois que j'écoutais, parce que je voulais pas écouter, parce que c'est toujours très difficile.
9: Pardon, donc, je vous ai pas demandé votre avis. Moi, non, je voulais pas.
6: C'est pas grave. Mais c'est étonnant, parce que c'est un peu comme la météo. Il y a le ressenti et la vraie météo. Et en fait, à faire, j'avais l'impression d'être plus Marilyn et moins moi. Et à écouter, je me dis, finalement, on est toujours beaucoup soi. Et c'est compliqué sur. J'avais l'impression d'être plus évanescente et d'être. Et en écoutant, je me dis tiens, c'est marrant. C'est quand même moi. Bon, mais c'est pas très grave. Mais
9: voilà, vous m'ouvrez un boulevard pour ma prochaine question. Merci, Elena. J'adore parce que justement, je cherchais les points communs que vous pouviez avoir. Donc, j'ai noté tout à l'heure. Évidemment, ça c'est la première seconde. On se dit bah oui, elles sont toutes les deux et comédiennes et chanteuses. Mais il y a quelque chose aussi de la beauté. Toutes les deux, vous avez commencé en étant mannequin, en n'ayant pas une passion folle pour ce métier, mais en étant très belle. Et voilà, forcément. Elle, ça l'a terriblement marquée, et parce que on s'en rend compte en écoutant le podcast ou en lisant des livres sur sa vie, à quel point son rapport avec son corps était archi compliqué. Enfin là, on l'entend souffrir, se cramer le crâne pour être blonde et tout. Est-ce que ça aussi, vous avez pu vous retrouver en lisant son histoire, en disant tiens, c'est fou quand même, c'est pas forcément un cadeau tout le temps d'être super belle.
6: Oui, en fait, ce qu'elle procure chez moi, et je crois depuis très longtemps, et je pense que c'est aussi pour ça que nous toutes, les femmes, on s'identifie beaucoup à elle, c'est au-delà de cette beauté, en fait, c'est le carcan d'être femme. Et je pense qu'aujourd'hui, que nos consciences sont plus éveillées, plus attentive à ça, on peut mieux le comprendre, c'est-à-dire à quel point déjà elle a vécu dans une famille maltraitante, elle a vécu des violences intrafamiliales, elle a été abandonnée et puis elle devient cette jolie femme et pour s'en sortir avec le manque d'études, avec l'époque et bien de mannequin à sexe symbole, voilà, elle s'est mise dans un piège qui l'a enfermée elle-même, qui l'a rendue un peu folle. Peut-être qu'elle était déjà sensible et fragile de par son histoire familiale. Mais ce personnage qu'elle a créé de femme fatale, de sexe symbole, finalement, elle s'est retrouvée emprisonnée là-dedans alors qu'elle avait sans doute des envies de jouer des choses dites plus sérieuses, d'être considérée autrement. Et en même temps, elle a créé cette petite créature, cette énorme créature dans laquelle elle s'est retrouvée piégée. Et c'est en ça, moi, que je me retrouve, c'est la difficulté d'être femme.
9: Ouais, et surtout donc à l'époque, hein, parce que vous l'avez souligné, Marilyn Monroe, elle est morte au tout début des années 60. Son grand moment de star, c'est les années 50, avec les films, avec les photos, avec les chansons. Mais voilà, c'est quelqu'un qui meurt à 36 ans.
6: Ouais.
9: Et ça, nous, en fait, on a tendance à l'oublier parce qu'en fait, c'est loin de nous. On a célébré les 100 ans de sa naissance.
6: Ouais.
9: Vous. À quel moment elle est entrée dans votre vie, Marilyn ? Vous avez vu un film ? Vous avez entendu une chanson, un poster ?
6: Je crois que ce sont les films en premier quand on est petit. Alors, je ne pourrais pas identifier exactement lequel c'est.
9: Ouais.
6: Mais ça doit être Les hommes préfèrent les blondes. Enfin, de toute façon, quel que soit le film, ou Niagara, elle a souvent des robes qui flash avec des couleurs insensées, et puis ce blond platine, et cette manière qu'elle a de cligner les yeux, d'avoir les yeux toujours un peu mi-clos, cette manière de parler très maniérée, qui en fait des caisses.
9: Ça doit être marrant à jouer, ça, pour vous, du coup.
6: Oui, en fait, mais c'est marrant parce qu'à l'écoute, on le voit pas, mais c'est vrai que dans le studio, je faisais beaucoup de choses comme ça. Et en fait, c'est ce,

0: Poupidou,
1: on a trop envie de le faire, le Poupidou.
0: Je l'ai eu dans le studio, ah bah vous l'avez aussi. Marilyn Monroe, Elena Noguera, donc, qui raconte ce podcast, le journal intime de Marilyn Monroe, écrit par Suzanne Gervais, réalisé par Sophie Pichon. C'est un podcast en 5 épisodes que vous pouvez écouter quand vous voulez, gratuitement, sur francemusique.fr et puis sur l'appli Radio France, votre
1: qui est formidable, voilà. J'adore cette appli, je dors avec.
0: La mine de podcast, moi aussi j'adore.
1: Il y a tout, voilà. Les insomniaques, ils ont le téléphone à côté, puis bim, ils se réveillent et bam, on met une émission,
0: un bon podcast. Ouais. C'est votre premier podcast ?
2: Oui, c'est mon premier podcast, en effet. Même, je ne crois pas que j'ai déjà enregistré ni de fiction, mais j'adore ça, j'adore les lectures, j'en fais. J'adore lire à voix haute, j'adore lire à voix basse et dans ma vie.
0: Ouais.
2: Et donc, quand j'aime un texte, j'adore le rendre aux autres. Ça m'excite.
0: Partager. Ce journal intime de Marilyn, donc évidemment, c'est pas son vrai journal intime. Hein, voilà, on parle donc d'un texte qui est basé, voilà, sur sa vie, sur ce qu'on sait de sa vie, ce qu'on a pu lire aussi, parce qu'il y a des biographes, oui, super calés sur Marilyn Monroe, et puis les films, et puis les chansons, et puis les interviews, parce qu'elle en a quand même donné quelques-unes. Donc voilà, tout ça fait un corpus qui ensuite permet d'écrire ce texte du journal intime de Marilyn Monroe à la première personne. Et donc, on vous entend comme ça, pendant 5 épisodes, raconter la vie de Marilyn. Mmh. Vous avez appris beaucoup de choses sur elle.
2: Il y a quand même des détails qui m'avaient échappé, que j'avais pas. Alors là, ouais, tout de suite, maintenant, je peux pas vous dire précisément lesquels, mais je pensais la connaître vraiment bien. Ouais. Et en fait, non. Ce podcast, il est vraiment très précis. Il a des anecdotes qu'on ne connaît pas forcément, de famille d'accueil, oui, même après, dans sa vie d'adulte, d'actrice, de choses qu'elle voulait mais qu'elle n'a pas eues. Donc oui, j'ai appris beaucoup de choses finalement que je pensais savoir. Et en fait, c'est comme dans la vie, on croit savoir et on ne sait rien.
0: Marilyn Monroe, elle jouait la comédie, elle était drôle, vous l'avez dit tout à l'heure. Et bien évidemment, comme tous les gens rigolos, elle avait envie aussi qu'on l'aime pour des choses plus sérieuses. Donc par rapport à la chanson qu'on vient d'entendre, I Wanna Be Loved By You, elle

0: préférais évidemment River of No Return. J'adore cette chanson aussi. Elle est belle, hein. Elle est plus mélancolique, oui. On est moins sur les paillettes et sur les diamants et tout ça, c'est beau comme tout. Elle voulait aussi évidemment être connue pour ses talents d'actrice, or elle n'a jamais été ne serait-ce que nommée aux Oscars.
1: Ouais,
0: vous trouvez ça injuste?
1: Oui, c'est injuste et c'est aussi injuste qu'elle n'ait pas été reconnue comme bonne chanteuse. Il y avait un peu de mépris, comme il restait accroché à cette image un peu forte quand même.
0: Ouais.
1: Et donc, ils n'entendaient pas ce swing. Elle a un swing insensé, elle a des aigus formidables. Elle a vraiment, elle chante juste. Non, mais c'est vraiment très injuste. Elle a même monté une boîte de prod. Parce qu'elle voulait être indépendante, ouais. Elle voulait monter des... Elle avait vraiment envie pour cette partie de sa vie. Elle est morte à ce moment-là, en fait, quand elle a commencé, quand elle a commencé à vouloir faire autre chose et être un peu plus maîtresse de sa vie. Je pense qu'elle aurait été une super vieille.
0: C'est vrai.
1: Ouais, j'en suis sûre. J'en suis sûre qu'on l'aurait adorée.
0: Elle aurait raconté plein de trucs. Elle aurait donné son avis. On aurait adoré ça. Marilyn Monroe, tout à l'heure, on a entendu le moment où voilà, elle est débutante, elle est chez le coiffeur, elle veut devenir blonde, etc. Je ne vais pas évidemment vous dévoiler tous les moments du podcast et toutes les anecdotes, mais il y a ce moment-là pour dire que voilà, il y a des épisodes particulièrement tragiques dans sa vie.
2: Février 1961, clinique psychiatrique Payne Whitney, New York. On m'a passé une camisole de force. On ne m'a même pas demandé mon accord. Dans mon état, j'aurais signé n'importe quoi. J'ai 34 ans. C'était l'âge de ma mère quand elle a été internée définitivement. On m'a autorisé à passer un appel. Je n'ai pas hésité. J'ai appelé Joe DiMaggio, mon ex-mari en Floride. Nous ne nous sommes pas parlé depuis 6 ans, mais je sais qu'il viendra. Mai 1961. Je quitte New York tout à l'heure, définitivement. Ça n'a pas marché. Je suis restée Marilyn Monroe. Autant ne plus mentir, je rentre à L.A. Je vais avoir 35 ans. J'ai vieilli et ce que le miroir me renvoie me terrorise. Combien de temps encore vais-je faire le poids face à une Elizabeth Taylor?
0: C'est dingue là, en 1 minute 10.
1: Ouais, on a envie de la prendre dans les bras, de dire ça va aller. Bah non, ça va pas aller.
0: Ça n'a pas marché. Je suis toujours Marilyn Monroe. Ouais.
1: Oui, c'est son épisode à New York. Elle a pris des cours. Elle a essayé.
0: Ah oui, l'acteur studio, elle y croyait.
1: L'acteur studio,
0: hein,
1: elle y croyait. Elle avait envie. Et il y a eu les Misfits, ce mari, Arthur Miller.
0: Un télo,
1: ouais. Donc elle s'est dit, bon, je vais changer de vie. Et en fait, non. C'est terrible.
0: Oui, vous avez beaucoup d'empathie pour elle. Il faut de toute façon, pour un rôle, que vous ayez de l'empathie pour le personnage ou vous pouvez jouer quelqu'un que vous pouvez pas blairer?
1: Bah, on crée l'empathie. Quand on peut pas blairer quelqu'un, en fait, on est obligé de trouver quelque chose qui le sauve en nous-mêmes. Sinon, c'est pas interprétable. Et je pense que même un méchant ne se voit pas méchant.
0: Oui.
1: Donc il faut faire abstraction du regard extérieur et se mettre un tout petit peu dans la peau du méchant de manière sincère. Je crois que le méchant est sincèrement méchant.
0: C'est ça. Il le fait à fond.
1: Il le fait à fond.
0: C'est respectable.
1: Et il ne sait pas à ce point-là que c'est méchant et que ça ne se fait pas. Sinon, il le ferait pas. C'est bien ça. Donc pour jouer un méchant, eh ben il faut l'aimer un peu.
0: Elle, c'est une gentille.
1: Elle, c'est une gentille. Oui, ouais. Elle, c'est la tragédie. On sent qu'elle est gentille, on sent... Mais ça se voit, il y a énormément de douceur en elle. Même, j'essaie, là, vous me parlez de ça, j'essaie de voir des scènes où elle se fâche dans les films, il doit y en avoir, mais c'est pas sérieux.
0: Non, c'est jamais sérieux.
1: C'est jamais très sérieux, donc... Non, c'est une grande, grande fragilité. C'est vrai qu'elle me touche beaucoup, cette femme.
0: Bah, bravo.
1: Cela dit, toutes les femmes me touchent, bah, oui. Sauf les très méchantes. Mais...
0: Elles ne sont pas dans notre club, elles.
1: Non.
0: On les prend pas.
1: Il y en a très peu. Ça n'existe pratiquement pas.
0: Le journal intime de Marilyn Monroe, raconté par Elena Noguera. Je vous recommande vraiment ce podcast. Merci. C'est 5 épisodes. France Musique, bravo les cousins. Ils sont un étage au-dessus de nous. Et voilà, on les félicite pour ce super beau boulot de service public. Voilà, encore une fois. Et si vous avez le temps, Elena, je voudrais vous garder sous le coude parce que moi, je voudrais vous cuisiner sur la suite, voilà, de votre carrière musicale. Alors, on dit au revoir à Marilyn et ensuite on cuisine. Elena.
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0: les 100 ans de sa naissance, c'était exactement le 1er juin. Vous l'avez compris, je vous recommande le podcast Le journal intime de Marilyn Monroe, raconté par Elena Noguera. Et si vous voulez lire, il y a le nouveau numéro du beau magazine Légende, qui est entièrement consacré à Marilyn Monroe. Et puis le livre Marilyn chérie de Sébastien Cochon et Catherine Deneuve, qu'on découvre aussi. Immense fan de Marilyn Monroe. Donc voilà, ça vous fait quelques pistes pour Marilyn. Et pour Elena, je vais partir à la pêche aux infos. On revient dans une minute, les amis.
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0: Et merci d'avoir choisi ici pour passer votre mardi soir. On parlera de la toute nouvelle chanson d'Isia. On rendra hommage à Gejpati. On jouera au blind test autour des chanteuses et actrices. Vous pouvez encore vous inscrire si vous voulez jouer avec nous. Le numéro du standard 0810 055 056. C'est Alexandra qui vous y attend. Et puis Rod Stewart s'est fait engueuler sur Internet. Je vous raconterai tout à l'heure. Elena Noguera, évidemment, que quand je vous ai sous la main, je pense à toutes les fois où j'ai écouté vos chansons. J'adore quand vous chantez.
4: Moi, je me souviens de l'émission qu'on a fait avec vous il y a longtemps, longtemps.
0: C'était pour un album en duo avec Federico Pellegrini.
4: Oui.
0: Je me souviens très bien, ça s'appelait Dillinger Girl.
4: Oui.
0: Ça, c'était vous. Et lui, c'était
4: Babyface Nelson.
0: Très Marilyn, ça, en fait, un peu quand même.
4: C'est vrai, c'était les rêves américains. Ouais, c'était l'époque où je rêvais d'Amérique.
0: Écoutez comme c'était beau. Oh.

0: c'était il y a 20 ans, incroyable.
1: Ah ouais.
0: Cet album est trop beau. Ah ouais,
1: j'adore.
0: Il est vraiment beau.
1: Ouais,
0: juste avant, il y avait eu Azul en 2001, qui avait eu beaucoup, beaucoup de succès. Mm-hmm. En 2007 aussi, je vous ai beaucoup aimé sur cette petite reprise.
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1: Il a 98 ans, figurez-vous. Hein.
0: Serge Hasbani,
1: ouais,
0: il est venu dans l'émission.
1: Et oui, il continue à faire des chansons et
0: mais
1: tout.
0: Oui, il écrit des chansons et il en parle super bien.
1: Super bien. Tous les jours, je lui envoie un petit texto, il faut boire Lucky Pick.
0: C'est bien. En ce moment, il ne faut pas rigoler avec ça. Je vous ai aimé aussi complètement punk en duo avec votre sœur, Lio.

0: Photographie sélective.
1: Merci. Alors, on en est où, Elena? On a lu dans la presse il y a quelques jours, je vous cite, je prends du temps pour enregistrer un disque.
0: Ah, absolument. Je suis retournée en studio donc avec les musiciens qui avaient enregistré Azul, les Recyclers. Donc c'est un trio de jazz qui est constitué de Christophe Minck, de Steve Arguelles. Christophe Minck, il fait de la basse et de tout. Il s'appelle aussi Disco.
1: Ouais.
0: Steve Arguelles, la batterie, un anglais de génie. Et Benoît Delbecq, qui fait du piano magnifique. Agrémenté de mon comparse depuis toujours, Philippe Evenot, avec qui je joue... Enfin, c'est lui qui joue de la guitare, plutôt. Et donc, voilà, on est retourné. On a fait des chansons en espagnol, qui seraient comme un... C'est pas un revival, mais enfin, il a un lien avec Azul,
1: ouais.
0: Qui était en 2001, je crois,
1: c'est
0: qui
1: ça.
0: Était avec eux, qui était un album que j'avais écrit et composé avec Monsieur Catherine. Et là, je l'ai écrit avec Monsieur Evenot. Et donc, je prends mon temps. Pour l'instant, je veux refaire des choses. J'ai le luxe du temps. C'est-à-dire, quand on vieillit, on perd un petit peu la pression extérieure. Disons que plus personne nous attend et donc on peut prendre ce temps.
1: Alors c'est drôle, mais c'est pas vrai, parce que pour le coup, que ce soit au cinéma, à la télé, là vous venez de finir, j'ai vu une série Amazon.
0: Oui.
1: Au cinéma, vous avez un film avec Didier Bourdon, Michel Larocque, Camille Lelouch qui sort l'année prochaine. Donc c'est que vous avez un gros carnet de balles d'actrices et
0: oui.
1: Ça vous laisse pas forcément le temps de chanter.
0: Oui, et puis que la musique est différente aujourd'hui et puis que ouais. C'est quand même un sport de jeunes, donc il faut c'est les jeunes qui achète beaucoup de disques, donc c'est une musique un peu différente et une manière de faire de la musique un peu différente, mais que je me permets, je m'interdis rien, donc petit à petit j'y vais, je fais mes chansons, je rajoute une guitare ici, une guitare là, et effectivement entre temps, soit je joue au cabaret, soit je fais des podcasts, soit je joue dans des séries pour Amazon ou des films avec Didier Bourdon, enfin il se passe toujours des choses, où j'ai lu Frida Kahlo,
1: oui pour le festival Culturissimo,
0: voilà, ouais. Donc en effet je suis ce qu'on appelle une hyperactive non médicamentée, mais et donc je glisse maintenant la musique là-dedans doucement.
1: Très bien. Alors l'album sera prêt. Quand il sera prêt ?
0: C'est ça. Quand il sera prêt. Je pense, j'espère courant 2027.
1: Formidable.
0: Mais
1: j'espère
0: oui.
1: Qu'on se reverra.
0: Ah oui.
1: Pour
0: avec
1: ça.
0: Grand plaisir. Émilie, je vous quitte plus. Ça fait 20 ans qu'on s'est rencontrés.
1: Mais oui, c'est vrai.
0: Mais oui.
1: C'est
0: magnifique.
1: Alors remontons un peu le temps là. En 2014, cet album Rio Paris, il était super.
0: Ah ouais, j'adorais.
1: Ouais. Et on va se quitter. En écoutant Les Eaux de Mars, Elena Noguera chante évidemment, mais elle n'est pas toute seule. Il y a Agnès Jaoui, Liat Cohen et Nathalie Dessay. Et c'est beau comme tout.
0: La vie est folle. On fait des choses qu'on n'a même pas rêvé. Chanter avec Nathalie Dessay, qui l'eût cru. Ben voilà, bim, cadeau.
1: Et c'est beau comme tout.
0: Et Agnès Jaoui, évidemment.
1: Agnès Jaoui. Et c'est à la radio ce soir. Merci Elena, à bientôt.
0: Merci Émilie, à bientôt.

0: Sur l'album Rio Paris, sorti en 2014, Nathalie Dessay, Liat Cohen, Agnès Jaoui et notre invitée de ce soir, Elena Noguera, chantait Les Eaux de Mars, adaptation française dont le texte est signé Georges Moustaki, d'une chanson brésilienne d'Antonio Carlos Jobim.
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0: Bon alors là, pardon, le moment de poésie est terminé, on va rentrer dans le dur. Rod Stewart s'est fait engueuler. Il s'est fait attraper la main dans le pot de confiture. Que s'est-il passé? Eh bien, 24 heures après avoir annulé un concert en Californie, pour raison médicale. Il est malade. Il peut pas chanter. Il a mal à la gorge. Ça va vraiment. Il a plus de voix, rien. Un filet. Rod Stewart, comme ça. 24 heures plus tard, il a été pris en photo, en train de hurler comme un beau diable, dans la tribune présidentielle d'un match de la Coupe du Monde de foot à Boston, et ça picole, et ça mange, et ça encourage l'équipe écossaise. Évidemment, il est écossais, il a le droit. Mais ça s'entendait quand même qu'il était très en voix, et qu'il avait très probablement annulé le concert en Californie, juste pour arriver à l'heure au match de foot. Pas content, les fans lui demandent donc des comptes via les réseaux sociaux. Et pour le moment, eh bien, Rod n'a pas répondu. Et il a raison, peut-être c'est la bonne chose à faire. Écoutons donc « Do you think I'm sexy ?» car finalement, ce concert en Californie, nous, on s'en fiche, on n'avait pas de ticket. Et on est ravis d'écouter la voix, très en voix, de monsieur Rod Stewart.

0: Do you think I'm sexy?
1: Mais oui, évidemment, c'est extrêmement sexy, cette chanson de 1978, du rock disco. Il n'y en a pas eu des caisses à l'époque, et cette chanson-là est particulièrement inoubliable. Bravo, Rod Stewart.
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1: Alors, il va être 9h-20. Non, il est déjà 9h-20, mon Dieu, mais il faut jouer au blind test, absolument. Le cadeau de ce soir, eh bien, c'est un cadeau de service public, comme la radio que vous êtes en train d'écouter. Le 12 août prochain, il y aura une éclipse totale du soleil. Comme dans la chanson de Bonnie Tyler, Total Eclipse of the Heart. Sauf que là, c'est Total Eclipse of the Sun. Et c'est très dangereux, évidemment, de regarder une éclipse de soleil sans lunettes appropriées. Votre radio préférée a donc décidé de vous gâter et de fabriquer de bonnes lunettes d'observation certifiées aux couleurs d'ici, évidemment, car la sécurité, c'est bien, mais le style, c'est mieux. Et ce soir, c'est Didier et Marie-Christine qui vont gagner leurs lunettes pour l'éclipse. Bonsoir à tous les deux.
3: Bonsoir Émilie,
4: bonsoir
3: Didier.
4: Et bonsoir Marie-Christine.
1: Bienvenue dans Décibel. Est-ce que vous savez déjà, Marie-Christine et Didier, si le 12 août, vous allez pouvoir observer cette éclipse?
4: Certainement. Si le temps se maintient comme ça, il y a de fortes chances.
1: Ah la vache.
3: Il y a de grandes chances, oui.
1: C'est vrai ça. C'est vrai. Ce serait bien maintenant l'éclipse. Je ne sais pas si on peut reprogrammer. Est-ce que quelqu'un a le numéro de téléphone de la personne qui gère les éclipses? Effectivement, cette semaine, ça arrangerait tout le monde. Une longue éclipse, 3-4 jours, le temps que ça se calme, ce serait vraiment pas mal. Bon, en tout cas, Didier et Marie-Christine, on vous envoie les lunettes. Voilà, vous serez les plus beaux de la plage ou de la ville, ou de je ne sais pas où vous regarderez cette éclipse, mais vraiment, vous serez magnifiques. Ce bleu est un bleu incroyable. Voilà, ça, c'est fait.
4: Un bleu comme tes yeux.
1: Oh oui, comme la chanson d'Aznavour, j'adore. Didier, Marie-Christine, maintenant que vous avez gagné vos lunettes, vous allez pouvoir jouer avec moi au Blind Test. Le thème de ce soir, ce sont les chanteuses qui sont également des comédiennes ou les comédiennes qui sont aussi des chanteuses. Parfois, il y a quand même une petite spécialité qui se dégage, une des deux activités qui prend le dessus et parfois pas. Nous allons le voir dans le Blind Test qui arrive. On recherche donc les interprètes des chansons et à la fin, tout le monde gagne ses lunettes parce qu'on va pas vous envoyer voir l'éclipse avec deux tranches de jambon pour vous protéger. Évidemment, tout le monde aura ses lunettes. C'est très important. Voilà. N'essayez pas avec le jambon. C'était une blague. Ne faites pas avec du jambon. Oui, des concombres. C'est déjà mieux, mais je pense, Marie-Christine, que ce n'est pas ISO... certifié, norme ISO 9002 ou je ne sais quoi, je ne sais plus ce que c'est. Mais en tout cas, voilà. Oui, mais les concombres, c'est vrai que c'était un meilleur exemple. Bravo Marie-Christine. Le jambon n'avait rien à faire.
3: C'est pour le style.
1: C'est ça, exactement. Allez, une première chanson interprétée donc par une artiste qui est comédienne et aussi chanteuse. Dites-moi, qui chante ça?
3: Didier.
1: Oh là là, c'est Didier. Mais oui, mais c'est Didier qui a dit son prénom en premier, Marie-Christine. Que vais-je devenir? Ah, on va vérifier. Pardon. Peut-être que Didier allait dire autre chose, peut-être qu'il allait dire jambon,
4: non,
1: je ne sais pas, Didier.
4: Isabelle Adjani est fait par Monsieur Serge Gainsbourg. Voilà.
1: Je vous mets à chacun un point, vous êtes merveilleux.

0: qui est aussi Isabelle Adjani, co-autrice de cette chanson, parce qu'on parle beaucoup de Gainsbourg, évidemment. Comme à chaque fois que Gainsbourg faisait un truc, on parle beaucoup, beaucoup de lui. Mais elle, en interview dans Décibel, elle nous a dit « Mais moi aussi, j'ai écrit des paroles de cette chanson, il n'y a pas de raison. » Donc voilà, bravo Madame Adjani, parce qu'elle est très, très belle, cette chanson, le pull marine. Et Isabelle Adjani, évidemment, immense actrice, je ne vous fais pas l'article. Un point pour Didier, un point pour Marie-Christine. On continue nos chanteuses actrices.
1: Didier.
0: Didier.
1: Allez, c'est le paradis.
0: Oui.

0: Vanessa Paradis, pour le coup, étant donné qu'elle a été récompensée et aux Victoires de la Musique et au César, et qu'elle a fait des films qui cartonnent et des tubes chansons, est-ce qu'on peut vraiment dire quelle activité est la plus forte pour elle? Si, quand même, c'est une chanteuse. On l'a connue en premier en chanteuse. Donc voilà, disons chanteuse, actrice, Vanessa Paradis, mais pour le coup, très très forte dans ces deux domaines. Didier et Marie-Christine, là encore, vous aviez tous les deux la réponse.
1: Oui, mais Didier était plus rapide.
0: Oui, Didier était très vif, comme l'éclair. C'était magnifique.
1: C'est un éclair.
0: On continue. Alors là, pour le coup, c'est vraiment une actrice, mais qui chantait aussi à côté. Mais quand même une actrice, enfin, je crois.
2: Didier.
0: Didier.

0: J'aime beaucoup ce petit karaoké. Bravo à tous les deux. Vous êtes très forts tous les deux. Vraiment des candidats de qualité. Là, on sent, voilà, c'est une émission quand même de haut niveau. Parce qu'on a des candidats.
1: Mais c'est grâce aussi à l'animatrice qui est très, même super, même.
2: Voilà.
0: En plus,
2: on est très contents d'avoir de retrouver à la saison prochaine.
0: Oui, alors d'ailleurs, notez vos agendas, synchronisons nos emplois du temps, car l'année prochaine, Décibel revient à 19h, comme c'était au début.
2: Oh, waouh!
0: Voilà. Alors je sais pas, il y en a
1: combien de temps? Une heure
0: à 19h, 7 jours sur 7.
2: Ah, mais d'accord. Une heure seulement. D'accord, ok.
0: Oui, ouais. comme cette année. Mais comme au début, j'étais venue que pour une heure, hein.
2: Oui, c'est vrai.
1: C'était plus tôt, je croyais que c'était plus longtemps.
0: J'ai fait deux heures certaines saisons, mais regarde comment on a noyauté quand même cette radio. Au départ, c'était une heure par jour pendant cinq jours. Là, on se retrouve et on est une heure par jour pendant sept jours.
2: C'est vrai.
0: À tout moment, je fais les infos le matin. Restez branchés.
1: C'est jour férié.
2: Oui, on est tous dans la journée, bien sûr.
0: On ne sait jamais. Peut-être que je vais me pointer à d'autres moments. Non, mais vraiment, je suis super contente, oui, de vous le dire. La saison 5 de Décibel, donc ça commencera le 31 août à 19h. Donc, et pendant l'été, je ne vous le lâche pas. En fait, tous les soirs à 20h, il y aura Décibel pendant l'été. Ce sera les meilleurs moments, les essentiels de l'émission, les interviews les plus chouettes, les invités, tout ça.
1: Donc la numéro 5, et pour faire le petit clin d'œil, il y a Marilyn Monroe avec Channel numéro 5.
0: Mais oui, bravo mon Didier, la boucle est bouclée, c'est magnifique. Ah là là.
2: Alors bon festival aux Sœurs Jumelles et aussi Émilie pour les jours à venir. Alors.
0: Merci, mais oui, première émission en direct de Sœurs Jumelles, ce sera demain soir, première de la semaine, et on terminera du coup la saison là-bas. Ça va être trop bien. Merci beaucoup Marie-Christine.
2: Et merci alors pour toute l'année qui s'est écoulée avec toute ton équipe.
0: Ah, c'est trop gentil, merci beaucoup. Et merci à toutes celles et tous ceux qui ont participé à Décibel, parce que c'est vrai que toutes les auditrices, tous les auditeurs du Blind Test et puis du dimanche de l'émission des auditeurs programmateurs, vous êtes très très impliqués dans cette émission et heureusement parce que on a besoin de vous et voilà, vous nous donnez beaucoup, donc merci infiniment. Et moi je vous donne des lunettes pour l'éclipse.
2: Merci,
0: je vous embrasse fort Didier, Marie-Christine, merci beaucoup.
2: À bientôt, bel été.
0: Merci, à la prochaine. Allez, voici pour terminer ce Blind Test une chanteuse qui est aussi actrice. Elle a brillé dans le film Partir un jour. Elle s'appelle Juliette Armanet et elle chante comme un ange.
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0: Quel enchantement. Juliette Armanet vient de faire son retour discographique en duo avec Sébastien Tellier. Et on attend évidemment de ses bonnes nouvelles, peut-être à la rentrée, peut-être en 2027. Je suis en train de manifester ce que j'ai envie qu'il se passe, parce que pour le moment, nous n'avons aucune info. Juliette, reviens.
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0: Isia, elle, revient. Et ça, c'est une drôle de bonne nouvelle. Isia, elle était venue, je ne sais pas si vous vous souvenez, en interview ici dans Décibel, elle avait parlé de son cinquième album, La Vitesse. Elle avait dit que son père, Jacques Higelin, qui était mort 4 ans avant, avait fait des apparitions un peu fantomatiques et bienveillantes dans le studio où elle enregistrait. Alors là, je ne sais pas ce qui s'est passé dans le studio où elle a enregistré sa toute nouvelle chanson qui s'appelle Mieux que nous. Je vous laisse l'écouter. Ça parle d'amour. C'est le retour d'Isia et c'est notre coup de cœur du jour.

0: Mieux que nous, la toute nouvelle chanson d'Isia, vous l'entendez, hyper acoustique, hyper dépouillée, hyper émouvante. La suite arrive.
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0: On termine l'émission en rendant hommage à Guechpatty. Elle venait de fêter ses 80 ans. Son tube Étienne allait avoir 40 ans. Elle était danseuse avant tout, comédienne aussi et chanteuse presque par accident d'un des plus gros tubes de l'année 87. Donc ce Étienne. Elle vient de nous quitter, on l'a appris hier. On a appris aussi qu'elle était malade et qu'elle avait lutté tant qu'elle avait pu. Et puis bah, après c'était plus possible. Alors hommage à Guechpatty. Et je vous signale que c'est ce tube Guech évidemment, mais c'est 5 albums sortis entre 88 et 2000 et des belles collaborations notamment avec Étienne Dao, M ou encore Françoise Hardy. Allez, on se remet dans l'ambiance. 1987, Étienne Guechpatty.

0: Étienne, j'étais en CP, je chantais ça sans vraiment tout comprendre. Hommage à Gesh Paty qui a enchanté et rendu un petit peu sexy folie nos années 80. Allez, Décibel, c'est terminé pour ce soir. Merci à Iris Guitoni, Kina Nejaili, Elodie Bianca Maria, Alexandra Sackberg et Franck Moilier, l'équipe de Décibel.
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0: Il est 21h sur votre radio ici. La musique continue. Alors montez le son. Bisous et hydratez-vous, il fait trop chaud. Buvez, bisous. De l'eau.
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0: Dans le titre Tout pour moi, le cri du cœur de Clara Luciani est adressé à un petit garçon qui a bouleversé sa vie.
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0: En 2024, Clara Luciani signe son grand retour avec un titre qui brille comme une boule à facettes, Tout pour moi. Mais derrière ce refrain ultra efficace se cache une révolution intime. Ce morceau est le premier chapitre de son troisième album, Mon sang. Et l'heureux événement qui a tout changé, c'est la naissance de son fils. Pour lui, elle a troqué la mélancolie contre une déclaration d'amour absolue.

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1: Vous écoutez Quand je creuse par le groupe Volcaillou.
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1: Volcaillou, un duo formé par Simon et Timothée. Originaire du Sud Ardèche, ils se rencontrent à l'âge de 12 ans au conservatoire et commencent à écrire et composer pendant leurs années lycée.
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1: Aujourd'hui, le duo est un ovni, un alliage entre musique électronique et chanson française.
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0: Caillou avec Quand je creuse, un coup de cœur ici de Romardèche. 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

0: Saviez-vous que c'est la maman de Mika qui a inspiré le texte de son titre ? Elle me dit...
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0: C'est le premier tube en français de Mika et il est né de reproches. En 2011, alors qu'il bloque en studio, il se souvient de sa mère qui est aussi sa conseillère. Il se souvient quand elle l'accablait de reproches. Tu gâches ta vie, tu ne sors jamais. Avec ses souvenirs, Mika note chaque pic sur son carnet. Il transforme cette engueulade familiale en un dialogue disco-pop irrésistible.

0: Un morceau coloré et universel qui prouve qu'on peut transformer une dispute avec sa maman en un succès planétaire.
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1: Vous avez lu l'histoire de Jesse James? Comment il a vécu? Comment il est mort? Ça vous a plu, hein? Vous en demandez encore?

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2: Odem avec Amoureux.
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2: Il a été révélé dans l'émission The Voice.
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2: Ce chanteur marseillais corse a vraiment tout pour plaire.
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2: Une voix puissante sur une musique entraînante, succès assuré.
3: J'aime.

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2: On ne fait pas un personnage sans que la personnalité ait validé son modelage.
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2: Bonjour, donc je m'appelle Stéphane Barret. Je vais avoir 62 ans, créateur d'imaginaire. Ça, c'est vraiment mon truc, surtout dans ma partie personnelle.
4: Soprano, les lapins crétins, Kenji Girac ou Brad Pitt, c'est lui. L'un des sculpteurs de visage du célèbre musée Grévin et Tourangeau. Parlons hyperréalisme et expo perso avec lui.
2: Eh ben, je vous ai donné rendez-vous à mon atelier, rue des Landes, à Tours. Je suis très content de vous accueillir. Je suis originaire de Vierzon. J'ai un BTS de fabrication mécanique, donc ça n'a rien à voir avec la sculpture. Mes soirs et mes nuits à faire ma passion et aller travailler la journée. J'ai donc décidé de quitter Vierzon pour partir sur la région parisienne. C'était de faire de la sculpture, travailler pour des musées, travailler pour le théâtre. J'ai beaucoup travaillé pour Disney. Donc ça fait 30 ans et que je travaille sur commande. Et j'ai eu la chance en 2000 de pouvoir commencer à travailler pour le musée Grévin. Donc je suis indépendant. C'est mon principal client.
4: On est dedans avec le musée Grévin. Moi, je suis entourée là de personnages. J'ai Franck Dubosc, Benoît Poelvoorde, Stéphane Bern, Denis Brognard. Est-ce qu'il y a quelqu'un qui vous a donné du fil à retordre ?
2: À chaque nouveau personnage, c'est un nouveau challenge. Le plus difficile quand même, c'est le regard. Donc c'est ça, l'hyperréalisme, c'est un assemblage de plein de petites choses qui font que, en final, s'il y a une chose qui n'est pas là, il y a toujours un petit quelque chose qui va pas au niveau de la ressemblance. Le plus difficile quand même, c'est les personnages sans rendez-vous, dont les personnages qui sont décédés. J'ai fait Louis de Funès, j'ai fait Edith Piaf, j'ai fait Nelson Mandela. C'est plus compliqué puisque c'est photos de presse. Mais il y a 25 ans, quand j'ai commencé, mon premier personnage, c'était Bruce Willis. J'avais comme seule référence ces films sur VHS et les arrêts sur image. C'était des bougies pas possibles. Donc c'est vrai que mon premier personnage a été très difficile. Moi, pour ma partie, au niveau modelage d'une tête, on s'est fixé entre 5 et 8 semaines de travail. L'hyperréalisme, il faut pas travailler 8 heures de suite parce que l'œil s'habitue des fois dans des directions qui sont fausses.
4: Ses visages sont vus par des centaines de milliers de personnes à Paris. Son travail plus personnel se voit lui bientôt à jouer les tours.
2: Alors je suis resté dans l'hyperréalisme, c'est mon truc, c'est quelque chose que j'adore. Hommes, femmes, avec des coiffures surdimensionnées, des hippopotames, j'ai des crocos, masques humains et animaliers. J'ai envie aussi d'avoir une reconnaissance sur mon travail personnel.
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5: L'atelier Fernand Robert, le temple du chapeau en Sarthe. Un atelier d'excellence qui fournit les plus grandes marques de luxe. Mais comment ça fonctionne? Quelle machine et quel savoir-faire? Je vais vous emmener dans les coulisses d'un atelier de fabrication de chapeaux. Aujourd'hui, j'ai testé pour vous les ateliers Fernand Robert. Direction le 36 rue de Carnac à Coulaines. J'arrive sur un petit parking et j'ouvre les portes de l'atelier. Une femme m'accueille.
6: Bonjour, bienvenue aux ateliers Fernand Robert.
5: C'est Axel Jarosset, la directrice des lieux. Elle est en charge de l'atelier depuis 5 ans, mais c'est une histoire de plus de 120 ans qu'elle a pour mission d'entretenir et de continuer de développer.
6: Oui, absolument. Vous êtes ici dans un atelier de modistes où on fabrique des chapeaux grâce à des machines qui sont elles-mêmes centenaires, avec lesquelles on travaille le feutre, la paille et puis différents matériaux naturels pour notre clientèle locale et internationale. On a même travaillé pour le roi du Maroc, vous voyez, donc c'est la princesse de Thaïlande.
5: Et bien souvent, c'est surtout pour les cérémonies de mariage que l'atelier travaille avec des clients de Paris, d'Angers, de Tours qui viennent directement sur place pour ça. Mais autrement, l'atelier s'active aussi dans des domaines bien variés, cinéma, palace, spectacle, mode de luxe ou encore cirque. Tout est possible.
6: On a ici 350 moules de formes différentes, dans des tailles différentes.
5: Et avec une variété de matières, feutres ou pailles, de toutes les couleurs et toutes les qualités.
6: Tellement de sortes de chapeaux que tout le monde peut y trouver son compte.
5: Des chapeaux qui passent d'abord tous par la main et les machines de Xavier David, le chapelier. Ces fameuses machines de 1905 qu'il a appris à dompter sur le terrain. Des belles machines, encore joliment entretenues et peintes de verte, avec un système mécanique qui est encore aujourd'hui inégalé. Le moule chauffe par en haut et par en bas, au gaz. On place le feutre au milieu et c'est parti.
7: Et par un jeu de pédale. je peux bloquer le feu.
5: Après cette étape du moulage, Xavier taille et nettoie avant de passer le relais à ses collègues de la couture, à la main et à la machine. La dernière étape, c'est Mirella qui s'en charge. Elle gère toutes les finitions.
8: Donc, je commence avec préparation d'extérieur. Les nœuds, le galon, l'intérieur, toute la finition, c'est moi. Je fais tout, et même le dressage.
5: Une rigueur et un savoir-faire reconnus par le cinéma, puisqu'on peut voir sur grand écran nos chapeaux sartois.
6: C'est vraiment une fierté pour nous, comme quand on a vu dans le film Astérix, par exemple, donc pour les petits chapeaux chinois. Ils sortent de l'atelier, donc c'est vrai qu'on est tous allés au cinéma pour aller voir le film.
5: Alors si le monde du chapeau vous intéresse et que vous voulez profiter de la qualité à prix réduit, sachez que c'est possible.
6: Oui, tout à fait. On ouvre les portes de notre atelier du lundi au jeudi pour la clientèle locale, donc les gens qui veulent venir acheter un chapeau, ou ça peut être aussi un béret, un bonnet.
5: Ou chapeau de mariage, vous pouvez en tout cas soit venir sur place, ou faire des demandes particulières si vous le souhaitez également par téléphone. Dans tous les cas, les ateliers Fernand Robert ont encore de beaux jours devant eux, et sans conteste, c'est un savoir-faire testé et approuvé par Issimen.
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9: Arnaud Fromage, bonjour, bonjour.
10: Bonjour, bonjour.
9: Oh, ça fait beaucoup de bonjour, dites-moi. Bon Arnaud, aujourd'hui, quand le général de Gaulle vient en Franche-Comté?
10: Eh bien, il se passe toujours quelque chose. D'autant qu'il y est venu plusieurs fois dans la région, trois fois déjà à l'automne 1944 pour préparer la libération de Belfort, lors d'une réunion secrète avec le général Delattre de Tassigny et Churchill au château de Montalembert, à Metz, après la libération. Ensuite, quand de Gaulle est venu saluer les villes libérées, Besançon, Morteau, Grandcombe, Châteleux, mais ce n'est pas la dernière fois que de Gaulle va venir dans la région. En 1959, sur la route qui le mène en Alsace, il en profite pour aller faire quelques petites pauses dans le territoire de Belfort. À chaque fois, le grand homme descend de sa déesse noire et passe quelques minutes à discuter avec les habitants, stupéfaits de voir le général en vrai dans leur commune. À Rope, Saint-Germain, Felon, La Chapelle-sous-Rougemont, La Rivière, Fontaine, Foussemagne et à Angeau. Angeau, 206 habitants, où de Gaulle est accueilli par la foule dans l'unique rue ornée de drapeaux et de bandeaux bleu, blanc, rouge. Anecdote amusante, le village d'ailleurs, qui ne possédait pas autant de décorations, est allé les piquer chez les voisins de Dell.
9: Ah, bon, mais Arnaud, la grande tournée de Gaulle en Franche-Comté, c'était en 1962.
10: Oui, la tournée des Grands-Ducs même. Le 14 juin, il atterrit à la base aérienne militaire de Luxeuil, avant de se rendre à Vesoul, puis de filer vers Dole, à bord cette fois d'une Simca présidentielle. Ensuite, direction Arbois, puis Poligny, Lons-le-Saunier, où à chaque fois, il est accueilli en héros. Le lendemain, il continue sa tournée par le Haut-Jura, Saint-Claude, Morée, Morbier, Saint-Laurent, Grand-Vaux, Cise, un petit quart d'heure à Champagnole, et ensuite direction Équevillon, Onglières, Plénise et Sanzeau, avant de remonter dans le Doubs, un discours à Pontarlier, à Besançon. Bref, le marathon présidentiel se termine le 17 juin dans le territoire de Belfort.
9: Et bah dis donc, et pendant toute la durée de ce périple, il a eu un problème majeur.
10: Oui, pendant ces quatre jours en Franche-Comté, le général de Gaulle ne s'est pas contenté de prononcer des discours et de serrer des louches. Non, il a bien fallu qu'il dorme aussi. Or, Charles de Gaulle est grand, très grand même, 1m96 au garrot. Donc les préfectures vont galérer à chacune de ces étapes pour lui trouver un paddock à ses dimensions. D'ailleurs, l'Élysée a fait réaliser en avance des lits sur mesure. Alors, pour la première nuit de sa visite à Vesoul, l'on apporte donc à la préfecture le lit spécial du général. Sauf que l'année 1962 est très tendue. C'est la fin de la guerre d'Algérie. Une partie des accords d'Évian est d'ailleurs négociée en secret au Fort des Rousses pendant ce voyage présidentiel. De Gaulle a échappé de peu à l'attentat du Petit Clamart, alors son service de sécurité est sur les dents. Ainsi, il lui déconseille de dormir à Vesoul même et préfère l'envoyer à la base aérienne de Saint-Sauveur, jugée plus sûre. Mais si les hommes et les véhicules ont pu faire le transfert, le lit, lui, eh bien, il est resté à Vesoul, dans les appartements du préfet. Et il y est toujours, d'ailleurs, parce que l'Élysée ne l'a jamais réclamé. Alors, l'histoire ne dit pas si De Gaulle a bien dormi ce soir-là, mais en tout cas, c'était pas dans un lit à sa taille.
9: Non, c'est certain, ça. Merci beaucoup, Arnaud Fromage, et puis à demain.
10: À demain.
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0: de nuit que j'ai passé.
1: Oh là là, oui.
0: Alors, faire du Sagan, faire des Sagan, c'est faire du bruit. Chez nous, en français régional, en francitan, vous pouvez entendre quel Sagan est qu'une Sagan, un Sagan du diable, une Sagan del diable, en version originale. Le Sagan, c'est aussi le tapage consécutif à une querelle. Quel Sagan.
1: C'est marrant parce que Sagan, moi, ça me fait penser à
2: Françoise Sagan.
0: Ah, c'est vrai, c'est vrai. Vous avez tout à fait raison. Mais oui, Françoise Sagan, effectivement, une femme de lettres française. Ben, non, scudo, un Corsi à Cazar en 1935, née dans le Quercy et dans le Lot à Cajar en 1935 et décédée en 2004. Alors, une précisionnette, elle passe au nom officiel. En réalité, Sagan n'était pas son véritable nom. Elle s'appelait Françoise Quarez. Fille finale, la question que nous pouvons poser à Franz, on peut se poser cette question. Pourquoi avait-elle choisi ce pseudonyme Sagan? Ben, peut-être espérait-elle que son nom fasse du bruit.
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4: Perpignan abrite un petit bijou souvent méconnu des visiteurs, le musée Puitsch, dédié aux monnaies et aux médailles. Installé dans la belle villa des Tilleuls, ce musée offre un voyage dans l'histoire de la numismatique.
5: Alors, on est à la villa des Tilleuls, avenue de Grande-Bretagne, au 42. C'est une villa qui abrite actuellement une bibliothèque, mais surtout un musée très méconnu des Perpignanais, malheureusement.
4: Et vous, Sabine, vous êtes la directrice de ce fameux musée, qui est le musée dit Puitsch.
5: Le musée des monnaies et médailles Joseph Puitsch. Alors, Joseph Puitsch était un Perpignanais d'origine, qui a trouvé sa première monnaie à l'âge de 14 ans, ce qui a déclenché une immense passion pour la numismatique, qui a tout légué à la ville de Perpignan pour faire ce musée-là.
4: Il faut dire que cette villa, elle est majestueuse et elle est magnifique.
5: Tout à fait. Alors, c'est une villa Petersen, donc construite en 1907.
4: Ce monsieur Puitsch, il faisait quoi?
5: Il était mercier. Il était mercier, il a fait fortune à Paris. Il a eu la chance aussi d'épouser une femme très riche, donc ça aide.
4: Une catalane?
5: Une catalane de Saint-Laurent-de-la-Salanque. Dans toute sa vie, il a collectionné des monnaies.
4: On va rentrer dans le musée?
5: Allez, on rentre.
4: Alors, Sabine, nous voici à l'intérieur du musée, au deuxième étage de cette villa des Tilleuls.
5: Alors ici, vous êtes vraiment au cœur du musée, avec un couloir pour les expos temporaires et une salle d'exposition permanente.
4: Et depuis cette salle d'exposition permanente, on a vu sur la fameuse avenue Grande-Bretagne.
5: C'est ça.
4: Alors, nous avons devant nous, sous vitrine, ces fameuses pièces de collection.
5: Petite partie, puisqu'il y a moins de 1% qui est exposé, sachant que la collection actuellement se compose à peu près de 50 000 monnaies et médailles.
4: C'est, paraît-il, le troisième musée de monnaie de France ici.
5: Oui, après Paris. Donc deux grandes collections à Paris, celle du cabinet des médailles et celle de la monnaie de Paris.
4: Quelles sont les premières pièces que vous montrez en général lors des visites?
5: Alors on commence par la naissance de la monnaie, comme ça qui dira rien à personne. Mais si je vous parle de Crésus, ça vous dit quelque chose?
4: Ah, c'est une expression bien connue, hein, riche oui, comme Crésus.
5: Oui, oui. Donc nous avons cette première monnaie qui est une monnaie de Crésus.
4: Elle est où?
5: Là-bas, voilà.
4: Ah, c'est ce petit bout de métal.
5: Ce petit bout de métal, oui, de l'argent, qui représente un lion et un taureau affrontés.
4: Et ça, ça date de quand?
5: 6e siècle avant Jésus-Christ.
4: Ça a été retrouvé où?
5: Alors, on ne sait pas. Malheureusement, on ne sait pas. Puitsch a dû l'acheter.
4: Et de Crésus, on peut passer peut-être aux monnaies catalanes?
5: Allez, aux monnaies catalanes. Avec, en particulier, la première monnaie qu'a trouvé Joseph Puitsch. Alors, c'est une toute petite monnaie qui est celle-là.
4: Quelle est la caractéristique de cette monnaie?
5: Alors, cette monnaie est une monnaie catalane, frappée à Barcelone par le roi. Voilà, c'est une des premières monnaies catalanes, vraiment.
4: Et elle a été trouvée où, cette monnaie?
5: Alors, elle a été trouvée dans une vigne sur la route de Canet.
4: Sabine, est-ce qu'il y a eu une monnaie ici, dans les Pyrénées-Orientales?
5: Toutes ces monnaies-là, que vous avez exposées ici, ont été frappées à Perpignan.
4: C'est-à-dire qu'il y avait une fabrique ici de monnaie?
5: Oui, un atelier monétaire. Même plusieurs, il y en a eu. Il y a des rues qui portent encore la trace de ces ateliers. Rue Petite la Monnaie, rue Grande de la Monnaie. Donc c'était le lieu où on fabriquait les monnaies à Perpignan.
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6: Et le cocktail américain, c'est quoi?
7: C'est un cocktail grillé avec une sauce américaine, tomate, échalote, une pointe de cognac, du vin blanc. C'est un peu relevé.
8: Un déca,
9: pâté, jambon, c'est une oreille à gruyère, chantal, rôti, jambon de pays.
10: Eh ben tout ça, ça va aller dans la blanquette.
11: Bon appétit.
12: Le goutillon n'a rien à voir avec le goupillon, instrument liturgique qui sert à répandre de l'eau bénite sur les fidèles. Non, il s'agirait plutôt d'humidifier sa glotte au Beaujolais, Mâcon, Sancerre ou Quincy.

0: agrémentée de quelques amuse-bouches ou charcuteries diverses sur les coups de 18-19h. Une espèce de tea time à la française, pratique remise au goût du jour par une équipe sympathique de journalistes de l'agroalimentaire. Nous nous sommes faufilés une fin d'après-midi au café-restaurant Lindé dans le 12e arrondissement et nous avons succombé à la pratique du goutillon.
1: Ah, c'est une sorte de confrérie informelle qui a été créée par Monsieur Basbou qui passe devant moi là, qui réunit essentiellement des journalistes de la presse agricole et agroalimentaire et tous les professionnels qui gravitent autour, c'est-à-dire des représentants de fédérations professionnelles dans la meunerie, dans les produits de terroir ou autres, et les gens qui travaillent beaucoup aussi sur le marché de Rungis. Donc c'est tous des gens qui ont la particularité d'aimer la France, les produits français de qualité. Comme nous, et c'est pour ça qu'on se réunit tout simplement autour d'un bon verre et de petites assiettes pour profiter de la vie et se rappeler combien c'est important.
0: Et dans ce cénacle de journalistes bons vivants se trouvait Bruno Carlian, lauréat du prix Bistrot de Paris de notre radio, ici Paris-Île-de-France, pour son livre « La tournée des patrons » édité chez Vendredi Conseil. L'occasion de lui demander pourquoi les brasseries, cafés et bistrots sont-ils aussi importants dans le noble métier de journaliste de presse.
2: C'était au tout début de ma carrière professionnelle de journalistes, et à l'époque le bistrot faisait complètement partie de la vie des journalistes. On allait au bistrot tout simplement pour rencontrer des contacts de manière off. Ce qui se disait là n'était pas destiné à être dans le journal, mais on rencontrait des syndicalistes, des organisations professionnelles, des policiers, enfin tout le monde. Il y en avait beaucoup dans le quartier des Halles, qui était le quartier de la presse à l'époque. Ça faisait vraiment partie de la vie du journaliste que d'aller au bistrot, et moi je considère que ça en fait toujours partie, et j'aime toujours fréquenter ces endroits pour les rencontres qu'on y fait.
0: Mais le goutillon ne serait rien sans Olivier Masbou de l'agence de presse Socopag, inspirateur de cette belle idée.
3: Le goutillon, c'est le pendant du machon. Le machon, c'est le petit déjeuner et le goutillon, c'est le goûter.
0: Alors, mais d'où ça vient ce mot-là?
3: Je crois que c'est le vocabulaire des bistrots lyonnais. En réalité, on voulait faire une soirée conviviale avec à la fois amis et relations, mais on ne voulait pas l'appeler d'un horrible anglicisme qui s'appelle afterwork.
0: Oh, quelle horreur.
3: Quelle horreur, donc on l'a appelé le goutillon.
0: Un mot bien français, goutillon.
3: Voilà.
0: Mais alors, parce que en fait, j'ai regardé avant de venir, j'ai lu ça, que ça vient du fait que c'était un goûter pour les jeunes enfants nobles. À l'époque de Louis XVI et Marie-Antoinette.
3: Alors ça, je ne sais pas. Je ne sais pas. Faudra me décapiter pour que je réponde.
1: Ben donc, vive le roi. Alors.
0: Bon goutillon, et personne ne sera décapité, c'est la République.
3: Voilà. Vive la République et vive la France.
0: Alors, une citation que les journalistes aiment bien, tirée du western L'homme qui tua Liberty Valance. Quand la légende est plus belle que la réalité, publiez la légende. Et même si le goutillon a plusieurs origines, c'est surtout celle de la convivialité et du partage d'un casse-croûte de fin d'après-midi et entre amis qui prime.
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1: La dernière fois que vous y êtes allé, je suis sûr que vous aviez un kawé fluo et un petit goûter dans un sac en plastique préparé par maman. Avec plus de 80 oiseaux de proie et 30 espèces différentes, et surtout un spectacle où le seul effet spécial, c'est la nature elle-même, aujourd'hui, je teste pour vous la volerie des aigles. Nous sommes dans les ruines du château de Kilsheim, c'est juste sous le Haut-Königsbourg, et je grimpe les derniers mètres à pied vers la volerie, où je suis déjà accueilli par Eric Renaud, le directeur du site, et une équipe de soigneurs passionnés, et quelques cris que j'entends au loin, assez impressionnants, d'oiseaux qui ont l'air quand même assez gros. Et on commence par les coulisses, derrière la zone qui est accessible au public. Et Alexandre, qui est soigneur, est équipé d'un gant en cuir sur tout le bras, et surtout, il est d'un calme absolu. Et je crois que c'est nécessaire. Et autour de nous, plein d'oiseaux. Et chacun d'entre eux est identifié, suivi, observé quotidiennement. Et j'apprends d'ailleurs que les oiseaux ne sont jamais forcés à voler. Ah non, non, non. Ils participent volontairement grâce à un entraînement basé sur la confiance et le renforcement positif. On les encourage, puis on leur donne des petites gâteries pour les remercier quand même. Et c'est ainsi qu'Alexandre me propose évidemment de tenir le gant. Oui, alors pas pour sortir la tarte du four, mais pour tenir, non pas un pigeon non plus, mais bel et bien un aigle, oui, qui passe tranquillement du gant d'Alex et au mien, voilà. Battement d'ailes XXL, je sens les plumes sur ma face, oui, parce qu'il fait son petit point, le petit bonhomme. Et heureusement que je suis accompagné, Et étonnamment, je n'ai pas eu trop peur, parce que le regard de l'aigle est si perçant que j'étais quelque peu fasciné. Même si mon bras, lui, l'était un peu moins. La volerie des aigles, c'est la première volerie créée en France. C'était en 1968. Et à l'époque, elle avait été créée surtout pour changer l'image qu'on avait des rapaces, qui ont été longtemps persécutés. Allez, hop, le spectacle commence. Je m'installe dans les gradins et je constate que pas de musique spectaculaire. Juste une voix, des explications sur la vie et les comportements des rapaces. Et soudain... lointain dans le ciel au-dessus de nous, un vautour apparaît au-dessus des remparts, silence total. Et même les enfants arrêtent de parler, ça c'est pas mal. Le soigneur explique que certains oiseaux dépassent même les 2 mètres d'envergure. Et c'est grand 2 mètres, Et il demande au public de rester bien immobile pour faire un passage encore plus près de nos têtes. Alors j'applique, je reste immobile, sauf que ma tête, elle continue de regarder l'oiseau au-dessus de nous, un peu comme au tennis. Mauvais réflexe. Et j'entends mon voisin qui me chuchote, faut pas bouger. Ah oui, en effet, parce que plusieurs rapaces s'élancent, chouettes, aigles, pigargues, et on en prend plein les yeux. En tout cas, moi, j'ai retenu une chose, c'est qu'ici, c'est pas les humains qui regardent un show d'oiseaux, c'est plutôt l'inverse, c'est les oiseaux qui nous observent en train d'essayer de rester calme. Et ça, c'est tout un spectacle.
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2: Tous les jeudis, vous partagez avec nous un lieu de Provence. Et ce matin, vous allez nous faire découvrir une source.
3: Eh ben non.
2: Ah bon?
3: Non.
2: Mais qu'est-ce que vous m'avez écrit alors?
3: C'est faux ce que vous... Sur le coup, je voulais, puis après je me suis dit non, une source, ça se dit pas.
2: Vous faites un peu comme vous voulez.
3: Exactement. Non, ça se dit pas une source. Alors c'est pas moi qui le dis, c'est l'île des Bellons dans le château de ma mère. Voilà. Mais je vais quand même vous parler de source à travers ces gens de Manon. Oui. Hier, vous vous rappelez, je vous ai parlé de l'expression patin couffin.
2: Oui.
3: Qu'on emploie dans le sens de etc. Et j'ai mentionné l'expression et le con de Manon. Et pour n'offenser personne, j'ai dit ne le prenez pas pour vous les Manon, c'est juste une expression. Et j'ai ajouté on vous aime d'amour. Ok. Problème, c'est qu'à peine ma chronique finie, ma chérie m'a demandé c'est qui cette Manon que tu aimes d'amour? C'est vrai. Alors je lui ai dit mais personne, c'est une expression. Et elle me dit mais pourquoi tu me dis que tu l'aimes d'amour? J'ai dit mais non, mais t'as pas la ref, c'est Pagnol, c'est Manon des Sources, c'est Hugo Leng. Vous savez, Manon, je t'aime d'amour.
2: Oui, en fait, c'est non, Eric.
3: Manon, je t'aime d'amour.
2: Je t'aime, Manon.
3: Voilà, on est d'accord. Voilà. Mais désolé, on va quitter la poésie bucolique et romantique de Manon des Sources et les collines pour que je vous explique cette expression, le conte de Manon. Alors pour tout vous dire, on ne sait pas trop d'où elle vient. Elle ne semble pas typiquement provençale. En tout cas, on la connaît dans le sud-ouest, jusqu'à chez Francis Cabrel. Même si elle est très attachée à la Provence, notamment à travers l'œuvre de Pagnol, bien sûr. Comme je vous l'ai dit, on l'emploie pour exprimer là aussi une suite que l'on n'énumérera pas, comme pour dire etc. Exemple dans un roman de Jean-Paul Delfino, et tout le conte de Manon et tout le tremblement. Ou encore chez Maurice Gouiran, il regrettait la prospérité de Marseille, mais aussi le respect de la religion, de la morale, de la discipline, du patin couffin et du conte de Manon. Oui, le conte de Manon, c'est l'équivalent de patin couffin et tutti quanti. Autre subtilité décrite par Rivo Nora dans son dictionnaire des parlers régionaux, l'expression serait utilisée pour couper court aux exigences de son interlocuteur. Exemple, et le conte de Manon, non, pendant que tu es, leur dire, allez, c'est bon, hein, arrête-toi, tu m'as gonflé. Dans la lignée des fatueux de, fan de chichoulo, fan de pute, ou même, autre expression avec d'autres prénoms, je suis désolé, la putain d'Adèle ou la putain de la Caroline, c'est, on va avoir des problèmes.
2: Je pense, oui.
3: Cette interjection est aussi utilisée pour marquer la surprise. En voici un exemple sous la plume de Maurice Gouiran, cette fois dans le théorème de Langambi, le conte de Manon, mais c'est mon riri. Et on la trouve aussi chez Gilles Del Papas, sous la variante la conne de Manon. Selon Robert Bouvier, dans le Parler Marseillais, l'expression exprime aussi le dépit ou l'irritation, hein, et il donnait cet exemple, le conte de Manon, ça a encore foiré. On trouve aussi des variantes avec le conte de Madon, et on vous aime aussi d'amour, les Madons. Non, je vais rien dire, parce que je vais avoir des problèmes avec Magaté. Magaté, c'est toi que j'aime d'amour. En tout cas, tous les auteurs s'accordent à dire que Manon est sûrement là juste pour la rime, sans aucun lien avec une quelconque Manon qui aurait existé.
2: Mais bien sûr.
3: Et je vous le confirme parce que j'ai vérifié toutes mes sources.
2: Parfait. Un petit bonjour à votre gâté qui nous écoute ce matin.
4: Il avait Manon des sources.
2: Oui, non, mais c'est pardon.
4: Il avait bien Manon des sources.
3: Non, j'ai vérifié mes sources maintenant. Je ne sais pas s'il l'a vérifié.
2: Oui, non, mais bien sûr. Non, bien sûr. Mais vous me prenez.
3: On vérifie. Hein, on vérifie.
2: C'est possible, ça.
3: C'est comme ça.
2: Non, mais si vous voulez, je vous laisse.
3: Mais non, t'as pas d'amour, Eric.
2: Bon. Donc, un petit bonjour à votre gâté. Oui. Je le confirme, mais Eric est sage comme une image.
3: Hein. Exactement.
2: Enfin, chérie, je t'aime.
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5: Une aventure de 30 ans. Françoise Chavaldini n'est pas peu fière de son entreprise dans la renommée des plus à faire.
6: C'est une belle aventure avec ses hauts, ses bas, mais c'est plutôt positif. Alors, pour la région de la commune de Dzi, c'est très important parce que ça fait vivre le village non seulement l'été, mais même l'hiver. Il y a quand même, ici à Dzi, il y a des personnes qui habitent Dzi et qui travaillent ici à Sodez. Donc ça fait quand même un flux, ça fait de l'économie et c'est quand même pas mal pour un petit village à flanc de montagne d'avoir une telle activité aujourd'hui au centre de Dzi. Nous ne sommes pas les seuls, comme vous savez, et donc ça fait quand même vivre le village et une certaine effervescence, même l'hiver et pas seulement l'été quand il y a les touristes.
5: Et en trois décennies, la production s'est développée à vitesse grand V.
6: On a revu, si vous voulez, notre système de commercialisation. On sait, comme on est dans une dynamique environnementale, on a plutôt préservé donc, pour la ressource. On s'est cantonné déjà en Corse, en région PACA, un peu Paris. On a un peu d'export qui nous reste fidèle, c'est la Guadeloupe. Voilà. Mais très peu parce que c'est voulu, c'est dans notre façon de contribuer, si vous voulez, aussi avec l'environnement, si vous voulez, de faire très attention.
5: Voilà. Et la gamme s'est étoffée.
6: En plastique, donc, du litre et demi, du litre, du 50 et du 33. Nous avons deux bouteilles plastiques pour le CHR en 1 litre. Nous avons donc toute la gamme vert, 1 litre, 75, 50 et 33. Et ensuite, nous avons aussi la gamme gazeux en litre CHR. Et en vert gazeux, nous avons le litre, le 75, le 50 et le 33. Et ensuite, on a développé aussi les aromatisés. Aujourd'hui, nous sommes au citron. Elle va se compléter dans les années qui viennent avec le citron corse, donc naturel, pas de sucre, citron plat 50 et 40 gazeux citron.
5: Françoise Chavaldini met ses espoirs pour l'avenir dans les infrastructures routières. Pour elle, les routes ne sont plus adaptées, notamment pour les camions de livraison. Pour elle, rien n'a été fait depuis 30 ans.

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1: On a l'honneur et la chance d'avoir le copain Tom Aubry en studio. Salut Tom.
2: Salut Richard, bonjour à tous.
1: Mille raisons d'aimer la Côte d'Azur. Chaque jour, un nouveau chapitre, une nouvelle page qui s'ouvre. C'est parti.
2: Et une nouvelle aujourd'hui, c'est parti. Voilà, raison 480, les trains et la Côte d'Azur. Alors, si on est râleur, et je le suis, on peut dire que les trains sur la Côte d'Azur, c'est pas un long fleuve tranquille. D'ailleurs, est-ce que vous êtes déjà demandé pourquoi est-ce qu'on longeait le bord de mer, ou comment marche le réseau ferroviaire azuréen, et quel était le train le plus luxueux qui ait jamais circulé dans les Alpes-Maritimes?
1: Bon, bah, je suppose que tu vas nous expliquer tout ça.
2: Tout juste, Auguste, mais pour tout comprendre, il faut que l'on remonte un peu dans le temps. En France, en 1820, les trains se développent autour de Saint-Étienne, où se trouvait un bassin minier. L'enjeu à cette époque est donc de relier un pôle industriel à une ville ou à un port.
1: Et c'est après que les trains révolutionnent le tourisme.
2: Et oui, durant la seconde moitié du 19e siècle, dans les Alpes-Maritimes, la révolution du chemin de fer permet de désenclaver les territoires et de transporter un nombre toujours plus grand de marchandises et de voyageurs. La compagnie internationale des wagons-lits va d'ailleurs plus loin en proposant des voyages alliant confort, vitesse et sécurité. En 1886, le train bleu reliait Londres à Menton.
1: Ah ouais.
2: Et les voyageurs peuvent pour la première fois se déplacer à bord, se faire servir des repas à table et surtout dormir correctement.
1: Et alors, quel impact ça va avoir chez nous ?
2: Eh bien, le rail accompagne la construction des palaces, l'essor des villas et en bref, la naissance de la Riviera. Sans le train, la Côte d'Azur n'aurait probablement jamais connu un tel développement touristique.
1: Mais alors, pourquoi est-ce que ces rails longent le bord de mer ?
2: Alors ça, c'est pour une raison géographique. Dans les Alpes-Maritimes, la mer borde directement des reliefs abrupts. Et donc, à partir des années 1860, les ingénieurs n'avaient pas d'autre choix que de construire des lignes de chemin de fer sur la bande côtière. Car oui, il faut construire sur un terrain plat et avoir un accès direct aux villes portuaires.
1: Et donc, la géographie impose ce tracé.
2: Oui, finalement, si le train longe la mer, ce n'est pas seulement à cause de la géographie. C'est parce que depuis 150 ans, la Côte d'Azur avance au rythme du rail. C'est une carte postale en mouvement, c'est un balcon sur la Méditerranée. Et ça, franchement...
1: Bah, c'est une très belle raison d'aimer la Côte d'Azur.
2: En plein dans le milieu, là.
1: Et franchement, on va pas se mentir, on a quand même la chance d'avoir l'un des plus beaux tracés au monde.
2: On est bien d'accord. On peut être penseur dans le train.
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3: Il s'appelle Frédéric Brand et ça fait maintenant 17 ans qu'il travaille à l'élaboration des créments, des 4 millions de bouteilles de créments de l'entreprise Louis Bouillot à Nuits-Saint-Georges. Il nous fait voir l'envers du décor. Mais d'abord, on s'équipe de chasubles orange fluo.
4: Sur le site, il y a une centaine de personnes qui travaillent sur le site. Et c'est un site classé IFS BRC, c'est-à-dire qu'on respecte des normes qualité et sécurité consommateur. Et donc, mettre des chasubles qui permettent l'identification des visiteurs avec un enregistrement bien adéquat.
3: Eh bien, allons-y, ouvrons cette porte.
4: Oui, on va y aller.
3: Oula !
4: Donc, en fait, ici, nous n'avons pas de cave enterrée. Les cuves font jusqu'à 7 mètres de haut.
3: Ah ouais.
4: 7 mètres de haut et une seule cuve représente le volume d'un petit domaine viticole. Ça représente environ 520 hectolitres de vin. Ici, nous avons dans cette cuverie-là 50 cuves différentes. Et cette diversité de cuves, cette quantité de cuves est importante parce qu'en Crémant de Bourgogne, nous sélectionnons les zones géographiques. Mais également, nous avons un grand travail au pressurage où nous séparons la cuvée et la taille que nous vinifions séparément. Et afin d'avoir une grande diversité de profils aromatiques qui vont nous servir de nos assemblages crémants futurs, nous avons besoin d'avoir une grande quantité de cuves qui vont pouvoir mettre en musique nos assemblages pour la suite.
3: Donc malgré le fait qu'on soit dans un environnement plus ou moins industriel et gigantesque, on a quand même cette notion de terroir, c'est important de le rappeler.
4: C'est important. Si maintenant je mélange tout, parce que c'est effectivement une seule appellation que l'on vinifie, mais si je commence à tout mélanger pendant les vinifications, après les assemblages qu'on va faire n'auront plus aucun sens. Il faut vraiment respecter ces trois principes, donc le cépage, le terroir et le fractionnement au pressurage qui vont nous permettre justement d'accorder. Il faut savoir que Louis Bouillot a plus d'une dizaine d'assemblages différents et il faut que chacune de ces assemblages ait une personnalité bien précise, avec son moment de dégustation et de plaisir propre. Et donc c'est grâce justement à ces diversités qu'on peut avoir ça.
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5: Ah, faudra attendre la Saint-Paul pour savoir qui commencera le cognon.
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5: Cognon, à rapprocher de quignon, désigne un morceau de pain. Dans le temps, à la messe, on partageait un pain béni qui était offert à tour de rôle par une famille de la paroisse. Celle qui venait d'offrir le pain allait emporter un morceau, le cognon, à celle dont ce serait le tour le dimanche suivant. À Mentoux-Salon et dans les villages voisins, les vignerons n'ont pas choisi Saint-Vincent comme patron, mais Saint-Paul, célébré le 25 janvier. Eh oui, l'hiver, les gens de la terre ont un peu moins de travail, les jours sont courts et on peut faire la fête. À Mentoux, le cognon, c'est celui qui succède au bâtonnier. Dans les années 2000, la fête de Saint-Paul a failli disparaître. Et il a fallu toute la ténacité de Paul Gilbert, qui avait fondé la confrérie en 1950, pour lui redonner de la vigueur. Traditionnellement, Paul Gilbert entonnait la chanson de Mentoux à la fin du repas. En 2007, il nous a exprimé sa joie de voir revivre la Saint-Paul, a entonné la chanson, mais il l'a jamais terminée, vu qu'il est passé de vie à trépas en chantant le refrain. Voici les paroles de cette chanson, qui se chante sur l'air de la Charibiaude, dont les paroles sont de Jean-Baptiste Magnon, et qu'on chante encore à la Saint-Paul.
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5: Dans notre pays, sans fait de manière, on poste notre vie ben honnêtement. 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Que ça soit chez Pierre, ou ben chez Paul, ou Bourdin ou ben d'en bas, chez le Turé ou chez le maître d'école, en vrais amis, trinquons les gars. C'est comme une tous une autre bonne terre, chant heureux tout en travaillant. 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Si vous passez par Mentoux, venez donc me voir, je vous la chanterai.
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1: On le sait, les histoires de famille sont parfois un peu compliquées. Mais voici quelqu'un qui répare les arbres généalogiques qui ont pris la foudre. Pour une succession, elle peut vous appeler à 14h un mardi pour vous annoncer que vous avez un frère caché qui élève des chèvres dans le Larzac.
2: Alors, je m'appelle Virginie Nguyen Brion. Je suis généalogiste successorale.
1: Virginie, voilà un métier bien savant. Ça consiste en quoi exactement?
2: Alors, ce métier consiste à retrouver donc les héritiers dans le cadre de succession. L'objectif, c'est justement la transmission d'un patrimoine. Mais ce qui rend ce métier passionnant, c'est que ça va au-delà, en fait, de la transmission du patrimoine. On vient rouvrir une histoire familiale. Ça peut, il peut arriver que ça amène à de véritables retrouvailles.
1: Alors, c'est pas commun comme métier, on y arrive comment?
2: On arrive à ce métier un peu par hasard. Pour ma part, c'était un peu un coup du destin. À la fin de mes études de droit, me dirigeais plutôt vers le notariat. Et j'ai découvert ce métier et j'ai eu la possibilité de rentrer dans un cabinet historique local. Et j'y ai travaillé pendant 16 ans.
1: Et ces gens que vous retrouvez, ils espèrent quoi et ils demandent quoi?
2: Retrouver ces photos, c'est ça qu'on nous demande. Donc c'est pour ça qu'il y a quand même vraiment une vraie partie généalogie. S'intéresser aux défunts et voir s'il n'y a pas des photos de famille.
1: Vous devez en avoir des histoires à raconter. Une en particulier?
2: Pour moi, le cas le plus exceptionnel, c'est toujours ce côté humain. C'est-à-dire quand on vient annoncer à un frère qu'il a une sœur et donc à la sœur qu'elle a un frère. Que le papa, désolé mais c'est souvent le père, n'avait rien dit. C'est-à-dire qu'il avait eu un fils d'une deuxième union et il n'avait pas du tout parlé de sa fille d'une première union. Parfois, les frères et sœurs ont des destins complètement différents et ça va être compliqué pour eux de bien s'entendre. Mais là, en l'occurrence, ils étaient tellement heureux de se retrouver et je pense qu'ils se voient toujours aujourd'hui et ça a changé leur vie, ça a bouleversé leur vie.
1: Comment fait-on dans des histoires aussi personnelles pour que ça se passe bien?
2: Il faut à la fois être méthodique, parce qu'il faut respecter une certaine méthodologie au départ. Ensuite, je pense qu'il faut être empathique, parce que l'empathie, c'est ça qui va faire l'empathie dans les recherches. Parce qu'on va se mettre un peu à chaque fois à la place du défunt, mais pourquoi il serait parti par là, connaître les comportements sociaux de l'époque, etc. Et puis l'empathie, parce que quand on va retrouver les héritiers, en fait, certains ont besoin d'être écoutés. Puis il y a certains qui bloquent, mais parce qu'ils ont juste besoin d'être entendus. Alors moi, c'est ici, à Lille, que j'exerce mon métier avec passion de généalogie successorale et que j'ai la chance de pouvoir exercer cette profession qui est toujours pleine de surprises.
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3: Et on retrouve Patrick Citeau qui nous emmène chaque week-end découvrir les communes de notre Poitou. Ce matin, Patrick, vous évoquez l'histoire de Mellerand, une commune des Deux-Sèvres qui a vu naître la femme de lettres Claire Sainte-Soline.
4: Intéressons-nous dans un premier temps aux origines du nom de cette commune située près de Mel. C'est le mot latin mel, qui veut dire miel, qui donne le point de départ de la dénomination de la commune. Une production de ce mets sucré devait ainsi exister aux origines de la bourgade. Le préfixe « rang » proviendrait pour sa part du mot « ranque » qui signifie « boiteux ». On ne sait comment les deux particules se sont trouvées unies pour venir former le nom de la commune. Toujours est-il que cette partie du territoire de Sévrien a vu naître la femme de lettres Claire Sainte-Soline. De son vrai nom, Nelly Eva Fouillet, elle y voit le jour le 18 septembre 1891. Son père, Pierre Fouillet, qui sera maire de Niort de 1932 à 1935, et sa mère, Henriette Léontine Barbeau, sont instituteurs. Jeune fille, Nelly Fouillet fait des études brillantes à Niort. Elle poursuit son parcours scolaire à l'école normale supérieure de Sèvres à Paris. Elle y obtient une double agrégation de sciences physiques et naturelles et de physique-chimie. Suivant les traces de ses parents, Nelly Fouillet devient professeure. Elle enseigne successivement à La Châtre, Blois, Grenoble, Auxerre et Paris.
3: C'est en 1934 qu'elle publie son premier roman sous le pseudonyme de Claire Sainte-Soline, Patrick.
4: Intitulé « Journée », le roman évoque la vie d'un village des Deux-Sèvres. Une des communes du département, Sainte-Soline, située près de son lieu de naissance, lui a d'ailleurs inspiré son nom d'auteur. Tout au long de sa carrière d'écrivaine, elle expérimente de nombreuses formes. Romans, nouvelles, essais, recueils de témoignages, récits de voyages et vulgarisations scientifiques sont ainsi au cœur de ses travaux littéraires. Au total, elle publie une vingtaine d'œuvres dont certaines ont marqué l'époque. Le Dimanche des Rameaux, publié en 1952, est notamment une belle réussite. La parution du recueil de nouvelles Mademoiselle Olga en 1954 reçoit également les éloges des critiques littéraires. En 1957, son écriture précise et rigoureuse, héritée de sa formation scientifique, fait mouche. Avec son roman intitulé « La mort de Benjamin », elle connaît une belle renommée. Le livre manque en effet d'une voix le prix Fémina. Dès l'année suivante, elle entre au jury de ce prix. Elle est également membre du jury du prix du roman populiste. Claire Sainte-Soline s'éteint le 14 octobre 1967 à Paris. Elle est inhumée le 17 octobre suivant au cimetière des Sablières à Niort, où elle repose avec ses parents.
3: Merci Patrick Citeau pour cette découverte de la commune de Mellerand.
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6: Qu'aimeriez-vous planter dans votre jardin ?
7: Dans mon jardin, j'aimerais bien faire un potager avec par exemple des tomates, de la salade, des melons, etc. pour pouvoir après les récolter et faire des petites salades et pour l'été, ça serait bien.
8: Moi, c'est pour les planter à manger illimité.
9: Et moi, je veux planter des fraises, des fleurs par exemple, et aussi des carottes et plein d'autres choses et des salades aussi plein.
10: Des framboises, des myrtilles, parce que moi, j'aime les fraises, framboises, myrtilles, parce que c'est incroyable.
11: Bah, moi, ce que je voudrais planter, c'est de la pastèque. Tout ce qu'il y a de nécessaire pour vivre, pour manger.
6: Et tu manges des fruits et des légumes ?
11: C'est presque mes aliments préférés. J'adore les légumes, les tomates, concombres, courgettes, carottes.
12: Oui, beaucoup de légumes et aussi des arbres comme des plantes, des tulipes, des roses, etc. Mais oui, les légumes, c'est trop bon aussi, les fruits.
6: C'est vrai, tu manges des légumes.
12: Ah oui, j'en mange beaucoup. Je me fais plein de salades. Maman, elle m'a appris à tout faire. Je mets dans un petit bol, je mets de la salade avec de la vinaigrette, des tomates, je coupe des avocats. Quelquefois, je mets des fruits aussi pour donner un petit peu de sucré.
11: Moi, j'aime pas trop la salade et les avocats. C'est les seuls fruits et légumes que j'aime pas trop.
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1: Vous écoutez Sierra Marios avec Mort à la guerre, chanson co-signée avec Serge Lama.

0: Sierra Mario, c'est un artiste complet qui collabore régulièrement avec Fabienne Thibault, Pierre Billon, Gérard Lenormand ou Didier Barbelivien et qui partage sa vie entre le soleil d'Ardèche, Marseille, sa ville natale, et Paris. Premier extrait de l'album Auteur de France de Sierra Mario. Un coup de cœur ici de Romain Ardèche.
1: Mort à la guerre.
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3: Comme ils sont susceptibles d'entendre ce petit cours, je vais faire attention, je vais être sympa avec nos chers petits anges aujourd'hui.
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3: Péplard. Garçon ou fille, c'est la question que tous les futurs parents entendent évidemment. Bah, dans tous les pays du monde, quand on attend un heureux événement, l'entourage demande souvent « Anéhé, alors, pote péplard, hein ?» Garçon ou fille, ça permet de choisir, de bien choisir le cadeau de naissance évidemment. Pote, c'est un gars, ur pote. En breton, ça fonctionne à tout âge. Ur pote, un gars ou un garçon. Et plard, ur plard, c'est une fille ou une femme d'ailleurs. Pote, péplard, gars ou fille. Mais on peut préciser, si on veut être sûr, pour les jeunes enfants, leur potric, un petit gars, un jeune garçon, potredigou au pluriel, un peu plus dur à retenir, hein. Potredigou. Et plaric, c'est pour une jeune fille, une petite fille, plarigou au pluriel. Voilà, c'est simple, mais comme toujours, c'est simple quand on connaît. C'est sûr, c'est plus facile après. Donc, pour les gars, pot, potric, potredigou. Pour les filles, plar, plaric, plarigou. Au pluriel.
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3: Et maintenant, un nom de bateau. Ça change et on en voit souvent dans les ports avec le mot avel, en mot composé. Avel, c'est le vent. Bon, c'est sûr que du vent, ça aide quand on est en mer. Donc les marins choisissent souvent des noms en rapport avec le vent. Avelvour, par exemple, du vent de mer, avelvour. Mais on entend aussi, on peut lire aveldro, le tourbillon. Ça, c'est le vent qui tourne, aveldro. Autre possibilité, toujours. Avelpen ou Avelaben, expression moins appréciée car ça indique où ça parle du vent de tête, Avelaben, le vent de face qui n'aide pas beaucoup en mer. Et sinon, Aveldré ou Aveladré, ben là c'est pour ceux qui veulent du vent arrière. Mais voilà, ce sont de très beaux noms qu'il faut préserver évidemment, comme les noms lieux, comme les noms de famille, comme notre belle langue en fait. Mais ça se fera que si l'on fait tous un petit effort. Je vous laisse et je vous dis à demain, même heure, d'Ahenta. Et bon vent.
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5: Bonjour à toutes et tous, bienvenue dans Affaires classées, le podcast. On vous parle beaucoup de Notre-Dame de Bétaram actuellement. Figurez-vous qu'en 1840, il y a de cela bientôt deux siècles, un enseignant de l'établissement qui se destinait à une vie au service de Dieu va soudain passer à la rubrique des faits divers. Vincent Elisabide, officiellement enseignant dans le vénérable collège, va assassiner une jeune mère de famille et ses deux enfants. Comment ce trentenaire émérite a-t-il soudain vendu son âme au diable ? Réponse dans un instant.
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